0: matin suivant. Affaires classées avec Thierry Sagardoito. Leur traversée ne passe pas inaperçue. Des paysans, déjà au champ, scrutent ces inconnus. Qui sait s'ils ne sont pas là pour voler ? Un petit garçon les voit, aiguisant leur couteau au bord d'un sentier. C'est à lui que le trio réclame son chemin. La ferme des Campistrous, tu sais où c'est ? Arrivé à destination, il toque à la porte et tombe sur Philippe, le chef de famille. C'est Louise, sa fille, que la dame du trio demande à voir. Elle dit être une ancienne amie. Direction un champ proche où Louise est à pied d'œuvre. Quand elle aperçoit sa visiteuse, elle se jette dans ses bras, l'embrasse avec effusion et propose au trio de passer la nuit à la maison. Dimanche 27 novembre, Rosalie, une voisine des Campistrous, s'étonne de voir les volets fermés. Elle frappe à la porte. Personne. Louise. Silence. Un sombre pressentiment envahit Rosalie qui part alerter monsieur le maire, lequel se transporte sur place, accompagné de quelques hommes. Un épouvantable spectacle les attend. Philippe, le chef de famille, gît inanimé dans son lit. Une mare de sang s'écoule à travers le matelas. Un double bâillon noué derrière la tête et fortement serré a été posé sur sa bouche pour l'étouffer ou l'empêcher de crier. Des plaies béantes sur sa poitrine, son cou, sa tête lui ont été infligées par une arme blanche. Et Louise, elle, c'est dans l'écurie que son cadavre mutilé sera découvert, lardé de coups de couteau. Pour les gendarmes de Bagnères, il n'y a pas à chercher bien loin. Le vol est le mobile de ce double meurtre. Les meubles ont été fouillés, le linge des armoires jeté au sol. Un objet va pourtant retenir leur attention.
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0: C'est un cache-nez noir et blanc. Rosalie, la voisine, est formelle. Il appartient à l'un des deux hommes arrivés la veille. Elle a croisé le trio quand il se dirigeait vers la ferme en début de soirée. Et bizarrement, tout ce beau monde a disparu. Nul ne sait à ce stade qui sont les deux hommes à l'accent espagnol qui accompagnaient la visiteuse qui se disait amie de Louise Campistrous. Elle, en revanche, est très vite identifiée. Elle se nomme Marie Viau. Née à Tarbes, elle s'adonne depuis longtemps à la prostitution dans les rues du chef-lieu de la Bigorre. Selon les policiers, Marie s'est mise en ménage avec un certain Francis Badel, un homme fort dangereux, condamné par trois fois et fraîchement sorti de prison après avoir failli assassiner un compatriote. Sa spécialité, c'est le vol d'argent et malheur à la victime qui lui résiste. Un voleur patenté, capable de tuer sa proie, voilà qui dessine le portrait idéal du suspect numéro 1 dans l'enquête ouverte sur le crime survenu le 26 novembre à la ferme de Montoussé. Reste une question. Comment Marie Viau a-t-elle fait connaissance avec Louise ? La réponse ne tarde pas. Quelques mois avant son assassinat, la jeune paysanne avait fait un petit séjour derrière les barreaux à la prison de Tarbes à cause d'un menu larcin. Et c'est là que Louise et Marie s'étaient liées d'amitié, à tel point que Louise lui fit promettre qu'il faudrait passer la visiter une fois dehors à la ferme familiale. Immature, Louise avait glissé une imprudente confidence. Philippe, son père, avait longtemps vécu aux Amériques. Il en était revenu riche, très riche, et pour preuve, il cachait sous son matelas des lingots d'or et 30 000 francs en espèces.
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0: Une confidence qui ne tomba pas dans l'oreille d'une sourde. Marie en parla aussitôt à son amant, lui aussi en prison. C'est pour s'emparer de ce joli magot que Marie Viau conçut le projet de rendre visite à son ex-voisine de cellule, aidée des deux hommes que les policiers ne tardent pas à identifier comme étant les deux frères Badel, Francis et Valentin. Mais où sont-ils passés ? Le lendemain du crime, le trio sanguinaire a déjà traversé la

0: frontière afin de se planquer en Espagne. Grâce à l'entraide entre les deux pays, les trois suspects seront malgré tout interpellés vite après. Face au juge, Marie Viau se met à table et elle raconte. Profitant de l'hospitalité du vieux Campistrousse, le trio assassin entamait la soirée en savourant les spécialités culinaires de la ferme de Montousset avant de tuer le père et sa fille. Selon ses deux compères, c'est Marie Viau qui a décidé d'achever le vieil homme.
1: « Il faut en finir, et vite, sinon les gendarmes vont arriver !»
0: Joignant le geste à la parole, elle s'empare d'un couteau de cuisine posé sur la table et elle le tend à son compagnon.
1: « Vas-y, achève-le !»
0: Détail sordide, une fois les deux meurtres commis, la jeune femme s'est mise à danser, ivre de joie, à l'idée du magot qu'elle imaginait découvrir dans les armoires de la ferme. Mais sa joie sera de courte durée. Malgré une fouille approfondie, les trois compères ne trouvent pas une seule trace du butin dont Louise avait parlé à sa copine de cellule en prison. Ni lingots d'or, ni billets, ni pièces de monnaie. Le butin se résumera à quelques vêtements. Deux robes, un parapluie, des boucles d'oreilles, des chemises, des draps et une montre.
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0: Un butin bien dérisoire face à la guillotine que les trois assassins encourent à présent. Inculpés du crime de vol suivi de meurtre, commis avec préméditation, ils retournent à la prison de Tarbes, et pour longtemps, la même où naquit leur sanglant projet criminel. Le procès aux assises s'ouvre au printemps 1877. La presse locale et nationale est là. L'affaire passionne l'opinion publique car, aux yeux de tous, les frères Badel ne sont que des exécutants. Le cerveau du drame, l'instigatrice, c'est Marie, la diabolique. Dans l'inconscient populaire, la femme donne la vie, pas la mort. Et comme chaque fois lorsqu'une femme est accusée d'un crime horrible, la foule accourt. Face aux magistrats et aux jurés, les frères Badel semblent résignés, convaincus que leur sort est déjà scellé et qu'ils finiront coupés en deux par la lame du bourreau. Mais Marie, jeune et belle, joue la comédie jusqu'au bout. En pleine audience, elle tombe à terre, en proie à des attaques nerveuses. Simule-t-elle la folie pour échapper à la peine capitale ? Un médecin accourt, il lui fait respirer des sels. Marie se calme, repose sa tête sur l'épaule d'un gendarme et l'audience reprend. Au nom de la société, l'avocat général, M. Dumoulin, requiert la peine de mort contre les trois accusés. Unis dans le crime, unis dans le châtiment. Une heure suffira à la cour pour rendre son verdict. Peine de mort pour Marie Viau, peine de mort pour Francis Badel et prison à vie pour le jeune frère Valentin. C'est le 12 mai suivant que Francis sera guillotiné. Marie aura plus de chance. Elle est graciée par le chef de l'État. Devenue une détenue modèle, elle sera libérée 25 ans plus tard, en 1902.
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0: D'or et de sang, c'était ce nouvel épisode du podcast. Je vous propose de nous retrouver dans un prochain rendez-vous avec cette fois-ci un petit voyage dans le temps en juillet 1992. Un curé d'origine basque est découvert dans les toilettes d'une aire d'autoroute en Charente-Maritime. Que s'est-il passé ? Réponse dans un prochain numéro. À bientôt.
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4: Adi Oubalen et Adicias à toutes. Est-ce que vous connaissez le mot fenestru ? Ben, une fenestru est une fenestre pit short. C'est une petite fenêtre. Un couple obésie m'a bien contat qu'a bien pas pogu d'intra d'une loustal. Un jour, mon voisin m'avait raconté qu'il n'avait pu rentrer chez lui. Savez pourquoi? Vous savez pourquoi? Ben, sa femme avait clavé la porte d'entrée. Clavé, qui vient de l'occitan clava. Alors, à votre avis, qu'est-ce que ça veut dire?
5: Eh ben, je dirais fermé à clé, verrouillé.
4: Et en effet, je m'explique. Mon voisin était sans clé et sa femme, eh bien, elle était parti faire une course en ville. Comme il n'avait pas les clés, eh ben, ça baisse des kefaguettes. Vous savez ce qu'il a fait? Eh ben, t'es passé par le fenestro del garage. Il est donc passé par le fenestro du garage. Le fenestro est lingo nostro. C'est la lucarne, le vasistas, une précisionnette. Je peux pas espèce l'oubégier. Et je magre, mon voisin est maigre. C'est bien pour ça qu'il a pu passer par le fenestro du garage.
5: Et le fenestro, ça peut être autre chose?
4: Eh bien oui, le fenestro bremonde. Et stabé l'autre mot pour parler de la télévision. Ce mot fenestro s'utilise également pour parler de la télévision. Bon, surtout une copère, surtout autrefois, car les téléviseurs étaient pitchous, ils étaient petits. D'ailleurs, quand les premiers postes sont arrivés, certaines personnes appelaient cet objet le fenestro. Mais depuis, eh bien, les choses ont bien changé avec ces grands écrans de télévision.
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6: On part en Vendée ce matin à Bouin, tout près de Beauvoir-sur-Mer et Noirmoutier. Voici François, conteur d'histoire depuis 1987. Il transforme chaque balade en un voyage dans l'imaginaire. Il fait naître des histoires qui touchent petits et grands, mêlant tradition locale et émotion. Une passion présente depuis très longtemps pour François.
7: Ça vient de très loin, ça vient de ma grand-mère qui racontait des histoires à mon papa et de mon papa qui nous racontait des histoires quand on était petit. Notamment une histoire que ma grand-mère lui racontait, l'histoire de Jean sans peur. C'est l'histoire d'un petit garçon qui part de chez lui et qui rencontre le diable.
6: Oh
7: ouais. Et c'est la première histoire que j'ai racontée devant un public. Et en fait, c'est là que j'ai réalisé que j'avais un don pour le conte.
6: Ça se sent le fait d'avoir ce don pour raconter les histoires, c'est parce que c'est pas donné à tout le monde.
7: Alors pour moi, c'est donné à tout le monde, mais c'est une passion et puis c'est un plaisir d'emmener des gens juste avec l'imaginaire, avec très peu de décors et juste avec les mots. Alors moi, j'adore les mots. J'attache énormément d'importance aux mots, à leur sens. Et quand j'invente une histoire, je choisis mes mots avec beaucoup de rigueur.
6: On est d'accord, c'est votre métier, François?
7: Alors, c'est mon métier. C'est devenu mon métier un peu après. Donc, moi, j'ai eu un parcours où j'ai vécu une vingtaine d'années à la montagne, du côté de Bourg-Saint-Maurice. Et j'étais gardien de refuge. Je racontais des histoires au refuge aux gens, le soir, à la veillée. Et ils remontaient au refuge pour que je leur raconte mes histoires de colporteur d'histoires.
6: Quelle émotion, justement, vous recherchez à travers vos histoires, vous?
7: Le rire, la joie. Et aussi, un des grands messages, c'est dire qu'on peut toujours se relever. Que dans chaque épreuve de la vie, on peut trouver quelque chose qui va nous faire rebondir.
6: Alors, elle est où la part de vérité là-dedans?
7: Alors, dans le conte, il y a toujours de la vérité. D'abord, la première vérité, c'est le vocabulaire.
6: Ouais.
7: L'autre vérité, c'est que, effectivement, dans la vie, on peut toujours s'en sortir. S'émerveiller de quelque chose, même quand on pense que tout est fini, qu'il n'y a plus d'espoir. Qu'il y ait plein de vie, même dans un lieu qui est quand même assez rigoureux.
6: Comment la Vendée vous inspire, vous, pour vos histoires?
7: La Vendée, c'est mes origines, c'est ma famille, c'est mes oncles et tantes chez qui je suis allé beaucoup en vacances, c'est les bisous de mes grands-mères. Quand, après 20 ans en Savoie, je suis revenu en Vendée, je suis allé boire un café sur la route, et là, j'ai entendu l'accent. Un accent vendéen qui est très maternel, qui est très affectueux, qui est très affectif.
6: Comment vous imaginez votre avenir, tout simplement, François?
7: 56 ans, j'ai encore une trentaine d'années à travailler.
6: Ouais, vous êtes un jeune homme.
7: Voilà. Je pense qu'à 90 ans, j'aurai la barbe encore un peu plus blanche, les cheveux tout blancs, mais je pense que je continuerai à faire des balades comptées au port du Bec, au port des Champs, à la Couplace, etc. Parce que c'est pas un métier facile où on gagne des millions, ça c'est un choix. Et par contre, c'est toujours le bonheur de faire rêver les gens, de les faire rire, énormément rire.
6: François, c'est un personnage attachant et généreux. Avec lui, une simple promenade devient moment hors du temps.
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2: Itinéraire bis à Chablis cette semaine et aujourd'hui je me suis arrêtée à l'obédiencerie du domaine La Roche, ici à Chablis. Margot Meunier, bonjour.
3: Bonjour.
2: Vous êtes responsable marketing, communication, domaine La Roche. Une obédiencerie, Margot, c'est quoi ?
3: Alors, une obédiencerie, c'est un ancien monastère qui recueillait les chanoines de l'ordre de Saint-Martin de Tours et donc qui louait obédience au Seigneur, donc un lieu de prière et également un haut lieu de vin.
2: Ici, on est à l'origine des vins de Chablis, c'est ça ?
3: Exactement, l'obédiencerie est le berceau des vins de Chablis. Il faut imaginer que les chanoines sont arrivés à Chablis, ont cultivé la vigne et ont vinifié les vins ici à l'intérieur de nos caves pour la première fois.
2: On est dans une cave très très ancienne ici.
3: Tout à fait, la partie la plus historique est datée du 9e siècle.
2: Et ici, on entrepose quel type de vin de Chablis ?
3: Au domaine La Roche, on est fiers de continuer de vinifier, d'élever l'intégralité de nos premiers grands crus dans ces caves, qui nous permet de perpétuer cet héritage de plus de 1000 ans et d'avoir une qualité exceptionnelle au niveau des vins.
2: Cette obédiencerie, elle est ouverte à la visite et au public.
3: Tout à fait, on a à cœur de faire vivre et de partager cet héritage et ces monuments. Donc nous accueillons le grand public sur des créneaux fixes deux fois par jour tout au long de l'année. Et nous disposons aussi également de différentes prestations qui peuvent être sur mesure ou à la demande.
2: Qu'est-ce qu'on explique ? Quelle est l'histoire que l'on raconte aux visiteurs ?
3: Lorsqu'on reçoit des visiteurs, on leur fait partager l'histoire de l'obédiencerie et du domaine La Roche. C'est un voyage de plus de 1000 ans d'histoire à travers l'héritage culturel et vinicole que l'on détient.
2: Et puis, on peut voir et peut-être toucher quelques grandes bouteilles.
3: Tout à fait, on a la chance d'avoir une vinothèque assez exceptionnelle, aussi bien en qualité qu'en démonstration. Donc, c'est possible de découvrir des flacons aussi bien en format que des vieux millésimes que vous ne pouvez pas trouver partout.
2: Et puis, un magnifique, exceptionnel pressoir.
3: Exactement. Lors de la visite, vous êtes amené à découvrir un pressoir authentique du XIIIe siècle à l'intérieur de nos caves. C'est vraiment une découverte grandiose et qui retrace des siècles d'héritage vinicole en Bourgogne et particulièrement à Chablis.
2: Ici, donc, le berceau de ce vin exceptionnel qui est le Chablis. Et puis, c'est un endroit qui vit toujours.
3: Exactement, donc toutes les équipes se rendent quotidiennement dans les caves, que ce soit pour faire visiter au grand public ou que ce soit pour veiller sur le bon déroulement des vinifications et des élevages de nos vins.
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2: Itinéraire bis à Chablis et aujourd'hui, on ne va pas parler de vin à Chablis, on va parler de bière. Alexis Madelin, bonjour.
4: Bonjour.
2: Nous sommes aux bières Madame. Ces bières Madame, Alexis, elles sont nées comment et quand ?
4: Eh bien, elles sont nées il y a bientôt 10 ans, donc c'était en octobre 2016, la fondation des bières Madame, avec une première bière qui s'appelait la Porte Romane.
2: C'est plutôt étonnant de voir une entreprise, une microbrasserie comme ça, dans une des capitales du vin français.
4: Oui. Aussi, bien sûr, mais moi j'ai des origines viticoles, vigneronnes, et du coup ça me semblait absolument normal pour moi de créer une brasserie ici. Et on retrouve beaucoup de similitudes entre la bière et le vin. On parle de fermentation, de mise en bouteille, de refermentation en bouteille, de méthode champenoise, donc on a beaucoup de similitudes, d'accord, mes boissons, donc mes bières, dans le cas concret, et puis bien sûr ça reste des produits plaisir qu'on peut consommer entre amis, en famille. Sans problème.
2: Et qu'on consomme bien sûr avec modération. Les caractéristiques des bières Madame, quelles sont-elles, Alexis ?
4: Alors, les caractéristiques principales, c'est bière avec une bulle très fine, une aromatique, une belle longueur en bouche, parce que justement pour faire le parallèle avec le monde du vin, on fait un élevage sur lit, donc en bouteille, et ce qui permet d'avoir des bières très aromatiques avec de la matière.
2: Et une belle gamme.
4: Et une gamme maintenant qui s'est bien densifiée depuis le démarrage il y a 10 ans, puisqu'on a aujourd'hui une dizaine, voire un petit peu plus de bières qui étudient un peu tous les styles, les grands styles des bières françaises et internationales, et aussi des bières un peu plus impactantes sur le territoire, puisqu'on a des bières qui sont élevés en fûts de chêne, donc des fûts de Chablis, des fûts de Bourgogne Rouge, qu'on élève à la manière d'un vin, 10, 12, 15 mois d'élevage en fût. Voilà.
2: Je voudrais qu'on parle ici de l'établissement où on se situe. C'est un établissement qui est presque neuf.
4: Oui, au début, on a recherché pour s'installer en centre-ville, dans un bâtiment ancien, mais c'est compliqué à trouver quand même. Donc, on s'est installé là où on a trouvé, donc un petit bâtiment au début, et en 2016. Et ensuite, on a agrandi en 2020-2021 pour avoir aujourd'hui une belle surface et de production et de vente, puisqu'on a aussi un bar maintenant avec de quoi accueillir également des séminaires d'entreprise.
2: Voilà, les bières pression, des tables où on peut déguster et quelquefois même manger. Dîner.
4: Eh oui, on peut faire un petit peu tout ce qu'on veut, puisqu'on a même de la musique, des soirées musicales, des concerts de rock, de musique celtique, avec de la bière, ça se marie très très bien.
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2: Itinéraire Bis, toujours à Chablis cette semaine, et aujourd'hui j'ai décidé de m'arrêter au musée Vinéa Passion. Alexandre Gautrin, bonjour.
5: Bonjour à tous.
2: Ce musée, Alexandre, il porte bien son nom puisque vous avez réuni ici le fruit d'une vraie passion, le vin.
5: Oui, exactement. J'ai commencé de collectionner les outils de la vigne et du vin dès mon plus jeune âge, à l'âge de 16-17 ans, jusqu'à aujourd'hui, et j'ai 48 ans.
2: Alors, on va parler de ce musée. Il est sur deux étages, c'est ça ?
5: Il est sur deux niveaux. Et le musée Vinéa Passion retrace l'évolution de la vigne et du vin depuis le 19e jusqu'à nos jours. On a environ 3000 objets, à peu près. Il faudrait les recompter, ce qu'on en rajoute toujours. Hein, quand on trouve de nouvelles pièces, on les rajoute. Mais bon, ça fait déjà une collection assez conséquente.
2: Des pièces qui sont les vôtres, vous l'avez dit, mais qui vous sont données, que vous achetez, que vous trouvez où ?
5: Toute ma collection, c'est dû à 30 ans de Chine, sur les brocantes, les vigreniers, les foires aux outils spécialisés. En fait, un vrai métier d'outil de la vigne et du vin.
2: Et c'est important pour vous d'ouvrir ce musée pour les montrer au grand public et pour expliquer ce qu'était le travail de la vigne.
5: Ben oui, c'est très important de mettre en valeur les outils d'autrefois que les anciens utilisaient pour faire voir l'évolution en laquelle nous en sommes arrivés aujourd'hui avec des outils ultra modernes par rapport à il y a 150 ou 200 ans. Hein.
2: On peut donner des exemples là autour de nous. On a un gros pressoir qui date du début du XXe siècle, c'est ça ?
5: Oui, ben ça c'est une particularité, c'est peut-être l'outil le plus vieux du musée. On ne peut pas le dater parce que ce sont des outils qui ont été fabriqués artisanalement. Des visseries faites à la forge, vraiment des belles choses.
2: Combien de mètres carrés vous avez ici, Alexandre ?
5: Environ 800 mètres carrés.
2: Et une salle de projection également ?
5: Oui, effectivement, une salle de cinéma sur un grand écran. Pour y parler du vignoble de Chablis, on a une vidéo autre sur les gelées de printemps, la nuit.
2: Et puis ici, il y a également un petit train touristique, Alexandre.
5: Alors oui, c'est une activité qu'on propose depuis 2 ans. Découvrir le vignoble de Chablis en petit train touristique et le village de Chablis. Tout ça, c'est une balade qui dure environ 1 heure. 30 minutes dans les vignes, 30 minutes dans Chablis. Et tous les édifices où on passe dans Chablis sont commentés.
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2: Itinéraire Bis à Chablis. Aujourd'hui, on va parler de patrimoine. Je suis en compagnie de Joël Bouchard. Joël, bonjour.
6: Bonjour.
2: Ça s'entend peut-être. Nous sommes à la Collégiale Saint-Martin et avec vous, on va parler de l'association Chablis Terre d'Histoire. Cette association, quels sont ses buts, ses missions ?
6: Je dois déjà commencer par le commencement, c'est-à-dire elle a été créée en 2019, ce qui n'est pas si ancien. Et ça n'a l'air de rien, mais à l'heure actuelle, nous voilà rendus à 70 adhérents. Et c'était notre objectif de parler patrimoine, de parler histoire et de parler richesse et intérêt de notre histoire.
2: Parce que Chablis, ce n'est pas que le vin.
6: Alors, Chablis, ça n'est pas que le vin, mais c'est quand même principalement le vin. On tourne autour du vin dans les recherches que nous faisons, dans les découvertes que nous faisons.
2: Alors ici, on est dans la Collégiale, Joël, et eh bien, il y a eu des recherches de fait et des choses extraordinaires de découvertes. On peut le dire.
6: Quand on dit découverte, c'est en fait des choses qui étaient au vu et au su de tout le monde depuis quasiment le 19e siècle, à savoir des toiles des tableaux de grands noms de la peinture française, déjà comme Pierre Mignat, ensuite Philippe de Champaigne, qui était le portraitiste officiel du roi Louis XIII, et une toile attribuée au peintre Bassano, qui est une référence de la Renaissance italienne.
2: Lorsque j'ai poussé les portes de cette collégiale Saint-Martin ici à Chablis, je me suis aperçue que ce très beau monument, je pouvais le visiter grâce à mon téléphone.
6: Alors ça a été un de nos... une belle victoire de l'année 2024, au cours de laquelle nous avons réussi à faire référencer par le site Belles Églises, qui est d'envergure nationale, notre collégiale Saint-Martin. Donc nous avons fourni à Belles Églises toute la documentation technique, architecturale, historique, etc., qui est actuellement maintenant à disposition du visiteur, numérique, entièrement gratuit.
2: Et puis en parlant de cette association, moi je suis allée faire un petit tour sur votre site internet, et là, il est magnifique. Avant de venir visiter Chablis, regardez-le.
6: Je vous ai parlé de 2019, la création de notre association, ça a été notre tout premier objectif, première réalisation. On trouve sur ce site toute la documentation, l'explication, la vitrine de ce qu'est l'histoire de Chablis, avec des éléments documentaires qui n'ont jusqu'alors jamais été publiés, donc d'un intérêt majeur.
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2: Itinéraire bis à Chablis cette semaine, et vous l'attendez tous, c'est la partie gourmande de ma balade. Ici à Chablis, je suis à la boulangerie-pâtisserie, le pilier de Chablis, dans la famille Boucher. Je voudrais Amandine, bonjour.
7: Bonjour.
2: Présentez-vous à nos auditeurs. Ici, on est dans une affaire totalement familiale.
7: Oui, je suis du coup la fille de la maison. Ma maman est la chef pâtissière de l'entreprise et mon papa, chef boulanger.
2: C'est pour ça, dites-moi, qu'ils vous ont prénommé Amandine.
7: Je pense que ça vient un peu de là. C'était soit Amandine, soit Charlotte.
2: On va parler des spécialités de la maison. Alors ici, quand on rentre, on a envie de tout manger. On va commencer par les spécialités de pain, là, qui sont juste à côté de nous, si vous le voulez bien, Amandine.
7: Oui, alors en spécialité de pain, donc, on peut retrouver chez nous donc, la tradition. Après, on a tout ce qui est pain spéciaux, donc le pain au maïs, le bûcheron, qui est un petit peu plus prononcé en goût, le 7 céréales, et plein d'autres variétés.
2: On passe à la pâtisserie. Je suis dans mon élément, moi, ici. Hein.
7: Moi aussi. Alors, la pâtisserie, on fait tout ce qui est pâtisserie classique, on va dire pâte à choux, tartelettes, et puis gâteaux un petit peu plus travaillés.
2: Et c'est la maman qui les fait.
7: Exactement.
2: Et puis, les chocolats, avec un chocolat qui a donné son nom à cette boulangerie-pâtisserie, c'est le pilier de Chablis.
7: Oui, c'est ça. Alors, le pilier de Chablis, c'est vraiment notre spécialité ici. C'est une marque qui est déposée, donc qui existe déjà depuis plus de 30 ans maintenant. Donc, c'est un bonbon de chocolat, donc avec un enrobage chocolat noir, lait ou blanc. Et à l'intérieur, on trouve une ganache pralinée au marc de Bourgogne avec des raisins macérés au ratafia.
2: C'est une recette qui existe depuis plus de 30 ans et c'est une recette qui a été transmise à votre maman, votre papa ?
7: Exactement. On a repris la recette avec la boulangerie.
2: Il y a d'autres spécialités gourmandes comme ça ? On m'a dit qu'on se déplaçait le dimanche pour la gougère de la boulangerie-pâtisserie, le pilier de Chablis ici.
7: C'est vrai que le dimanche, c'est le jour du marché ici à Chablis. Et la gougère, c'est quelque chose qui accompagne parfaitement le Chablis. Donc le dimanche, oui, c'est une grosse journée gougère. Et en période estivale, on la détourne aussi avec des lardons, de l'andouillette, de l'escargot, tout ce qu'il faut.
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9: Bonjour Olivier, on parle donc de cuisine aujourd'hui ?
8: Tout à fait, et on fait un viron du côté du nord du département. Bonjour les amis, petit tour du côté du pays rouennais aujourd'hui. Comme on y dit là-bas, la gastronomie c'est très important à Rouen. Vous en avez peut-être écouté parler. Sur le plan linguistique, le Y pronom neutre, on y aime bien dans le nord du département. Et je vous rappelle que le verbe entendre n'existe quasiment pas. À Rouen, on écoute. Donc vous avez peut-être écouté parler de l'importance de la gastronomie là-bas. Alors la figure tutélaire, c'est la maison Trois Gros, 3 étoiles au guide Michelin. Le restaurant tenu à partir de 1930 à Rouen par Jean-Baptiste Trois Gros et son épouse Marie, puis par leurs fils Jean et Pierre, et enfin par leur petit-fils Michel, qui s'est installé depuis quelques années à Ouche près de Rouen, et maintenant son fils César. Vous avez remarqué comment je dis Rouen en une syllabe plutôt que Roanne en deux syllabes? C'est comme ça qu'on y dit dans la région. Donc vous l'avez compris, la gastronomie c'est important, c'est number one. Les gens aiment bien les douceurs aussi, hein. La région rouennaise, c'est la terre où l'on a fait la vraie papillote, celle qui est faite chez Révillon au Coteau. Ça va être de saison. Et puis, nous avons la praluline, une brioche au beurre et aux pralines roses, créée par Auguste Pralu en 1955. Au fait, la pâtisserie et chocolaterie Pralu, c'est bien d'origine rouennaise, même si on en trouve un peu partout aujourd'hui, et même si les Lyonnais tentent de se l'approprier. Non, les Gones, Pralu, c'est rouennais. Les pralulines, ils en font tellement qu'il faut qu'ils prennent très tôt le matin. Prendre, ça peut vouloir dire embaucher, commencer le travail dans le parler rouennais. Alors, attention quand même avec les papillotes et les pralulines, hein, si vous avez une chemise blanche, parce que vous pouvez vous faire une catole, c'est-à-dire une tache. Par contre, après avoir mangé, vous aurez la caisse. À d'autres termes, vous serez en forme. Les ch'tis, ils adorent. Oui, à Rouen, on parle volontiers de ch'tis pour désigner les enfants. Ne pas confondre avec le ch'timi du Schnorr. Un événement incontournable de la région rouennaise, c'est Rouen Table Ouverte, RTO pour les intimes, dans lequel gastronomie et spectacle vivant se rencontrent pour le plaisir des papilles, des yeux et des oreilles. Un autre grand rendez-vous, c'est le Salon de la Gastronomie, organisé par le comité des fêtes au Coteau et qui se tient depuis quelques années dans la grande salle du Scarabée à Riorges. On y propose le meilleur de la production d'une centaine d'exposants et leur savoir-faire. Et même si ça pleut, et si la pluie vous y craignez, comme on dit volontiers à Rouen, c'est-à-dire si vous n'aimez pas ça, vous serez bien à l'abri au Scarabée. Au Scarabée, on peut s'étendre, mot du patois rouennais qui veut dire se réchauffer. Voilà, voilà.
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9: Bonjour, je suis Pierre Bourguignon, je suis un ancien officier de gendarmerie. J'ai depuis quelques années écrit quelques polars. J'habite en bordure de côte. Le but de mon écriture, c'est de faire connaître les Landes et faire connaître un peu la gendarmerie, comment elle fonctionne, parce que ces films télévisés et autres ne reflètent pas du tout l'esprit gendarmerie.
10: D'où est née cette idée d'écrire justement a posteriori de votre profession de gendarme?
9: J'ai eu envie de donner une image précise de la gendarmerie et de la justice plus largement parlant. C'est pour cette raison que j'ai commis une dizaine de polars dont les enquêtes sont menées par les gendarmes. Mais le dernier, bizarrement, il est mené par un détective. Ce détective, il s'appelle François Latournerie. D'accord, mais comme c'est pas très vendeur, c'est Jack Larson.
10: Est-ce qu'il y a un peu de vous dans Jack Larson?
9: Ouais, disons que je fantasme un peu. Certainement, oui, peut-être.
10: Et alors justement, les diaboliques d'Osogor, l'histoire en elle-même, vous l'avez complètement inventée?
9: Ah, complètement inventée. Elle se passe dans une boîte échangiste, c'est pas graveleux, c'est simplement de l'humour, ce que je tiens à maintenir dans tous mes polars. Les Landes, j'aime bien, je les connais bien, pour y avoir vécu depuis tout petit. Les secteurs dont je parle, je les connais particulièrement, qu'il s'agisse du courant du Chet, de Moliès, de Messanges ou de Dax. J'ai travaillé dans le Tursan, Jaune, Air-sur-Adour. J'ai eu aussi envie d'en parler, puisque j'ai un titre qui se déroule dans ces lieux même, Palombe, Tursan et Salami, le titre. Si vous voulez, on m'a comparé souvent à Saint-Antoine, mais dans le rural, donc j'ai envie d'avoir des titres qui fassent sourire. Tous mes polars, il y a du suspense, vous savez pas qui a fait quoi jusqu'à la dernière page. Ce que je souhaite, c'est pas forcément le cas, mais ce que je souhaite, c'est que le lecteur ait envie d'en lire un autre. J'écris quand j'en ai envie, quand j'ai 10 minutes, 5 minutes, je reprends ce que, où j'en étais, et j'ai aucune pression, je me mets dans la peau de l'enquêteur que j'ai été, et bien sûr, je me mets dans la peau du truand, je me dis si j'étais truand, pour contrer les enquêteurs, qu'est-ce que je pourrais faire? Et ça vient tout seul.
10: Ce métier de gendarme, finalement, c'était une vocation.
9: C'est arrivé par hasard, mais c'est une vocation, parce qu'être gendarme, c'est être à la disposition des gens, être prêt, être humain, essayer de comprendre, de trouver des solutions, d'éviter des drames. C'est ça, être gendarme. Et aujourd'hui, ça a beaucoup changé. Les gendarmes sont à l'image de la société aujourd'hui, c'est-à-dire que de la rentabilité, de montant, c'est pas ça.
10: Vous voulez dire que leurs conditions de travail ont changé?
9: Ah, complètement. Ils sont débordés. On leur colle sur le dos de plus en plus de tâches. On peut pas tout faire. On peut tout faire, mais pas forcément bien. Dans le temps, les gendarmes étaient accueillis par la population. Aujourd'hui, on se fait agresser. C'est pas du tout pareil.
10: Donc on rappelle quand même que le nouveau roman, ça s'appelle Les Diaboliques d'Osogor, c'est publié aux éditions Terre de l'Ouest, qui mine de rien est une maison d'édition de Seignos.
9: C'est un nouvel éditeur qui s'appelle Benjamin Jugiot à Seignos, qui porte une attention particulière à l'orthographe et à la syntaxe, et cet éditeur est au top niveau pour ça.
10: Moi, j'ai un petit truc à vous demander là, quand même, Pierre, avant de se quitter. On va pas le faire à la façon commandant, mais j'aimerais bien quand même que assez rapidement vous me donniez le nom de la radio qui vient de vous tendre le micro ce matin.
9: C'est ici Gascogne.
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11: Nous sommes dans les années 1970. Un ovni se pose à Chasseneuil. Dans cette soucoupe volante, attention, pas d'extraterrestres, mais des gens en maillot de bain.
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11: Cette drôle de piscine en forme d'ovni est ce qu'on appelle une piscine tournesol. En fait, il s'agit d'un modèle qui a poussé en France dans les années 70 et qui a pour origine un programme lancé par l'État en 1969. Ce programme, nommé 1000 piscines, intervient dans un contexte marqué par deux événements. D'abord, le fiasco des nageurs français aux Jeux Olympiques de Mexico en 1968. Ensuite, plusieurs noyades tragiques impliquant des enfants. Résultat, eh bien, il faut apprendre à tous les Français à nager, vite et partout. Pour cela, un concours est lancé afin de concevoir des équipements innovants, économiques et facilement reproductibles. Et le type tournesol est l'un des plus caractéristiques. Il est l'œuvre de l'architecte Bernard Scholler. Alors attention, 1000 mètres carrés au sol, 6 mètres de haut, cette piscine était révolutionnaire à l'époque. Il faut imaginer 36 arches métalliques qui soutiennent un dôme de plastique en partie escamotable et pivotant afin de profiter au maximum du soleil, d'où son nom, hein, le tournesol. Dedans, on retrouve tout le nécessaire, un bassin de 25 mètres, des vestiaires, des douches, bref, un vrai vaisseau spatial aquatique.
12: Mais cette piscine tournesol de Chasseneuil-sur-Bonnieure était-elle le seul modèle construit dans notre région ?
11: En France, entre 1972 et le début des années 80, il y en a eu 183 construites sur les 250 prévues au départ, dont 18 en Nouvelle-Aquitaine. Mais attention, hein, la moitié a déjà disparu, à l'image de celle qu'il y avait à Châtel-Aillon-Plage. Il faut dire aussi que ces piscines tournesol, eh bien, elles ont tendance à mal vieillir. Maintenir ces structures à flot, sans mauvais jeu de mots, coûte cher et les rénovations ne sont pas toujours simples à réaliser. C'est pour cela que la piscine tournesol de Chasseneuil est un vrai petit morceau de patrimoine des Trente Glorieuses, toujours bien vivant avec près de 40 000 usagers par an. Les gens sont sensibles à son charme rétro-futuriste, à ses petits carreaux de faïence ou à ses grands hublots. Alors en cette fin d'été, eh bien, si vous passez du côté de Chasseneuil, n'hésitez pas à aller piquer une tête dans cet ovni.
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1: Louis Thomas est notre invité et il a choisi l'Auvergne depuis un an déjà. Louis Thomas, l'Auvergne vous a ouvert les bras et vous êtes donc chez nous dans cette si belle région, on peut le dire. Même si la douceur du Tarn n'est pas là, la région vous plaît?
2: La région me plaît, ses saveurs aussi. Avant de venir à Clermont-Ferrand, j'avais commencé par m'acheter tous les fromages d'Auvergne pour...
1: pour être bien sûr de votre choix.
2: Ça faisait rire ma compagne. Je regardais les deux racines et des ailes sur l'Auvergne. J'essayais de m'imprégner avant d'arriver et je ne suis pas déçu.
1: Vous avez grandi dans le Tarn, dans une maison que vous appelez votre maison du bonheur et un peu auberge espagnole. Pour quelle raison?
2: Pour plusieurs raisons. Enfin, déjà le terme. Une maison, on a reçu toujours beaucoup, beaucoup de monde, des amis, déjà enfants, famille, amis de mes parents, avec des enfants qui avaient le même âge que nous, à tous jouer ensemble, construire des cabanes. Non, c'était vraiment une belle époque. Et puis ensuite, moi, j'ai pris le relais au lycée pour organiser mes premières soirées aux grandes dames de mes parents.
1: Ah oui. Ah là, ça plaisait moyennement, si je comprends bien. Peut-être trop d'amis et trop souvent à la maison.
2: Oui, mais ça va, je ne cassais rien. Je ne cassais rien ou peu de choses ou des choses trop petites pour que mes parents le remarquent.
1: Un petit malin, un petit cachotier.
2: Oui, voilà. Donc,
1: vous avez évoqué les spécialités auvergnates, en tout cas ce beau plateau de fromage que nous avons la chance d'avoir. Qu'est-ce que vous aimez manger donc ici? Qu'est-ce que vous avez découvert de notre région Auvergne?
2: Alors, moi, je connaissais le Roquefort parce qu'une partie de ma famille est aveyronnaise. Et je dois vous avouer que je préfère le bleu d'Auvergne. Ouais, c'est beaucoup plus crémeux et je le préfère tout simplement. Ensuite, je vais régulièrement à la Régalade, lieu emblématique de Clermont-Ferrand. Effectivement, son plateau de fromage est incroyable. Entre la Font d'Ambert et la Comtesse de Vichy, bon, c'est un peu plus haut, mais fromage et sa carte des vins aussi est exceptionnelle.
1: Mais vous ne vous nourrissez pas de vin et de fromage. Quel autre plat cuisiné est-ce que vous aimez?
2: Alors moi, c'est plutôt l'Italie, car j'ai beaucoup voyagé, déjà dès le lycée, et j'y vais tous les ans. Tout ce qui va être gastronomie, je suis plutôt parti sur l'Italie que sur les plats français.
1: On le disait, hein, nous sommes dans votre showroom. Vous pouvez nous décrire un peu tout ce qu'on aperçoit, en tout cas les pièces maîtresses de ce showroom?
2: Tout ce que nous avons autour de nous provient de collectionneurs amateurs du 18e siècle, que ce soit des meubles ou des peintures. C'est vraiment les grands siècles. On a vraiment une expression des grands siècles français ici. Des commodes, des secrétaires, des fauteuils Louis XV, des portraits royaux, des tapisseries. C'est vraiment une expression classique. D'ailleurs, c'est le nom de cette vente, Intérieur Classique, qui pourra, je l'espère, satisfaire les envies de Clermontois pour meubler leur intérieur.
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1: On sait qu'on est Lorrain parce qu'on est grenat à la vie, à la mort.
2: Bien sûr, évidemment.
1: Je la croise à la librairie La Pensée Sauvage, avenue de Nancy à Metz, un charmant repère d'amoureux de livres de nature et de poésie.
2: Pas très loin du stade Saint-Symphorien.
1: Exactement. Amoureux de livres de nature et de poésie, donc je m'étais perdu.
2: Oui.
1: Elle entre dans la boutique, je lui demande son prénom, persuadée de lui avoir déjà signé un livre. Anne-Marie, elle lâche du bout des lèvres. Elle m'assure que je ne lui ai jamais rien signé, elle s'en souviendrait, et je comprends vite que son après-midi serait plus belle si je daignais lui lâcher la grappe. C'est ma fâcheuse habitude de parler aux inconnus. Mais c'est con, j'ai pas envie de lui lâcher la grappe parce que je pressens le bon millésime.
2: Oui.
1: C'est que la dame a de l'allure et de la conversation. Alors je pousse un tout petit peu le taillage de bavette en lui demandant si ça va. Attention, un vrai ça va, hein.
2: Oui.
1: Pas le gant de toilette tiède de politesse constant à tout bout de champ, sans jamais écouter la réponse.
2: Oui, non,
1: un
2: vrai, toujours oui, de toute façon.
1: Un vrai ça va, intéressé, une main de fer dans un gant de téflon.
2: Oui.
1: Et c'est là qu'elle me cueille en répondant qu'elle a enterré son mari la semaine précédente.
2: Oh.
1: Ah ben, me voilà bien.
2: Voilà,
1: si je m'excuse, je concède avoir gaffé.
2: Oui.
1: Or, j'y suis pour rien dans le décès mentionné.
2: A priori.
1: Alors, je demande à Anne-Marie si elle a été heureuse avec son mari et aussi comment ce mari s'appelait. Tout ceci est vrai. Hein.
2: C'est délicat, non, c'est vrai.
1: Oui, bien sûr. Il s'appelait Norbert et il a consacré toute sa vie au sport. Supporter du FC Metz devant l'Éternel, il a été enterré avec un maillot grenat floqué du nombre 33, son année de naissance. Le foot était tout pour lui, précise Anne-Marie. Et lorsque je lui demande si Norbert a pu aller au stade jusqu'au bout, elle s'exclame, évidemment, à la fin c'était dur pour lui, à cause de la maladie et à cause des résultats du club. Alors je me suis demandé combien sont-ils en Moselle à indexer la santé ou la courbe de leur morale sur les résultats de leur club de cœur. Pour combien de vrais supporters la météo dépend d'un point arraché à Jean Bouin, La Beaujoire ou Raymond Coppa. J'ai laissé Anne-Marie à ses livres, à sa nature et à sa poésie, songeant qu'on peut aimer sans condition les bouquins, sa femme ou l'équipe de foot de sa ville. Et je me suis laissé espérer qu'un instant entre les rayons chargés d'ouvrages, Norbert avait pointé le bout de son nez.
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ce très jeune artiste a adopté la Bretagne et le pays de Ploërmel pour en faire son espace de création. Déjà repéré et soutenu par des musiciens comme Gizmo du groupe Trio, il propose des chansons au style frais et léger.

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3: Et bonjour.
4: Ah,
3: et
4: bonsoir. Je suis tellement contente. Oui, bonjour, bonsoir.
3: On ne sait plus où on est.
4: Alors, j'imagine qu'une semaine de sortie d'album, tu ne sais plus si c'est bonjour ou bonsoir.
3: Ouais.
4: Et puis, tu ne sais plus si c'était hasta luego ou good morning. Parce qu'en plus, tu fais de la promo dans tous les pays là, pour ce disque.
3: Ouais, non, c'est cool. Après, l'accueil est sublime. Donc, c'est hyper agréable de partager avec tous les gens.
4: Thank you for being here, Zaz. Merci d'être avec nous.
3: Yeah.
4: Je vais me transformer en Nelson Montfort.
3: En anglais, vraiment.
4: Pour vous annoncer, donc oui, que Zaz sort son sixième album, Sain et Sauf.
5: Allez, pas

0: reconnaît instantanément la voix de Zaz, son timbre, son grain. Ah ouais. Et ce titre, quand même, qui n'est pas anodin, sain et sauf, c'est une expression qu'on utilise pendant un moment de soulagement après le danger. Est-ce que tu as la sensation d'avoir été, de t'être mise en danger, alors dans tes 15 ans de carrière ou même dans ta vie?
1: Oui, j'ai été beaucoup en danger et, ouais. Et je me suis mise beaucoup en danger après. Oui.
0: Parce que l'expression sain et sauf, elle n'est pas anodine, quoi.
1: Ah, bah non, elle n'est pas anodine, mais c'est vrai que j'ai traversé énormément de choses, mais j'ai une capacité de mourir et renaître assez exceptionnelle, vraiment.
0: La chanson qu'on va écouter, c'est une des premières que tu as dévoilée sur ce disque. Elle s'appelle « Je pardonne ». Donc là aussi, on est sur du soulagement. Après la colère vient le pardon.
1: Ouais.
0: Donc en fait, je trouve que tout ça, que ce soit le titre de l'album, la chanson que tu as choisie pour nous le présenter il y a quelques mois et tout ça, tu as un gros message à faire passer. Alors sur toi-même, évidemment, mais aussi peut-être une sensation à partager avec les autres, de dire la résilience, en fait, ça fait du bien.
1: Oui, après, il faut traverser tout ça et c'est comme quand les gens te disent ça y est, t'es heureuse, t'as le bonheur. On dirait qu'il est dans une petite boîte et ça y est, t'as le bonheur dans la boîte. C'est pas si simple que ça. C'est la vie, elle est faite de haut et de bas. Il faut aussi accepter tout ça. C'est juste que je pense que à force d'avoir expérimenté, à un moment, j'avais envie de me détacher aussi de choses qui étaient néfastes pour moi, de relations. Tu sais, quand tu veux que l'autre reconnaisse ta souffrance, quand tu veux, et tout mon travail que j'ai fait depuis mes 20 ans, en fait, à peu près 20 ans, ça a été justement de retrouver toute ma liberté,

0: todo.
1: Zaz, oh là là, cette chanson s'appelle Je pardonne. Ce qu'on a dit tout à l'heure sur le fait de comme un phénix, mourir et revenir, renaître, voilà, ouais. Renaître ouais. Plein de fois. Sur ce retour-là, sur ce nouvel album, Zaz, le sixième, donc je le rappelle, qui sort vendredi. Ouais. T'as une nouvelle équipe, une nouvelle maison de disques, un nouveau management. Donc là, c'est un retour presque sur table rase.
0: Table rase, je sais pas, parce que il y a des acquis, il y a des choses qui ont été avant qui étaient merveilleuses et qui portent ses fruits aujourd'hui aussi.
1: Mais t'as changé beaucoup de choses.
0: Oui, je pense qu'en fait j'avais une fin de contrat, j'avais le choix d'être soit en indépendant, soit de re-signer dans une maison de disques. J'avais très envie d'être indépendante, mais vu qu'il y a le succès à l'international, ça fait beaucoup de boulot et je venais juste de rencontrer mon équipe de management et en fait je me disais c'est un peu casse-gueule tout seul. Ça fait beaucoup de boulot et j'ai rencontré Vincent Frerbeau qui a toutes les qualités d'un indépendant
1: et
0: les grandes forces d'une grande major. Donc c'était et surtout la joie qu'il avait à vouloir que je vienne avec lui. Et je me suis reconnue en fait en lui, c'est-à-dire que c'est une locomotive, c'est quelqu'un qui rêve, c'est quelqu'un. En plus, il aime les artistes, il aime la magie de la scène, il aime la magie du spectacle et tout ça. Et il c'est un gros kiffeur.
1: Je sens que ça t'amuse toi d'être dans un endroit où il y a à la fois Vianney et Chaka Ponk.
0: Ouais, et puis il y a pas que, j'en ai découvert, il y en a vraiment des merveilleux quoi. Et c'est très éclectique, mais il y a un point commun chez tous les artistes, c'est-à-dire il y a quelque chose de très humain. Et c'est vraiment une famille. Il y a vraiment c'est vraiment vrai. Hein, c'est une famille. Et il y a plus de gens d'ailleurs qui travaillent que d'artistes. C'est-à-dire plus de gens qui travaillent autour que d'artistes. Et puis il y a Nathalie Noëlec qui a travaillé toute mon image. Et elle m'a fait rencontrer des gens exceptionnels sur le clip, sur les clips, sur le visuel des albums. Enfin c'était hyper agréable d'avoir des gens mais qui je sais pas, moi aussi j'ai changé donc je pouvais mieux accueillir les choses et du coup j'ai trouvé beaucoup d'amour, de bienveillance et je trouve ça trop cool.
1: Ah, c'est une bonne nouvelle. Alors sur cet album Sain et Sauf, vous allez avoir des surprises. Alors oui, vous allez retrouver la Zaz que vous connaissez évidemment, mais on ne s'ennuie jamais et certainement pas dans ce disque-là avec Zaz. La preuve avec ce titre, on peut comme ça.

0: musiciens. J'ai pas tous les noms en tête, mais la chanson, c'est Noé Préchoff qui a écrit, et il y a un musicien qui a composé aussi avec. J'ai pas le nom là, parce que je suis désolée pour lui.
1: Il sera écrit en gros dans les poches, voilà, dans la pochette de ton disque.
0: Il y avait une maquette. On aimait vraiment l'énergie de la maquette. Ensuite, on est parti en studio faire une version acoustique avec des très bons musiciens dont j'ai oublié les noms. Je suis vraiment navrée, mais on l'entend au piano. Enfin, c'est Nico. Je suis désolée. Et en fait, mais ça faisait. Du coup, c'était pas. Il y avait quelque chose de trop acoustique, et j'avais envie de mettre de l'électro dedans. Du coup, c'est passé entre les mains des Puggy, et j'ai dit voilà, j'aimerais bien ça. Vas-y, je fais des chœurs là, je fais des cris. Et putain, le résultat, et je l'adore.
2: Cette chanson, elle est d'une liberté folle. Donc, elle s'appelle On peut comme ça. D'ailleurs, celle-ci est déjà disponible avant même la sortie de l'album vendredi. Mais je trouve que c'est une belle preuve de ta joie, puisqu'on a dit qu'on parlait pas du bonheur qu'on garde, qu'on met en cage et tout. Mais en tout cas, de ta joie à faire de la musique, ça s'entend, en fait. On ne se dit pas, oh là là, la pauvre, elle a souffert en studio. Là, on se dit, mais elle s'éclate, Zaz.
0: Ouais.
2: Et elle est complètement libre, elle ne s'interdit rien. Est-ce que c'est le cas ?
0: Ah oui, complètement. Puis j'avais vraiment envie de chercher là. J'étais en mode, je kiffe cet album, je veux kiffer, parce que je suis toujours très exigeante. Et des fois, j'ai fait des albums où c'était souvent les albums que j'ai fait à part le premier. Mais je me mettais la pression, une espèce d'un truc intransigeant. Je répétais, j'étais insatisfaite. Et là, je me suis dit, sur cet album-là, je veux juste kiffer, en fait. Je veux, évidemment, je suis toujours un peu j'ai perfectionniste, voire beaucoup. Mais
2: c'est pas un défaut.
0: Ça dépend, c'est un défaut quand ça devient rigide et que ça devient dur et que du coup tu oublies de prendre du plaisir.
2: Ouais, bien sûr.
0: Donc c'est bien, et en même temps parcimonie. J'arrive pas d'employer ce mot-là.
2: J'aime bien parcimonie.
0: Parcimonie, on dirait tu sais, c'est quelqu'un. C'est
2: genre, oui.
0: Parcimonie.
2: Parcimonie.
0: Ouais, par Isabelle.
2: Appelez-moi Simonie. Zaz.

0: kiff de te réentendre avec Charles Aznavour,
1: ouais.
0: Pour dire que voilà, la chanson qu'on a écoutée avant, On peut comme ça, pas ton premier jazz. Et aussi pour nous amener lentement vers les collaborations. Tu citais Puggy, avec qui tu as beaucoup travaillé sur cet album. Tu as fait aussi des duos dans ta carrière qui nous ont marqués. Je pense à celui avec Icar.

0: Et là, sur le nouvel album, il faut qu'on parle de Raphaël.
1: Ouais.
0: Raphaël vient. C'est pas la première fois, évidemment, que vous travaillez ensemble. Je pense que la chanson la plus connue de vous deux, c'est Ébloui par la nuit.
1: La fée avait très bien marché. Ouais. Port Coton qui est pas très connu mais qui était sur le premier album, qui est sublime.
0: Donc ça veut dire que dès tes débuts, dès ton premier album, Raphaël est dans le coin. Et c'est quelqu'un qui là a une place à part sur ton album.
1: Bah ouais, j'ai choisi plein de chansons, on a travaillé ensemble de manière encore différente. Je trouve qu'à chaque fois, depuis 15 ans qu'on se connaît, on grandit tous les deux, donc on se voit évoluer. Et j'ai encore rencontré Raphaël de manière encore différente. Il a plein de dimensions à son être. Je sais pas comment dire, quand je suis avec lui, je perçois plein de choses très subtiles, plein de couleurs. Il a une manière d'écrire très cinématographique aussi, je trouve. Il y a sa poésie qui lui est propre, qui est vraiment singulière. Et voilà, et on a bossé ensemble. Et puis il y avait une chanson qui traînait et il me l'a fait écouter. Je dis, oh, je la veux. Et c'était une chanson qu'il avait écrite en pensant à sa mère. Et je dis, mais tu l'as pas faite? Il me dit, bah non, mais j'avais déjà... Voilà, après, je vais pas raconter sa vie perso, mais...
0: En tout cas, la chanson existait.
1: La chanson existait. Donc
0: mais il l'avait pas chantée.
1: Non, et en fait, je lui ai dit, je la prends, parce que je la trouve... Ça parle du transgénérationnel, donc moi, c'est vraiment parfait.
0: Ça s'appelle une passerelle vers la mer.
1: Et moi, mon interprétation de ça, c'est... on incarne l'histoire aussi de nos parents, dans notre ADN. On a les non-dits, les choses pas résolues. Il y a quand même... On porte aussi les choses de nos ancêtres qui traversent le temps, et donc de nos parents. Et en même temps, ils nous transmettent des choses très, très belles aussi. Donc, c'est de dire, bah voilà, si... Moi, tout ça, c'est comme ça que je le prends. Si toi, t'as pas su faire la paix, ou si t'as pas réussi, moi, je vais l'incarner ça et j'espère que ça va pouvoir rejaillir sur toi et que tu vas pouvoir profiter de tu vois, je vois ça comme ça, c'est une chanson très tendre et je lui ai dit mais vas-y, on l'a fait en duo, ça n'a pas de sens que je la prenne et que je la chante toute seule, et je voulais absolument qu'il la chante et avec moi, et je trouve que l'arrangement, comment on a réussi, parce que nos tessitures sont complètement différentes et il a fallu que je change, enfin on a essayé plein de trucs et ça marchait pas, enfin c'était pas clair avec les Puggy, il est venu en studio donc chez les Puggy à Bruxelles, on a essayé, on s'est dit tiens on va le faire entendre, donc je vais changer ma texture de voix, moi tu m'entends sur la chanson, ma texture de voix est différente.
0: Moi je t'ai jamais entendu chanter
1: oui.
0: comme ça.
1: Oui c'est ça, c'est que il fallait que j'ai un timbre très très soufflé quoi et presque murmuré, je sais pas comment dire, ouais dans le souffle, pas forcé quoi.
0: C'est agréable pour toi de chanter comme ça parce que là vous allez découvrir donc ce duo, vous allez entendre Zaz comme vous l'avez jamais entendu, et est-ce que c'est doux pour toi de chanter comme ça?
1: En tout cas c'était difficile parce que c'est un exercice que ouais. j'ai pas l'habitude de
0: tu
1: faire.
0: Tu viens déchanter en fait.
1: Ouais, il faut que faut pas que je force, ouais. faut pas que je passe les choses en force. Et moi, j'ai tout le temps, tu vois, dans ma mécanique, je suis tout le temps en force, tout ça. Donc, je suis obligée de, mais j'ai envie d'avoir plusieurs palettes, tu vois, de pas juste être comme un mécanisme où je serais tout le temps en force. Donc, depuis quelques années, j'apprends vraiment à faire moins force, parce que quand je me réécoute, je trouve ça pas beau aussi, tu vois, quand c'est trop en force. Et puis il y a moins de nuances quand t'es tout le temps en force. Donc je trouve ça quand même plus agréable les nuances. Et du coup ça c'est plus agréable à écouter. Et celle-là, je trouve qu'elle est tellement bien arrangée et nos voix se mêlent. Il y a une magie. Et puis par rapport aux propos et à son écriture aussi, parce qu'elle est hyper bien écrite et elle est particulière quoi.
0: Elle était faite pour être chantée par vous deux, on dirait. Une chanson qui t'a attendue.
1: Oui, et en plus, j'ai l'impression que c'est comme si... parce qu'on n'a jamais eu de duo tous les deux.
0: Non, puis là, c'est un duo-duo.
1: C'est ça, c'est un vrai duo. Donc du coup, c'est comme s'il y avait quelque chose qui était bouclé, entre guillemets. Enfin, bouclé pour j'espère qu'on continuera de travailler ensemble. Mais il y avait comme quelque chose qui aboutissait à quelque... Enfin, je ne sais pas comment dire, je n'ai pas le mot là.
0: Bah, aboutissement, moi je trouve
1: ouais.
0: ça bien,
1: ouais, voilà,
0: mais même si effectivement c'est pas la fin.
1: C'est pas la fin, non.
0: Évidemment, mais alors en tout cas c'est une belle étape supplémentaire dans votre relation artistique.

0: Zaz, pendant toute la chanson, t'avais le casque sur les oreilles, t'écoutais attentivement.
1: En fait, c'est comme si c'était même plus moi qui chantais, je sais pas comment dire, j'entends vraiment, je la trouve sublime. Et c'est comme si je m'oublie en fait que c'est, je sais pas comment dire, tu sais, je la trouve trop belle.
0: Et ben moi aussi. C'est un truc que tu cherches, la beauté?
1: Ah bah oui, quand tu fais...
0: Non mais ça peut être un critère, tu vois.
1: Oui, après la beauté, elle est relative, ça dépend ce que tu appelles la beauté, tu vois. Lisser les choses et rendre tout lisse pour que ce soit propre, bah du coup on perd de la beauté des fois, tu vois ce que je veux dire. Pour moi c'est les aspérités aussi, la beauté, donc ça dépend ce que tu mets dans ce mot-là.
0: Ouais. Là en tout cas, oui, moi j'ai trouvé ça vachement beau.
1: Ouais, je la trouve incroyable, l'arrangement est beau, puis notre manière de chanter est vraiment différente, on a découpé les mots aussi, enfin je sais pas, il y a un truc qui est... qui me plaît.
0: C'est un peu magique cette affaire.

0: ça, mon amour. Ça, c'est Romain.
1: Les hallucinations auditives.
0: Que tu veux une tarte de cerf, mon amour.
1: Donc c'est sain et sauf.
0: Oui.
1: En espagnol.
0: Oui, c'est pas l'adaptation. C'est une adaptation, c'est pas la traduction littérale. Et en fait, j'ai un tel amour pour la langue espagnole. On m'a proposé, j'ai dit vas-y, on le fait, c'est trop cool.
1: Oh là là, c'est magnifique. Et puis c'est un chouette cadeau pour tous ces fans que t'as, qui sont hispanophones, alors que ce soit en Espagne, mais au Mexique, en Colombie, en Argentine, tous ces pays-là, t'y vas quasiment à chaque tournée. Là-bas, tu remplis des stades. C'est une autre partie de ta vie que nous, je pense, on a du mal à imaginer vu d'ici.
0: Ouais, moi je le vis. C'est vrai qu'à chaque fois qu'on me prend en interview, je dois le répéter comme si les gens l'intégraient pas. Ou des fois, quand les gens partent à l'étranger, ils disent ah mais je t'ai entendu là,
1: à la radio.
0: Ouais. Ou alors tu demandes une artiste française, ils vont dire ton nom. Tu dis ah bon, mais en fait, je pense que j'ai beau l'expliquer, le dire, il y a, je sais pas, c'est sûrement compliqué pour les gens parce qu'ils le vivent pas.
1: Et surtout parce que, évidemment, on est tellement auto-centré. On se dit, artiste française, nous on est français, c'est chez nous que ça se passe. Non, Zaz, ça se passe vraiment dans le monde entier. Et la République tchèque, et l'Autriche.
0: Oui,
1: et
0: parce que les gens se disent, c'est des expats. Tu sais, ils se disent, c'est des expats, ou c'est les trucs des les françaises. Mais en fait, comment on appelle ça
1: la francophonie.
0: Oui, mais
1: en fait, là-bas, c'est les gens.
0: Les ambassades françaises, des choses comme ça.
1: Oui, l'émission française.
0: Pas le nom, merde.
1: Moi non plus.
0: Pourtant, j'en ai fait plein.
1: L'Alliance française,
0: voilà. Alors qu'en fait, non, c'est pas du tout des expats, non.
1: C'est
0: assez dingue.
1: Ton public, dans ces pays-là.
0: Après, moi, je le vis depuis 15 ans. Donc
1: alors, comment tu l'analyses? Qu'est-ce qui fait? À quel moment ça démarre? Ça démarre au même moment en France et dans le reste du monde?
0: Ouais, en fait, ça démarre sur le premier album. Je vends autant en France qu'en Allemagne.
1: Ouais.
0: Donc l'Allemagne, ça cartonne.
1: Alors qu'ils parlent pas français, les Allemands.
0: Non, mais ils adorent la culture française et ils aiment la langue et je pense qu'il y a quelque chose aussi le swing. Ils sont vraiment mélomanes. Ils adorent la musique. Ils écoutent la musique. Ils ont une qualité d'écoute qui est vraiment particulière.
1: Ouais. Donc ça commence comme ça. C'est l'Allemagne.
0: L'Allemagne et les pays genre il y avait la Suisse et tout ça, mais ça c'est pays francophone. Mais côté flamand, par exemple, quand tu marches en Belgique, généralement tu marches pas du tout du côté flamand.
1: C'est en Hollande,
0: c'est très rare.
1: Ouais.
0: Et moi ça remplit de ouf là-bas. Enfin genre parce que il y a, je pense, ce côté swing, jazz qu'ils entendent dans ma voix. Je pense que le fait que ce soit pas leur langue, ils captent quelque chose qu'on peut pas capter quand c'est notre propre langue.
1: Et alors, nous, on l'a jamais vécu et on va pas se mentir, les amis, on ne le vivra sans doute jamais. Donc, je pose la question à Zaz et projetons-nous un peu dans son expérience. Ça t'a fait quoi la première fois que t'as pris l'avion pour aller jouer en Amérique du Sud et qu'en fait t'étais attendu là-bas?
0: Eh ben, c'était ouf. En plus, on savait pas vraiment on savait pas ce qui allait se passer. Donc, c'était une petite salle. Et c'était blindé. Il y avait des gens qui attendaient dehors. Il y avait des gens qui pleuraient parce qu'ils avaient fait 1200 kilomètres pour venir me voir. Ils pouvaient pas rentrer. C'était une dinguerie. Franchement, on hallucinait, quoi. C'était, mais un amour. J'avais l'impression d'être leur sœur. Enfin, et j'ai toujours le même truc. C'est-à-dire que je suis leur sœur. C'est-à-dire que je suis pas la star. Il y a pas une notion de star.
1: Il y a vraiment une proximité.
0: Il y a un truc de t'es ma sœur. Enfin, tu vois, ils captent mes valeurs. Et en fait, après, en plus, en grandissant avec eux, j'ai fait des trucs un peu exceptionnels là-bas aussi. En Argentine, j'ai été dans des vichas où tu peux pas rentrer normalement. J'ai travaillé avec des associations locales, des trucs où tu peux, si tu rentres, tu ressors pas, tu vois. Enfin, des endroits incroyables. Le lendemain, j'étais au Luna Park devant 10 000 personnes. Et la veille, je faisais un concert dans un endroit pour récupérer bref, c'était complètement surréaliste. J'ai été manger sur la Plaza del Mayo avec des SDF, avec des chefs qui font à manger pour eux. Enfin, on a fait des trucs de dingue. Donc il y a une compréhension aussi de qui je suis. Et du coup, je sais pas comment dire. Il y a un truc vraiment de, je suis leur sœur, quoi. Ils m'aiment, genre, je les aime d'amour. Vraiment, c'est fou, quoi. C'est fou.
1: Il y a une telle connexion. Donc là, sur Sain et Sauf, il y a une chanson en espagnol. On l'a dit, l'adaptation de Sain et Sauf en espagnol.
0: Ouais.
1: Tu ferais un jour un album tout en espagnol?
0: Peut-être, mais tu vois, quand j'allais au Brésil, je chantais aussi en portugais.
1: En portugais, ouais.
0: Et il y a Samba em Preludio. J'arrive pas à le dire, mais c'est pas pareil. Du coup, j'ai pas les mêmes
1: automatismes de prononciation.
0: Automatisme, mais par exemple, j'avais fait Je veux en japonais, j'avais fait en italien, j'avais fait comme ci, comme ça en allemand. Donc, j'ai fait des petits trucs et je pense que j'aime les langues en fait, j'adore ça. Je pourrais, Moi, mon rêve, ça serait de faire un album avec plein de langues différentes, avec des chansons typiques du pays. Mais après, ça, t'imagines la logistique. Il faut s'y préparer.
1: Moi, je me dis que si t'en as envie, t'auras pas peur de la logistique.
0: Non. Puis mais je veux dire, j'en ai plein des rêves. Il y a plein de choses à faire. Et en fait, il faudrait plusieurs as pour et plusieurs équipes aussi, parce qu'on est à un moment, c'est déjà, on est beaucoup, mais il y a énormément de travail. T'imagines la logistique qu'il faut avec multiplié par les pays.
2: C'est vrai.
0: C'est énorme. Bon, on se rend pas compte.
1: Longue vie à tes rêves et à ce nouvel album. Merci beaucoup d'être venu nous voir.
0: Merci à toi. Merci Mélie.
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3: 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Oh,
1: sérieux, vous en avez fait combien? Des émissions de radio, de télé dans votre vie? Non, mais des milliers.
5: Ah, oui. Ah bah oui. Bon, en même temps, je suis un gros bavard, hein, donc c'est pas un problème. Ouais, moi je déroule, j'adore. Je raconte des tas de choses.
1: Ah bah, déjà dans votre album, vous racontez des tas de choses.
5: Bah oui.
1: Et là, on va essayer ce soir, justement, pour celles et ceux qui l'ont déjà écouté, bah, de leur donner quelques clés. Puis celles et ceux qui n'y sont pas encore allés, dans ce grandeur nature, d'en savoir un petit peu plus. La jeunesse de cet album, c'est une chanson que Vianney vous a proposée. Elle s'appelle « T'aimer encore ».

0: C'est arrivé à quel moment, Florent, cette chanson signée Vianney?
1: Oh, elle m'est arrivée en 2022.
0: 2022.
1: Donc, on avait... J'ai fait la finale et la demi-finale de The Voice en 2022 et je sortais à peine des traitements. Donc c'est vrai que mes amis Vianney ou Marc Lavoine ont vécu ça avec moi puisqu'ils m'accompagnaient sur le programme et ça les a un petit peu bouleversés, ça les a inspirés aussi avec la sensibilité qu'ils ont et les gros cœurs et ouais parce que c'est des gens remplis d'amour et puis avec un vrai cerveau, une vraie plume, ce qui fait que Vianney est arrivé avec ce titre que j'ai écouté en lui disant waouh, tu sais que ça c'est une grosse chanson mais je vais pas la chanter tout de suite. Par contre, comme elle est pour moi, je vais la garder sous le coude parce que quand j'aurai envie d'y retourner, quand j'aurai envie de reprendre le chemin des studios et de repartir sur une nouvelle aventure avec des nouvelles chansons, déjà entre celle de Vianney ou celle de Marc Lavoine qui est L'amour est toujours devant nous, j'avais déjà deux belles chansons d'amour. Et j'ai pu après les intégrer dans un autre voyage qui était encore plus pop rock et donc ça fonctionnait très bien. Mais c'est vrai que elles sont restées 3 ans sous mon coude et au bout de 3 ans, quand j'ai eu envie, c'était les premières que c'était déjà sur la liste. Après, il fallait qu'il y ait que des nouveautés.
0: Mais alors, moi, j'ai envie de savoir à quel moment justement l'envie de chanter elle revient, puisque si on refait le déroulé des 5 dernières années, il y a votre tournée des 60 ans que vous interrompez parce que vous êtes malade. Vous devez botter le cul de ce cancer avant de faire autre chose.
1: Ouais,
0: ça prend du temps.
1: Ouais, enfin après moi j'évaluais pas tout à fait les choses qui allaient se passer, mais c'est vrai que d'un seul coup, quand il t'arrive une merde comme ça, elle prend prend toute la place.
0: Ouais.
1: Ça devient prioritaire. Donc ok, tu sais que tu peux pas terminer ta tournée, tu vas rentrer dans un tunnel que tu connais pas. Ensuite, on verra ce qui se passe. Mais bon, moi j'ai réussi quand même à chaque fois faire quelque chose en même temps. J'ai eu 2 récidives où j'ai eu encore d'autres traitements et j'arrivais quand même à alterner entre activités, de tournée avec les festivals, une émission, on devait faire sur la fin de la tournée des 60, on devait faire une émission spéciale où j'avais tous mes camarades, où j'invitais tous mes camarades à venir partager quelques-uns de mes titres. Bon, là, ils sont venus sur tous les titres, ce qui fait que j'ai pu même faire un autre projet qui était 2 bis.
0: Oui, l'album de duo.
1: Oui, donc en fait, à un moment, tu rebondis avec ce qui se présente, en sachant que entre les uns et les autres, finalement, après 2 bis, je suis parti finir les festivals, puis j'ai eu à nouveau une rechute. Donc je suis reparti faire des traitements, et puis à chaque fois les protocoles fonctionnent plutôt pas mal. Et puis après ça, il s'était passé 2 ans de traitement. Bon, maintenant ça fait 2 ans que je fais mes contrôles, que je regarde, que c'est cool, tu peux continuer tous les 3 mois. Et puis au bout de 2 ans, d'un seul coup, le désir était véritablement revenu. Il y avait une vraie tournée qui se préparait pour 2026. La tournée des 65.
0: Ah ouais.
1: Bon, même si je vais faire que mes 64 maintenant, mais l'année prochaine, ça sera en effet ma 65e année. Et tu te dis, nouvelle tournée, j'ai déjà bien donné sur tout mon répertoire, puisque j'ai écrémé tout ce que j'avais fait pendant 35 ans. Et ça serait quand même bien d'avoir un nouvel album qui me donne envie d'y aller et qui me file la pêche. Et c'est exactement la chance que j'ai eue, c'est de trouver des chansons qui correspondent à ça. Ouais. Et je vais me faire un vrai plaisir de monter sur scène avec ce nouvel album Grandeur Nature et quand même les Gold, les incontournables.
0: Ah oui, c'est-à-dire, il y en a certaines, si vous les chantez pas, il y a manif à la fin du concert.
1: Mais c'est sûr que les gens, ils viennent chercher certaines choses, certaines chansons qui correspondent tellement. C'est tellement des bornes dans la vie des gens, c'est tellement lié à des souvenirs, à des choses qu'on a tous vécues en même temps, ce qui fait que c'est sûr que tu passes pas à côté. Ma liberté de penser ou savoir aimer, tu es obligé de les faire, quoi.
0: Alors, dans les nouvelles chansons, vous citiez celle de Marc Lavoine, « L'amour est toujours devant nous ».

0: Sur Grandeur Nature, il y a beaucoup de chansons au futur qui regardent devant. T'aimer encore, c'en est une. L'amour est toujours devant nous. Là, c'est carrément explicite. Mm-hmm. Et puis, il y a la dernière chanson de l'album aussi, elle.
1: Il faudra.
0: Voilà, mm-hmm. Encore du futur. Il faudra.

0: c'est d'ailleurs logique de trouver des correspondances dans les chansons, puisque c'est comme ça que vous avez fabriqué l'album. Vous, vous ne composez pas, vous n'écrivez pas de paroles. En revanche, vous assemblez les chansons de manière à raconter une histoire. Et donc là, on va tout droit devant, quoi.
1: Bah, disons que moi, mon rôle, c'est d'être un messager. Je fais pas de musique, j'écris pas les paroles. Par contre, je me positionne que comme interprète, mais un interprète exigeant et qui veut trouver des messages universels, des messages qui concernent tout le monde, qui me concernent moi, mais qui concernent aussi les autres. Et puis se dire que si on peut avoir des chansons qui nous donnent des clés avec de l'espoir, avec de l'amour, avec un futur beaucoup plus agréable qu'un présent qui est un peu difficile ces derniers temps, bah pourquoi pas, c'est quand même une bonne idée d'arriver avec des messages positifs.
0: Ah, je suis entièrement d'accord. Le pays était prêt, Florent.
1: Oui, c'était le bon moment. Hein. Oui, non, mais dernièrement, c'est juste grave. Tu fais, mais c'est pas possible de se détester à ce point-là. À tous les niveaux, pour n'importe quel sujet, pour n'importe quelle histoire et tout, que ce soit les genres, les tendances, les religions, les machins. On se déteste. Cette humanité, elle devient super grave. À un moment, tu dis, bah attendez, moi, j'ai un plan pour vous. J'ai une solution pour tout ça. Un peu d'amour, ça ferait pas de mal quand même.
0: Ouais, Florent Pagny branchait la guitare. Un peu.

0: dans tous les codes du pop rock.
1: Ça va hyper bien.
2: J'adore.
0: Alors après, pour les amoureux de Florent Pagny qui chante sur du piano, ne vous souhaitez pas, vous avez vos moments sur Grandeur Nature. Hein.

0: elles se complimentent, quoi. Les notes de piano, les notes de guitare.
1: Ouais, les prods sont super.
0: Ouais. Grandeur Nature, c'est la chanson qui donne son titre à l'album. Qu'est-ce qu'elle a de spécial pour vous, pour être autant en avant
1: elle m'inspire ces longues marches dans les grands espaces. Mais bon, elle est accompagnée de ça. Puis quand t'écoutes ça, alors tu peux l'écouter dans ta bagnole aussi. Tu pars, tu vas faire la route et je peux te dire que tu vas faire des kilomètres, tu vas même pas t'en rendre compte. Mais si tu pars dans les grands espaces, te faire une belle marche avec ça dans les oreilles, mais waouh, tu regardes et tu prends tout, mais à 100%. Elle a ce truc, elles ont ce truc-là de l'altitude, chanson de musique d'Alain Lanty, et c'est un mec qui s'appelle David Verlan qui écrit Grandeur Nature et de l'altitude. Et il y a cette dimension et dans les mots et dans la musique qui te permettent de voilà, tu décolles, c'est fait pour. C'est la musique, elle doit t'embarquer, elle doit te faire un voyage. Et les chansons doivent te faire des voyages. Et là, oh, je suis servi, mais grave.
0: Mais alors, servi à tel point, je me dis, là, donc sur ce disque, on a ces 11 chansons, 6 interludes aussi, on en parlera tout à l'heure, parce que je trouve ça très intéressant. On a dû vous en proposer plein.
1: Ah oui, j'en ai eu.
0: Comment, parce que celles-là, bon, on a compris vraiment, vous les aimez d'amour, là, les 11 qui sont là, c'est vos préférés. Les autres disparaissent dans la nature, sont rendues à leurs auteurs, vous les gardez pour plus tard. Comment ça marche, ces chansons-là?
1: En fait, j'ai reçu beaucoup, beaucoup de choses. J'ai reçu des titres où je me suis dit, c'est pas pour cet album, c'est presque pas pour moi, mais je trouve ça beau. Et je les ai quand même mises de côté. Et je les ai tellement mises de côté que j'ai enchaîné et j'ai fait un autre album.
0: Non. Vous avez fait deux albums?
1: Oui, mais bon, je suis sur celui-ci. L'autre, on verra plus tard.
0: En tout cas, si vous vous demandiez si l'envie de chanter était revenue, alors là,
1: ah
0: carrément...
1: Oui, j'étais servi. Mais j'avais tout. En plus, je suis devenu mon propre producteur. Donc, c'est moi qui commandais. Mon contrat de 32 ans se terminait. Et d'un seul coup, j'ai re-signé avec Universal, mais en distribution.
0: Ouais.
1: Et bon, j'ai fait la même chose que ce que je faisais avant, à part que là, maintenant, je fais l'échec. Mais,
0: oui.
1: Comme ça, j'ai encore plus conscience de tout ce qui se passe. Mais c'est un peu ce qui s'est passé. Alors, on parle pas de cet autre, parce que cet autre il est très particulier aussi, mais c'est vrai que c'est arrivé et je me suis dit je vais pas les abandonner, je vais pas les laisser comme ça, parce que à la fin j'avais un autre disque très barré, très atypique, très particulier, et j'ai eu envie de le faire. Donc je l'ai fait, mais bon, je me le garde pour l'instant sous le coude.
0: Ok, bon bah ça c'est une info.
1: Vous avez un scoop.
0: Moi, j'étais pas au courant, merci
1: mais
0: pour
1: bon,
0: le
1: c'est
0: scoop.
1: Votre question qui me l'amène, ouais. Où tu fais, bon bah je vais pas faire l'hypocrite ni le menteur, je sais pas mentir.
0: Bah merci pour ce scoop. Donc il y a un deuxième nouvel album de Florent Pagny. Il est barré et il est quelque part dans son coffre à trésors.
1: C'est ça.
0: Affaire à suivre. Très bien. Florent Pagny est de retour avec un album Grandeur Nature et des chansons qui me paraissent, Florent, taillées pour la tournée. En studio, en enregistrant, vous pensiez déjà à l'effet que ça allait vous faire et que ça allait faire au public pendant la tournée?
1: Je crois que même c'est dans les choix des titres quand
0: même de les enregistrer.
1: Oui, j'avais cette envie, et quand elles arrivaient et que ça partait dans cette direction avec ce côté, avec cette dynamique, parce que c'est important d'avoir des chansons. Alors c'est agréable d'avoir des chansons tendres, des chansons douces, un peu lentes, mais sur scène il faut que ça envoie, faut que ça pulse. Puis en plus on commence à avoir un certain âge, il faut pas s'endormir, il faut y aller, il faut se réveiller aussi. Et donc, quand d'un seul coup les titres arrivaient, je me dis, oh ça c'est trop bien pour cet album et pour ce spectacle. Donc dès le choix, c'était évident qu'il me fallait ça, quoi.
0: Alors imaginez-vous à l'Arena du Pays d'Aix, au Zénith de Nancy, à l'Arkéa de Bordeaux ou encore au Zénith de Nantes, de Lille, à ce moment-là. Libre.

0: Vous allez faire ça, vous allez faire chanter à des foules de 10 000 personnes, libres nous sommes, vous allez commencer la révolution, Florent Pagny, en fait.
1: Bah oui, mais en même temps, on peut y arriver peut-être.
0: Je sais pas.
1: Bah oui, bien sûr.
0: La musique peut-elle changer le monde?
1: On peut déjà être libre dans sa tête.
0: C'est vrai.
1: Et puis après, à nous de trouver des chemins qui nous permettent d'être libres.
0: On a beaucoup parlé depuis la sortie de cet album de votre voix, à raison. Quelle

0: Eh ben, ça fait pas semblant de chanter.
1: Ah bah oui, hein, c'est vocal. Hein.
0: Waouh.
1: Ah oui, oui. Wow. Bon, alors ça, c'est pareil. Ça, c'est une chanson donc de Rémi Lacroix. Le mec chante super bien.
0: Ouais.
1: Donc, vraiment, les maquettes, quand elles arrivent, ces vocalises, ces notes qui partent comme ça, c'est lui qui me les indique. C'est lui qui me donne cette direction. Quand j'écoute, je fais... Oh, comment il fait ça, lui? Et donc, il y a un moment, tu te dis, mais voilà, il faut que la voix soit là. Une fois que j'ai trouvé ma tonalité, mais ces envolées, c'est un tel plaisir de pouvoir les interpréter et de les faire claquer comme ça, ça fait un bien fou. À moi de les faire, et ouais. J'ai un peu l'impression que ça fait un bien fou de les écouter aussi, parce que c'est agréable, des belles notes.
0: Ah bah, c'est absolument canon, évidemment. Et c'est... un des effets incroyables aussi, je vous ai entendu le raconter, bah de l'arrêt de la clope, de l'arrêt de la fumette,
1: ah
0: qui
1: oui.
0: fait qu'en fait vous récupérez de la puissance vocale
1: et ouais, ou de la clarté plus.
0: De la clarté.
1: Ouais.
0: Et vous chantez c'est... comme un petit oiseau.
1: Ben, j'ai rajeuni.
0: Ben, c'est ça.
1: Mon ingénieur du son qui me fait ma voix depuis 30 ans.
0: Hein. Ouais.
1: Et après cet album, il me dit tu réalises quand même comment t'as chanté et la couleur qu'elle a, elle est. J'ai l'impression de t'entendre quand t'avais 40 ans.
0: Ouais.
1: J'ai dit, ouais, j'ai rajeuni. C'est un truc, c'est un phénomène. De la même manière que ma barbe est pas revenue aussi blanche qu'elle était avant les produits.
0: Et puis vous avez un joli teint,
1: et
0: une
1: voilà.
0: peau de pêche.
1: Mais alors, non, mais vraiment, je vous propose pas de faire la même chose.
0: mais il faudrait.
1: Mais il y a des trucs qui arrivent, on s'y attendait pas, quoi.
0: Ça donne envie d'arrêter de cloper, je vous jure.
1: Oui, ça peut, ouais.
0: Oh là là, Florent Pagny. J'ai dit tout à l'heure qu'on allait parler des interludes. Parce qu'alors ça, c'est un truc absolument fascinant. Les interludes sont donc de petits moments musicaux entre les chansons qui lient les chansons entre elles. Mmh. Alors, sur votre album, il y en a 6. On va en écouter 3 pour se donner une petite idée de votre degré hippie, parfois, torturé, parfois, nature, parfois.
1: D'accord. Ouais, vas-y.
0: Sur un fil invisible.

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0: respiration après une chanson qui, souvent dans vos chansons, voilà, ont des moments de fin assez intenses. Préparation, introduction à la chanson suivante.
1: Ouais, j'ai rien inventé, mais c'est vrai que c'est une demande de ma part aux musiciens, leur disant, tiens, fais un petit bout de musique avant ton titre. Donc j'ai demandé à Alain Lanty, Régis Ceccarelli, les gens qui étaient dans la prod, de mettre des petits interludes musicaux pour faire un lien, pour rester dans le voyage, pour rester dans une ambiance, pour ne pas être que à écouter une chanson, un blanc, une chanson, un blanc. Et en fait, alors c'est la troisième fois que je fais ça. Moi j'avais fait ça une première fois sur un album qui s'appelait Abracadabra.
0: Ouais.
1: Ensuite je l'ai fait sur un album en espagnol, mon premier album en espagnol, c'est comme ça. Et puis c'est vrai que ça se prêtait super bien. Alors on le fait pas sur tous les titres,
0: non.
1: Mais sur les trois premières et les trois dernières, ça peut être un joli voyage. On passe d'un titre à l'autre et on est accompagné entre les deux chansons.
0: Et ça implique, mes amis, que si vous voulez vivre l'expérience du coup de cet album de Florent Pagny, il faut l'écouter dans l'ordre et il faut écouter tous les titres. Et là, Florent, vous luttez contre l'époque parce que c'est une époque de playlist, de un titre par-ci, un titre par-là. Là, pour vivre pleinement l'expérience et pour profiter des interludes,
1: faut faire le voyage entier.
0: Faut faire le voyage entier.
1: Mais bon, il est court, hein, c'est 38 minutes.
0: Oui, c'est vrai.
1: Pour ce titre,
0: plus,
1: non, ouais, mais ouais, moi, ouais. C'est 40 minutes le temps d'attention d'une personne pour ne pas s'ennuyer et peut-être avoir envie d'y retourner. Si on fait 15, 16 titres, 17 titres, il y a un moment, c'est bon, on a tellement entendu, on a fait plus d'une heure, tu fais, c'est bon, je retournerai pas. Mais je sais que le format, je fais toujours des albums de 10, 11 titres, en général c'est plutôt 11, et ça tourne autour de ces 38, 40 minutes, et comme ça, ça crée, t'as pas le temps de te lasser, et t'y retournes parce que le voyage est sympathique.
0: Comment aimeriez-vous qu'on l'écoute ? Parce que tout à l'heure, on plaisantait en disant que la chanson Grandeur Nature, fallait l'écouter, c'est mieux en voiture qu'en trottinette pour aller très très vite. Mais en vrai, dans l'idéal, si vous pensez là à quelqu'un de votre public qui va découvrir l'album là tout à l'heure, après avoir écouté l'émission, ce serait quoi les meilleures conditions pour vous pour écouter votre disque ?
1: Bah, je reviens à la bagnole, moi.
0: Bagnole,
1: ouais. Ouais, en fait, c'est là où j'écoute le mieux les chansons. Parce qu'en fait, ou alors à la maison, et tu te poses dans un fauteuil, et tu mets ton disque, et tu bouges pas, tu restes à faire le voyage comme ça. Mais à la maison, t'as toujours un truc à faire, ouais. T'es toujours en train de bouger, tout. Alors que dans la voiture, bah, à un moment, t'es derrière ton volant, ou t'es sur ta banquette, et tu bouges pas. Et là, tu peux, moi, c'est dans la caisse que j'écoute le mieux les albums et les chansons. Mais en même temps, ça va. C'est tu peux aujourd'hui quand même avec ces AirPods, ces
0: oui.
1: choses, on peut se balader et vivre avec de la musique non-stop et ça marche très bien.
0: Voyage en train aussi, moi.
1: Ah bah oui.
0: Moi je l'écoutais.
1: Oui,
0: dans
1: en fait, le train,
0: ouais.
1: L'avion, tu peux te faire ce genre de trip, ça te fait passer le temps.
0: Ouais.
1: Parce que finalement, c'est vrai qu'un voyage en avion des fois il est un peu long. Entre écouter un bon album plusieurs fois et puis regarder quelques films, ça peut être sympa. Et à un moment, t'es arrivé, ah super. J'ai pas vu le temps passer. Important.
0: Tiens, d'ailleurs, en parlant d'avion, j'ai entendu dire que vous revenez vous installer en France, dans une ferme. Alors, j'ai entendu ça cet été. Maintenant qu'il commence à faire un peu moche, vous êtes sûr ?
1: Oui, vous inquiétez
0: vous retournez
1: pas. Non. si, je retourne. Mais moi, je fais toujours.
0: Ah, voilà.
1: Non, mais moi, je fais toujours que passer.
0: Ah.
1: Je m'installe nulle part.
0: The passenger, vous voyez ?
1: Oui, je fais. Vraiment, j'aime. Je ne peux pas rester trop longtemps au même endroit. Donc, il faut toujours que je puisse circuler et atterrir dans des endroits où j'ai envie à chaque fois de me sentir chez moi. Alors c'est vrai que
0: la ferme, c'est vrai.
1: La ferme, oui, bien sûr.
0: Ah,
1: la
0: ouais.
1: ferme, c'était un vrai retour aux sources. C'est la Bourgogne. Moi, je suis bourguignon et j'ai eu envie soudain de retourner un peu dans ma région parce qu'elle est magnifique et qu'en plus avec ce petit changement climatique, finalement les saisons sont bonnes. Il commence à faire chaud et même cet été, il faisait pas aussi chaud que dans le sud, mais ouais. il faisait quand même bon. On était bien. Et puis c'est pas si loin et puis c'est beau et donc c'est une belle région et donc voilà ce petit retour. Mais ça n'empêche que dans une semaine, je suis dans mon avion. Quand j'ai fini tout ce que j'ai mis en route là, je suis dans l'avion et je repars les octobre-novembre, je suis en Argentine.
0: Le retour, c'est le nom de cette tournée très attendue et déjà très très très remplie de Florent Pagny, le retour 2026. On a hâte, évidemment. Vous y jouerez quand on a trop de cœur ?
1: Ah oui, mais je pense que je vais jouer tout cet album. Je vais le diviser, je vais pas faire tout dans sa continuité. Mais je pense que cet album, je peux franchement le jouer entièrement sur scène. Ça me fera du bien, et puis ça fera du bien aux gens qui, parce que ça fait quand même longtemps hein, qu'on se connaît tous, moi sur scène, eux dans la salle, et qui m'entendent chanter toujours les mêmes chansons, et c'est formidable d'avoir d'un seul coup un nouveau répertoire qui puisse nous enthousiasmer et qui aille avec l'ancien, avec ces fameux gold qui fonctionnent très très bien. Donc non, je suis super heureux, je suis comblé. Bon retour.

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2: 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Et je trouvais ça hyper audacieux de le faire à cette époque-là. Quand j'étais petit et que j'écoutais cette chanson, je regardais la liberté de Diane Tell qui pouvait le chanter avec un air si... Oui, c'est libéré.

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2: Bonjour la France, j'espère que tu vas bien la France. Nous sommes mercredi, je n'ai pas de candidat. Autant vous dire qu'aujourd'hui et demain, j'ai intérêt à gagner.
3: Elle va pas bien.
2: Sinon, on va finir la saison avec une personne, avec un ego surdimensionné. Hein,
3: je pense qu'ils sont en train ils étudient les nouveaux plans de construction de la maison de la radio pour agrandir les portes.
2: Voilà, donc la France,
3: si
2: tu pouvais penser à moi. Bien, je rappelle que toute la semaine, nos candidats vont s'affronter pour aller en finale vendredi. Le premier prix, les amis, c'est... Ça sent les vacances. On vous offre un séjour pour 4 adultes à Port Aventura World. Et oui, 3 jours, 2 nuits, pension complète, hôtel 4 étoiles. Et donc vous avez l'accès illimité pendant 3 jours à Port Aventura Park. Vous avez l'accès à Ferrari Land. Et vous aurez 100€ de carburant pour aller dans ce magnifique endroit. Si on ne gagne pas ça, qu'est-ce qu'on gagne, mon bouchon?
3: Bah écoutez, pour accompagner un beau séjour comme ça en Espagne, il faut qu'on se mette à l'heure espagnole.
2: Bien sûr.
3: Olé, monsieur Joe Malongo et sa famille.
2: Olé.
3: Il a fabriqué una machina a café 30 de doseta. Si verra en verre, voilà, qu'est-ce que la machine peut être pour vous vendredi?
2: Eh ben, on attaque tout de suite nos deux candidates, qui sont des filles, Céline et Alexandrine. Bonjour les filles, comment ça va?
3: Bonjour.
4: Bonjour Valérie.
2: Alors, Céline joue avec ici Drôme Ardèche, Alexandrine avec ici Occitanie. Comment ça va, Céline?
3: Beaucoup trop de femmes.
4: Eh ben, ça va très bien. Je suis bien contente de vous avoir.
2: Eh ben, moi aussi, figure-toi, parce que la Drôme Ardèche, c'est un peu ma passion dans la vie. Alors, tu as 52 ans, tu habites Bourg-les-Valence.
4: C'est ça.
2: Alors, je sais plus comment on dit les habitants de Bourg-les-Valence.
4: Les Bourquins.
2: Les Bourquins?
3: Les Bourtins.
2: Non, Bourquin.
3: Ah, Bourquin.
2: D'accord. Ah d'accord, ok, t'es une petite Bourquine quoi. Hein?
4: Et ben voilà.
2: Voilà. Alors, tu vis avec Franck, tu as 2 enfants et tu as un petit chat.
4: Oui.
2: Alors, j'aimerais comprendre pourquoi ton papa et ta famille proche t'appellent Totoche.
4: Oh, eh ben, je ne sais pas.
2: Oh, ah oui, d'accord.
4: Parce que quand je demande à mon papa, il me dit je ne sais pas.
2: Ah d'accord.
4: Okay. Toute petite, je t'ai appelée comme ça, mais je ne me souviens plus pourquoi et c'est resté.
2: Totoche, quand même, Totoche. Mais
4: quand même.
2: Alors,
4: je vous ai dévoilé quelque chose. Hein.
2: Ah ben j'adore. Moi les surnoms, tu sais, Totoche, moi c'est Valoche. Hein. Remarque, c'est pas mieux. Alors, tu bosses au rayon vêtements d'un hypermarché. Tu bosses où? À Bourg-les-Valence ou plus loin?
4: Oui, tout à fait, à Bourg-les-Valence.
2: Eh ben voilà. Et alors, il paraît que petite, on voulait faire danse avec les stars. On faisait de la danse de salon.
4: Ben oui.
2: C'était quoi ta danse préférée?
4: Le rock.
2: Ah oui, ah oui, voilà, bon bah alors t'as pas continué parce que bon, à l'époque, il n'y avait pas Danse avec les stars, mais s'il y avait eu Danse avec les stars, bah oui, t'aurais pu être danseuse là-bas. Bon.
4: Ah ouais.
2: Tu regardes Danse avec les stars?
4: Oui, je regarde, j'aime bien.
2: Évidemment.
3: T'as vu Valérie quand même?
4: Bien sûr.
3: Bah voilà.
2: Évidemment, comment te dire, la reine du quick step. Alors, comme nous avons...

0: Pour financer ses études, il a été videur de nuit, agent d'entretien, technicien de labo. Voilà, donc comment te dire ? Bon, pas de points, mais tu sais un truc maintenant.
1: Et le nouveau pape, il sera à Paris d'ailleurs le 28 septembre prochain avec une messe sur le Champ de Mars. Non, la Concorde. Un événement quand même, hein. Alexandre, je vois que vous en foutez complètement.
0: Complètement, comment te dire ?
1: Alexandrine est avec nous, avec ici Occitanie. Bonjour Alexandrine.
2: Bonjour.
1: Alors, j'aime bien ce prénom, ça me passe, Alexandrine. Oui. Tu habites à Montrabé, c'est en Haute-Garonne. Sois la bienvenue. Tu es mariée ? Tu vis comment ?
2: Oui. Oui, je suis mariée.
1: Comment s'appelle la personne ?
2: Il s'appelle Fadel.
1: Fadel, très bien, Fadel. Il y a une fille, c'est la vôtre ?
2: Oui.
1: Charlène, 28 ans. Voilà. Et du coup, eh ben, t'es mamie, si je dis pas de bêtises.
2: Oui, je suis une jeune grand-mère. Donc, j'ai un petit-fils qui a 4 ans, bientôt 4 ans et demi, et qui s'appelle Ismaël.
1: Et t'es devenue grand-mère, t'avais 49 ans, en fait, hein, si je fais bien les calculs. Donc, jeune grand-mère, quoi.
0: Oh, il s'appelle jeune Ismaël. Ismaël, quel joli prénom.
1: Ouais, c'est tout mignon, ça, Ismaël. Mmh. Alex, pour toi, hein, voilà, Alexandrine, on parlait de Totoche. T'as pas vraiment de surnom, toi, c'est Alex, hein, tout simplement, pour les potes, les collègues. Ouais.
2: Voilà, tout le monde m'appelle Alex et mon mari m'appelle Mathus. Voilà.
1: Oui, c'est normal, ça. C'est sympa. Bon, Alexandrine, tu travailles et tu es agent EDF.
2: Tout à fait.
1: Qu'est-ce que tu fais exactement ? C'est quoi ton expertise ?
2: Alors, donc je suis expert technique. Je fais plutôt un travail de bureau. Je fais du contrôle qualité sur des dossiers et j'attribue de la certification en économie d'énergie pour encourager de la rénovation énergétique. Et derrière, nous finançons, nous attribuons des primes. Donc, c'est vraiment un travail de qualité.
1: Cette phase est beaucoup trop longue, mais j'ai compris à peu près. Avant, tu étais secrétaire, tu as été assistante commerciale et aujourd'hui, voilà, tu fais ça avec EDF. Ça a l'air super intéressant, en tous les cas, ton métier.
2: Oui,
1: Alexandrine, allons-y sur la question. La première question, je te rappelle que j'ai deux candidats et que je compte sur toi pour
0: que
1: tu
0: sois... Ouais, ça va, stop, pose la question.
1: La troisième. Voici un petit extrait.
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1: Eddie Mitchell et le hamburger. Le hamburger a été inventé dans la petite bourgade de Burgsville, dans le Tennessee, aux États-Unis. Est-ce que c'est vrai ou faux ? 5 secondes, Alexandrine.
2: Je dirais vrai.
1: Tu dis vrai. Le hamburger tire ses racines de la ville ? Non, de Hambourg, c'est donc faux. C'est Hambourg. Ben oui, il a vu le jour il y a plusieurs siècles. C'était au 19e siècle. Et non, je suis désolé.
0: Allez, ça fait 0 plus 0, la tête à Toto. Et là, tout de suite, oh là là, j'aime quand vous dansez. Bon, pas en voiture, hein, les gars. Vous vous arrêtez sur le côté.
1: Ah ben oui,
0: on sort de la caisse, on bouge son boule et on fait pour une begina avec toi. Pour une begina.
1: Excusez-moi, moi, je vais pas écouter Marc Lavoine. Je vais aller lire le dernier Nadine Mousset.
0: Allez, Marc Lavoine, pour une begina avec toi. Vous écoutez ici, on vous aime, à tout de suite.

0: C'était le puzzle macabre de Nadine Mousselet que j'ai lu avec bonheur. Le nouveau Nadine Mousselet,
1: c'est ta petite passion.
0: Ah oui, moi, Marc Lavoine, voilà, je crois. Puzzle macabre quand même.
1: Ouais, Marc,
0: j'aime bien
1: Marc,
0: hein,
1: mais oui, on adore les jingles.
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1: On est très triste quand il n'y a pas la pub de Nadine Mousselet pour ses romans, parce que
0: c'est partie de ces personnages légendes, Joe Malongo, Nadine Mousselet.
1: Mais oui, Lucinda Riley, tous ces personnages qui font partie de l'émission.
0: Avec nous depuis 2 ans.
1: Et voilà. Alors, nous jouons avec Céline et ici Dromardèche contre Alexandrine et ici Occitanie. Céline habite à Bourg-les-Valence. Céline, alors il paraît que bon, ok, tu voulais être danseuse de salon, t'as pas fait ce que tu voulais, mais... Tu continues à faire de la danse, tu fais de la zumba, du jambala, du step et de la salsa.
3: Et oui, un petit peu.
1: Alors, la salsa, comment ça se passe au niveau du bassin, tu tiens là?
3: Ah, ça va bien, mais c'est dur quand même. Hein.
1: Ah, c'est dur, mais c'est pas aussi dur que la samba, ma chérie. La samba, c'est dur. Bon, et alors, tu fais combien de fois par semaine de la salsa?
3: Une fois seulement, c'est pour ça que c'est un peu dur quand même.
1: Ah oui, mais alors est-ce que tu y vas avec Franck? Ou alors Franck il danse pas?
3: Alors oui, j'y vais avec Franck, mais le souci c'est que on peut pas danser ensemble pendant toute l'heure parce qu'on tourne.
1: Ah,
0: avec d'autres
3: partenaires. Et du coup avec son cavalier on danse quoi, 5 minutes au début, 5 minutes à la fin quoi.
1: Oui, mais bientôt vous allez devenir des bêtes de salsa et vous pourrez danser ensemble. Là ils font tourner pour que vous appreniez vraiment les pas quoi. Qui est pas de.
3: Eh oui.
1: Alors, tu ne fais pas beaucoup de bricolage. Bon, ça, c'est pas. Bon. En revanche, t'aimes bien t'occuper de tes fleurs. Tu fais du jardinage.
3: Oui, voilà, c'est ça.
1: Et alors, il paraît que tu fais des boutures et que tu donnes ça à tes copines.
3: Oui, c'est des plantes grasses. Je crois que ça s'appelle les succulentes ou je sais plus trop
1: Noms, mais. Les succulentes. Et alors, t'es douée? Parce que moi, je sais pas faire une bouture, par exemple, tu vois.
3: Mais non, mais je ne suis pas douée. Ça pousse tout seul, parce que j'ai pas la main verte. Donc, si je le fais, tout le monde peut le faire.
1: Ah, d'accord. Bah, écoute, je vais acheter des succulentes, alors, parce que ça va être
3: ah, oui, vraiment.
1: Ok.
0: Mais vous avez tous les talents, Valérie. Quoi que vous touchez, vous le savez. Transforme en or.
1: Mince. Oh, bah, j'aimerais bien, dis donc. Oh là.
0: Moi aussi.
1: Allez, enfin, tu sais comment ça a fini. Tu connais la légende de Midas, hein, le pauvre.
0: Le pneu?
1: Aïe, aïe, aïe. Bon, allez. Je vais plutôt tout de suite poser la question à ma petite Céline pour qu'elle marque son premier point. Tiens, je vais te parler de la Finlande, un joli pays du Nord. Écoute, en Finlande, des agriculteurs peignent les bois des serres.
0: Bonjour madame.
1: Ça c'est Eric Bastien qui demande un sandwich.
0: Ouais.
1: Donc il paraît qu'en Finlande, les agriculteurs peignent les bois des serres avec de la peinture réfléchissante. Est-ce que c'est vrai ou faux, top chrono? 5 secondes.
3: Je dirais que c'est faux.
1: Et non, c'est vrai. Et oui, parce que c'est l'association des éleveurs de rennes en Finlande. Et ils pulvérisent une peinture réfléchissante sur les bois des rennes pour qu'elle soit plus visible et pour que les collisions se fassent moins. Donc voilà, c'est une très bonne idée des Finlandais. Pas de point.
0: Alexandrine. Bah oui, Alexandrine n'a pas de point non plus. Mais Alexandrine revient en force avec ici Occitanie, en Haute-Garonne. On l'a dit, jeune grand-mère à 49 ans avec le petit Ismaël. Tu as déjà des choses de prévues pour cet été, par exemple? Tu as des vacances qui sont organisées ou pas?
4: Alors, les vacances, je n'en prends pas beaucoup cet été.
0: Ah bon?
4: Je partirai plutôt, moi, fin septembre, début octobre.
0: Ah oui.
4: Donc là, je vais faire un voyage en Guinée, voilà, parce que mon mari est originaire de là-bas.
0: D'accord.
4: Et sinon, si j'ai pris quelques jours au mois de juillet, mais bon, on a des travaux à la maison et puis on a la piscine, donc bon,
0: ah oui.
4: On est presque en vacances, quoi.
0: Alors, ça tombe bien que tu parles de la piscine parce que tu ploufes. Tu fais de l'aquagym, quoi, t'es sportive. Aquagym régulièrement, ouais.
4: Non, j'en fais un petit peu à la maison.
0: C'est bien.
4: Quand je vais dans des centres balnéo, j'en fais un petit peu. J'essaye de nager, mais c'est pas une activité régulière.
0: Bon, tu marches beaucoup, donc voilà, tu te maintiens en forme, c'est ce qu'il faut. Et puis alors, tu connais parfaitement bien ce générique de télévision. L'émission qui revient.
1: In the middle of the street.
0: L'émission qui revient sur
1: M6. Mais oui, allez vous inscrire sur M6+, les amis, voilà. On va vous refaire vos maisons.
0: Déco, Valérie, Damido, qui est en retour sur M6. Alors en voilà une qui a suivi tes conseils, Valérie. Parce que toi, tu bricoles, tu sais peindre, tu sais démonter un siphon, tu sais remplacer une poignée de porte. Bon, tu sais tout faire.
4: Alors, quand même pas, mais quand on a une maison et un jardin, voilà, et bien il faut apprendre, il faut se débrouiller, et puis oui, c'est du plaisir d'entretenir son chez-soi.
0: Bien sûr, mais t'es manuel, hein, tu fais de la couture, des torchons, des rideaux, des vêtements aussi un petit peu?
4: Voilà, je peux transformer des vêtements, des tisolés, oui, des petites choses. Hein. C'est pas de la grande couture non plus. Hein.
0: C'est bien. Puis tu t'occupes de tes fleurs, voilà. Tu cultives ton jardin, comme dirait l'autre.
4: Exactement.
0: Nous jouons, Alexandrine. Allez, une question supplémentaire et surtout un premier point. Ça serait quand même intéressant. Extrait.
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0: L'Europe est le seul continent à ne pas posséder de désert. Vous entendez dans la chanson. Est-ce que c'est vrai? Est-ce que c'est faux? Top chrono. L'Europe n'a pas de désert.
4: Je dirais que c'est vrai.
0: C'est faux. Il y a un désert. Et en plus, c'est en Espagne, puisque c'est là où on vous offre ce beau cadeau. C'est en Andalousie, c'est celui de Tabernas, en Andalousie, dans le sud donc de l'Espagne, qui a servi de décor d'ailleurs à pas mal de westerns qui sont assez connus.
1: PortAventura, c'est pas du tout dans le sud de l'Espagne, hein, c'est limite à la frontière. Hein,
0: ça reste quand même l'Espagne, là, on est d'accord.
1: Oui,
0: l'Andalousie, mais c'est le sud de l'Espagne.
1: Oui, d'accord, mais c'est pas là où on les invite.
0: Excusez-moi, Monaco, c'est en France
1: je sais pas, mais en tout cas, PortAventura, c'est pas dans le désert. Okay.
0: Mais qui a dit que c'était dans le désert?
1: Toi, t'as dit c'est là où on vous invite.
0: C'est en Espagne. Je voulais dire.
1: Ouais, c'est ça.
0: Vous me cherchez, vous, hein?
1: Ouais, pas du tout. Allez, c'est bien. Donc, ça fait toujours 0 plus 0, la tête à Toto.
0: Ouais.
1: Et là, tout de suite, on va écouter une magnifique chanson. J'adore. C'est bon entendeur. Non,
0: c'est pas nous, hein. On n'est pas bon entendeur.
1: Le ciel est bleu.
0: Ah, c'est ça, ouais.
1: J'ai deux amis qui sont aussi les amoureux. Je vous aime. Vous écoutez ici, à tout de suite.
0: Surtout pas de candidat.

0: les amoureux.
1: Isabelle Pierre, bon entendeur, avec le temps est bon sur ici.
0: Le ciel est bleu sur ici. Allez, à tout de suite,
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1: Je vous ai dit que le puzzle macabre était sorti de Nadine Mousselet.
0: Oh, le nouveau Nadine.
1: Je vous jure.
0: Oh mon Dieu.
1: Une histoire de trésor, d'héritage.
0: Oh là là, les filles, là, Céline et Alexandrine, alors que vous lisiez Nadine Mousselet, Lucinda Riley, c'est tellement palpitant.
1: Le papillon doré.
0: Oh là. Alors, Céline, comme ça, on aimerait bien déjeuner avec Céline Dion. On adore Céline Dion.
3: Oui.
0: Ouais. Et tu la vois là, à la rentrée là?
1: T'as rendez-vous avec elle ou...
0: Non, mais je veux dire, tu vas à son concert quand qu'elle va donner là?
3: Non, malheureusement, non, je n'ai pas de place. Par contre, en septembre, je vais voir Génération Céline. C'est d'autres chanteuses qui chantent du Céline Dion. C'est une autre consolation.
0: C'est bien. Moi, je trouve que c'est bien. Voilà, il y a un moment donné.
1: Oui, mais c'est pas Céline quand même.
0: Oui, mais c'est les Céline Dion, elle n'a qu'à faire des places qui ne coûtent pas de reins, quoi. À un moment donné, ok.
3: C'est ça.
0: Voilà, on est d'accord. Bon, voilà.
1: C'est le cas, je vois.
0: Ouais. Alors, ma petite chérie, c'est le quiz musical. Est-ce que tu chantes? Est-ce que tu fais des karaokés avec tes amis?
3: Ah, pas trop. J'en ai beaucoup toute seule dans la voiture.
0: C'est déjà pas mal. Alors, écoute bien. C'est le mot manquant qu'on va devoir découvrir. Je vais te faire écouter une chanson de Gilbert Bécaud. Il y a deux mots à trouver, un point par mot. Donc, c'est une chanson archi connue.
1: Ah,
0: écoute
1: oui.
0: Bien. Quand il y a le mot qui manque, t'entendras un pouette-pouette. Attention.
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0: Alors, et maintenant, que vais-je faire de tout ce que sera ma vie? 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Voilà, top chrono, 10 secondes.
1: Ce temps m'indiffère.
0: Eh bien, nous allons écouter tout de suite Gilbert qui va nous donner la réponse. Je pense que c'est pas mal.
2: Et maintenant,
0: que vais-je faire?
3: D'avoir des crampes, je joue toujours la même chose.
0: De tout ce temps, oui, premier point. Que sera ma vue? Et attention, de tous ces gens qui m'indiffèrent. Bravo, Céline, 2 points, bravo.
1: Ah, quand même, merci.
0: Quand même, ça démarre.
3: Allez. Ah là là, Alexandrine, passons à table rapidement avant de jouer, j'ai faim. Et je me suis laissé dire que côté cuisine, c'était pas mal.
1: Oui.
3: Allez, qu'est-ce que tu nous prépares pour midi, t'as un petit... Enfin, pour 13h, là.
1: Alors, à midi, ce sera une salade, tout simplement, et un fruit, on va faire léger.
3: Ah oui, t'es léger, là.
1: Sinon, oui, je cuisine un petit peu, oui.
3: Non, mais attends, je viens pour une salade et un fruit, c'est sympa, mais tu... Je sais pas, tu veux pas me faire ton petit poulet au citron, là?
1: Ah, non, bah, pas en semaine, non, ça, on le fait quand on a de la famille ou des amis, attends, on adore
3: suis...
1: ça.
3: Mais ouais, je ne suis pas un ami? C'est ça que t'es en train de dire?
1: Ah, si, mais bien sûr.
3: Fou, ça. Un petit poulet au citron dans une recette sénégalaise. Voilà ce qu'Alexandrine sait nous faire. Petite tarte tatin et tiramisu en dessert, ça vous va? Petit pastis landais aussi.
1: Oh, voilà, c'est ça.
3: Toutes tes spécialités. Alexandrine.
1: Oui.
3: Es-tu spécialiste de la musique? Réponse tout de suite. Avec ton quiz et le mot manquant, une chanson hyper connue comme celle de Gilbert Bécaud. On est sur Starmania, la comédie musicale, le blues du businessman. La chanson s'arrête à 2 reprises et tu devras trouver les mots qui manquent. On y va.

0: Voici deux mots à trouver. J'ai du succès dans mes...
1: Affaires,
0: je note. J'ai du succès dans mes amours. Je change souvent de secrétaire. J'ai mon bureau en haut d'une tour, d'où je vois la ville à l'envers, d'où je... univers. Vérifions immédiatement.
2: J'ai du succès dans mes affaires.
0: Bien sûr.
2: J'ai du succès dans mes amours. Je change souvent secrétaire.
0: Attention.
2: J'ai mon bureau en haut d'une tour, d'où je vois la ville à l'envers.
0: Attention.
2: D'où je contrôle mon univers.
0: Bravo, Alexandrine, bravo.
1: Ah, enfin.
0: Eh ben oui, enfin.
3: Ah. Ben voilà, les filles, vous marquez les points en même temps, c'est magnifique ça. Ça fait 2 points pour Céline, 2 points pour Alexandrine. Ça, c'est bien ça, j'aime quand ça marque des points. Surtout ma candidate Céline, hein, voilà.

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2: Et je vous rappelle que toute la semaine, les candidats s'affrontent pour la finale de vendredi. Le premier prix, c'est un séjour pour 4 adultes à Port Aventura World, avec 3 jours, 2 nuits en pension complète dans un hôtel 4 étoiles. L'accès illimité pendant 3 jours à Port Aventura Park. Un accès à Ferrari Land, 100 euros de carburant pour y aller. Si vous ne gagnez pas ça, vous gagnez bien sûr la machine à café Malongo, les 32 dosettes et les 6 verres en verre. Allez, jingle, on reprend la compète.
3: Olé !
2: Qu'est-ce qu'il y a ?
3: C'est le nouveau jingle au taquet. Jusqu'à vendredi, à chaque fois que vous direz jingle, ce sera ça.
2: Ah,
3: ça
2: okay,
3: vous plaît ?
2: D'accord.
3: Ça vous va ?
2: C'est marrant, moi j'adore l'Espagne, tu sais. Donc.
3: Bon bah voilà, donc vous pouvez me refaire jingle pour voir ?
2: Jingle.
3: Ah voilà, moi j'aime bien. Hein.
2: Olé ! Alors, Céline qui joue avec ici Drôme Ardèche. Céline, alors comme ça, quand on était petite, on balançait des boules puantes dans l'ascenseur des nouvelles galeries à Valence ?
4: Mais non, faut pas dire ça !
2: Ah bah je sais pas, tu l'as raconté à Gwen, faut rien dire à Gwen, hein, je t'explique. Qu'est-ce que c'est que cette histoire ? Parce que du coup, ça bloquait un peu l'ascenseur. Raconte-nous ça.
4: Un petit peu, oui.
2: C'est-à-dire, hein ?
4: Avoir 13 ou 14 ans quand même.
2: Combien tu jetais de boules puantes dans ce pauvre ascenseur ?
4: Oh, pas tant que ça. On a fait, allez, 3 fois grand max.
2: Ouais, bien sûr. Et du coup, bah, plus personne ne pouvait prendre l'ascenseur. Et en plus, tu te baladais dans le magasin et tu remettais des boules puantes dans le magasin.
4: Une fois, je crois.
2: Ouais, bien sûr.
3: Donc c'est pas clair le dossier là. Je crois que c'est pas clair votre truc.
2: Bien sûr. Comment s'appelait ta copine ? Tu t'en rappelles ?
4: Isabelle.
2: Alors Isabelle et Céline, hein, les nouvelles galeries peuvent nous appeler. Enfin, ça a fermé les nouvelles galeries à Valence.
4: Ouais, depuis, voilà, on craint plus rien.
2: Donc on craint plus rien, on peut le dire.
3: Bah, c'est à cause d'elle que ça a fermé.
2: Mais non, ça... si seulement c'était ça. Et donc du coup, bah voilà. Mais tu faisais pas que ça parce que t'étais une coquine, t'adorais faire les appels téléphoniques anonymes, sonner au port, partir en courant. Hein ?
4: Bah oui, c'était des petites bêtises gentilles pour l'époque, hein, quand même.
2: Bah oui, c'était mignon, c'est vrai. Mais en vacances, tu avec ton cousin, tu faisais quoi déjà ? Vas-y, je
4: Un petit ballon de baudruche avec de l'eau du quatrième étage sur les petits passants vacanciers.
2: Ah là là, c'était toi la terreur.
3: Oui, on est sur du commu là.
2: On est sur la terreur de la Drôme Ardèche, c'était Céline. Ah là là là là. Bon, tu t'es jamais fait choper, tu t'es jamais fait engueuler.
4: Non.
2: Bon, voilà, le reste c'est de la littérature, on s'en fiche. Alors, par contre, t'es un peu, t'es un petit peu, t'oublies tout. T'es un peu comme notre petit Pierre Richard, parce que tu oublies tout le temps ton sac à main sur le toit de la voiture.
4: Pas tout le temps, mais ça m'est arrivé quelques fois. Et c'est vrai que c'est bien énervant quand même.
2: Bah, tant qu'il tombe que sur le pare-brise, ça va. S'il tombe sur de par terre et que tu le vois pas, c'est un peu plus embêtant quand même.
4: En général, on le voit bien quand il tombe.
2: Ah là là là là. Bon, alors là, tu sais, c'est le moment de vraiment de t'envoler dans les scores. C'est la question à choix multiple. Je te pose la question, je te fais des propositions de réponses. Et à mon top chrono, t'auras 10 secondes pour me donner ta réponse. Tiens, écoutons.
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2: Julien Doré, les crocodiles. Alors aujourd'hui, mercredi 1er juillet, le film concert qui a été capté lors de la dernière date de concert de Julien Doré est diffusé au cinéma pour une soirée unique. Mais est-ce que tu sais le nom, le titre de ce film qui va passer au cinéma ? Est-ce que c'est Aimé Tour, Coco Caline fait son cinéma, Le dernier pestacle ou Éric Bastien est un crocodile ?
3: Voilà.
2: Donc c'est quoi le nom du film qui passe à partir d'aujourd'hui dans les cinémas ? Aimé Tour, Coco Caline fait son cinéma. Le dernier.
4: Sur le dernier pestacle.
2: Le dernier pestacle, t'es 100% sûr ?
4: Oui.
2: Eh bien, c'est une bonne réponse ! Oui ! Voilà, c'est le dernier pestacle et c'est une seule soirée au cinéma. C'est magnifique. Voilà, tu as 3 points de plus, tu as 5.
3: Bon, on a 2 points.
4: Je vais très souvent au cinéma.
2: Eh ben voilà.
3: Alexandrine, on a deux points, mais on va pouvoir égaliser. Alors, on va jouer dans un instant, mais on en profite pour faire connaissance jusqu'à 13h. On a dit il y a un instant que tu cuisinais de bonnes choses, notamment ce petit poulet au citron dans une recette sénégalaise. Oui. Ah, là, là, là, là. Alors, tu as des qualités, c'est vrai, mais tu as aussi des petits défauts. Et on aime bien en parler, parce que ça nous fait toujours un peu rigoler. On entend Monk, tu sais, c'est. Voilà, t'es un peu comme ça, t'as des petites manies, tu vérifies que la porte d'entrée est bien fermée plusieurs fois.
6: Oui, c'est vrai.
3: Mais combien de fois, genre avant de te coucher, il faut que tu t'y retournes combien de fois?
6: Je sais que je l'ai fermé, mais je vais me coucher et il faut que j'envoie soit mon mari ou que je redescende pour m'assurer que c'est bien fermé. Une fois, deux fois. Alors pas tout le temps, mais c'est quand même souvent.
3: Ouais. Ok, oui, j'entends. Bon, t'as aussi un petit côté maniaque, alors là c'est plutôt pour le ménage. Là, la propreté, il faut que ce soit impeccable à la maison, il faut que ça brille.
6: Ouais, plutôt. Ouais.
3: Mais d'où se vient cette maniaquerie un peu excessive? Sur le rangement aussi, il n'y a pas que la propreté. Enfin, voilà.
6: Ah, le rangement, je me fais violence, je laisse un peu traîner maintenant, mais je pense que ça me vient de. Pas chercher, ma mère, qui
3: ouais.
6: a senti la même chose.
3: Hein. Comme
6: ouais.
3: souvent,
6: ouais,
3: comme ouais. souvent. Bon, ce qui me plaît, c'est que tu as un porte-bonheur, j'espère que tu l'as sur toi, tu possèdes un œil de Lucie, donc c'est un coquillage.
6: Oui, tout à fait.
3: Et tu l'as avec
6: c'est
3: toi
6: ma soeur qui... ouais. Oui, je l'ai avec toi, il est dans mon porte-monnaie. C'est ma sœur aînée qui me l'a offert.
3: Okay.
6: C'est un tout petit coquillage qui a un demi-centimètre de diamètre à peu près. Et en fait, on le glisse dans son porte-monnaie et c'est censé apporter protection, chance, prospérité. Et lorsqu'on se voit, ma sœur et moi, eh bien, on vérifie qu'on lâche.
3: Que vous l'avez bien, c'est trop beau.
6: C'est une belle histoire
3: de sœur, ça. Allez, voici ta question. Alors, tu as, je regarde, oui, tu es un petit peu de la même génération que moi, donc tu as
2: génération
3: connu.
2: Génération X.
3: T'as connu le Walkman, bien sûr, le Walkman.
6: Oui.
3: Aujourd'hui, nous sommes le 1er juillet, Valérie l'a dit, car elle a bonne mémoire. 1er juillet, c'est également l'anniversaire de la sortie du tout premier Walkman, de Sony. Voilà, aujourd'hui qui sortait. Mais est-ce que tu sais quelle était sa couleur principale, le tout premier Walkman de Sony? Il était rouge. Il était jaune, il était bleu et argent, ou noir, une des couleurs préférées d'ailleurs de Valérie D'Amito. Top chrono, 10 secondes. Rouge, jaune, bleu et argent, ou noir?
6: Moi je dirais qu'il était bleu-argent.
3: Je vois exactement à quoi ressemble ce Walkman et tu as raison, il était bleu et argent. Il a été lancé en 1979, il s'appelle le TPS L2 et c'était effectivement ce espèce de design très années 80. Bravo!
2: Alors ça fait 5 pour Céline, 5 pour Alexandrine. Et là tout de suite, ça va nous ramener presque à l'époque du Walkman. Ah là là, on est avec mon 501 Métiac les gars, je vous le dis tout de suite. C'est Nick Kershaw, The Riddle. Vous écoutez ici, on vous aime, à tout de suite.

0: Elle portait ses tiags, elle avait déjà son Walkman sur les oreilles. Bah, elle écoutait Nick Kershaw à cette époque.
1: Évidemment, jungle.
0: Avec The Riddle.
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0: Attendez, ils sont trompés de jingle, hein. C'est pas ça le jingle, on a dit que c'était ça. Hein.
1: Ah d'accord.
0: Alors.
1: Olé. Bien, alors, Céline et Alexandrine, vous êtes à égalité. Vous avez 5, c'est dingue. Vous êtes vraiment les filles à égalité parfaite. Alors, ma petite Céline, comme ça, on a un petit peu des manies.
3: Moi ?
1: Moi, j'ai des manies, dit-elle. Alors, comme ça, oui, c'est un peu comme Monk, hein, on vérifie le gaz et les prises électriques.
3: Ah là là, c'est insupportable.
1: C'est-à-dire, il paraît que tu pars du boulot, tu débranches les prises, tu débranches les appareils, tu vérifies la porte d'entrée, enfin, tu vérifies tout, quoi.
3: Oui, puis je suis un petit peu comme Alexandrine, je crois que même si je le sais, j'envoie quelqu'un le faire pour moi ou je rappelle et je dis, tu peux vérifier que j'ai bien fait ça. Je le sais, mais tant qu'on ne me l'a pas dit, bah, c'est compliqué.
1: Mais attends, enfin, c'est-à-dire, t'as déjà eu un accident électrique ? Enfin, je veux dire, qui a déclenché cette petite passion des prises et des portes ?
3: Mais je crois que c'est ma mère aussi, parce qu'elle fait pareil. Et il y a eu une chose qui n'a rien arrangé, c'est qu'il y a quelques années, il y a une maison à côté de chez moi qui a brûlé. Donc, comment te dire ?
1: Ah oui, maintenant tu fais gaffe. Ouais, je comprends. Alors là, moi, je ne fais pas ça, mais je ferais bien de le faire. Parce que moi, j'ai tendance à tout laisser ouvert. Alors, il paraît qu'on adore les activités à sensation. Il paraît que tu as sauté en parachute avec ton fils.
3: Oui.
1: C'était bien ?
3: Ah, super bien.
1: Ah ! Et alors, t'as fait une plongée en scaphandre à l'île Maurice.
3: Oui, tout à fait.
1: Oh là là là là, c'est pas trop étouffant le scaphandre là ?
3: Eh ben j'avais peur, effectivement, parce qu'au moment où ils te mettent ça sur la tête, t'as tendance à hyperventiler. Puis non, une fois que t'as compris que t'étais bien, ben tout se passe bien.
1: Oh là là, comme dans le Grand Bleu. Oh mon Dieu, mon Dieu, mon Dieu. Et du coup, t'as vu des beaux poissons ?
3: Ah oui, très beau.
1: Ah.
3: Vraiment, j'ai des photos d'ailleurs, c'est génial.
1: Oh là là.
0: J'avais pas écouté ce générique depuis 1812, quoi. Ushuaïa. Générique d'Ushuaïa, ça, quand même.
1: Oui, et alors, tu interromps donc ma candidate pour me dire un truc.
0: Ah oui, parce que ça a provoqué en moi quelque chose. Oui.
1: Ça provoque quoi chez toi ?
0: Je sais pas.
1: L'envie de couper la parole aux gens ?
0: De déstabiliser.
1: Oh là là, c'est pas possible. Bon, ma chérie, tu as 5. Elle a 5, c'est bien là, si tu marques tout de suite 5 points, là. Allez, on s'envole. Écoute bien. Si tu flânes dans le quartier de Plaka, quelle capitale européenne visites-tu ? Si tu flânes dans le quartier de Plaka, t'es dans quelle capitale européenne ? Top chrono, 10 secondes.
3: Je sais pas.
1: T'es à Athènes, parce que Plaka, c'est le plus vieux quartier d'Athènes. C'est au pied de l'Acropole. Et c'est super beau d'ailleurs, Plaka. Et donc, bah, tu n'as pas trouvé, mon petit chéri. Donc, tu restes
3: non,
1: à 5.
3: Je ne savais pas du tout.
0: Vous venez de ranger le point dans le Plaka.
1: Qu'est-ce que tu racontes ?
0: Vous n'avez pas donné votre poids. Vous l'avez laissé dans le Plaka. Re, le Plaka. Du jeu de mots.
1: Le Plaka re.
0: Bah oui, je vous fais un jeu de mots, écoutez, Valérie.
1: Mais c'est quoi ton jeu de mots ?
0: Mais parce que vous avez dit Plaka, la réponse, là.
1: Oh là là.
0: Ah, vous arrivez même plus à comprendre mes blagues de fin de saison quand même.
1: Ah non, mais excusez-moi, c'est pas des blagues. Les blagues, c'est censé être drôle. Pardon, hein, je demande pardon à l'humour.
0: Je suis sûr qu'il y a des gens qui ont ri. Peut-être deux personnes. Manifestez-vous.
1: Eh bien, écoutez, si vous avez ri, manifestez-vous.
0: Alexandrine. Ah, quelqu'un a ri. Gwenaël, le professeur Coupez a ri, elle me dit dans le cas.
1: Le professeur Coupez est une faillotte et c'est tout.
0: Faillotte. Alors, la rencontre avec Fadel. On n'a pas encore parlé de cette belle rencontre. Et ouais, c'était la boum. C'est une soirée étudiante ?
4: Oui, c'est ça, une soirée étudiante. Ouais, ouais, il y a très longtemps.
0: Bah oui, tu étais avec une amie qui connaissait Fadel et puis bim, ça fait tilt tout de suite.
4: Et oui, elle me l'a présenté et puis c'est passé quelque chose dans le regard et puis voilà.
1: Oh là là là là là là.
0: Ouais, mais pas de bol parce que.
4: Oui,
0: mais il partait au Cambodge juste derrière pendant 6 mois quand même, donc dur.
4: Ouais, ouais, et j'ai attendu et il est revenu.
0: Il est revenu pour toi ?
4: Non, il est revenu parce qu'il avait fini sa mission.
0: Bah oui. Et alors, si vous n'êtes pas lâché, ça fait 33 ans que vous connaissez, 25 ans de mariage, vous avez à peine 50 ans, donc noces d'argent, bravo, top.
4: Ouais.
0: Et puis alors, un mot sur la Guyane, parce que là, on a découvert que tu es parti en Guyane pendant 2 ans et que tu as eu l'occasion de manger des trucs que Valérie connaît. Moi, je ne connaissais pas.
1: Le capybara.
0: C'est quoi ça?
3: Ouais, le cabia, ils appellent ça le cabia. C'est un gibier local, c'est un gros rongeur, c'est un, le plus gros rongeur au monde. Ça ressemble à un castor. Et voilà.
1: Mais c'est si mignon, comment t'as pu manger cette petite bête si mignon?
3: Je ne savais pas au départ comment c'était. Je ne connaissais pas l'animal, je l'ai mangé avant de l'avoir vu. Et après, oui, j'ai.
1: Oui. Après, tu l'as vu et tu as regretté de l'avoir mangé.
3: Pas du tout.
0: Elle a mangé du serpent, elle a mangé de l'iguane, elle a mangé du rongeur. Ouais. Berk, j'ai envie de dire.
3: Bah, quand on va à l'étranger, il faut découvrir, il faut tester. Et puis voilà.
1: Bah, tu peux aller faire Fort Boyard maintenant.
0: Hein. Ah oui. Bon, il y avait Poulet Boucané qui était quand même un peu plus sympa. Alors voilà, c'est partie des choses que tu as découvertes. Allez, on va jouer avec cette question. Cache, elle vaut 5 points. Concentre-toi. On est à 5 et Céline à
1: 5 aussi.
0: Ah d'accord. Alexandrine, on peut peut-être prendre le dessus. Voici ta question. Comment... Petit extrait, pardonnez-moi.
5: Je voudrais toujours te plaire dans mon jardin d'hiver.
0: Voilà, jardin d'hiver, Salvador. Comment appelle-t-on une structure extérieure installée dans un jardin ou sur une terrasse composée de poteaux et d'un toit léger? Comment ça s'appelle? 10 secondes.
3: Une pergola.
1: Je trouve que la facilité de tes questions est de plus en plus.
0: Oui, c'est une bonne réponse, une pergola qui permet de profiter du jardin.
1: C'est que moi, il faut que je trouve un quartier d'Athènes, un quartier que si t'as pas visité Athènes, t'es pas censé connaître.
0: Bah, oui.
1: L'autre, il a un truc de pergola, le truc le plus simple du monde. Merci Raphaël, merci Luigi, vous lui filez toujours des questions faciles. S'il a une troisième candidate aujourd'hui, à cause de vous, Raphaël et Luigi, changez de pays, changez de ville. Quand je connais vos adresses, je connais vos familles. Et je suis amie avec le roi du pistolet à eau. Croyez-moi, ça va chier les bulles. Bien, allez, ça fait 10 pour Alexandrine.
0: Eh oui.
1: 5 pour Céline. Ouais. Bon, ma petite Céline, j'ai confiance en toi, tu vas tout déchirer sur le bingo. Et là, tout de suite, nous allons écouter une petite nouveauté magnifique. Oria, soirée mondaine, vous écoutez ici, on vous aime. À tout de suite.

0: soirée mondaine, c'est une nouveauté. Et c'est Auréa sur ICI.
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2: Soline, l'heure est grave. Je n'ai pas de candidat pour la finale. Il faut que tu sois finaliste. Sinon, ça va être un drame. Est-ce que tu m'entends bien, ma petite chérie ?
3: Oui, je t'entends bien.
2: Merci, c'est magnifique. Avant que tu gagnes et que tu l'emportes dans le bingo, je veux dire que, bon, tu adores voyager. Hein. Là, on a dit qu'en octobre, t'allais au Mexique. T'adorerais partir à Tahiti. Mais tu as le mal des transports.
0: Ah oui.
2: Et oui, il paraît qu'il y a 2 ans, t'es parti en Corse. Et pour être sûr de ne pas être malade, t'as tout pris, hein. Eh, vas-y, le scotch. Ah, voilà, le scotch sur le nombril, le bracelet avec les aimants, les lunettes sans verre avec des ronds, les cachetons, tout, t'as tout pris.
3: T'as tout pris.
2: Et ça a marché ?
3: Bah oui, parce que j'ai pas été malade. Donc, est-ce qu'il y en a un sur les 3-4 qui a fait ? On s'en fiche. Le tout, c'est que j'ai pas été malade.
2: Ah, bah c'est le plus important, j'ai envie de dire. Alors là, franchement, c'est magnifique parce que le mal des transports, c'est terrible. Hein. C'est horrible. C'est horrible. Voilà. Alors, pour t'encourager, pour te faire gagner, pour te faire triompher, pour que tu sois ma première candidate,
0: oui.
2: Je vais t'encourager avec ça.

0: Bon. C'est pas gentil, elle a raison. Tu vas arrêter?
1: C'est réaliste en même temps.
0: Écoute-moi bien.
1: Je suis factuel.
0: Ça fait 2 ans que je gagne. T'as gagné une seule fois en 2 ans.
1: C'est vrai.
0: Je ne t'ai jamais humilié comme tu le fais depuis le début de la semaine. Ton ego te perdra, mon petit bonhomme. Tu es tout petit.
1: Ouais.
0: Ma Céline, écoute bien ce petit bingo. Il est très simple. Voilà, à mon top chrono, tu vas devoir.
1: Oh, il faudrait une caméra, là, c'est énorme.
0: Bon, déjà, j'ai mes lunettes de soleil de vue parce que j'ai oublié mes vraies lunettes.
1: Un petit côté comme ça.
0: Un petit côté.
1: Ah, bah, je vais vous le faire.
0: À mon top chrono, tu vas devoir me donner un maximum de noms de présidents de la France. Tous les présidents.
1: Bah,
0: les morts, les vivants, les. Voilà. Les max de présidents qu'on a eu en France. Top chrono. 10 secondes.
2: Macron, Chirac,
0: Non, Sarko, Mitterrand, De Gaulle, Hollande.
2: Mitterrand, c'est celui-là que
0: je René Coty, Paul Doumergue, Gaston Doumergue, Paul Deschanel. Non,
2: tout le monde.
0: Céline, tu m'en as donné 2 seulement. Oh my god.
2: Oh non.
0: Aïe, mon Dieu.
1: Vous allez donc rester humble jusqu'au bout.
0: Ouais, t'aurais pu se planter pour en donner 15.
1: Exactement,
0: aussi, hein,
1: c'est pourquoi je reste marche sur des œufs et je suis à tâtons avec Alexandride. Mais bon Dieu, que ça sent bon. Pardon, excuse-moi.
0: T'arrêtes de marcher sur les œufs parce qu'il n'y en a plus beaucoup en ce moment, ils ont augmenté le prix. Marche sur tes petits pieds déjà.
1: Oui. Commencez pas. Non, mais commencez pas.
0: Avec tes grosses chevilles.
1: Ça va, voilà, je la laisse faire. Alexandrine.
0: Oui.
1: Elle a fait 2. Donc, si tu fais 3, voilà, si tu donnes 3 bonnes réponses, ça suffira pour être la 3e candidate dans la team Bastien et être avec nous surtout vendredi pour t'offrir ce beau séjour en Espagne. Donc, c'est quand même pas rien. Ok?
2: Mm-hmm. Hein? Ok.
1: Allez, pour te faire plaisir et pour t'encourager, Joe Dassin, tu adores Joe Dassin.

0: Et tous les midis.
1: Allez.
0: Qui va gagner Ricounet.
1: Tais-toi.
0: On va rester dans les présidents. Décider. 10 secondes pour me citer un maximum donc de présidents, mais américains, s'il te plaît. Tous les présidents américains en 10 secondes. Top chrono.
2: Alors, Ronald Reagan, Carter, Bush, le père, le fils, Donald Trump,
0: oui.
2: Barack Obama. Bon, ben là, je crois que c'est bon.
1: Bon, écoutez, c'est bon, elle en a donné 7.
0: J'ai juste envie d'envoyer ça. Allons-y. Ouais. Troisième candidat. Bravo. Allez.
1: J'en appelle à la France. La France, je ne t'ai jamais laissé tomber. En 2 ans, la France, je t'ai prouvé à quel point je t'aimais. Demain, la France, ma candidate, doit gagner. Mais c'est pas possible. Mais vous vous rendez pas compte de ce que vous faites là, en laissant gagner cet animal. Il va pérorer dans les couloirs. Bon, Céline, je suis désolée, ma chérie, tu n'as pas gagné.
0: Désolée, Céline.
1: Ah bah, je sais, mon petit canard. Bon, écoute, c'est pas grave.
2: C'était un plaisir de jouer avec toi.
1: Oh, merci, ma chérie. Moi aussi, c'était un plaisir parce que franchement, c'était très sympa. Bien, eh ben, écoutez, bonne journée, les filles.
2: Bonne journée.
0: Moi, je vais passer une bonne journée.
2: Bonne journée à vous.
1: Tais-toi bien, toi. Je
0: suis capable de me battre.
1: Je remercie Céline à la réalisation, Vincent à la technique, Maître Coupez au savoir et au fou rire pour des vannes pourries, Alex au standard, Maître Bastien qui va continuer à enfler de la tête.
0: Ah oui.
1: Je vous embrasse très fort, je vous aime, je t'aime la France, à demain. Vous avez écouté Au Taquet, il est 5h, Paris s'éveille. C'est l'heure de quoi, mon petit chou?
0: C'est l'heure de, avant de se retrouver à midi d'ailleurs, je précise, c'est l'heure de retrouver Johan Rock, qui est très en forme, il arrive pour les petits matins là.
1: One for the money, two for the show.
0: A
1: tout de suite.

0: Notre Finistère, JP Nataf et ses camarades. Ici, c'était Les Innocents.
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0: Bon réveil à l'écoute de votre radio locale. Entre lève-tôt, on se comprend et on est ravis de vous retrouver pour entamer cette nouvelle journée ensemble. Des bons plans, des conseils pratiques et quelques bonnes chansons triées sur le volet pour vous donner la force à l'heure du petit déjeuner. Tiens, dans les prochaines minutes, Eurythmics et Monsieur Eddy. Et puis tout ce qu'il vous faut savoir de l'actualité du jour, journaux et reportages par les rédactions d'ici. Parce que l'info n'attend pas. Bonjour Cyril Erdorodon.
2: Bonjour Johan, bonjour à tous.
0: C'est à la une de l'actualité ce matin.
2: Nous reviendrons sur la déclaration de candidature de Marine Le Pen.
0: Si je vous dis que la Banque de France peut vous aider à gérer votre budget, vous me répondrez « Non, mais arrête, c'est pas vrai ». Eh ben si, par ici les économies va tout vous expliquer dans 10 minutes. Puis en attendant, venez donc nous raconter ce qui va se passer dans cette nouvelle journée. Vous connaissez le principe, dès lors que vous passez sur l'antenne, d'office, vous gagnez votre pack été 0810 055 056. Il est 5h.
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0: Nous sommes le mercredi 8 juillet. Bienvenue, il est 5h. Le journal présenté par Cyril Erdorodon et elle se lance donc dans sa 4e élection présidentielle.
2: Marine Le Pen, condamnée en appel dans l'affaire des assistants d'eurodéputés FN, décide d'être candidate et de nommer Jordan Bardella Premier ministre en cas de victoire. Une peine d'inéligibilité de 15 mois déjà purgée et d'un an de prison ferme sous bracelet électronique a été prononcée, mais peine qui a été suspendue suite à son pourvoi en cassation.
3: Ce soir, je suis candidate à l'élection présidentielle. Conviction a été très rapidement faite puisque j'avais indiqué, vous le savez, que je ne ferai pas campagne sous bracelet électronique. Mais comme j'ai la possibilité de faire un pourvoi en cassation, ce qui n'était pas obligatoirement le cas des autres hypothèses, et que le pourvoi en cassation suspend les effets de l'arrêt, je ferai donc campagne sans bracelet électronique.
2: Marine Le Pen hier soir aux 20h de TF1 et elle précise qu'en cas de victoire, Jordan Bardella sera nommé Premier ministre. Lui qui se préparait à se lancer dans la course à la présidentielle. Mathilde Le Maire, Marine Le Pen se lance donc dans un pari très risqué judiciairement.
4: Marine Le Pen se dit très confiante. Elle table sur le fait que la Cour de cassation examine son dossier dans un délai ordinaire de 18 à 24 mois, c'est la moyenne. Son sort judiciaire serait ainsi tranché après la présidentielle. Après, espère-t-elle, son accession à l'Élysée, elle bénéficierait alors d'une immunité jusque 2032. Mais voilà, le premier président et le procureur général près de la Cour de cassation, quand elle est tombée en première instance sous le coup d'une inéligibilité avec application immédiate, avait promis d'examiner exceptionnellement son dossier rapidement avant 2027, étant donné le calendrier électoral, l'intérêt démocratique. Si cette volonté d'aller vite est maintenue et si la Cour de cassation rejette ce pourvoi, la condamnation de Marine Le Pen sera définitive et elle sera dès janvier-février convoquée par le juge d'application des peines pour la pose de son bracelet électronique en pleine campagne. Interrogée sur ce scénario tout à fait possible, la désormais candidate s'est contentée de répondre « Alors, nous verrons ». Marine Le Pen prend son risque.
2: Explication de Mathilde Le Maire et donc début de campagne dès ce matin pour Marine Le Pen et Jordan Bardella. Il se déplace ce matin sur le marché de la Flèche dans la Sarthe. Dossier complet à retrouver sur notre site et notre application ici.fr. Les députés ont adopté hier un texte en faveur de la présomption d'usage légitime des armes à feu par les forces de l'ordre. Concrètement, il y aura une présomption de légitime défense pour un policier ou un gendarme qui utilise son arme. La gauche et plusieurs ONG dénoncent un permis de tuer. La proposition de loi doit désormais être examinée par le Sénat.
0: La situation reste difficile dans les Pyrénées-Orientales face à l'incendie qui a démarré samedi.
2: Le feu n'est pas fixé, dit le préfet, même si la situation s'améliore peu à peu selon les pompiers. 4900 hectares de végétation ont été parcourus au total, plus de 10 000 personnes évacuées. Les habitants de deux communes sont autorisés à retrouver leur domicile, pendant que d'autres découvrent les dégâts, comme cette agriculture que vous avez rencontré à Y-sur-Tête, Benjamin Ely.
5: Son exploitation est au pied des collines. Aujourd'hui, noircie, brûlée, ces collines qui dominent Y-sur-Tête. Les flammes à sa porte, la fuite en catastrophe, elle n'a rien oublié. Le stress est toujours là. Et maintenant, s'ajoute ce constat.
6: On a perdu la moitié des terrains. Tout ce qu'on avait planté en verger a cramé.
5: Iskra, 40 ans, agricultrice, elle a pu aller sur place pour se rendre compte de l'ampleur du désastre.
6: Une partie d'un terrain, on avait beaucoup de cabanes en bois, de stockage, du matériel. tout le bas du terrain, il est parti en fumée. On a perdu la quasi-totalité de nos affaires. Il y a des animaux, je ne sais même pas s'ils ont réussi à survivre, parce qu'on avait des chèvres dans la montagne, on avait des oies, et en fait, tout est parti, tout le bas du terrain a flambé. C'est vraiment psychologiquement très difficile. On espère juste qu'il y aura un élan de solidarité pour nous aider à replanter, à reconstruire, et que surtout, que les assurances vont suivre.
5: L'étape d'après, évidemment, mais Iskra devra encore être patiente. Île sur tête, comme plusieurs dizaines de communes, reste vidée de ses habitants. L'ordre d'évacuation n'a pas été levé, car 850 pompiers sont toujours mobilisés pour venir à bout de l'un des plus gros incendies des 50 dernières années dans la région.
2: Reportage de Benjamin Elie. Au total, selon la Fédération nationale des sapeurs-pompiers, il y a une quarantaine d'incendies en cours ce matin en France, dans la Drôme ou en Corse du Sud par exemple. Ce matin, 7 départements du Sud sont placés en rouge pour un risque très élevé d'incendie. Tous les massifs forestiers des Bouches-du-Rhône sont interdits au public. Les syndicats de la fonction publique, reçus ce matin par le ministre des Comptes publics pour discuter de leur rémunération. Les organisations syndicales réclament des hausses de salaire et menacent déjà d'une grève fin septembre pour peser

0: On jette un coup d'œil aux couleurs du ciel, Johan, et la troisième vague de forte chaleur se poursuit en France aujourd'hui.
1: Avec une alerte rouge vigilance canicule qui concerne les départements de l'Hérault, l'Aude, les Pyrénées-Orientales et Languedoc-Roussillon. Une chaleur extrême qui est attendue donc dans ces départements aujourd'hui. Conséquence de ces fortes chaleurs, cette nuit le thermomètre a eu du mal à baisser, donc au lever du jour. Ce matin, les températures seront déjà élevées. 19 à Biarritz en milieu de matinée, 21 à La Rochelle, Nantes et Bordeaux, 21 dans la capitale et 28 degrés, rendez-vous compte ce matin à Perpignan. Cet après-midi, le soleil sera présent pour tout le monde, soleil de plomb à l'exception de quelques nuages au-dessus de la frontière belge et allemande, et puis un soleil donc qui va cogner, 34 à Paris, 39 à Toulouse en Occitanie, 38 à Bordeaux et 41 degrés sur le pourtour méditerranéen à Montpellier et à Perpignan. Comment ça se passe chez vous ce matin à 5h06? Vous prenez votre clavier, votre téléphone, un petit message sur la page Facebook d'ici, le nom de votre commune, une température, comme tous les matins, ici, on fait la météo ensemble.
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1: Voici les doux rêves d'Annie Lennox, Sweet Dreams par Eurythmics. 5h07, bon réveil, vous écoutez ici.

0: Un mercredi en France qui débute. Et vous qui êtes déjà à l'écoute d'ici, il est 5h10.
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0: Quitter son domicile pour partir en vacances, pour certains, c'est très angoissant. Il y a toujours cette inquiétude de se demander si quelqu'un ne va pas rentrer chez soi pour vous cambrioler. Et c'est pour cette raison qu'une habitante du nord de Los Angeles a équipé récemment sa maison de tout un barda de caméras de surveillance connectées. Chez elle, des caméras, il y en a partout, on dirait presque un studio de télévision. Eh bien, ça n'a pas empêché que ce qui devait arriver arriva à 800 km de chez elle en pleine nuit. Alors qu'elle dormait à l'hôtel, elle a reçu une petite alerte sur son téléphone, lui signalant qu'un intrus venait de rentrer chez elle. Et là, à l'écran, sur son smartphone, elle a vu l'identité du cambrioleur, un ours de dévaliser sa cuisine, ouvrant placards, tiroirs et frigos, saccageant tout sur son passage.

0: Elle a tout vu en direct, cette jeune femme totalement impuissante. Et pendant une demi-heure, donc, dans cette cuisine de Los Angeles, l'ours a fait son petit marché. Il choisissait ses victuelles. Il allait dans le jardin ensuite pour les manger. Et visiblement, ce qu'il a le plus apprécié, l'ours, sont les tacos.
1: Voilà. Ah oui.
0: En premier, puis en second, la nourriture du chien. En revanche, au dire de la propriétaire, il n'a pas touché aux 3 bouteilles de vodka qui étaient présentes dans le frigo. Peut-être que pour les ours, le dry January, c'est au mois de juillet. On ne sait pas. En attendant, à 5h11 ce mercredi, on va partir pour le Vaucluse, Cyril.
1: Un département rouge face au risque très élevé de feux de forêt et où des bénévoles montent à cheval dans les massifs forestiers pour sensibiliser les promeneurs.
0: Et dans la playlist de votre début de journée ce mercredi, il y aura... Je vous présente Bruno Mars.
1: Ah non, c'est Bruno Juillet.
0: Ici, on est ensemble le matin et on fait des économies. Bah oui, évidemment, avec Valère Correa. Bonjour Valère, chaque jour vous nous partagez un bon plan pour redynamiser notre pouvoir d'achat et aujourd'hui on parle budget.
2: C'est vrai qu'on n'a pas appris à l'école à gérer un budget, savoir ce qui compte, comment placer ses économies, préparer sa retraite, les différentes solutions d'emprunt aussi. En somme, comment gérer son argent, que l'on en ait un peu ou beaucoup. C'est important de bien savoir gérer un budget. Et c'est pour ça que je voulais vous parler d'un site proposé par la Banque de France, mesquestionsd'argent.fr. Alors comme son nom l'indique, il répond à toutes nos questions autour de l'argent. Gérer son budget, les moyens de paiement, les assurances, l'épargne, la retraite, la perte d'autonomie, les arnaques, mais aussi... les aides, je vous recommande vraiment d'aller le voir parce que c'est un bon moyen d'obtenir des informations d'abord fiables, indépendantes et c'est totalement gratuit.
0: Alors comment peut-on se faire aider grâce à cette plateforme ?
2: Il y a deux services que je trouve intéressants. D'abord, les points conseil budget, des lieux pour rencontrer un conseiller près de chez vous si vous vous sentez perdu sur le plan financier. Ça peut être une mise au point, un échange pour comprendre les services qui existent, des conseils pratiques. Le plus important, si vous en ressentez le besoin, c'est surtout de ne pas rester seul avec vos angoisses. Ensuite, vous avez une rubrique qui référence toutes les aides qui existent, mais aussi et surtout la possibilité de renseigner vos informations et vérifier si vous ne passez pas à côté d'un dispositif qui pourrait vous donner un coup de pouce. Et puis le site mesquestionsd'argent.fr est intéressant parce que ça vous met dans une démarche, en fait, celle de regarder en face un sujet angoissant quand on est très serré. Et c'est notamment là plus que jamais qu'il faut un maximum de clarté pour prendre les bonnes décisions. Est-ce que vous avez déjà testé ce site ? Vous en pensez quoi ? Pensez à m'écrire par ici leséconomies@radiofrance.com.
0: Merci pour l'info Valère. Demain vous nous parlerez des soldes d'été en attendant pour retrouver toutes les astuces, les bons plans de par ici les économies. Vous allez direct sur le site de la radio ici.fr. Il est 5h13.
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0: À 5h14, l'info d'ici, ce sont 7 départements du sud de la France qui sont ce matin en rouge face à un risque très élevé de feux de forêt selon Météo France.
1: Et 47 autres départements sont en orange pour un risque élevé. Et parmi les territoires en rouge, donc le Vaucluse, où la sensibilisation du public est de mise, dans la commune de Saint-Saturnin-les-Aptes, des bénévoles montent à cheval pour aller à la rencontre des promeneurs. Patrouille que vous avez suivie, Philippe Aupert.
7: À Saint-Saturnin-les-Aptes, les 40 volontaires du comité feu de forêt patrouillent toujours en 4x4, mais cette année, ils ont 2 nouvelles recrues, 2 chevaux, Caris et Nafoé, un pur sang anglais, un quarter horse, avec Françoise Videman, cavalière en orange.
8: Quand on est à cheval, on a fait l'expérience sur les premières patrouilles qu'on a déjà fait depuis le début de la saison, on est quand même en position haute, donc nous, on regarde en hauteur, et donc on voit quand même très bien le paysage, et vous voyez, par exemple, ici, on est juste au-dessus du village, et on est très très panoramique. Ça brûle !
7: Pendant qu'on discutait, l'autre cavalière, Océane Savoie, tend le bras vers une fumée plein sud.
9: Et pour monsieur Poutine. Oui, bonjour. Je fais partie du comité des feux de Saint-Saturnin-les-Aptes. Je vois un départ de feu qui est situé derrière le petit Luberon, vers Cadenet. On voulait savoir s'il
10: oui,
9: était...
10: on est engagé. Oui, on a envoyé plus de camions, là.
9: OK.
10: Merci à vous, au revoir.
7: La patrouille à cheval reprend.
9: Oui, bonjour.
7: Sous les arbres, Léon se repose. Avant sa balade à vélo, ce vacancier marseillais avait regardé la carte du risque incendie.
11: Donc rouge, moi d'habitude, je vais voir les lavandes là-haut, par les pistes. Eh ben, je suis passé par la route, quoi. Je connais les gens en orange parce que je les rencontre de temps en temps. Moi, je suis en vacances là. Je savais pas qu'il y avait un cheval. C'est nouveau pour moi. Moi, j'adore les chevaux, donc c'est très beau. C'est un bel animal.
7: Les chevaux sont surtout utilisés pour faciliter la rencontre avec les touristes et les habitants.
9: Il y a toujours cette étacité, de suite. Vous faites du cheval, vous êtes cavalière, donc il y a toujours d'abord ce petit dialogue avant de rentrer dans la réglementation des massifs. Pourquoi vous êtes là, etc. Ils sont beaux vos chevaux, comment ils s'appellent, etc. Et après, à ce moment-là, on peut intégrer dans la parole, est-ce que vous avez pu voir l'accès au massif aujourd'hui ? Et puis voilà, comme le monsieur faisait du vélo, nous on dit qu'on faisait du cheval.
7: Jusqu'à la mi-septembre, la patrouille à cheval répétera les risques d'incendie de forêt au départ des sentiers de randonnée, près des campings et même sur le marché de Saint-Saturnin-les-Aptes.
1: Un reportage de Philippe Popper, ici Vaucluse, et au total, selon la Fédération nationale des sapeurs-pompiers, une quarantaine d'incendies est en cours ce matin dans les Pyrénées-Orientales, la Drôme ou encore en Corse du Sud.
0: Ce mercredi, double ration de Stéphane Bern, en plus de son voyage dans le temps, avant les infos de 5h30. Dans 3 minutes, il sera aussi l'invité des coulisses télé, normal ce soir à la télé. Il y a le village préféré des Français. Pour l'heure, Eddie Mitchell est là, 5h17. Elle était...

0: Merci d'avoir choisi ici votre radio locale pour vous accompagner tout au long de l'été. C'est un 8 juillet qu'ils sont nés, la journaliste Audrey Crespo-Mara, qui officie dans le magazine 7 à 8 le dimanche soir sur TF1. Elle a été aussi la compagne de Thierry Ardisson, à qui elle avait consacré un portrait documentaire sorti après la mort de l'homme en noir. On souhaite un bon anniversaire ce mercredi à Mimi Mati, alias Joséphine Ange Gardien. 22 saisons pour cette série télé où à chaque épisode, l'héroïne est envoyée sur Terre pour venir à la rescousse de quelqu'un qui a des problèmes. Et une fois la situation résolue, hop, en un claquement de doigts, elle s'éclipse. Un 8 juillet de l'année 1621, le fabuliste Jean de La Fontaine voyait le jour. 4 siècles plus tard, les élèves des cours élémentaires apprennent toujours ces fables, le corbeau et le renard, la cigale et la fourmi. Il vous reste quelque chose, vous, Cyril, de tout ça ?
1: 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Basique.
0: Évidemment, pas que tout mono. Et puis enfin, ce mardi, c'est la journée nationale du jeu vidéo. Une journée dédiée à tous les gamers et monomaniaques du joystick, vos enfants, vos petits-enfants, qui sait, peut-être vous-même, être un zinzin du jeu vidéo. Bon anniversaire à vous, en tous les cas, si c'est un 8 juillet que vous êtes né, on vous souhaite de profiter au maximum de cette journée. Il est 5h22 chaque matin ici, on check le programme télé du soir, et ce mardi, je vous emmène dans les coulisses du village préféré des Français. Des rues, des églises, des châteaux et des jardins. Ce soir, France 3 célèbre le patrimoine avec Stéphane Bern.
2: C'est un nouveau tour de France que je vous propose ce soir, à la découverte de 14 villages, tous plus beaux et attachants les uns que les autres.
3: Quel endroit magnifique!
0: 14 ans déjà que Stéphane Bern sillonne les routes à la recherche de ces petites communes qui espèrent devenir le village préféré des Français. À chaque saison, ils sont 14 en lice. Et j'ai demandé à Stéphane sur quels critères ces derniers sont sélectionnés.
4: D'abord, il faut qu'ils soient consentants, qu'ils aient envie de participer. Ensuite, évidemment, il faut que ce soit des villages qui ont une certaine joliesse, beauté, beaucoup d'authenticité. C'est ce qu'on valorise. On valorise aussi, évidemment, le patrimoine bâti, le patrimoine culinaire, enfin, toutes les traditions locales. Et puis souvent, la vraie richesse des villages, ce sont les gens qui l'animent. Et pour ça, on voit la mobilisation des villages un peu partout en France.
0: Et depuis sa création, cette émission est devenue une véritable institution. Elle fait office de vitrine en montrant le prestige à la française. Et forcément, chaque année, pour le village gagnant, les retombées touristiques sont immédiates.
4: Lorsque le village remporte le titre de village préféré des Français, évidemment, il voit dans le week-end qui suit un afflux de touristes. On annonce même 30% en général. Cette émission attire des touristes du monde entier, des Japonais, des Américains, des Anglais, des Belges, des Suisses, évidemment. Il y a un afflux massif de touristes. Alors, il faut surtout organiser les parkings ensuite. Mais ça dope l'économie locale.
0: Parmi les régions qui attirent traditionnellement le plus de votes de téléspectateurs figurent l'Alsace, la Bretagne, tandis que la région parisienne, elle, est habituellement boudée. D'ailleurs, est-ce que les goûts de l'animateur coïncident avec celui des téléspectateurs ?
4: J'aimerais pouvoir prendre un joker pour répondre à cette question. Écoutez, moi je valorise souvent peut-être moins l'attrait touristique, connaissez mon appétence pour le patrimoine et pour les traditions locales. Mais globalement, sur les 15 éditions, je dois dire que mon choix se porte aussi sur le village qui remporte. Alors, ça peut se jouer aux 3 premiers villages, vous voyez. Et parfois, je suis un peu déçu parce que les villages que j'aime beaucoup se trouvent dans des positions subalternes et je le déplore.
0: Alors, quelle commune gagnera cette année ? Réponse ce soir, 21h05 sur France 3, dans le village préféré des Français. Qu'est-ce que vous avez prévu de faire de beau ce mercredi ? Si vous veniez nous le raconter, 0810 055 056, cette semaine, dans le paqueté, il y a un roman de Franck Tillier, le maître du suspense à la française, un calepin pour noter vos souvenirs, et puis même une paire de lunettes pour profiter de l'éclipse. 0810 055 056. Voici Bruno Mars. Il était il y a 10 jours de passage en France pour une série de concerts ce matin. Il est ici à 5h24. Bon réveil.

0: Vous écoutez ici, avant l'actualité locale et le 90 secondes, on va faire un crochet par l'histoire, la petite qui raconte la grande avec vous, Stéphane Bern, qui ce mercredi nous emmenait au temps où Bayonne inventait ses propres traditions.
1: On imagine volontiers les fêtes de Bayonne héritées du Moyen-Âge entre deux remparts et trois légendes gravées par l'épée d'un preux chevalier. En réalité, leur objectif est beaucoup plus terre-à-terre, relancer le commerce local. Bayonne, printemps 1932. L'ambiance n'est pas exactement festive. La crise économique, arrivée après 1929, a ralenti les affaires. Les vitrines sont pleines, mais les poches sont vides et les clients sont rares. C'est là qu'intervient Benjamin Gomez, architecte local. Il propose une solution simple, presque moderne, créer un événement. Son idée tient en une formule. Les fêtes sont le sourire des villes. Un slogan mi-office du tourisme, mi-dentifrice.
2: Pour des dents plus blanches en 3 jours seulement.
1: On organise donc une opération de séduction à grande échelle. Il faut attirer les riches vacanciers de Biarritz, les Espagnols de Bilbao, les élégants de Saint-Sébastien. Bref, on vise le carré VIP. Le comité des fêtes envoie 14 voitures sur les routes pour distribuer des prospectus. Une campagne marketing version années 30 avec essence, poussière et coups de klaxon. En juillet, tout est prêt. Le programme est chargé. Danseurs basques, géants, corrida, alcool, course de vaches, régate, bal, alcool, théâtre en plein air, braderie, alcool. À consommer avec modération, bien sûr. On ne lésine pas sur les moyens et ça fonctionne immédiatement. En 1947, on invente le lancer des clés depuis l'hôtel de ville. Le blanc, lui, arrive bien plus tard, popularisé dans les années 60. Il ne devient vraiment incontournable que dans les années 90. Même si, côté lessive, on aurait sans doute pu viser une couleur un peu plus stratégique.
3: Plus blanc que blanc, qu'est-ce que c'est comme couleur? C'est nouveau, ça vient de sortir.
1: C'est peut-être ça le vrai génie bayonnais. Avoir fabriqué une tradition si bien réussie qu'on jurerait qu'elle a toujours existé. Sur ce, Gora Bayona et vive Bayonne.
0: La même chose, merci à vous Stéphane Bern. Ça fait partie des rendez-vous de l'été ici. Chaque mercredi, un libraire vous recommande un bouquin qu'il a littéralement emballé. Aujourd'hui, il sera à la une de la presse. Pour l'heure, il est 5h30. L'info en France et dans le reste du monde, c'est l'heure du 90 secondes avec vous Cyril Ardo-Redon.
4: Ce sera donc elle, le visage du Rassemblement National pour la campagne présidentielle. Marine Le Pen, candidate, c'est ce qu'elle a annoncé hier soir sur TF1 après sa condamnation dans l'affaire des assistants d'eurodéputés FN. Une peine d'inéligibilité de 15 mois déjà purgée et d'un an de prison ferme sous bracelet électronique. La chef de file du RN annonce ce pourvoir en cassation. L'Assemblée nationale fait le choix de soutenir nos forces de l'ordre, dit le ministre Laurent Nunez, après le vote d'un texte en faveur de la présomption d'usage légitime des armes pour les policiers et les gendarmes. Une loi liberticide, un permis de tuer, disent la gauche et certaines ONG. Une quarantaine de feux sont en cours en France, selon la Fédération nationale des sapeurs-pompiers. Les deux principaux sont situés dans les Pyrénées-Orientales et dans la Drôme. Ce matin, 7 départements du Sud sont placés en rouge pour un risque très élevé d'incendie. 9 crèmes solaires sur 10 vendues sur Temu, Shein ou AliExpress sont dangereuses pour la santé, selon une étude de Que Choisir Ensemble. Elles comptent tiennent des substances interdites et ne protègent pas du soleil. L'association appelle à suspendre temporairement l'accès à ces 3 sites marchands. La Coupe du Monde de foot, on connaît désormais toutes les affiches de quart de finale. La dernière sera Argentine-Suisse après la victoire in extremis 3-2 de l'Albi Céleste sur l'Égypte. La Suisse, elle, s'est imposée au tir au but après un nul 0-0 face à la Colombie. Et puis la 5e étape du Tour de France, aujourd'hui dans la chaleur, près de 200 km entre Lannemezan dans les Hautes-Pyrénées et Pau dans les Pyrénées-Atlantiques. Avec un final promis aux sprinteurs.
0: Ici, 5h32, Marine Le Pen est donc candidate à l'élection présidentielle.
4: Elle l'a annoncé hier soir après sa condamnation en appel dans l'affaire des assistants d'eurodéputés FN. Une peine d'inéligibilité de 15 mois déjà purgée et d'un an de prison ferme sous bracelet électronique a été prononcée. Mais Marine Le Pen se pourvoit en cassation, ce qui doit lui permettre de faire campagne sans bracelet, au moins au début. Une décision saluée, Audrey Tison, sur sa terre d'élection à Hénin-Beaumont dans le Pas-de-Calais.
5: Je suis candidate à l'élection présidentielle. Quand elle entend ces mots depuis le bar PMU du centre-ville, Jessica se sent rassurée.
6: Bah oui, parce qu'elle lâche jamais rien. J'aime bien Marine.
5: Un peu plus loin, en terrasse, Jérôme salue lui aussi le panache de celle qui a décidé de se présenter contre vents et marées.
7: Qu'elle se bat pour sa candidature. C'est ça que je vois. Moi, c'est bien les gens qui se battent pour obtenir ce qu'ils veulent. Bah, j'espère que ça va aller pour elle. Je trouve qu'elle est bien, moi.
5: Et si 2027, c'était la bonne année ? Manuel y croit plus que jamais.
8: Ouais, je pense que, à mon avis, c'est une des dernières chances pour que le Rassemblement National arrive au pouvoir. Et puis j'espère qu'il va y arriver, quoi. Voilà, sincèrement, parce qu'il y en a marre.
5: Mais chez ceux qui osent lutter contre le RN, ici à Hénin-Beaumont, on s'interroge sur un acharnement de la part de Marine Le Pen. Vincent s'agace.
9: Ouais, ça ne m'étonne pas d'elle. Ça fait des mois, des années, des décennies qu'ils font traîner tout ça. Elle va continuer à faire traîner tant qu'elle peut. Mais en même temps, ça montre toute leur incohérence.
5: Il rappelle qu'il y a quelques années, Marine Le Pen proposait une peine d'inéligibilité à vie pour les élus condamnés par la justice.
4: Un reportage d'Audrey Tison et lancement de campagne ce matin pour Marine Le Pen et Jordan Bardella. Ils se déplacent sur le marché de la Flèche dans la Sarthe. Dossier complet à retrouver sur notre application et notre site ici.fr. On jette un coup d'œil au ciel. Il va faire encore très très chaud aujourd'hui, Johan.
0: Alerte rouge, vigilance canicule pour les départements de l'Hérault, l'Aude, les Pyrénées-Orientales et le Languedoc-Roussillon. Une chaleur extrême donc attendue une nouvelle fois ce mercredi. Conséquence de ces fortes chaleurs, bah, vous l'avez vu et vous l'avez ressenti cette nuit, c'est tropical, effectivement, les températures, et ça va continuer les nuits prochaines. En attendant, au lever du jour ce mercredi, les températures, 19 à Biarritz, 21 à La Rochelle, 19 à Strasbourg, et puis déjà 28 degrés en milieu matinée pour Perpignan. Et puis cet après-midi, un soleil qui va cogner dur, 34 à Paris, 39 à Toulouse, 38 à Bordeaux, 41 degrés la maximale sur le pourtour méditerranéen à Montpellier, ainsi qu'à Perpignan. Et chez vous, comment ça se passe ? Vous nous l'écrivez, vous nous postez un petit message sur la page Facebook d'ici, comme l'a fait Nadine qui nous écrit depuis Rennes ce matin dans son jardin. Il fait 14 degrés, 18 à Limoges chez Jean qui cuisine d'ores et déjà pour le déjeuner de ce midi avec sa sœur. Et puis Nadia, elle vit à Marseille avec son chien Théophile. On salue Théophile, il fait 23 degrés déjà ce matin à Marseille.
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0: Ça fait 30 ans qu'il vit sur la route. Toute la sainte journée, Gérald de Palmas. On est ensemble ce matin. Ici, il est 5h, il est 5h35.

0: mois d'août. Vous êtes ici ce matin et il est 5h39.
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0: Et ici, tous les jours, on vous évite de tomber dans le panneau. Halte aux arnaques, dans C'est pas vrai. Ce mercredi, Cyril, méfiez-vous des rétroviseurs.
2: Imaginez, vous êtes au volant de votre voiture. Un homme vous alpague, vous accuse d'avoir endommagé son rétroviseur. Et bien la suite, c'est Valentin Bertrand qui nous la raconte dans quelques instants.
0: Et puis côté musique, Cock Robin sera bientôt de la partie. Les années 80 à l'honneur sur votre radio locale. En attendant, 6h-20, on accueille Annie. Bonjour Annie.
2: Bonjour Annie.
3: Bonjour.
0: Vous nous appelez de la Creuse. Depuis quelle heure vous êtes réveillée ce matin?
3: 3h à peu près.
0: Ouf. Pour quelle raison? Pour quelle raison?
3: Non, mais j'étais endormie de bonne heure par contre.
0: Ah oui, d'accord. Donc vous aimez bien vous réveiller tôt?
2: Couche tôt, lève tôt.
3: Eh ben, c'est mon horloge biologique.
0: Évidemment, on ne peut pas lutter contre. Alors, parmi les choses qu'on m'a dit au standard, vous êtes fan de Bruce Springsteen, c'est vrai?
3: Yes. Et j'aimerais, j'en profite que je passe à l'antenne, pour qu'on passe autre chose de Springsteen que Born in the USA, Street of Philadelphia, wow, et Street of Minneapolis.
0: Je vais marquer ça à l'attention du programmateur. Annie demande cahier de doléances. Ça part direct ce matin.
2: Le programmateur nous écoute, hein, ça lève tout lui aussi.
0: À votre service. Bon, qu'est-ce qui est prévu pour cette journée, Annie, dans la Creuse?
3: Ah ben, je vais à Guéret, à la fraîche, du coup, parce que je fais du créatif, donc je vais récupérer
0: créatif,
3: des matériels pour faire mon atelier créatif. Mmh. Après, je rentre, je vais au Moutier d'Aon, le village préféré de Stéphane Bern.
0: Qui passe ce soir à la télévision. Oui.
3: Ouais, non, mais le Moutier d'Aon a participé il y a quelques temps. Il est arrivé 5e ou 6e de.
0: Donc vous allez visiter effectivement ou redécouvrir ce village à l'occasion de cette.
3: Je vais m'installer au bord de la Creuse, je vais dessiner, je vais écrire.
0: Enfin, profiter de la vie. Bon, vous savez. Puisque vous aimez les loisirs créatifs, on va vous envoyer le pack été. Il y a un sac aux couleurs DC, il y a plein de choses, dont un roman. Non seulement vous allez pouvoir créer, mais en plus profiter du roman de Franck Tillier qui fait partie de ce pack été tout au long de cette semaine. Voilà pour vous.
3: Super.
0: Je vous embrasse, Annie, et puis je vous souhaite une belle journée.
3: Ok, vous aussi. Merci.
0: Ça se passe comme ça, tous les matins. Vous êtes les bienvenus sur l'antenne de votre radio locale.
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0: 5h42, chaque matin ici, vous retrouvez C'est pas vrai, votre rendez-vous anti-arnaque. Et ce matin, Valentin Bertrand, les entourloupes du quotidien nous conduisent direct au rétroviseur. C'est un auditeur qui nous alerte sur cette arnaque.
6: C'est Alain qui nous raconte sa mésaventure. Il a 73 ans, son épouse 76. Il y a quelques jours, à la sortie de leur supermarché, ils sont alpagués par un homme remonté. Il les accuse d'avoir endommagé son rétroviseur. Alain s'approche, ne voit aucune trace ni sur la voiture de l'homme face à lui, ni sur son propre véhicule. Mais l'homme n'en démord pas. Il exige 40 euros en guise de dédommagement. Alain refuse, propose plutôt un constat pour laisser les assureurs trancher, mais reçoit un non catégorique. C'est là qu'arrive une dame. Elle se présente comme une agent de sécurité du supermarché. Et étonnamment, elle va dans le sens de l'homme. Elle incite Alain à trouver un arrangement à l'amiable, mais il tient bon.
0: Et alors, a-t-il bien fait?
6: Oui, surtout, il ne faut pas céder. Les scénarios sont bien rodés, jouent sur la corde sensible, la peur du malus de l'assurance, la facilité d'un échange d'argent, la culpabilité aussi. Et sur Internet, on en trouve d'autres, des témoignages de ce type. L'arnaque au rétroviseur, c'est en fait un classique. Alain et son épouse ont finalement eu beaucoup de chance, puisque des policiers, des vrais, sont arrivés. On ne sait pas vraiment comment ils ont été prévenus, peut-être par un témoin un peu plus loin sur ce parking. Et ce sont eux qui ont démêlé l'affaire. Chacun a fini par faire une déclaration à son assurance et c'est tout. Mieux vaut donc toujours commencer par ça, appeler son assureur pour prendre des informations, insister pour faire un constat et en cas de besoin, faire appel directement à la police ou à la gendarmerie.
0: Merci Valentin. Et si vous qui nous écoutez, vous êtes victime d'une arnaque, vous nous envoyez les infos concernant, vous partagez cette information, cette arnaque avec la communauté des auditeurs d'ici. L'adresse, c'est ici.arnaque avec un S, @radiofrance.com. Dans un instant, vous allez faire la connaissance d'un oiseau champion incontesté du plongeon de haut vol. Ce sera dans le monde merveilleux du vivant, juste après Stilto. Ici, il est 5h44.

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1: C'est mercredi, que vous soyez en cuisine, à la salle de bain ou déjà sur la route, vous écoutez ici et à 5h47, il est temps d'aller voir le monde merveilleux du vivant. Bonjour Benoît Prospero, aujourd'hui vous allez nous apprendre trois choses sur le grand oiseau marin nicheur de France métropolitaine, le fou de Bassan. Bonjour Benoît.
2: Oh, c'est magnifique, et son nom c'est le fou de Bassan. Bonjour à toutes et tous, au programme tempête, plongeon et kilomètres. Et donc d'abord, première chose à savoir, l'envergure du fou de Bassan peut atteindre 1,80 m et son poids entre 2,5 kg et 3,5 kg. Il est donc parfaitement profilé pour le vol et peut ainsi parcourir des dizaines de kilomètres porté par les vents sans vraiment battre des ailes.
1: Et ce, même en pleine tempête.
2: Mais oui, et même le plus souvent en pleine tempête. Et alors, deuxième chose à savoir, par le parapluie du papillon citron, le fou de Bassan est sans conteste le champion de plongeon de haut vol. Pour se nourrir au-dessus de la mer, en fait, il est capable de s'élever à plus de 40 mètres de haut et d'effectuer un véritable piqué à la verticale, la tête la première et les ailes rabattues contre le corps. Et au moment où il pénètre dans l'eau, il est à près de 90 km/h. Et en fait, un de ses secrets pour ne pas se blesser, eh bien, c'est une série de petits coussins d'air situés sous la peau de sa tête et de son poitrail, de véritables airbags intégrés qui lui permettent d'absorber en fait les chocs au moment de l'impact des plongeons.
1: Et en plus de ça, Benoît, il a une vue particulièrement aiguisée pour repérer un petit poisson d'une telle hauteur.
2: Eh bien, c'est tout à fait vrai. Et alors, troisième chose à savoir, au moment de l'élevage des jeunes, les fous de Bassan adultes quittent la colonie pour chercher du poisson. Problème, les espèces de poissons avec lesquelles ils nourrissent leur progéniture ont quasiment disparu des côtes nord de la Bretagne. Conséquence, les oiseaux sont obligés de faire des trajets de plus en plus longs pour trouver de quoi se nourrir, parfois plusieurs centaines de kilomètres. Des trajets donc de plus en plus longs qui, selon les chercheurs, ont une incidence négative sur la physiologie des adultes et la survie des poussins, ce qui risque de conduire à un déclin inexorable de l'espèce. Le monde vivant est merveilleux, préservons-le. Et pour leur connaissance, un immense merci à Philippe-Jacques Dubois et Élise Rousseau, auteurs du livre « Les guetteurs ». C'est publié chez Albin Michel.
1: Merci à vous, Benoît Prospero. Et pour info, en France métropolitaine, les fous de Bassan sont rassemblés sur un seul et unique site de reproduction, l'île Rouzic. C'est aux Sept-Îles, dans les Côtes d'Armor, ce qui confère à cette espèce animale une très grande fragilité. On vous retrouve demain, même heure, même antenne, sur votre radio locale, Benoît Prospero.
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1: 6h-10, c'est l'un des nouveaux rendez-vous de votre été. Ici, chaque mercredi, un libraire vous recommande son roman préféré du moment.
4: Et ce matin, on part à Brest, dans la librairie Dialogue de notre libraire du jour.
1: Bonjour Anaïk Kernezet.
5: Bonjour Johan.
1: Anaïk, vous êtes libraire depuis plus de 30 ans. C'est un métier que vous avez toujours souhaité exercer?
5: Alors, je n'étais pas destinée à être libraire. J'ai fait des études de commerce et je recherchais un métier dans lequel je ne m'ennuierais jamais. Alors, j'ai pu mettre ces études de commerce au service de ma passion pour les livres. Et être libraire me permet de partager et transmettre cette passion.
1: C'est ça justement qui vous plaît le plus dans ce métier, transmettre le goût de la lecture aux autres?
5: Oui, c'est important. Je lis énormément, mais je ne lis pas que pour moi. Je me considère un peu comme une passeuse de livres, voilà, si vous permettez l'expression.
1: Votre coup de cœur ce matin, c'est le roman de Franck Tillier, À retardement, un thriller qui parle de quoi?
5: Dans À retardement, Franck Tillier a décidé de nous immerger dans un endroit très fermé qui est une UMD, une unité pour malades difficiles. Le docteur Éléonore Hourdel est psychiatre au sein de cette UMD et on va lui confier un nouveau patient délirant, sans papier d'identité. Et en parallèle de ça, Franck Charcot et son équipe enquêtent sur une disparition. Et bien sûr, les différents éléments de l'intrigue, que l'on pourrait croire sans rapport les uns avec les autres, se rejoignent et s'imbriquent.
1: Qu'est-ce qui vous a plu, vous, dans ce livre, au point de le recommander aux auditeurs d'ici ce matin?
5: Ah, alors, dans À retardement, Franck Tillier fait vraiment très fort. Hein. J'ai été impressionnée, et pourtant, ça fait plus de 20 ans que ces personnages récurrents m'accompagnent, et que je suis toujours ravie de les retrouver. Je trouve que Franck Tillier, il est facile à conseiller si on aime le thriller, parce qu'il plaît à un large public. Ces intrigues sont originales, solides. Les enquêtes sont précises, documentées, réalistes, passionnantes.
1: C'est pas que la libraire qui parle. Vous êtes fan à titre personnel.
5: Oui, complètement. Franck Tillier est mon écrivain de thriller français préféré.
1: Oui, d'accord.
5: C'est vrai que quand même, j'ai un gros faible pour ces thrillers.
1: Il est déjà passé à la librairie?
5: Oui, je dirais 3 ou 4 fois.
1: Ah oui, d'accord. Bon, c'est un
5: familier. Et on ne s'en lasse pas et on le réinvite quand il veut.
1: Bon, le message est lancé à retardement, le roman de Franck Tillier chez Pocket. C'est le choix de lecture de notre libraire Anaïk à la librairie Dialogue à Brest qui fait partie du groupement des libraires Ensemble. Merci à vous Anaïk, bel été.
5: Merci, bel été à vous.
1: Dans ces tendances, on parle ici régulièrement de ce qui se passe sur TikTok. Ce mercredi, une fois encore, il sera question de ce réseau social qui participe à déculpabiliser les mères de famille. Bon début de journée. Vous écoutez ici, voici Coq Robine.

0: à vous qui venez d'arriver. 5h56 avant de retrouver toute l'équipe d'ici matin sur votre radio locale. Muriel Jordan est avec nous pour décrypter, comme tous les jours, un phénomène de société. Aujourd'hui, Muriel, vous nous parlez d'une tendance TikTok qui déculpabilise les mamans.
1: Oui, des mamans qui subissent les jugements du tribunal de l'Internet, hein, qui les considèrent parfois comme des mauvaises mères. Vous avez sans doute déjà lu dans les commentaires après une vidéo postée par une maman qui explique, par exemple, qu'elle ne fait pas manger de viande à son enfant et qui reçoit en retour des « Quoi ? Vous décidez ça pour votre enfant ? Mais c'est n'importe quoi, blablabla. » Idem si on dit qu'on donne du chocolat à un enfant après 18h. « Quoi ? Mais c'est trop tard. » Et puis ça file des caries. « Non mais ça va pas, madame. Vous avez pas toute votre tête. » Bref, vous voyez sans doute ce que je veux dire. Depuis quelques semaines, des vidéos se multiplient pour dénoncer cette pression subie par les mamans sur les réseaux sociaux. Des vidéos qui commencent toutes par la même phrase « Je suis une mauvaise mère parce que... » Extrait.
2: Une mère indigne. Oh, je suis une mauvaise mère.
3: Ça va pas plaire à tout le monde. Ouais. Je pense vraiment qu'aujourd'hui, je serais passée pour une mauvaise mère.
4: Les garçons, moi, il y a la trend. Je suis une mauvaise mère parce que quand je regarde ce que les femmes disent, ça me fait doucement glousser parce que c'est trop soft. Genre, moi, en fait, si vous voulez savoir pourquoi je serais potentiellement une mauvaise daronne selon le tribunal des réseaux sociaux, parce que je trouve que je suis une super mère. Je m'occupe très bien de mon enfant et il est très heureux. Mais je fais des trucs pas du tout recommandés. Par exemple, la première chose que mon enfant a mangé, c'est du chocolat. Il adore ça.
1: Voilà donc le principe, lister les comportements qui, sur Internet, pourraient être critiqués et nous valoir l'étiquette de mauvaise mère.
0: Et cette trend, en français, cette tendance sur TikTok explique quoi, Muriel ? Est-ce que c'est un ras-le-bol des injonctions, des conseils non sollicités ?
1: Eh ben c'est tout ça à la fois, oui. Il y a autant de conseils de maternité et d'éducation que de recettes de pâtes sur Internet. Vous allaitez, le tribunal d'Internet va vous juger. Vous vous faites du mal, c'est fatigant, tout ça. Vous donnez le biberon, c'est pas bien pour le bébé, c'est pas pour ses défenses immunitaires, toujours d'après le tribunal de l'Internet. Cette tendance du « je suis une mauvaise mère parce que » est donc libératrice parce qu'elle permet de déculpabiliser, de souffler un bon coup. Ce n'est pas la première fois qu'une tendance de ce genre apparaît. L'année dernière, il y avait le mouvement Ghettosori, véritable pied de nez à la méthode Montessori, à l'éducation positive. Ghettosori a été inventé par des mamans qui en avaient marre de toutes ces injonctions à devenir la maman parfaite. Ça donnait des vidéos comme celle-ci.
5: Donc apparemment, je suis une maman ghetto-souri. Bien sûr que je mange des bonbons devant Victoire et que quand elle me demande si elle peut en avoir un, ben, je lui dis que non, elle n'a pas le droit.
1: Évidemment, ces tendances n'ont qu'un objectif, se dégager des clichés de la maman parfaite. Là, ces vidéos apportent un peu de légèreté à l'heure où nous sommes toutes et tous biberonnés, non pas au lait, mais aux clichés.
0: Merci Muriel Jordan, ici.fr, pour retrouver toute la collecte des ces tendances. Cet après-midi, Lannemezan, Pau, 5e étape du Tour du plat, mais possiblement pas mal de surprises. C'est à vivre en direct ici dès 13h30. On vous laisse avec toute l'équipe d'ici matin, votre radio locale. Excellente journée.
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8: Bon réveil, bon mercredi les amis dans le département de l'Hérault et bon courage surtout. Bonjour Anne Pinxon-Dussel.
9: Bonjour.
8: On va profiter de la fraîcheur matinale puisque ça va être très très dur aujourd'hui. La journée la plus chaude de la semaine, 38 à 41 degrés attendus en plaine, voire localement 42 ou encore 43 degrés. Il faudra bien s'hydrater. On fait un point complet sur la météo après les infos.
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8: Mercredi 8 juillet 2026. Bon réveil avec Ici Héros, il est 6h. Marine Le Pen est candidate à l'élection présidentielle.
9: La présidente des députés à RN à l'Assemblée nationale a été reconnue coupable hier par la Cour d'appel de Paris dans l'affaire des assistants parlementaires des eurodéputés du parti. Elle est condamnée à 45 mois d'inéligibilité, dont 15 mois ferme. Elle est condamnée aussi à un an de prison ferme sous bracelet électronique. Et Marine Le Pen avait dit qu'elle ne ferait pas campagne avec un bracelet. Oui, mais elle a décidé de se pourvoir en cassation, ce qui suspend la peine et qui lui permet donc de lancer sa campagne dès aujourd'hui. Elle l'a annoncé hier soir aux 20h de TF1. Les Agathois qui ont élu un maire RN aux dernières élections municipales. Stéphane Pocher, vous êtes allé les rencontrer après l'annonce de la condamnation.
11: Philippe vient d'apprendre la nouvelle, une alerte sur son téléphone portable. Le jugement tombe à peine, il est dépité. Voilà 30 ans que ce retraité vote pour le parti, quel que soit le scrutin.
12: Il n'y aurait pas de bracelet, ce serait mieux. C'est navrant pour elle.
11: Qu'il s'intéresse ou pas à la politique, les agathois rencontrés savaient tous que l'avenir de Marine Le Pen se jouait ce mardi à Paris. La justice a fait son boulot, dit Dominique, 73 ans, elle vote à gauche depuis toujours.
13: Elle a ce qu'elle mérite. Si la loi l'autorise à le faire, elle va le faire. Mais après, ce sont les citoyens qui jugeront. Ça paraît assez surréaliste, mais tout est possible.
11: Alors comment faire confiance aujourd'hui aux politiques, déplore Salvatore. Il n'a pas voté Rassemblement National aux deux dernières élections présidentielles.
14: Je ne crois plus en la politique française aujourd'hui. Quasiment tous nos élus vont se retrouver avec un bracelet. Donc il n'est plus question de politique, il est question de mafia politique.
11: Elle doit payer sa peine, dit Eliane, qui n'hésite pas à nous montrer d'ailleurs son bracelet électronique qu'elle porte à l'une de ses chevilles.
15: Non, elle ne peut pas se présenter, surtout une dame des élections présidentielles, pour détournement de fonds. C'est vrai qu'on ne peut pas avoir une confiance.
9: Et on sera avec Aurélien Lopez-Ligori, le maire d'Agde, dans le journal de 8h ce matin pour entendre sa réaction. L'incendie de Carlanques et Levas a repris. Hier après-midi, le poste de commandement des pompiers a été installé à Bédarieux. Il y a eu plusieurs évacuations hier. 7 Canadairs et 1 Dash ont été envoyés sur ce feu qui a repris évidemment à cause du vent. Il y a de nombreux sapeurs-pompiers qui viennent d'autres départements qui rejoignent les pompiers Héroltais depuis cette nuit. Il y a même des pompiers grecs qui sont arrivés dans le secteur. 500 pompiers mobilisés pour renforcer ce dispositif. C'est le lycée Fernand Léger à Bédarieux qui assure la cantine des pompiers en ce moment, parce que évidemment il faut un endroit pour se poser un peu, pour se restaurer. Et la mairie de Bédarieux remercie aussi des particuliers et des magasins qui ont fait des dons.
16: Les habitants du quartier de la Mausson à Montpellier peuvent à nouveau faire trempette en plein air et sous le soleil.
9: Le bassin extérieur de 50 mètres de la piscine Neptune, qui a été construite en 1969 près du stade de foot, a rouvert ses portes lundi après de longs mois de travaux, et c'est pile au bon moment vu la chaleur de ces jours-ci. Hervé Martin est le vice-président de la métropole chargé des sports. On lui a posé la question. L'agglo de 7 a proposé la gratuité des piscines lors des épisodes de chaleur. Est-ce que Montpellier compte aussi le proposer ?
17: Je pense très clairement que le problème de la canicule, il est beaucoup plus large que ça. On a quelques centaines de personnes qui viennent à la piscine. C'est pas parce qu'on va la rendre gratuite qu'il va y en avoir plus. En plus, au bout d'un moment, on aura quand même des problèmes de fréquentation. C'est pas un équipement banal non plus, une piscine. Ça peut pas devenir comme ça un lieu fourre-tout à partir du moment où il y a de la canicule. D'autres lieux d'accueil sont prévus pour ça, pour les gens les plus en difficulté quand il fait vraiment très très chaud. Ce sont des investissements extrêmement importants. Nous avons besoin de minimum de recettes pour les faire fonctionner. Je pense que les solutions à la canicule ne sont pas là. Et vu les tarifs que nous proposons, chacun a la possibilité de venir se rafraîchir malgré tout dans les 15 piscines de la métropole.
9: L'Union des métiers et des industries de l'hôtellerie, l'UMI de l'Hérault, est en deuil. Son président emblématique, Jacques Mestre, est mort dans la nuit de lundi à mardi. Il avait 84 ans. Il était président de l'UMI depuis 43 ans. Il avait son propre restaurant à la Grande Motte pendant plusieurs décennies. L'UMI de l'Hérault salue une voix, une force, un repère, un homme de cœur qui savait écouter, défendre et rassembler, dit donc l'UMI, dans un hommage à Jacques Mestre. Et puis le festival Radio France a démarré dimanche dans la métropole de Montpellier. Il bat son plein là en ce moment, au programme de la musique classique avec beaucoup de concerts qui sont gratuits. Vous avez le détail sur le site internet du festival. D'autres sont payants. Le secteur de la culture subit de plein fouet la baisse des subventions, et malgré ces contraintes économiques, le modèle du festival est viable. La gestion des coûts, c'est une priorité absolue et c'est vertueux pour toute l'économie, explique Michel Aurier, le directeur du festival.
18: Les Français sont très attachés à la culture. C'est un pays de festivals. Il y a 8000 festivals en France. La culture, si on prend la culture dans toute son acception, c'est un secteur qui est aujourd'hui plus important économiquement que l'automobile. Dès que vous mettez 1 euro dans la culture quelque part, il génère 3, 4, 5, voire 6 euros de rentrée économique pour l'ensemble du territoire. Et puis, il ne faut pas croire que les acteurs culturels, les producteurs, les artistes, etc., n'ont pas de lien avec l'économie. Quand on monte un festival comme celui de Radio France, notre préoccupation budgétaire, elle est constante. On regarde continuellement chaque euro dépensé pour savoir s'il est utile ou si c'est inutile. De toute façon, comme la culture est quand même supportée par beaucoup de crédits publics, on est soucieux de

0: l'ensemble de l'Hexagone. La canicule qui va se poursuivre avec cette journée très intense, la fournaise qui va concerner l'ensemble du département avec des températures maximales proches des 38 à 41 degrés en pleine cet après-midi, localement parfois 42 voire 43 attendus dans le Haut-Biterrois, le Minervois ou encore la basse vallée de l'Hérault. La tramontane va se maintenir avec un risque incendie qui va être donc très sévère. La vigilance rouge est en place au feu de forêt. C'est la plus élevée dans l'Hérault pour nos voisins du Gard, de l'Aude et des PO également. Les accès aux massifs forestiers sont interdits dans la quasi-totalité du département et on vous rappelle de ne pas jeter vos mégots dans la nature ni faire de feu de barbecue en zone boisée ainsi que les petits travaux aussi qui peuvent faire des étincelles. Et d'ailleurs, vous avez des complications sur les routes dans le secteur de Carlancas et Levas, là où l'incendie a repris hier, avec donc plusieurs routes fermées et l'axe principal en fait, hein, entre Clermont-l'Hérault et Bédarieux, la départementale 908 qui est fermée, celle qui passe par Villeneuvette et Carlancas et Levas. Vous avez aussi des indications qui sont mises en place sur l'autoroute A75, si vous circulez dans le sens de la montée, dans le sens sud-nord, avant la sortie 57 Clermont-l'Hérault, vous verrez qu'il vous est demandé pour aller à Bédarieux de prendre celle d'après en passant par l'Audève et la départementale 35, celle qui vous fait passer par la Tour-sur-Orbe, et sinon avant Pézenas Nord, la sortie 59 sera obligatoire pour aller à Bédarieux et emprunter la départementale 13, celle qui vous fait passer par Rougen ou encore Faugères pour vous rendre à Bédarieux. Il y aura différentes déviations sur votre trajet. Si vous êtes justement dans le secteur, vous avez des infos, des vidéos, vous nous faites un petit vocal directement sur le WhatsApp de la radio 04 67 58 6000. Vous pouvez aussi nous appeler bien sûr.
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0: Mercredi 8, il est 6h08 et on vous souhaite un bon réveil sur Ici Hérault avec Joe Dassin, l'Amérique.

0: Sierre au 6h10, un bonjour à vous qui nous écrivez sur la page Facebook de la radio. Jean, qu'on embrasse à Péguerol. 18 degrés ce matin, ciel clair, pas de vent pour l'instant. Profitons-en de cette fraîcheur, de ces températures qui sont basses et de l'absence du vent. Car évidemment, ça va changer en cours de journée. Vigilance orange pour la canicule et puis la tramontane qui se renforce et qui va souffler en rafale de 40 à 50 km heure. On embrasse également Nico qui nous partage une photo avec un voile de fumée qui était présent hier soir dans le ciel héraulté. Prudence effectivement avec cette vigilance rouge maximale aux feux de forêt dans le département.
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0: Comme n'hésitez pas, faites-nous un petit message sur Facebook ou bien sur WhatsApp au 04 67 58 6000. Dans quelques instants, on va partager ensemble quelques mots de patois avec

0: celles et ceux qui ont des connaissances sur le sujet. Et puis, la Coupe du Monde est en place, les huitièmes de finale c'est terminé, on va se mettre dans l'ambiance. L'hymne de la Coupe du Monde 2026, Shakira, on l'écoute avant 6h30, avant le match de demain soir bien sûr.
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0: Ici Héros, c'est votre radio locale et on l'a fait avec vous au 04 67 58 6000. On discute, on sympathie, on en apprend plus aussi sur vos connaissances sur le département en compagnie du Yann Cuguillère.
8: Quels sont les mots de notre patois que vous utilisez le plus? Bonjour Rosine Affrontignan.
9: Bonjour.
8: Vous parlez un peu le patois, vous?
9: Oui, alors quand ça m'agace ou quand je n'arrive pas à faire quelque chose, je dis macarelle.
8: Ah oui,
9: ah,
8: oui.
9: Macarelle. Chez nous aussi, on dit, oh, maniaque.
8: Ah, ça, je connais pas, c'est quoi ça?
9: Maniaque, c'est un enfant qui sera gentil. Oh, que tu es maniaque. Et quand on est en colère après quelqu'un, oh, toi, maniaque, tu vas voir, ça va aller mal.
8: Ouais, là, ça veut dire que ça va mal se passer. Ça vient d'où, en fait? Ça vient de la famille?
9: Oui, oui, oui. Mon papa parlait toujours patois.
8: Ouais.
9: Surtout quand il s'inquiétait, quand il était en colère, ça partait en patois tout le temps.
8: Ouais.
9: Alors je comprenais pas tout, parce que bon, nous on parle pas trop patois, enfin, notre génération là, ne parle pas comme ça. Enfin, quelques mots comme ça. Mon frère parle plutôt patois souvent.
8: Ah ben voilà, Ingrid est avec nous à Lunalviel. Bonjour Ingrid.
10: Bonjour Yvan.
8: Est-ce que vous utilisez un petit peu des mots de patois, vous?
10: Très peu, parce que je ne suis pas du tout de la région. Et donc, quand je suis arrivée il y a une dizaine d'années, j'ai travaillé dans une école et un enfant vient me voir en me disant « J'ai quillé le cerceau dans l'arbre. » Qu'est-ce qu'il me raconte? Je ne comprenais pas.
8: Enfin, voyons Ingrid, il a quillé le cerceau dans l'arbre, c'est pourtant
10: voilà.
8: Évident quand même.
10: Eh ben, peut-être pour vous, mais pour moi, bonne normande que j'étais, eh ben, pas moyen de comprendre.
8: Pas tout simple, en effet. Merci Ingrid. Pareil, des poutous pour vous.
0: Oui, gros bisous et merci à vous de nous appeler chaque matin entre 9h et midi. Rendez-vous tout à l'heure hein, au 04 67 58 6000 en compagnie de Virginie Vives. 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Virginie Vives, on va la retrouver dans quelques instants. Cette fois-ci, un reportage en immersion avec l'équipe de police qui enquête sur les origines des feux de forêt. Vous allez entendre comment l'équipe d'enquêteurs quadrille la scène de crime pour suivre l'évolution du feu. Immersion après Daniel Balavoine sur Ici Héros, 6h15. C'est

0: Très bon début de journée avec ici Héro. Coucou l'équipe du mercredi, nous dit Catherine sur Facebook à la Grande Motte où la petite fraîcheur matinale est appréciée. 21 degrés ce matin, ça fait du bien et les cigales font encore dodo. Mais oui Catherine, la fraîcheur fait du bien ce matin. Moi perso j'ai dû gratter le pare-brise, je vous le dis. Reportage en immersion avec Virginie Vives. Virginie et vous, il y a un an tout pile, le 7 juillet 2025, des incendies se passaient dans la garrigue à Saint-Clément-de-Rivière. Virginie assiste ce matin à la mise en situation de l'enquête de recherche des causes pour cet incendie. Enquête sur le terrain qui se fait toujours à trois personnes, un gendarme, un technicien des forêts et un pompier professionnel.
1: Saint-Clément-de-Rivière et ses jolies maisons cossues, pas eu très chaud.
2: Mais vous savez ce que vous cherchez ?
3: Ça fait un indice pour la cellule de recherche des causes.
2: Mais go, c'est non intentionnel ?
4: Virginie et vous.
2: Les pompiers sont bien sûr les premiers à arriver sur la zone d'un feu. C'est donc avec leurs observations que l'enquête commence. Ils sont aussi chargés, dans la mesure du possible, de rebaliser la zone pour protéger les indices. Vous voyez ces rubans jaunes-orange tendus dans les films et les séries ? C'est exactement la même chose.
5: Ah oui, si.
2: Norbert, pompier professionnel.
6: On essaie de demander aux premiers intervenants, que ce soit les forestiers, que ce soit les pompiers ou même les gendarmes ou les comités feux de forêt, de sanctuariser par une rubalise la zone d'éclosion.
3: Le travail du gendarme TIC qui est avec nous, donc de l'identification criminelle, lui, il va, une fois qu'on aura trouvé la zone d'éclosion, lui, il va pouvoir figer la scène. De manière à ce que ça serve au directeur d'enquête.
2: Julien, le technicien forestier, me montre maintenant le sac à dos avec les outils qu'ils utilisent justement pour figer la scène.
3: Il y a les drapeaux jaunes qui représentent les flancs du feu, des drapeaux rouges qui représentent l'avancée du feu, donc le front de feu, le sens de propagation du feu, et vous avez les drapeaux blancs qui indiquent des indices matériels, pas des éléments matériels, des indices, hein, vraiment des, genre un mégot par exemple. Et ça, c'est le drapeau de la zone du point d'éclosion, le vert.
2: Donc là, Julien, il a pris un marteau et il va planter les piquets.
3: Là, c'est caractéristique. On voit qu'il y a des arbres qui ont encore leurs aiguilles de ce côté et de l'autre côté. Et là, au milieu, c'est tout carbonisé. Donc on va dire qu'on a déjà un axe de propagation principal.
2: Ok, ça, c'est le premier que vous plantez.

0: Cet escargot est la même chose. Donc entre le moment où ça avance et le moment où ça recule, on a un briquet.
1: Oui.
0: Inéluctablement, c'est là. Ah,
1: oui.
0: C'est exactement ça notre travail.
2: Et ici, là, on va avoir des flancs. Flanc gauche, drapeau jaune. Flanc droit, drapeau jaune. Axe de propagation, drapeau rouge. Direction où va le feu. Voilà, on va avoir une zone de recul de feu. Et après, on a le drapeau blanc qui va matérialiser.
1: Alors là, un indice, on va y
2: un indice, on va dire qu'on va retrouver un briquet dans la zone.
3: L'indice de rêve, quoi.
2: L'indice du rêve, ouais.
3: Avec une petite photo du gars.
2: Avec des empreintes digitales parfaites.
1: Ah bah, formidable.
2: Et là, en vert, on va avoir en fait la zone de départ du feu, la zone d'éclosion, qui va être par exemple sur cette petite touffe d'herbe à proximité du caillou. Le feu a été allumé ici, la personne a fait tomber par hasard son briquet ou l'a jeté, on n'en sait rien. Bref, en tout cas, elle l'a laissé sur place. Ça fait un indice pour la cellule de recherche des causes.
4: Indice qui sera ensuite traité par d'autres gendarmes que ceux sur le terrain pour éviter tous les biais d'interprétation.
5: Et il y aura des enquêtes évidemment sur l'incendie de Carlanca-Sélevas qui a repris hier après-midi. Le poste de commandement des pompiers a été installé à Bédarieux. Il y a eu plusieurs évacuations. 7 canadaires et un dash ont été mobilisés sur l'intervention déjà hier soir. On va vous tenir au courant de l'évolution de la situation de cet incendie. Avec plusieurs routes coupées, on fera le point dans quelques minutes sur votre radio ici Héros. Avance à 6h23, bon réveil, l'hymne de la Coupe du Monde 2026.

0: de la Coupe du Monde de football. C'était la fin hier des huitièmes de finale, hein, marquée par la remontada des Argentins. Je ne sais pas si vous avez vu ce match. Mené 2-0 à la surprise générale par les Égyptiens. À 11 minutes de la fin du temps réglementaire, l'équipe de Lionel Messi s'est finalement imposée 3-2. Ils ont mis 3 buts en 11 minutes, c'était assez impressionnant. La suite, c'est donc les quarts de finale qui débutent demain par l'affiche évidemment entre la France et le Maroc. À suivre ici.
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0: Avant le retour de l'actu à 6h30, c'est l'horoscope de Catherine Villiers.
6: Neptune, planète de l'intuition et des illusions, fait marche arrière.
7: Bélier, même si cela vous demande des efforts, de prendre le temps, vous évite de faire des erreurs.
6: Taureau, vous avez de l'imagination, vous êtes patient et concret à la fois, alors ça ira.
7: Gémeaux, vous voulez retenir ou attirer le cœur d'un être bien-aimé ? Eh bien, réfléchissez à votre plan d'action.
6: Cancer, important, n'ayez pas d'inquiétude si une proposition de travail tarde un peu.
7: Lion, vous avez beaucoup d'atouts, alors malgré les aléas de la vie, gardez confiance en vous.
6: Vierge, indispensable, faire le point avec ce qui vous fait mal à l'intérieur, vous allez trouver des solutions.
7: Balance, amoureux, parents, artistes également, l'une de vos initiatives vous rend fière de vous.
6: Scorpion, la période est agréable, alors diminuez la dose d'exigence que vous avez envers vous-même.
7: Sagittaire, la Lune vous invite à embellir votre quotidien et Neptune à regarder votre vie affective en toute sincérité.
6: Capricorne, vous faites le point en famille ou à son sujet et c'est essentiel pour la suite.
7: Verseau, si vous devez vous déplacer ou communiquer, essayez de ressentir ce qui est le mieux pour vous.
6: Poisson, c'est côté argent que cela se joue. Soyez prudent dans vos transactions afin de ne pas vous faire avoir.
7: Et pour nous tous, on rêve, on imagine, mais on ne s'illusionne pas.
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0: Excellent début de journée avec votre radio locale Ici Hérault. Nous sommes le mercredi 8 juillet 2026, il est 6h30. Toute l'info en France et dans le monde en 90 secondes, Cyril Ardo-Redon.
8: Une bonne nouvelle pour Éric Ciotti. Les limites de la décence dépassées pour l'insoumise Clémence Guettet. Les réactions sont nombreuses ce matin après l'annonce de la candidature de Marine Le Pen à l'élection présidentielle. Malgré sa condamnation dans l'affaire des assistants d'eurodéputés FN, 15 mois d'inéligibilité et un an de prison ferme sous bracelet électronique. La chef de file du RN annonce ce pourvoi en cassation. La situation reste difficile dans les Pyrénées-Orientales selon les pompiers alors qu'un feu a parcouru 4900 hectares depuis samedi. Une quarantaine d'incendies est en cours en ce moment. 7 départements du sud du pays sont placés en rouge par Météo France face à un risque de feu très élevé. Les trois quarts de la France en vigilance orange canicule aujourd'hui. 67 départements sont concernés par cette alerte. Le nord, l'est et la Corse sont épargnés. Pour la quatrième année de suite, nos émissions de gaz à effet de serre ont baissé. 5 millions de tonnes équivalent CO2 émises en moins en France en un an. Une baisse de près de 5%. Notamment car nous avons moins allumé nos chauffages en raison d'un hiver doux. Une enquête ouverte à Paris après les propos racistes d'une sénatrice paraguayenne à l'encontre de Kylian Mbappé, c'est ce qu'indique le parquet. Des paroles tenues après la victoire de la France face au Paraguay samedi en 8e de finale de la Coupe du Monde. Et puis justement, plus aucun match de 8e de finale. Victoire in extremis 3-2 de l'Argentine sur l'Égypte. La Suisse, elle, s'est imposée au tir au but après un nul 0-0 face à la Colombie.
2: Et l'info d'ici ce matin dans l'Hérault, c'est le MHSC, le club de foot de Montpellier, qui n'est finalement plus à vendre. Et les frères Nicolin qui s'expliquent. Ça fait une semaine qu'on sait que le projet de vente est abandonné, mais Laurent Nicolin, le président du club, et son frère Olivier ont organisé une conférence de presse pour expliquer pourquoi le club reste finalement dans la famille. Un fonds d'investissement anglais avait pourtant fait une offre, mais les Nicolin ont décidé de la décliner. D'abord pour des raisons affectives, Guillaume Roland.
4: Oui, il est assez rare de voir les deux frères, Laurent et Olivier Nicolin, tenir une conférence de presse l'un à côté de l'autre. Et c'est d'ailleurs Olivier, l'aîné de la fratrie, qui s'est le plus exprimé, beaucoup plus que son frère Laurent, le président du club. Et pour dire quoi exactement ?
9: On s'est dit que cette histoire, elle n'était pas terminée. On s'est dit qu'il y avait encore plein de choses à faire, plein de choses à raconter, plein de choses dans la reconquête aussi potentielle d'un public supplémentaire, dans la reconquête ou la conquête de partenaires supplémentaires. Et donc on s'est dit que voilà, ça pouvait pas s'arrêter comme ça, que notre engagement il devait continuer, que le club devait rester indépendant, et donc voilà, on est là.
2: Alors une question se pose quand même, Guillaume, est-ce que les frères Nicolin ont pris cette décision à cause de l'échec des discussions avec le repreneur potentiel ?
4: Là encore, c'est Olivier Nicolin qui a répondu à cette question. L'acheteur potentiel, c'était le fonds d'investissement anglais GSS. Les discussions avaient beaucoup avancé. Question donc posée aux deux frères hier. Ont-ils jugé la proposition de GSS insuffisante pour y donner suite ?
9: C'est pas que ça a chopé, c'est pas ça. C'est que c'était des gens sérieux qui ont engagé des fonds pour mener à bout ce projet aussi, etc. C'est juste qu'à un moment, quand on s'est retrouvés tous les deux à se dire qu'est-ce qu'on fait pas, etc. Finalement, on s'est dit ben non, on fait pas. On garde le club, quoi. Mais non, en face, on avait des gens très bien, quoi.
2: Bon, donc c'est pas la faute des Anglais. Mais autre question, si l'argument est avant tout affectif, alors pourquoi le club était en vente ?
4: Eh bien, sans doute une succession d'événements, la descente en Ligue 2, le projet avorté de nouveaux stades, et puis Laurent Nicolin, le président du MHSC, ne cachait plus non plus sa lassitude ces derniers temps, voire son ras-le-bol. Il est d'ailleurs revenu là-dessus lors de cette conférence de presse en évoquant Loulou, son père.
10: Bah, si on avait écouté Louis Nicolin, je pense qu'il y a longtemps qu'il aurait dit « Vendez tout et cassez-vous ». Il y a eu une descente qui a été compliquée, il y a eu l'épisode du stade qui était peut-être encore le plus dur à digérer, parce que je reste persuadé que si on avait eu notre outil, on avait eu le stade il y a quelques années déjà, on ne serait pas descendu parce qu'on aurait eu des moyens financiers supplémentaires. Mais bon, on ne peut pas vivre avec le passé, c'est comme ça. Il fallait avaler. Donc, il y a eu une période où j'étais dans l'idée de vendre, mais plus ça approchait, plus c'était aussi un vide qui arrivait au bout. Donc, et comme dit Olivier, c'était peut-être pas encore la fin du fait.
2: Conclusion, le MHSC reste 100% montpelliérain et on imagine que les collectivités partenaires ont sans doute aussi un peu pesé dans la balance.
4: Ouais, ça ne devait pas beaucoup plaire à la ville ou au département que le club devienne britannique. Laurent Nicolin a d'ailleurs évoqué les deux collectivités et une troisième dont il attend aussi maintenant un soutien financier.
10: On a eu Kléber Mesquida qui était très content qu'on conserve le club, donc qui maintiendra ses subventions. On a vu Michael Delafosse qui était ravi aussi qu'on reste. Il a dit qu'il nous soutiendrait, qu'il nous aiderait. Après, on va voir si les subventions vont baisser ou pas. On verra. On suivra dans les prochains, mais il n'y a pas de raison. Que ce soit le département et la ville, ils sont pour l'instant à fond derrière nous. Donc, et j'espère que la région aussi sera derrière nous. Pour l'instant, on n'a pas de nouvelles, mais j'espère qu'ils seront à fond derrière nous également.
4: Et le fait d'avoir mis le club en vente et mené des négociations aussi avancées sonnera peut-être aussi un peu comme un petit coup de semonce auprès des collectivités concernées.
0: Dans quelques instants, le retour de l'actu à 7h avec le journal. On va revenir sur les incendies, notamment celui de Carlancas et Levas.
2: Oui, qui a repris hier après-midi. On va essayer de faire un point. Et dans le même secteur, un homme a été interpellé en tout début de semaine. Il a été placé en détention provisoire. On en sait un petit peu plus sur son profil. Alors lui, il n'a pas déclenché l'énorme feu, l'intégralité du feu qui est dans le secteur, mais une partie seulement. On va vous expliquer tout ça dans le journal de 7h.
0: Et puis d'ailleurs, on a partagé une photo grâce à Frédéric sur WhatsApp au 04 67 58 6000. Il est passé hier quand il y a eu la reprise de l'incendie. Il nous a envoyé la photo, il nous a partagé l'info, on vous l'a mis sur Facebook. Comme lui, vous n'hésitez pas, vous êtes dans le coin, vous avez envie de nous dire un peu comment ça se passe, ce que vous ressentez, vous nous faites un petit vocal, 04 67 58 6000, directement sur WhatsApp. Justement, sous cette publication Facebook, on a vos relevés température du matin, la fraîcheur se fait un petit peu sentir et ça fait du bien. 19 degrés à Saint-Dré-Zéry, nous dit Christophe ce matin, il fait 21 degrés à Castelnau, nous dit Colette, et puis l'Auvergnat des Hauts-Cantons, alors j'ai pas le prénom, mais j'ai le pseudo, partage son soutien total à nos soldats du feu qui sont mobilisés et qui risquent de l'être encore aujourd'hui puisque la vigilance est au plus haut pour le risque incendie. Vigilance rouge aujourd'hui des feux de forêt, c'est la plus élevée dans le département de l'Hérault et ça s'accompagne de cette vigilance orange pour la canicule car c'est vraiment la journée la plus chaude de la semaine. On profite de la fraîcheur du matin, cet après-midi ça va vraiment être une fournaise dans le département. 38 à 41 degrés attendus en pleine, voire localement 42 ou encore 43, et ces températures toujours, hein, c'est sous abri qu'on les relève. Il faudra donc bien vous hydrater, rester au frais le plus possible, avec en plus la tramontane qui va se maintenir et donc qui apporte ce risque incendie au plus haut, des rafales attendues à 40 voire 50 km par heure. Vos conditions de circulation qui sont impactées dans le secteur de Carlancas et Levasse, avec la route entre Clermont-l'Hérault et Bédarieux qui est fermée depuis hier en fin de journée, cette départementale 908 qui passe par Villeneuvette. Et il y a plusieurs autres solutions qui vous sont proposées, vous les voyez affichées sur les panneaux de l'autoroute, hein, la 75 dans le sens de la montée avant la sortie 57 Clermont-l'Hérault. On vous conseillera de prendre la sortie de l'ODF pour aller à Bédarieux en passant par la départementale 35, celle qui passe par la Tour-sur-Orbe. Et puis si vous êtes encore avant à Pézenas, là on vous conseillera de prendre la sortie Pézenas Nord, la 59, et d'emprunter la départementale 13 pour vous rendre à Bédarieux en passant par Rougent et Faugères.
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0: Il est 6h37, bon courage sur la route du travail peut-être, encore en train de vous préparer. Ici Hérault est là avec vous dans le département, au plus proche, et la personnalité préférée des Français pour la musique. Voici Jean-Luc Goldman.

0: Vous ne marchez pas seul avec votre radio locale ici, Héros, pour débuter ce mercredi.
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0: Le département de l'Hérault est une terre de tournage ciné et télé. Et les tournages, ça ne date pas d'hier. La preuve, avec la petite histoire du jour de Léopoldine Dufour, on remonte en 1973.
3: Savez-vous que le film « Deux hommes dans la ville » a été tourné en partie à Montpellier ? Les héros de ce film, le respecté patriarche, le patron du cinéma français, Jean Gabin.
4: Oui, la justice. Si vous permettez, monsieur le président, j'ai une opinion personnelle de la justice. Je pense qu'elle doit être juste, mais pas féroce.
3: Et l'acteur numéro un du moment, l'homme au regard d'acier, Alain Delon.
5: Qu'est-ce que vous attendez que je retombe ? Ça vous ferait plaisir de venir vous pavaner devant moi en tôle. Bah rassurez-vous, je ne vous donnerai pas ce plaisir.
3: Gabin incarnait un ancien flic devenu éducateur. Delon, un truand en voie de réinsertion, travaillant dans une imprimerie de la rue Montpellieré. À l'affiche, il y a également Michel Bouquet et les tout jeunes Gérard Depardieu, Bernard Giraudot et Victor Lanoux. Deux hommes dans la ville posaient la question de la peine de mort, un sujet qui touchait de près José Giovanni. Lui-même avait été condamné à mort à l'âge de 22 ans et sauvé in extremis. C'est en mai 1973 que l'équipe du film débarque à Montpellier et organise un casting. Des milliers de figurants enthousiastes viennent tenter leur chance, ce qui donne lieu à quelques bousculades et bris de vitres. Le cinéaste choisit les personnes qui constitueront le public d'une salle de procès d'assises et ces gens-là toucheront un cachet de 70 francs par jour. Delon et Bouquet sont là dès le 31 mai et Gabin arrive trois jours plus tard dans une ville en ébullition. Tout le monde veut voir les vedettes et les policiers doivent interdire l'accès à certains lieux de tournage. La gare, par exemple, est sous haute surveillance. Lorsqu'y est tournée l'une des dernières scènes du film, Gabin et Mimsy Farmer descendant du train et traversant le hall au milieu des vrais voyageurs. Giovanni tourne aussi dans une station-service du quartier des Abattoirs, aujourd'hui les Beaux-Arts, sur la place de la Comédie avec son flot de voitures à l'époque, et dans de nombreuses rues du Clapas. Deux hommes dans la ville, un film que certains Montpelliérains revoient avec vraiment beaucoup d'émotion pour y avoir été figurant.
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0: 7h moins le quart, on retrouve le vétérinaire d'ici Héros, docteur Pierre Fabin. On parle de la cohabitation entre nos deux petits chats. On aimerait qu'ils soient complices et pourtant parfois ça tourne au vinaigre. Pourquoi cette haine immédiate?
13: Alors, il faut savoir que contrairement au chien, le chat n'est pas un animal social qui vit en meute. C'est un chasseur solitaire et un grand territorial. Quand vous ramenez un nouveau petit félin à la maison, dans sa tête, vous ne lui offrez pas un gentil petit copain de jeu pour combattre l'ennui. Vous introduisez de force un concurrent direct qui vient lui voler ses précieuses ressources, sa nourriture, ses zones de sieste en hauteur, sa litière et surtout votre attention. Son premier réflexe naturel face à cet intrus, c'est donc de défendre son territoire en tentant de le chasser. C'est pour cela que les premiers jours sont rythmés par des feulements, des crachements et des grognements sourds, parfois très impressionnants.
0: Alors justement, pour éviter ça le premier jour, qu'est-ce qu'on fait? On les met tout de suite nez à nez au milieu du salon pour qu'ils règlent leur compte?
13: Et surtout pas, la confrontation directe va provoquer un traumatisme immédiat. La règle d'or pour une cohabitation réussie, c'est la séparation. Pendant la première semaine, enfermer le nouveau chat dans une pièce dédiée avec sa litière, son eau, sa nourriture et ses jouets. Ils vont d'abord se découvrir uniquement par l'ouïe et par l'odeur sous l'interstice de la porte, sans jamais se voir. L'astuce, c'est d'échanger leurs coussins ou de les caresser avec le même gant de toilette pour qu'ils s'habituent à l'odeur de l'autre. Ensuite, au bout de plusieurs jours, organisez des rencontres visuelles très courtes au moment de la pâtée, avec la porte juste entrouverte. La nourriture va créer une association très positive dans leur cerveau.
0: Et comment faire ensuite pour apaiser durablement le foyer au quotidien ?
13: La solution, c'est de multiplier les ressources. La règle d'or en comportement félin, c'est le nombre de chats plus un. Si vous avez deux chats, il vous faut impérativement trois bacs à litière répartis dans des pièces différentes. Faites exactement la même chose pour les gamelles d'eau et les croquettes. Si tout est regroupé dans la cuisine, le chat dominant va faire barrage et terroriser l'autre qui n'osera plus aller manger. Ensuite, utilisez à fond la verticalité de votre logement, installez de hautes étagères murales ou des grands arbres à chat. Le chat agressé doit toujours avoir la possibilité de fuir et de se percher en hauteur pour observer sans se sentir acculé.
0: Merci Doc, ici Héro, c'est à vous de jouer. 04 67 58 6000, on vous offre un superbe concert dimanche après-midi au Pasino de la Grande Motte. 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

0: 12h du réveil avec Indochine sur votre radio locale, ici Héro, 6h51.
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0: Les 3 plus, la solution pour avoir des bons plans près de chez vous avec Ici Héro et vous-même grâce à vos vocaux sur WhatsApp. Vous pouvez nous écrire gratuitement un petit vocal, un petit message au 04 67 58 6000 via l'application WhatsApp. Vous arrivez directement en studio, vous nous partagez comme ça les infos près de chez vous. Écoutez l'association Brasiloca.
3: Ce week-end, nous avons l'énorme opportunité d'avoir à Montpellier le groupe Barbatukis qui vient du Brésil, de São Paulo, et qui est un groupe iconique, référence mondiale de la percussion corporelle. Ils sont en train de proposer des ateliers dimanche 12 juillet et le lundi 13 juillet en concert à l'Allotropisme avec un concert 100% percussion corporelle et voix. C'est leur seule date en France dans le cadre de leur tournée européenne de 2026.
0: Eh ben voilà un bon plan, merci beaucoup pour votre vocal. Comme vous n'hésitez pas, vous nous faites un petit message 04 67 58 6000 via l'application WhatsApp. L'Héro ne serait pas l'Héro l'été sans ses traditionnelles taureaux piscine. Et on est mercredi et aujourd'hui c'est le tout premier taureau piscine de la saison dans les arènes de Béziers. Préparez-vous à une soirée pleine de rires, de défis et de bonne humeur pour cette première 1h30 de spectacle. Bien sûr, les courageux entrent dans l'arène et puis c'est parti pour glissade, esquive, plongeon involontaire pour remporter des prix. Ça peut être très très sympa, c'est le premier de la saison, ça se passe donc dans les arènes de Béziers ce soir. Et puis le Pasino de la Grande Motte va accueillir le Cœur du Sud, ce sera ce dimanche. En choriste, en compagnie de Julie Zenati. Et Stéphane, il aimerait bien y aller. Salut Stéphane.
4: Bonjour.
0: Ça va bien?
4: Oui, ça va, très
0: bon,
4: bien.
0: Prêt à affronter cette journée caniculaire extrême?
4: Oui, ça va, je suis en télétravail, donc je serai un petit peu au frais.
0: Ouais. Vous avez la clim à la maison ou pas?
4: Non, pas la clim, bon, mais alors, les ventilos.
0: Donc on ferme les volets, on met les ventilos, on profite encore de la fraîcheur là pendant quelques minutes et puis après.
4: Exactement.
0: Bon, la bonne nouvelle, c'est que vous allez pouvoir aussi vous régaler dimanche après-midi, 200 choristes, Julie Zenati, un superbe concert. Pour cela, il suffit de me dire, Stéphane, quelle est votre radio locale préférée?
4: Ici Héro.
0: Et hop, c'est gagné, 2 places pour Stéphane au Pouget, bravo.
4: Merci beaucoup.
0: Régalez-vous Stéphane, passez une excellente semaine. Bon courage aujourd'hui avec le boulot et puis bon concert.
4: Merci beaucoup.
0: D'ailleurs, vous nous faites un petit vocal quand c'est fini le concert, vous nous racontez comment c'était, hein, ok?
4: Ok.
0: À bientôt Stéphane, belle journée pour mercredi. Dans quelques instants, le retour de l'actu avec le journal de 7h. Bon réveil avec Ici.

0: Give me the night pour débuter la journée avec votre radio ici. Dans quelques instants, le retour de l'actu. Avant ça, nos humoristes arrivent.
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0: Le langage des couples enfin décrypté grâce à nos humoristes et Fred Ballard.
8: Quand on ne se parle plus, on ne s'engueule plus.
9: Mais oui, c'est logique et c'est une manière pour certains couples d'éviter une confrontation inutile et stérile qui émaille la vie à deux tout au long du parcours conjugal.
8: À 30 ans, quand ton mec fait la gueule, tu veux absolument comprendre ce qui se passe. Non, je t'en prie, dis-moi ce que tu ressens parce que là, je sens que tu ne te sens pas bien. Et tu sais que quand tu ne te sens pas bien, je ne me sens pas bien. Donc j'ai vraiment besoin que tu me parles de ton ressenti parce que là, j'ai la sensation que tu ne peux plus me sentir. À 50 ans, quand ton mec fait la gueule, tu savoures le silence.
9: Et oui, et on peut compter sur la longue expérience d'Anne Romanoff pour nous aider à décrypter le langage codé des couples au bord du gouffre. Mais comme Romane Fraissinet, il faut savoir aussi décrypter le langage corporel de certains individus.
10: Il y a des gens, ils envoient un message très précis. Par exemple, il y a des gens, ils envoient le message « Je suis un père de famille en vacances ». Le message, il est clair. J'ai un short. Le short, il a énormément de poches. Tu peux tout ranger dans le short. Il est parti en vacances sans valise. Tout est déjà dans le short. Et le polo. Il est court.
9: Voilà, là, le message est clair. Hein, quand le laisser-aller vestimentaire va de pair avec le gras du bidou, le couple est en général à son apogée et préfère se fendre la poire en discutant le bout de gras que de se prendre le chou entre la poire et le fromage. Parce que tant qu'il y a de l'humour, il y a de l'amour pour toujours.
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0: Bon réveil avec votre radio locale ici, Rouen, ce mercredi, il est 7h. L'info Anne Pinxon-Ducel, le point sur les incendies dans l'Hérault ce matin.
11: Vous n'hésitez pas s'il y a un départ de feu près de chez vous. Évidemment, premier réflexe, vous appelez les pompiers. Et puis si vous voulez nous envoyer une photo, une info pratique, un petit message vocal pour nous raconter, ça se passe sur WhatsApp au 04 67 58 6000. C'est ce qu'a fait Frédéric hier parce que le feu de Carlancas et Levasse a repris hier après-midi. Plusieurs routes départementales sont toujours coupées ce matin. Le poste de commandement des pompiers est installé à Bédarieux. La cantine pour les pompiers, elle est installée dans le lycée et la ville de Bédarieux remercie les particuliers et les magasins qui ont fait des dons pour nourrir tout le monde. Il y a eu hier de nouvelles évacuations. Des pompiers grecs sont même arrivés en renfort. Ils étaient 500 pompiers au total mobilisés hier et puis ceux d'autres départements sont a priori arrivés cette nuit. 7 Canadairs et 1 Dash ont été mobilisés sur ce feu qui a parcouru plusieurs centaines d'hectares. Dans le même secteur, l'homme de 27 ans qui a été interpellé près d'un départ de feu en tout début de semaine a été placé en détention provisoire. François Ventéjou, le procureur de Béziers, donne un peu plus de détails sur cette affaire.
12: Cet homme est à vélo en train de regarder le feu quand il est interpellé. Sur lui, il a un briquet, mais pas de cigarette alors qu'il dit être fumeur. Ce sont des passants qui ont donné l'alerte parce qu'ils trouvent son comportement suspect. Au départ, il nie les faits, mais il finit par admettre qu'il a voulu brûler une lettre d'adieu destinée à sa fille qui est morte l'an dernier et que le feu s'est rapidement propagé. Il affirme que sa compagne est au courant de son projet, mais elle raconte qu'il a seulement dit qu'il allait faire une connerie et qu'il ne fallait pas qu'elle s'étonne téléphone s'il ne rentrait pas. C'est un homme qui est sous curatelle, s'est présenté à certains témoins comme ancien sapeur-pompier volontaire. Une expertise psychiatrique a été demandée par la justice. L'incendie dont il est soupçonné a détruit près de 20 hectares et pour l'instant les enquêteurs ne lui reprochent pas d'avoir allumé d'autres feux, même si des investigations sont toujours en cours.
11: Et il sera jugé le 27 août.
0: Marine Le Pen est finalement candidate à l'élection présidentielle.
11: Malgré sa condamnation hier par la Cour d'appel de Paris dans l'affaire des assistants parlementaires des eurodéputés du RN, elle est condamnée à 45 mois d'inéligibilité, dont 15 mois ferme. Elle est condamnée aussi à un an de prison ferme sous bracelet électronique. Et elle a annoncé hier sa candidature dans le 20h de TF1.
13: Ce soir, je suis candidate à l'élection présidentielle. Ma conviction a été très rapidement faite, puisque j'avais indiqué, vous le savez, que je ne ferai pas campagne sous bracelet électronique. Mais comme j'ai la possibilité de faire un pourvoi en cassation, ce qui n'était pas obligatoirement le cas des autres hypothèses, et que le pourvoi en cassation suspend les effets de l'arrêt, je ferai donc campagne sans bracelet électronique.
11: Une condamnation qui laisse Constance dubitative. Elle vit à Agde et elle vote à gauche.
14: Si les juges ils considèrent que c'est justifié, c'est que c'est justifié, quoi. Que la justice, ça doit être la même pour personne, et que c'est pas parce qu'on s'appelle Marine Le Pen qu'on doit être exempté de prison si ça mérite d'aller en prison. Mais après,
15: Il n'y a pas de prison, mais il y a bracelet.
14: Oui, voilà, condamné. On va pas dire en prison, mais condamné. Ça reste une restriction de liberté, même si c'est pas la prison. Mais quel est le droit de se présenter grand bien lui fasse, hein. Mais moi, ce que je comprends surtout pas, c'est les gens qui suivent malgré tout. Après, ça n'engage que moi, mais ça dépend pourquoi c'est condamné, hein, mais là en l'occurrence vu ce qui lui est reproché non.
11: Marine Le Pen qui démarre sa campagne aujourd'hui sur le marché de la Flèche dans la Sarthe. Trois anciens dirigeants de la Sodéal ont été condamnés par la Chambre du contentieux de la Cour des comptes pour la gestion du port d'Agde notamment, dont le syndicat mixte avait la charge jusqu'à l'année dernière. Il leur est reproché des fautes de gestion qui ont endetté la société, mais aussi la promotion du directeur général adjoint sans en avertir le conseil d'administration. L'ancien PDG est condamné à 12 000 euros d'amende, l'ex-DG délégué à 8 000 euros et l'ancien directeur financier à 1 000 euros d'amende. Ils ont deux mois pour faire appel. Cette condamnation fait suite au rapport de la Chambre régionale des comptes qui date de 2023 et qui avait pointé cette mauvaise gestion. Depuis, la Sodéal a été placée en liquidation judiciaire et c'est la mairie d'Agde qui a repris la gestion de son port.
0: C'est une fin de travaux qui tombe à pic pour les habitants du quartier de la Mosson à Montpellier. Le bassin extérieur de la piscine Neptune est ouvert depuis le début de la semaine.
11: Un bassin de 50 mètres en plein air au soleil et il a donc rouvert après de longs mois de travaux, Sébastien Garnier.
16: Debout au bord du grand bassin, deux jeunes garçons du quartier, bonnet et lunettes sur la tête, discutent de leur prochain saut.
17: Je vais faire un dot.
16: Ah, c'est quoi ça ?
17: Dans l'air, tu fais un plat, mais quand tu atterris dans l'eau, comme ça, t'es plié.
16: Très apprécié aussi, le saut de la lune en forme de croissant qui se jette à l'eau. Elle est à 28 degrés, mais quand il fait 35 dehors, c'est bien agréable.
18: Elle rafraîchit quand même, comme il y a un petit peu d'air, donc ouais, ça fait du bien.
17: Là-bas, les spectateurs ils peuvent s'asseoir. Clairement, la piscine, elle est fabuleuse, incroyable. C'est de dehors, on voit l'heure. Il y a des petits jouets pour les enfants.
16: On peut bronzer en même temps.
18: Oui, on peut bronzer, c'est ça qui est bien.
19: Mais après, il est acquis, il va faire un bon moment, il est là devant moi.
16: Pendant que les enfants jouent sur l'autre moitié du bassin, des adultes enchaînent les longueurs. Omar, 77 ans, vient d'en faire 30.
20: Ça fait 20 ans que je fréquente cette piscine. C'est un lieu magnifique.
16: Et ça change tout, nager comme ça dehors ?
20: Ah oui. Au soleil, en plein air. J'ai toujours nagé à l'extérieur.
16: Seul petit bémol, les tarifs ont un peu augmenté et il n'y a pas d'ombre. Les arbres sur la zone pique-nique n'ont pas eu le temps de pousser. La ville promet d'installer des ombrières prochainement.
11: Hervé Martin, le vice-président de la métropole chargé des sports, sera notre invité pour parler de cette piscine à 8h moins le quart. Le taux de réussite au bac légèrement plus élevé dans l'Académie de Montpellier par rapport à la moyenne nationale. 87,6% des candidats ont décroché leur diplôme contre 85,5% à l'échelle de la France. C'est malgré tout un petit peu moins, 0,6 points de moins que l'an dernier. 71,6% des bacheliers

0: pleine. Il fera par exemple 40 à Lodève, à Lunel, à Bédarieux, 41 pour Béziers, pour Agde, pour Ganges, peut-être même 42 pour Lonzac ou encore Prades-le-Lez à Montpellier. 38 sera annoncé, mais ressenti en ville de 40 degrés. Bref, pensez à bien vous hydrater, rester au frais le plus possible. La Tramontane souffle d'ailleurs à nouveau des rafales de 40 à 50 km/h, ce qui fait repartir le risque incendie au plus haut. Vigilance rouge pour les feux de forêt dans l'ensemble du département aujourd'hui. Et par exemple, Annick nous a écrit au 04 67 58 6000 sur WhatsApp. Elle nous dit qu'à Poussan, on respire un peu ce matin, 20 degrés, on en profite. Elle a une pensée pour tous les pompiers et les sinistrés des incendies, notamment dans les Pyrénées catalanes. Merci Annick pour votre message. À propos d'incendie, il y a plusieurs routes coupées, secteur de Bédarieux, Clermont-Lérault, avec le feu de Carlancas et Levas. Et donc la route entre Clermont-Lérault et Bédarieux, la principale, la départementale 908, qui passe par Villeneuvette et Carlancas, est fermée à la circulation. Il y a plusieurs possibilités pour vous, notamment écrites sur la 75. Vous voyez les panneaux dans le sens de la montée. Avant la sortie 57 de Clermont-Lérault, il faudra emprunter du coup la sortie de Lodève et prendre la départementale 35 qui passe par la Tour-sur-Or pour vous rendre à Bédarieux. Et puis pour Pézenas aussi, ça va se passer à la sortie 59 Pézenas Nord et vous emprunterez la départementale 13 qui passe par Rougeant et puis Faugères pour vous rendre à Bédarieux.
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0: 7h08, bon début de journée avec Ici Héros. Le groupe Gold sera de passage le 29 juillet aux arènes du Crès. On aura vos invitations à vous offrir. Et pour débuter la journée, on les écoute avec Laissez-nous chanter sur votre radio locale. Bon début de journée, bon réveil. Merci de nous avoir choisis.

0: Ici matin, le département de l'Hérault va passer à la télévision ce soir. Pour l'occasion, j'ai envie de passer un coup de fil.
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0: Le Tour de France des plus beaux villages reprend ce soir à la télévision avec le village préféré des Français. On va voir les reportages. 14 nommés, il y aura Stéphane Baird. Et parmi les 14 nommés, il y a un village de la région qui se passe en plus dans le département de l'Hérault, c'est Saint-Martin-de-Londres. J'ai envie d'appeler le maire, moi. Tiens, si on appelait le maire ce matin, on va tenter de contacter monsieur Gérard Brunel, maire de Saint-Martin-de-Londres, savoir comment il se sent avant cette émission qui va passer donc à la télévision ce soir sur France 3. Allô ? Allô, allô, allô ?
3: Oui, bonjour.
0: Bonjour, monsieur Brunel ?
3: Oui, du même.
0: Bonjour, monsieur le maire, vous êtes en direct sur Ici Hérault, votre radio locale, maire de Saint-Martin-de-Londres. Je vous appelle ce matin, puisque c'est ce soir que vous allez passer à la télévision avec votre village. Je voulais savoir comment vous vous sentez un petit peu avant la diffusion, là.
3: Bon, écoutez, on se sent très bien. On va attendre ce soir le résultat. On verra bien. Je crois que le principal, c'est de participer. Après, on verra ce soir.
0: Vous avez déjà la réponse, vous, ou pas, en tant que maire?
3: Non, pas du tout.
0: D'accord.
3: Pas du tout. Je sais même pas où l'émission est tournée. Si elle est diffusée sur un village des 14 communes qui ont été retenues, je ne le sais pas.
0: D'accord. Vous, il y a eu un tournage, évidemment, qui s'est passé sur Saint-Martin-de-Londres.
3: Oui, il y a eu un tournage au mois de mai qui s'est passé sur 2 jours. Ils ont filmé le village, les alentours, le Ravin des Arts, qui est connu, le Pic Saint-Loup, bien entendu. Voilà, ils sont venus sur 2 jours. On a fait le jeu du baquet, un jeu qui se fait le 14 juillet.
0: D'accord. Ok. Voilà. Et alors, comment étaient vos habitants de Saint-Martin-de-Londres? Ils étaient excités à l'idée de la venue de la télévision pour mettre en avant votre village?
3: Ah, je pense que tout le monde est content. Il y a pas que moi qui ai fait des élus qui sont contents. Je crois que toute la population est contente aujourd'hui que notre village soit diffusé ce soir sur une émission. Il y a eu Saint-Guilhem-le-Désert en 2012 qui ils ont fini second. Donc c'est le deuxième village commune qui passe cette émission-là. Donc c'est quand même très bien. Quoi. On est ravis, quoi.
0: Eh ben, on peut en être carrément fier, monsieur le maire. On va donc voir votre village ce soir, Saint-Martin-de-Londres, à la télé sur France 3, à l'occasion du village préféré des Français. Merci de nous avoir répondu, passez une belle journée et bon courage avec la chaleur, monsieur Brunel.
3: Merci beaucoup, à vous aussi, au revoir.
0: Ici, ça marche, on peut le dire effectivement, avec ce village préféré des Français et aussi les petites associations qui se mobilisent quand elles n'arrivent plus à suivre, elles font appel à la réserve. Qu'est-ce que c'est la réserve, cette grande collecte qui aide les petites associations du département, découverte avant 7h30 ce matin.
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0: 7h16, l'édito d'Ici Hérault, il avait demandé au correcteur de ne pas mettre la moyenne aux copies bourrées de fautes d'orthographe. Le ministre de l'Éducation nationale n'a pas franchement été écouté, si l'on en croit les résultats du bac affichés hier, Delphine Gottschow.
6: Et ce sont des résultats encore provisoires, mais ils donnent déjà une tendance très nette. Il y aura en 2026 quasiment autant de bacheliers que l'année dernière. 85,5%, c'est le taux de réussite avant le rattrapage. En 2025, on était à 85,75%. Autant dire que les exigences d'Edouard Geffray n'ont pas franchement été suivies. Pourtant, le 19 mai dernier, le ministre de l'Éducation avait martelé toute copie qui n'a pas un niveau suffisant en termes d'orthographe, de syntaxe et de grammaire ne peut pas avoir la moyenne au baccalauréat. Gros coup de stress pour les lycéens à un mois des épreuves. Une opération de communication pour les enseignants destinée, selon eux, à répondre aux critiques de l'opinion publique sur le niveau du bac. Les syndicats rappellent que l'orthographe et la grammaire sont déjà prises en compte dans toutes les disciplines et que la possibilité de sanctionner une copie incompréhensible existe déjà depuis 2025. Le ministère de l'Éducation nationale dénonce une inertie. De son côté, l'enseignement supérieur s'inquiète de la baisse du niveau de français. On assiste à une chute phénoménale, assure le président d'une université française. De plus en plus de facs mettent d'ailleurs en place des modules de remise à niveau en français. Mais c'est bien plus jeunes qu'il faut s'atteler au problème. Selon une étude publiée il y a 3 ans par le service statistique du ministère de l'Éducation, les élèves de CM2 scolarisés en 2021 font 2 fois plus de fautes en dictée que leurs aînés de 1987.
0: 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Avant le retour de l'actu à 7h30, on aura vos invitations pour un superbe concert classique à l'occasion du festival Radio France Occitanie. Vous restez branchés, avancez un peu de disco.

0: 7h20, beau réveil avec Ici Hérault. Il y a plein de choses qui nous rendent fiers dans le département. Unique en France, la Réserve est une association faite pour les associations.
1: Et la Réserve, c'est une plateforme logistique mutualisée qui permet de collecter, stocker et de redistribuer des produits de première nécessité hors alimentaire aux populations vulnérables du territoire de l'Hérault.
0: Merci Charlotte Cédo, directrice de la Réserve, installée à Vaillocaisse près de Montpellier. Alors, c'était clair. Mais à brûle pour point, pas simple. En gros, les associations héraultaises qui interviennent auprès de publics précaires ont des besoins matériels parfois durs à assumer et vous, vous les accompagnez.
1: C'est exactement ça. Chaque association identifie et accompagne des personnes fragiles et en fait après, elle sollicite la Réserve et par toute une organisation adaptée, on aide ces petites associations à pouvoir apporter les produits de première nécessité aux personnes qu'elles accompagnent.
0: Je comprends bien. Et comment est né ce projet, Charlotte ?
1: En 2021, on a démarré l'ingénierie du projet à la suite du Covid. En fait, on était beaucoup d'associations de petite et moyenne taille à renoncer régulièrement à des donations. On était souvent contactés par Carrefour, etc. pour des donations qu'on ne pouvait pas récupérer faute d'espace, faute d'opérateurs logistiques et faute d'organisation adaptée. Donc on a décidé de se réunir, on a créé donc la Réserve, où en fait il y a un entrepôt, un opérateur logistique, du matériel de manutention, tout ce qu'on n'avait pas dans les petites et moyennes assos.
0: Aujourd'hui, c'est 75 associations accompagnées dans tout le département et plus de 30 000 bénéficiaires si on additionne le tout. Et d'un point de vue financement, comment ça se passe ? Ce sont des associations adhérentes qui financent une partie de l'entrepôt ?
1: Non, pas du tout. C'est totalement gratuit pour toutes les associations. C'est un modèle économique hybride où on a une partie de subvention de l'État et le reste, c'est des mécènes privés.
0: D'ailleurs, la Réserve est toujours preneuse de mécènes et invite également des assos qui auraient besoin de son service à se rapprocher d'elle. En tout cas, Charlotte, vous pouvez être fière hein, car la Réserve en tant qu'association est un concept unique en France.
1: Ça existe nulle part ailleurs et un chiffre qui est très impactant aussi, c'est que depuis son existence, donc depuis 2022, alors j'ai pas encore les chiffres 2025, mais à fin 2024, les associations avaient commandé pour 745 000 euros de produits et elles ont seulement réglé 40 000 euros. Le reste, c'était des donations ou des avantages pécuniaires qu'on a eus. Donc ça veut dire qu'il y a 700 000 euros d'économie pour les associations et pour l'État, par ricochet.
0: Charlotte Cédo, directrice de la Réserve. Le nom complet de l'asso, c'est AERS, Association d'entraide et de reclassement social, parce que l'entraide d'asso en asso, ici,
1: ça marche.
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0: Bravo. Opus, la Vis Live sur votre radio ici, 7h28. Le retour de l'actu arrive dans moins de 2 minutes. Vous ne bougez pas.
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0: Et beau cadeau aussi avec ce festival Radio France Occitanie qui a débuté dimanche jusqu'au 18 juillet. Des concerts un peu partout dans la métropole montpelliéraine. Et mercredi prochain au Quorum de Montpellier. L'orchestre Pygmalion va se produire avec son chef Raphaël Pichon. Et ça intéresse bien Frédéric. Bonjour.
6: Bonjour.
0: Vous êtes sur la route du boulot, Frédéric, ce matin?
6: Oui, c'est ça, tout à fait. Je pars travailler, oui.
0: Vous allez travailler où, alors?
6: Je vais sur Sète. Je travaille sur la communauté de Sète.
0: D'accord. Et vous avez l'habitude d'aller voir des concerts de classiques ou pas?
6: Pas du tout. Ça sera la première fois, mais c'est quelque chose qui m'intéresse.
0: Bon, écoutez, si vous me dites quelle est votre radio locale préférée et qu'on s'entend bien, je pense que ça peut le faire. Hein.
6: Écoutez, ici Héros, bien évidemment.
0: Eh ben voilà, ça me va bien, c'est gagné. 2 places pour ce concert mercredi prochain au Quorum de Montpellier. Vous allez vous régaler, profitez-en bien Frédéric.
6: Je vous remercie en tout cas.
0: À très bientôt, bonne journée.
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0: Vigilance orange pour la canicule aujourd'hui, pensez à bien vous hydrater. Vous écoutez Ici Héros, il est 7h30, toute l'actualité en France et dans le monde en 90 secondes. Cyril Ardo-Redon.
7: Premier déplacement de campagne pour Marine Le Pen qui est ce matin la flèche dans la Sarthe avec Jordan Bardella. Elle s'est déclarée hier soir candidate après sa condamnation dans l'affaire des assistants d'eurodéputés FN. Une peine d'inéligibilité de 15 mois déjà purgée et d'un an de prison ferme sous bracelet électronique. Elle va se pourvoir en cassation. La situation évolue favorablement, dit ce matin le préfet des Pyrénées-Orientales sur Issy-Roussillon, alors qu'un incendie a parcouru 4900 hectares depuis samedi. Nous pouvons être optimistes, mais on ne peut pas exclure que le feu reparte, ajoute-t-il. Ce matin, 7 départements du Sud sont placés en rouge pour un risque très élevé d'incendie. Un permis de tuer et une loi liberticide pour les opposants. Un soutien à nos forces de l'ordre pour le ministre de l'Intérieur, Laurent Nunez. L'Assemblée nationale vote en faveur d'un texte sur la présomption d'usage légitime des armes à feu pour les policiers et les gendarmes. La proposition de loi doit désormais être examinée par le Sénat. Les crèmes solaires vendues sur Temu, Shein ou AliExpress sont à éviter à tout prix. Dit en substance Que choisir ensemble, 9 sur 10 sont dangereuses selon l'association. Elles contiennent des substances interdites et ne protègent pas du soleil. Et puis ça y est, on connaît désormais toutes les affiches de quart de finale de la Coupe du Monde de foot avec Argentine-Suisse après la victoire in extremis 3-2 de l'Albi Céleste sur l'Égypte et le succès au tir au but de la Suisse face à la Colombie. La France affronte elle, le Maroc, demain soir à partir de 22h.
8: Et l'info d'ici dans l'Hérault et les départements voisins en ce moment, c'est la lutte contre les incendies. Ça brûle toujours ce matin à Carlencas et Levas. 500 pompiers mobilisés hier, des renforts qui arrivent d'autres départements et même de Grèce. En Lozère, en plus des pompiers, une centaine d'agriculteurs ont joué un rôle déterminant grâce à leurs tracteurs qui sont équipés de citernes. Ils ont contribué à protéger plusieurs habitations, à éviter que le sinistre ne prenne une ampleur encore plus importante. Saïd Makhloufi, une centaine d'agriculteurs donc sont mobilisés depuis lundi soir pour épauler les secours sur le terrain.
9: À l'aide de leurs tracteurs, les agriculteurs ont prêté main forte aux pompiers. Adaël, éleveur bovin.
10: Moi, je suis venu avec mon tracteur et la tonalisier, quoi. On a pompé à nos sacs et voilà, quoi, on a arrosé et voilà, on a pu maintenir le feu.
9: Des dizaines d'allers-retours depuis lundi soir.
10: Beaucoup d'allers-retours.
9: Et Adaël n'était pas le seul.
11: Vous êtes avec votre tracteur, votre citerne.
9: Voilà.
11: Vous faites des allers-retours.
12: Il faut faire ce qu'il faut.
9: Alain, agriculteur.
12: Il faut être solidaire, il faut se démerder, comme on peut. Et il n'y a pas de canadair, mais c'est comme ça. S'il y avait eu du canadair, ça serait arrêté peut-être avant. Mais il faut faire avec.
11: Ouais, en Lozère, on n'a pas de canadaires, mais on a des agriculteurs.
12: C'est ça.
9: Et sans l'aide des agriculteurs, la situation aurait pu virer au drame.
13: C'est eux qui ont sauvé le pays, là.
9: Explique Gérard, un habitant.
13: Ils ont sauvé le village, là. Aujourd'hui, ils sont en train de sauver Saint-Zel, et puis voilà. Ils sont solidaires entre eux, et puis ils ont été solidaires des jeunes du pays, là. Heureusement qu'il y a les agriculteurs.
9: Guillaume, lui, a vu sa maison sauvée grâce aux agriculteurs.
14: Ah oui, oui, trois minutes près, on n'y avait plus personne. On n'était plus là. Celle-là, elle brûlait, celle-là brûlait. Si on n'avait pas eu les agriculteurs, le village, il n'existait plus, quoi.
9: Et encore hier, toute la journée, les agriculteurs sont restés mobilisés. Le maire de Saint-Bonnet-Laval, Thierry Lafont.
15: C'est quelque chose qui m'a touché, qui me touche encore beaucoup. Notre milieu rural et nos agriculteurs se sont vraiment mobilisés, mais tout le monde est venu avec ses moyens, ses cuves, ses tracteurs et sa bonne volonté pour approvisionner en eau ou essayer d'aider au mieux les pompiers. Mais c'est certain qu'ils ont joué un grand rôle dans l'extinction de l'incendie. Oui. Notre pays n'est pas foutu, entre guillemets, parce qu'il y a encore cette solidarité, cette entraide, et ça fait chaud au cœur.
9: La mobilisation des secours et des agriculteurs devrait se poursuivre dans les prochains jours.
15: Allez, on va là-bas.
8: Et au total, cet incendie qui est parti de Haute-Loire avant de franchir la frontière lozérienne a ravagé près de 300 hectares. La météo chez nous, on a toujours un risque feu de forêt qui est très important dans l'Hérault puisqu'il fait chaud. Notamment.
0: Effectivement, c'est la journée la plus chaude de la semaine. Vigilance orange pour le phénomène canicule dans le département. On a un petit peu de fraîcheur ce matin, on en profite. Jean-François sur WhatsApp vient nous dire qu'il faisait 18 degrés ce matin à Riols. On a également vos relevés de température sur Facebook avec au Cap d'Agde de Pierrette qui nous dit qu'il fait 23 degrés ce matin. Alors ça, c'était à 6h20 avant que le soleil se lève. Maintenant, peut-être que ça a déjà commencé à regrimper puisque ça va être une vraie fournaise cet après-midi. 38 à 41 degrés attendus en plaine sur tout le département, 42 voire 43 degrés, j'en reviens pas de dire ça, 43 degrés attendus aussi possiblement dans le Minervois ou encore dans le Haut-Biterrois cet après-midi. Et puis la tramontane qui va se maintenir, le vent se lève, risque incendie donc très sévère, on l'a dit, vigilance rouge au feu de forêt avec des rafales de 40 à 50 km/h et résultat à Carlancas et Levas, le feu continue et donc la route entre Bédarieux et Clermont-Lérault, la départementale 908 est fermée à la circulation. Et il y a aussi d'autres déviations qui sont mises en place et vous l'apercevez si vous circulez sur l'autoroute A75 avec les panneaux qui vous le signalent avant la sortie 57 de Clermont-Lérault. Ils vous disent que vous ne pourrez pas emprunter cette sortie pour aller à Bédarieux et qu'il faudra donc prendre celle d'après à Lodève et emprunter la départementale 35 qui passe par la Tour-sur-Or pour vous rendre à Bédarieux. Et avant Pézenas, sinon, si vous partez de Béziers, vous pouvez sortir à Pézenas Nord et emprunter la départementale 13 qui passe par Rougeant et puis Faugères pour vous rendre là aussi à Bédarieux. Sur la route, n'hésitez pas, vous nous faites un petit appel ou bien même un vocal ou une image sur WhatsApp au 04 67 58 6000.
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0: Il est 7h35, restez au frais le plus possible, hydratez-vous plus que d'habitude. Hein. Si vous n'avez pas soif, buvez quand même, faites les chameaux. France Gall, besoin d'amour, c'est la musique que l'on vous offre sur votre radio Ici, Héros. Bon début de journée, bon mercredi avec nous.

0: France Gall pour débuter la journée sur votre radio, ici Héros. Ah, le rinchit de Pomerol.
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0: Rinchit de Pomerol, c'est la ligne mal totémique de Pomerol, près de l'étang de Thau. Vous connaissez pas? Bah, découverte ce matin avec Ici Héros et Virginie Vives.
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4: C'est une légende qui remonte au temps du Moyen-Âge. C'est une légende qui remonte au temps du Moyen-Âge. Nous sommes dans l'arrière-pays agathois, à Pomerol, renommé à l'époque pour ses nombreux pommiers. Et son rinchit, un coléoptère. Ce gros insecte au corps rouge aurait détruit tous les vergers du village. Mais alors, pourquoi honorer le rinchit en le choisissant comme animal totémique, me demanderez-vous?
5: Mais alors, pourquoi honorer le rinchit en le choisissant comme animal totémique?
4: 2 minutes, je vous raconte. Les agriculteurs de Pomerol vivaient alors de la pomme, car le climat était idéal pour sa culture. Les clients venaient même de certains coins de l'Europe pour goûter leur goût unique.
6: Such good apple.
4: Mais le bonheur des uns provoque la jalousie des cultivateurs alentours, qui décident de s'unir pour détruire tous les pommiers du village. Et le plan est machiavélique. Chacun recueille les rinchits de son verger pour en faire un élevage commun. Ils en inondent les vergers pomérolais et très vite, les bébés fruits tombent prématurément des arbres et les adultes se déforment. Tout est détruit.
7: C'est vraiment la cata, c'est la cata.
4: Les agriculteurs pomérolais étaient tellement découragés qu'ils ont arraché tous les pommiers. Alors pourquoi honorer le rinchit en le choisissant comme animal totémique, me demanderez-vous?
5: Mais alors pourquoi honorer le rinchit en le choisissant comme animal totémique?
4: Parce que tout est bien qui finit bien.
7: C'est le mimi, c'est le rara, c'est le...
8: Miracle.
7: C'est le miracle, il faut le dire, merci mesdames.
4: Les gars ont planté de la vigne à la place et bingo! Toujours grâce au climat exceptionnel, la qualité des vins Pomerol est telle que leur réputation fait le tour d'Europe. Merci le rinchit. Alors bizarrement, ce n'est qu'en 2016 que des vétérans rugbymen ont décidé de lui rendre hommage. Désormais, à chaque fête de village, un gros corps rouge avec une tête noire, 6 pattes velues, des yeux globuleux, une longue trompe et 2 antennes déambulent dans les rues avec la musique un peu entêtante que vous entendez depuis tout à l'heure. Épilogue. L'imagination des habitants est intarissable. En 2017, ils inventent Rinchita, l'épouse du Rinchit, et leur petit Logorgol, Rinchit en occitan. Gorgol, arrête avec cette flûte! De toute façon, je te mets au piano l'année prochaine!
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0: La spécialité du département, ces animaux totems dans les différentes communes, on vous les présente et raconte tout au long de l'été et puis vous les retrouvez à volonté sur ici.fr. 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
0: 7h43, l'invité d'ici matin, Anne Pinkson-Dussel, on a un petit peu de fraîcheur.
10: Ouais, on file à la piscine Neptune dans le quartier de la Mosson à Montpellier. Le bassin extérieur a rouvert hier, pas du tout, en début de semaine après de gros travaux, mais on y est allé hier. Sébastien Garnier, vous êtes avec Hervé Martin, le vice-président de la métropole en charge des sports.
11: Hervé Martin, bonjour.
12: Bonjour.
11: Cette piscine Neptune, elle a été construite en 1969. Elle avait donc besoin d'une rénovation. Qu'est-ce qui a été fait précisément au cours de ces longs mois?
12: On a rénové d'abord toute la partie intérieure. Il a fallu agrandir les espaces, refaire des vestiaires, le bassin intérieur avec un deuxième bassin maintenant de 15 mètres sur 15 où on peut trouver de l'aquafitness, d'autres activités. Ça a été ouvert dès le mois de janvier dernier. Et là, ce que nous avons ouvert cette semaine, semaine, c'est le bassin extérieur, lui aussi totalement refait, bassin de 50 mètres avec des plages en herbe, avec des arbres qui vont bientôt pousser, voilà, différents équipements qui permettent d'avoir un lieu à la fois sportif et, vu la météo, la canicule qu'on subit en ce moment, un lieu de fraîcheur pour l'ensemble des habitants de la métropole, mais bien entendu surtout à destination des Payadins.
11: Oui, vous dites des arbres en souriant, parce qu'effectivement, il y a quelques arbres, mais pour l'instant, ils sont encore petits, et certains se plaignent du manque d'ombre.
12: Et je comprends ça tout à fait. Alors évidemment, un arbre, quand on plante, pour qu'il fasse de l'ombre, il faut qu'il pousse. Et à moyen terme, on va travailler avec le lycée professionnel Léonard de Vinci, également implanté à la Payade, avec leur section qui est en capacité de nous fabriquer des ombrières.
11: Donc vous allez remédier à ce petit souci. Est-ce que piscine neuve, ça veut dire forcément tarif plus élevé ?
12: Ça veut dire, surtout vu la qualité de l'équipement, avec un bassin supplémentaire, un bassin extérieur de 50 mètres, un tarif un peu plus élevé, mais de la même façon d'ailleurs que la piscine olympique, un tarif un peu plus élevé, celle d'Antigone, que l'ensemble des autres piscines. Ceci dit, je relativise quand même, si je prends l'entrée pour un enfant, un adolescent jusqu'à 17 ans dans une piscine comme la piscine Jarousse qui a été inaugurée l'année dernière, l'entrée est à 2,50 €. Sur la piscine Neptune, elle est à 2,70 €. Donc effectivement, un tout petit peu plus cher, parce que les coûts de fonctionnement sont vraiment beaucoup plus compliqués.
11: Quid du règlement, certains qui fréquentent cette piscine depuis longtemps disent que parfois il y avait un peu d'indiscipline. Est-ce que va y avoir un peu plus de sévérité?
12: Oui, très, très clairement, nous avons donné à nos personnels sur place des consignes de manière à ce que les choses se passent au mieux. Donc nous avons 4 agents polyvalents qui s'occupent de l'ensemble de l'équipement, plus 4 éducateurs sportifs, ce qu'on appelle des étapes chez nous, qui sont à la fois surveillants de baignade et qui en même temps font en sorte que tout le monde soit capable de vivre les uns à côté des autres sur cet équipement. Bien évidemment, surtout en cette période, on a à la fois des gens qui viennent pour avoir une pratique sportive, parce que c'est quand même avant tout un équipement sportif, mais aussi des gens qui viennent pour leur loisir, parce qu'il fait chaud, parce que ce sont les vacances scolaires, donc il peut y avoir des conflits d'usage, mais nos personnels qui ont été renforcés sur place ont évidemment des consignes pour faire en sorte que tout se passe au mieux.
11: Merci Hervé Martin, bonne journée.
12: Merci à vous,
0: bonne journée. La fraîcheur donc à la piscine Neptune à la Mosson de Montpellier, fraîcheur également ce matin au compteur de la voiture de Julie à Montfaillet-sur-Lèze. Elle nous envoie une petite photo, 17 degrés affichés, bonheur du matin, nous dit-elle sur le WhatsApp de votre radio 04 67 58 6000. Comme elle, n'hésitez pas, une petite photo, un message, un vocal sur WhatsApp et vous arrivez directement en studio. 7h47, bon réveil.

0: Une voix de vainqueur à une tête de viking. Teddy Swims, Lose Control sur votre radio. Ici Héros, il a tout à fait la même tête. Christian Prudhomme, non pas forcément. Le patron du Tour, Christian Prudhomme. On le retrouve au micro d'Emmanuel Collardet, puisque le Tour de France part pour cette 5e étape. Ici Héros est la radio partenaire.
1: Bonjour Christian Prudhomme.
2: Bonjour.
1: 158 km et une voix royale aujourd'hui pour les sprinteurs. Il aura fallu attendre la 5e étape et c'est assez rare sur le Tour moderne.
2: C'est rare en effet d'attendre si longtemps avant d'avoir un sprint, si tant est qu'il y a un sprint à l'arrivée de l'étape à Pau. Mais c'est de plus en plus compliqué pour nous de trouver des lignes droites finales sans aménagement ou avec un minimum d'aménagement, puisque bien sûr ce qui prédomine c'est la sécurité du sprint, même si rien n'est jamais sûr. On avait essayé de faire une arrivée à la 4e étape, ça ne nous convenait pas, ni à Thierry Gouvenou, notre patron des compétitions, ni à moi. On l'a repoussé pour arriver à Pau, place de Verdun, donc où il y a beaucoup d'espace et où sans aucun doute les sprinteurs seront là le mort entre les dents.
1: Ouais, on imagine que le peloton sera évidemment placé sous très haute surveillance par les équipes de sprinteurs. Un contexte comme celui-là, est-ce que ça change un petit peu l'atmosphère de la course ?
2: On aura des sprinteurs non pas fatigués mais un peu émoussés déjà après 4 étapes, même s'ils auront dans la tête de se réserver sur ce jour-là. Le départ de Lannemezan et son école de rugby où Antoine Dupont, le capitaine du 15 de France et champion olympique de rugby à 7, a touché ses premiers ballons, on passera précisément aussi après quelques kilomètres à Castelnau-Magnoac chez la famille Dupont. Et puis ensuite, on ira vers Pau pour donc le premier sprint a priori du Tour de France.
1: Pau qui retrouve donc le Tour une fois de plus. Hein, c'est la 77e fois qu'elle accueille la Grande Boucle. Qu'est-ce qui fait de cette ville une place si importante dans l'histoire de la course ?
2: La proximité de la montagne, en entrée ou en sortie, bien évidemment, des Pyrénées. L'accès facile par l'autoroute et l'hébergement. Dans le premier pays touristique au monde qu'est notre pays, la France, on ne peut héberger la caravane du Tour de France qu'à Pau, autour de Pau ou à Toulouse. Donc voilà, je pense que ce sont des raisons assez simples qui font qu'on est ravis de continuer l'histoire d'amour du Tour de France avec Pau, une histoire d'amour qui a commencé en 1930, finalement relativement tard après la création du Tour de France en 1903.
1: Une histoire qui est loin de se terminer. Belle journée à vous, Christian Prudhomme.
2: Merci.
0: Voilà pour les enjeux de cette 5e étape en termes de classement. Un Norvégien a pris les commandes du Tour de France. Thorsten Chain s'est emparé du maillot jaune lors d'une étape remportée hier à Foix par un autre Scandinave, le Danois Mads Pedersen, et les deux favoris, Tadej Pogacar et Jonas Vingegaard, pointent à 7 minutes 53 du leader du classement général. Affaire à suivre donc avec cette 5e étape. Aujourd'hui, en direction de Pau, vous pourrez évidemment, si vous êtes en voiture, peut-être à la plage, suivre le Tour de France grâce à votre radio. Ici, on fait des points toutes les demi-heures et vous vivez l'arrivée en direct à l'antenne. 7h52, on fait un tour sur les différents festivals qui se mettent en place dans le département de l'Hérault avec Frédéric Le Ternier.
3: Salut tout le monde! Aujourd'hui, dans mon coup de projecteur sur une programmation de festival, je voulais vous parler de la soirée du 15 juillet au Théâtre de la Mer. Pourquoi? Mais parce que ce serait une soirée pas comme les autres dans le cadre du festival Jazz à 7. Et pour l'ouverture, à mon avis, les organisateurs ont voulu marquer les esprits. Le concert s'intitule Esprit Django, justement. Et il rassemblera de nombreux artistes qui rendront hommage, chacun à leur manière, à l'œuvre de l'incroyable musicien de jazz manouche, Django Reinhardt.

légende de la guitare, il continue d'inspirer des générations de musiciens à travers le monde entier. Sur scène, vous allez pouvoir retrouver Angelo Debar, Moses Rosenberg, la chanteuse Anne Silla aussi.

0: et bien d'autres, à savoir qu'ils viennent tous d'univers musicaux différents. À mon avis, ça va être un véritable feu d'artifice. Chacun va donc se distinguer par sa capacité à jouer ce répertoire exigeant, tout en y ajoutant une touche personnelle et en y explorant l'esprit swing. Ensemble, ils vont créer pour nous un spectacle unique que nous ne sommes pas prêts de revoir si tôt. De plus, le plaisir de la performance live laissera la part belle aux surprises et à l'improvisation. Ce qui nous rassemblera tous lors de cette soirée unique, c'est bien sûr la passion de la musique. Esprit Django, c'est le 15 juillet au Théâtre de la Mer et c'est aussi la soirée d'ouverture du festival Jazz à 7 qui promet cette année encore d'être très intense.
1: Merci beaucoup Frédéric Le Tournier pour ces bons plans. Ici Héros, votre radio locale avec le retour de l'actu qui arrive à 8h. Et puis avant ça, on va remonter le temps en compagnie de Stéphane Bern qui va vous expliquer d'où viennent les fêtes de Bayonne.
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1: Et parmi les cadeaux à gagner, avant 9h, vous aurez notamment votre pack famille pour aller voir les Folies Grusses, magnifique spectacle installé à Béziers, quartier Foncérame, qui débarre cette saison ce soir. 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On aura d'ailleurs Firmin Grus, son invité, tout à l'heure, autour de 8h45. Pour le moment, on va remonter le temps, comme tous les jours avant les infos de 8h, en compagnie de Stéphane Bern. Stéphane Bern qui nous emmène à Bayonne.
8: On imagine volontiers les fêtes de Bayonne, héritées du Moyen-Âge entre deux remparts et trois légendes gravées par l'épée d'un preux chevalier. En réalité, leur objectif est beaucoup plus terre-à-terre, relancer le commerce local. Bayonne, printemps 1932. L'ambiance n'est pas exactement festive. La crise économique, arrivée après 1929, a ralenti les affaires. Les vitrines sont pleines, mais les poches sont vides et les clients se font rares. C'est là qu'intervient Benjamin Gomez, architecte local. Il propose une solution simple, presque moderne, créer un événement. Son idée tient en une formule. Les fêtes sont le sourire des villes. Un slogan mi-office du tourisme, mi-dentifrice.
9: Pour des dents plus blanches en 3 jours seulement.
8: On organise donc une opération de séduction à grande échelle. Et il faut attirer les riches vacanciers de Biarritz, les Espagnols de Bilbao, les élégants de Saint-Sébastien. Bref, on vise le carré VIP. Le comité des fêtes envoie 14 voitures sur les routes pour distribuer des prospectus. Une campagne marketing version années 30 avec essence, poussière et coups de klaxon. En juillet, tout est prêt. Le programme est chargé. Danseurs basques, géants, corrida, alcool, course de vaches, régate, bal, alcool, théâtre en plein air, braderie, alcool. À consommer avec modération, bien sûr. On ne lésine pas sur les moyens et ça fonctionne immédiatement. En 1947, on invente le lancer des clés depuis l'hôtel de ville. Le blanc, lui, arrive bien plus tard, popularisé dans les années 60. Il ne devient vraiment incontournable que dans les années 90. Même si, côté lessive, on aurait sans doute pu viser une couleur un peu plus stratégique.
10: Plus blanc que blanc, qu'est-ce que c'est comme couleur? C'est nouveau, ça vient de sortir.
8: C'est peut-être ça le vrai génie bayonnais. Avoir fabriqué une tradition si bien réussie qu'on jurerait qu'elle a toujours existé. Sur ce, Gora Bayona, et vive Bayonne.
1: Merci beaucoup Stéphane Bern. On vous retrouve ce soir Stéphane pour présenter le village préféré des Français sur France 3. Je vous rappelle que parmi les 14 nommés dans ce village préféré des Français partout en France, il y a un seul village qui représente la région Occitanie et il est dans l'Hérault, ce village. C'est celui de Saint-Martin-de-Londres. On a passé un coup de fil tout à l'heure au maire de la commune, monsieur Gérard Brunel, pour savoir comment il se sentait, comment ça s'était passé. Il nous a confié quelques petites anecdotes sur le tournage de l'émission. Écoutez-le.
11: Oui, il y a eu un tournage au mois de mai qui s'est passé sur 2 jours. Ils ont filmé le village, les alentours, le Ravin des Arts, qui est connu depuis que Saint-Loup, bien entendu. Voilà, ils sont venus sur 2 jours. On a fait le jeu du baquet, un jeu qui se fait le 14 juillet.
1: Eh ben, on a hâte en tout cas de voir ces images. Rendez-vous ce soir sur France 3 pour savoir si Saint-Martin-de-Londres est élu village préféré des Français.
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1: Bon réveil avec votre radio locale Ici Hérault ce mercredi, il est 8h. L'actu de ce 8 juillet 2026, Anne Pinxon-Dussel. Marine Le Pen est candidate à l'élection présidentielle.
12: La présidente des députés RN à l'Assemblée nationale a été reconnue coupable hier par la Cour d'appel de Paris dans l'affaire des assistants parlementaires des eurodéputés du parti. Elle est donc condamnée à 45 mois d'inéligibilité, dont 15 mois ferme. Elle est condamnée aussi à 1 an de prison ferme sous bracelet électronique. Et Marine Le Pen avait dit qu'elle ne ferait pas campagne avec un bracelet. Oui, mais elle a décidé de se pourvoir en cassation, ce qui suspend la peine et qui lui permet donc de lancer sa campagne dès aujourd'hui. Elle l'a annoncé hier aux 20h de TF1. Bonjour Aurélien Lopez-Ligori.
13: Bonjour.
12: Vous êtes le maire d'Agde, maire Rassemblement National. Vous êtes satisfait de l'annonce de la candidature de Marine Le Pen ?
13: Oui, bien sûr. Il y avait aujourd'hui ce que le jugement dit, c'est qu'elle n'est pas inéligible et qu'elle n'a pas de bracelet électronique, puisque elle se pourvoit en cassation.
12: Oui, la Cour ne dit pas qu'elle n'a pas de bracelet électronique, elle en a un, mais le pourvoi en cassation...
13: La Cour dit qu'il n'y a pas d'inéligibilité, excusez-moi, oui. Et donc, du fait du pourvoi en cassation, elle n'a pas de bracelet électronique, donc nous, c'était les deux conditions pour qu'elle puisse se présenter. Et aujourd'hui, c'est le cas, donc elle se présente.
12: Sur le principe, c'est pas un problème d'avoir une candidate condamnée en première instance, en appel aussi ?
13: Non, puisqu'elle est innocente, vu qu'elle se pourvoit en cassation. Donc, vous avez toujours une présomption d'innocence en France. Quand tous les moyens de recours ne sont pas épuisés, vous êtes considéré comme innocent. Et nous continuons de dire que Marine Le Pen est innocente.
12: Et si le pourvoi en cassation est rejeté par la Cour de cassation, qu'est-ce qui se passe ? Comment vous prendrez les choses ? Ça veut dire qu'elle sera donc sous bracelet électronique pour la fin de la campagne, si c'est le cas ?
13: Il est absolument impossible que dans un délai de 12 à 15 mois... normalement, c'est le délai de 12 à 15 mois pour un pourvoi en cassation, je ne vois pas comment il serait possible qu'on ait... un pourvoi, c'est un jugement qui arrive avant la présidentielle.
12: La Cour de cassation a dit qu'elle allait essayer de le faire avant la fin de l'année 2026 pour...
13: Uniquement si la peine d'inéligibilité était... Et s'il y avait une peine d'inéligibilité, ce qui n'est pas le cas. Puisqu'il y avait une exigence à ce que le jugement soit rendu avant l'élection présidentielle. Mais donc aujourd'hui, c'est absolument pas le cas.
12: Merci beaucoup Aurélien Lopez-Ligori, maire Rassemblement National, maire d'Agde, d'avoir été avec nous ce matin. On fait le point aussi sur les incendies dans le département. Un homme de 27 ans a été placé en détention provisoire avant son procès qui aura lieu fin août. Il a été interpellé dimanche. Au départ, il a nié les faits, mais il a fini par admettre qu'il a voulu brûler une lettre d'adieu destinée à sa fille qui est morte l'an dernier et que le feu s'est rapidement propagé. C'est un homme qui est sous curatelle, qui s'est présenté à certains témoins comme ancien sapeur-pompier volontaire, dit le procureur de Béziers. Une expertise psychiatrique a été demandée par la justice. L'incendie dont il est soupçonné a détruit près de 20 hectares et pour l'instant les enquêteurs ne lui reprochent pas d'avoir allumé d'autres feux, même si des investigations sont toujours en cours. Dans le secteur, il y a d'autres incendies. Plusieurs centaines d'hectares parcourus par les flammes. Plusieurs routes départementales sont toujours coupées ce matin. Le poste de commandement des pompiers est installé à Bédarieux. La cantine pour les pompiers est installée dans le lit lycée et la ville de Bédarieux remercient les particuliers, les magasins qui ont fait des dons pour nourrir tout le monde. Il y a eu hier de nouvelles évacuations. Des pompiers grecs sont même arrivés en renfort. Hier, près de 500 pompiers ont été mobilisés sur les incendies dans le secteur et ceux d'autres départements sont a priori arrivés cette nuit. 7 canadaires et un Dash ont été engagés pour lutter contre les flammes dans le secteur donc de Carlancas-et-Levas et Bédarieux hier.
1: 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Les habitants du quartier de la Mausson à Montpellier peuvent à nouveau faire trempette en plein air et sous le soleil.
12: Le bassin extérieur de 50 mètres de la piscine Neptune, construite en 1969 tout près du stade de football, a rouvert ses portes lundi après de longs mois de travaux. C'est pile au bon moment vu la chaleur ces jours-ci. Gilles Bernard est un habitué de la piscine, il y vient depuis 15 ans et plusieurs fois par semaine, alors il est très heureux de retrouver le bassin extérieur rénové.
14: 3 ans, ça a été long pour attendre ça, mais ça en valait vraiment la peine, quoi. On a un grand plaisir à retrouver 50 mètres, l'extérieur. C'est un vrai plaisir. L'établissement est quand même devenu beaucoup plus confortable. Enfin, on est assez nombreux en plus à venir. Il y a une petite famille ici. On est nombreux à venir nager. C'est un lieu de socialisation aussi. On est très heureux de se retrouver parce qu'on s'était éparpillé dans toutes les piscines de l'agglomération. Donc là, on va retrouver ce côté amical aussi, ça c'est super.
1: Vous venez souvent ?
14: 3 fois par semaine.
1: Et ça change beaucoup de choses de nager comme ça en plein air ?
14: Le ressenti de respiration est tout à fait différent. Là on est en plein été, c'est génial, il y a le ciel bleu. Mais en plein hiver aussi, nager au grand air, il y a une sensation de liberté, c'est que du bonheur.
12: Les frères Nicolin gardent finalement le club de foot de Montpellier. Ça fait une semaine qu'ils ont annoncé que le MHSC n'est plus à vendre. Et hier, Laurent et Olivier Nicolin ont organisé une conférence de presse pour s'expliquer. Il y avait pourtant un repreneur potentiel, un fonds d'investissement anglais. Mais ils ont pris une décision affective. Olivier Nicolin s'exprime à la fois sur les raisons pour lesquelles ils ont renoncé à vendre et sur le candidat à la reprise GSS.
15: On s'est dit que cette histoire, elle n'était pas terminée. On s'est dit qu'il y avait encore plein de choses à faire, plein de choses à raconter, plein de choses dans la reconquête aussi potentielle d'un public supplémentaire, dans la reconquête ou la conquête de partenaires supplémentaires. Et donc, on s'est dit que voilà, ça pouvait pas s'arrêter comme ça, que notre engagement, il devait continuer, que le club devait rester indépendant. Et donc, voilà, on est là. C'est pas que ça a chopé, c'est pas ça. C'est que, en face, c'était des gens sérieux qui avaient mené leur projet, qui l'ont suivi pendant un moment, qui ont engagé des fonds pour mener à bout ce projet aussi, etc. C'est juste qu'à un moment, quand on s'est retrouvés tous les deux à se dire qu'est-ce qu'on fait, qu'est-ce qu'on fait pas, etc., finalement, on s'est dit, ben non, on fait pas. Voilà, on fait pas. On garde le club, quoi. Mais non, en face, on avait des gens très bien, quoi.
12: Et on va revenir en longueur et en détail sur cette non-vente du MHSC. Ce sera l'info d'ici à 8h30. Et puis bravo à tous les candidats qui ont eu le bac. Bon courage à ceux qui filent le rattrapage. Les résultats sont tombés hier. 87,6% des candidats ont décroché leur diplôme dans l'Académie de Montpellier contre 85,5% à l'échelle de la France. 1822 candidats sont convoqués aux épreuves de rattrapage jusqu'à demain soir.
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12: Il fait chaud et même très chaud aujourd'hui dans les

0: voisins du Gard, de l'Aude et des Pyrénées-Orientales, et les accès aux massifs forestiers qui sont interdits dans la quasi-totalité du département. On vous rappelle de ne pas jeter vos mégots dans la nature, ni faire de barbecue en zone boisée, ou encore de petits travaux qui pourraient provoquer des étincelles à proximité justement d'herbes sèches. Et il y a cette route toujours coupée hein, entre Bédarieux et Clermont-l'Hérault à cause de l'incendie, route de Pézennes-les-Mines et Carlancas. Nombreuses fermetures de route, la départementale 908 qui est donc fermée. Vous avez plusieurs possibilités pour vous rendre à Bédarieux sur la 75 quand vous arrivez depuis Béziers. Et si vous avez déjà passé Pézenas, on vous interdira de prendre la sortie 57 de Clermont-l'Hérault et on vous conseillera d'emprunter la sortie de l'Audève et puis de passer par la départementale 35 qui va à la Tour-sur-Orbe. Ou alors, si vous êtes avant Pézenas, sortez à Pézenas Nord, sortie 59, et puis empruntez la départementale 13 qui passe par Rougent et puis Faugères pour vous rendre à Bédarieux. Témoin d'un incident sur la route, peut-être aussi d'un début d'incendie, envie de faire passer un message, n'hésitez pas, le WhatsApp est là, il arrive directement en studio, 04 67 58 6000.
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0: Justement, dans un instant, on va faire un point sur cette météo caniculaire avec notre consultant météo Loïc Spadafora. Il nous expliquera aussi le lien précis entre cette météo et ce risque d'incendie avec ce taux d'humidité qui joue. Et ça sera après Étienne Dao, Week-end à Rome, pour débuter la journée en ce mercredi avec ICI Héros. Il est 8h09.

0: 8h12, excellent début de journée avec votre radio locale ici, Héros. Le plus météo, votre radio locale décrypte la météo plus près de chez vous chaque matin avec son consultant Loïc Spadafora. Bonjour Loïc.
1: Bonjour Arthur, bonjour à tous.
0: C'est clairement aujourd'hui la journée la plus chaude de la semaine avec des températures plus qu'excessives.
1: Oui, effectivement, des températures qui vont dépasser le seuil des 40 degrés à l'ombre cet après-midi dans les plaines du département. On va sans doute atteindre 41 voire 42 degrés dans les plaines du département sous l'effet de cette tramontane qui va se renforcer en cours de journée.
0: On pourrait battre des records de chaleur pour un mois de juillet ?
1: Oui, effectivement, des records de chaleur. Alors, évidemment, pour un mois de juillet, pas des records absolus de chaleur, puisqu'il faut le rappeler, les records absolus de chaleur, ils datent de juin 2019, et on avait atteint jusqu'à 46 degrés à l'ombre du côté de Vérargues. Mais en revanche, pour un mois de juillet, effectivement, on pourrait battre des records de chaleur cet après-midi.
0: Donc, on pense évidemment à bien s'hydrater, à rester au frais le plus possible. Et puis, cette tramontane qui se renforce, le risque incendie qui est au plus haut, Météo France place le département en rouge pour les feux de forêt. La préfecture interdit quasiment l'accès à tous les massifs forestiers. Comment expliquer ces liens entre météo et risque incendie ? Il y a une règle particulière, Loïc ?
1: Oui, on appelle ça la règle des 3,30, bien connue des sapeurs-pompiers. La règle des 3,30, en fait, c'est quand du coup le taux d'humidité est inférieur à 30% dans l'air, quand les températures sont supérieures à 30 degrés et quand le vent souffle supérieurement à 30 km/h en rafale. Et donc ces trois seuils, ils seront largement atteints, même bien dépassés cet après-midi.
0: Donc évidemment, grande prudence avec les mégots, les barbecues et puis tous les travaux qui peuvent provoquer des étincelles. Merci.
2: Oui. Et dans l'Aude, on est même passé là en risque extrême feu de forêt. Dans les Raux, on est en très élevé. L'Aude vient de déclencher hier soir. Et donc pour toute la journée d'aujourd'hui, l'échelle la plus élevée sur le risque feu de forêt. Donc évidemment, il faut être très prudent.
0: Donc on ne peut vous appliquer à la prudence. Et on vous rappelle évidemment deux numéros, le 18 et le 112, si vous êtes témoin d'un début d'incendie. Merci beaucoup Loïc Spadafora. Dans quelques instants sur votre radio, ici Héros, on aura des cadeaux pour vous avec les Folies Grusses. C'est le début de la saison pour ce spectacle magnifique à Béziers avec la cinquantaine de chevaux. On aura d'ailleurs en invité avant 9h le patron Firmin Grusse. Vous ne bougez pas.
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0: 8h16, c'est pas vrai, c'est le rendez-vous anti-arnaque de votre radio Ici Héros.
2: Et Valentin Bertrand, un auditeur, nous alerte ce matin sur une arnaque au rétroviseur.
8: C'est Alain qui nous raconte sa mésaventure. Il a 73 ans, son épouse 76. Il y a quelques jours, à la sortie de leur supermarché, ils sont alpagués par un homme remonté. Il les accuse d'avoir endommagé son rétroviseur. Alain s'approche, ne voit aucune trace ni sur la voiture de l'homme face à lui, ni sur son propre véhicule. Mais l'homme n'en démord pas. Il exige 40 euros en guise de dédommagement. Alain refuse, propose plutôt un constat pour laisser les assureurs trancher, mais reçoit un non catégorique. C'est là qu'arrive une dame. Elle se présente comme une agent de sécurité du supermarché et étonnamment, elle va dans le sens de l'homme. Elle incite Alain à trouver un arrangement à l'amiable, mais il tient bon.
2: Et il a bien fait ?
8: Oui, surtout, il ne faut pas céder. Les scénarios sont bien rodés, jouent sur la corde sensible, la peur du malus de l'assurance, la facilité d'un échange d'argent, la culpabilité aussi. Et sur Internet, on en trouve d'autres, des témoignages de ce type. L'arnaque au rétroviseur, c'est en fait un classique. Alain et son épouse ont finalement eu beaucoup de chance puisque des policiers, des vrais, sont arrivés. On ne sait pas vraiment comment ils ont été prévenus, peut-être par un témoin un peu plus loin sur ce parking. Et ce sont eux qui ont démêlé l'affaire. Chacun a fini par faire une déclaration à son assurance et c'est tout. Mieux vaut donc toujours commencer par ça, appeler son assureur pour prendre des informations, insister pour faire un constat et en cas de besoin, faire appel directement à la police ou à la gendarmerie.
0: Merci beaucoup Valentin Bertrand. À propos de voitures, si vous circulez à Montpellier, en haut de l'avenue de l'Europe, en direction des Hauts-de-Massane, les feux tricolores sont HS, nous dit Véro sur WhatsApp au 04 67 58 6000. Merci d'avoir eu le réflexe de nous faire ce message qui arrive directement au studio d'ICI Héros.

0: Ah, je le sais. C'est le genre de chanson qui vous donne envie de rester encore quelques minutes sous la couette. Allez, bon début de journée avec votre radio locale ici. Oh, il est 8h21 et on a un cadeau pour vous. Vous nous appelez tout de suite au 04 67 58 6000. 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Ça va être encore un très très gros été ici à Béziers, quartier Foncerane, et vous y serez. On vous offre votre pack famille, vous emmenez les enfants. 04 67 58 6000, à vous de jouer.
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0: 8h22, on file en immersion dans la garrigue de Saint-Clément-de-Rivière où il y a un an pile, un incendie avait eu lieu en début d'été et Virginie a assisté à la mise en situation de l'enquête de recherche des causes du feu. Une enquête sur le terrain qui se fait toujours à trois personnes, un gendarme, un technicien des forêts et un pompier professionnel. Et vous le vivez, cette enquête avec Virginie Vives.
2: Saint-Clément-de-Rivière et ses jolies maisons cossues, pas eu très chaud.
3: Mais vous savez ce que vous cherchez ?
4: Ça fait un indice pour la cellule de recherche des causes.
3: Mais Go, c'est non intentionnel ?
5: Virginie et vous ?
3: Les pompiers sont bien sûr les premiers à arriver sur la zone d'un feu. C'est donc avec leurs observations que l'enquête commence. Ils sont aussi chargés, dans la mesure du possible, de rebaliser la zone pour protéger les indices. Vous voyez ces rubans jaunes-orange tendus dans les films et les séries ? C'est exactement la même chose.
6: Ah oui, si, si.
3: Norbert, pompier professionnel.
7: On essaie de demander aux premiers intervenants, que ce soit les forestiers, que ce soit les pompiers ou même les gendarmes ou les comités feux de forêt, de sanctuariser par une rubalise la zone d'éclosion.
4: Le travail du gendarme TIC qui est avec nous, donc de l'identification criminelle, lui, il va, une fois qu'on aura trouvé la zone d'éclosion, lui, il va pouvoir figer la scène. De manière à ce que ça serve au directeur d'enquête.
3: Julien, le technicien forestier, me montre maintenant le sac à dos avec les outils qu'ils utilisent justement pour figer la scène.
4: Il y a les drapeaux jaunes qui représentent les flancs du feu, des drapeaux rouges qui représentent l'avancée du feu, donc le front de feu, le sens de propagation du feu. Et vous avez des drapeaux blancs qui indiquent des indices matériels. Pas des éléments matériels, des indices, hein, vraiment, genre un mégot par exemple. Et ça, c'est le drapeau de la zone ou du point d'éclosion, le vert.
3: Donc là, Julien, il a pris un marteau et il va planter les piquets.
4: Là, c'est caractéristique. On voit qu'il y a des arbres qui ont encore leurs aiguilles de ce côté et de l'autre côté. Et là, au milieu, c'est tout carbonisé. Donc on va dire qu'on a déjà un axe de propagation principal.
3: Ok. Ça, c'est le premier que vous plantez.

0: où ça avance et le moment où ça recule, on a un briquet.
1: Oui.
0: Inéluctablement, c'est là. Ah, oui. C'est exactement ça, notre travail.
2: Et ici, là, on va avoir des flancs. Flanc gauche, drapeau jaune. Flanc droit, drapeau jaune. Axe de propagation, drapeau rouge. Direction où va le feu. Voilà, on va avoir une zone de recul de feu. Et après, on a le drapeau blanc qui va matérialiser.
3: Alors là,
2: un indice, on va dire qu'on va retrouver un briquet dans la zone.
1: L'indice de rêve, quoi.
2: L'indice du rêve, ouais.
1: Avec une petite photo du...

0: Il va être par exemple sur cette petite touffe d'herbe à proximité du caillou. Le feu a été allumé ici, la personne a fait tomber par hasard son briquet ou l'a jeté, on n'en sait rien. Bref, en tout cas, elle l'a laissé sur place. Ça fait un indice pour la cellule de recherche des causes.
1: Indice qui sera ensuite traité par d'autres gendarmes que ceux sur le terrain pour éviter tous les biais d'interprétation.
2: Ces gendarmes qui sont d'ailleurs peut-être déjà mobilisés sur l'incendie en cours en ce moment à Carlancas et Levas. Il y a des fermetures de route en lien à cet incendie qui a repris de plus belle hier soir. Je vous le rappelle que la départementale 908 entre Clermont-l'Hérault et Bédarieux, celle qui passe par Villeneuvette et par Carlancas et Levas, est fermée donc à la circulation. Et si vous voulez vous rendre à Bédarieux, que vous êtes depuis Béziers par exemple, que vous êtes sur l'autoroute 75, si vous avez déjà passé Pézenas, ne sortez pas à Clermont-l'Hérault. Vous sortirez à l'Audève, vous passerez par la départementale 35, celle qui va à la Tour-sur-Orb pour aller à Bédarieux. Et puis si vous êtes avant Pézenas, sortez à la sortie 59 Pézenas Nord, empruntez la départementale 13, celle qui va à Rougen et puis Faugères, et vous arriverez à bon port.
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2: Avant le retour de l'actu dans 3 minutes, ici Héro, Phil à Béziers, où démarrent ce soir les Folies Grues. C'est le début de la saison, première soirée jusqu'au 30 août, sous le chapiteau, installé quartier Fonsérane, les Folies Grues, qui passent encore un été ici dans le département, avec ses 24 artistes, cet orchestre live, et puis surtout la cinquantaine de chevaux pour les spectacles acrobaties qui sont totalement folles. Nathalie aimerait bien y aller, elle nous a appelé au 04 67 58 6000, bonjour.
7: Bonjour.
2: Et Nathalie, quelle est votre radio locale préférée?
7: Ah, c'est Ici Héro.
2: Et voilà, c'est gagné. On vous offre votre pack famille pour ces Folies Grues. Deux places pour les adultes, une place pour les enfants. Bravo.
7: Merci beaucoup.
2: Il paraît en plus que ça faisait longtemps que vous aviez envie d'y aller.
7: Et oui, déjà l'année dernière, j'ai essayé de jouer. J'avais vraiment pas de chance. Et là, franchement, bêtement ce matin, j'ai appuyé. Et je suis vraiment très, très, très contente. Parce que je voulais offrir ça à ma petite fille. Et franchement, je suis très contente.
2: Ça n'arrive pas qu'aux autres. Il faut tenter sa chance au 04 67 58 6000. Vous avez bien fait de vous acharner, Nathalie, puisque vous remportez ces invitations. Vigilance orange pour la canicule aujourd'hui, avec plus de 40 degrés attendus. Par exemple, à Béziers, cet après-midi, on attend 41 degrés. Qu'est-ce que vous allez faire pour rester au frais, vous, aujourd'hui, Nathalie?
7: Alors, aujourd'hui, moi, je vais aller un petit peu à la plage. Je pense vers 11h, 11h30, peut-être jusqu'à 2-3 heures. Et après, bon, rentrer un peu à la maison pour rester au frais parce que ça irait un petit peu quand même. Parce que, bon, on est quand même un peu enfermé. C'est vrai que c'est un peu dur en ce moment. Et surtout, il faut boire de l'eau pour toutes les personnes âgées. Ça, c'est aussi très important.
2: On boit beaucoup et on pense aussi à boire quand on est à la plage, Nathalie. On met la crème et on boit. C'est pas parce qu'on est dans l'eau qu'on boit plus.
7: Il n'y a pas de souci.
2: Allez, je compte
7: moi,
2: sur vous. Passez en tout cas une belle journée, rafraîchissez-vous bien. Et puis, un bon spectacle ce samedi pour les Folies Grues. À bientôt, Nathalie.
7: Merci beaucoup et merci à votre radio.
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2: Dans un instant, l'info d'ici, Anne Pinkzon-Ducel. Finalement, le club de foot de Montpellier n'est plus à vendre.
8: Et les frères Nicolas ont organisé une conférence de presse hier pour s'expliquer, pour donner les raisons. On voit tout ça en détail dans un instant.
2: Bon début de journée avec Ici Héro. Nous sommes mercredi 8 juillet, il est 8h30. Toute l'actu en France et dans le monde, c'est le 90 secondes avec Cyril Ardo-Redon.
9: Elle sera le visage du Rassemblement National pour la campagne présidentielle. Marine Le Pen, candidate malgré sa condamnation dans l'affaire des assistants d'eurodéputés FN. Une peine d'inéligibilité de 15 mois déjà purgée et d'un an de prison ferme sous bracelet électronique a été prononcée. La chef de file du RN annonce ce pourvoi en cassation. L'incendie près de Die dans la Drôme n'est toujours pas maîtrisé, disent ce matin les pompiers du département. Il a parcouru 2100 hectares en 6 jours avec plusieurs reprises de feu dans les Pyrénées. Sur l'autre gros feu, la situation évolue favorablement, dit ce matin le préfet. 7 départements du Sud sont placés en rouge aujourd'hui pour un risque très élevé d'incendie. Une très grande partie de la France en vigilance orange, canicule aujourd'hui. 67 départements concernés par cette alerte. Le Nord, l'Est et la Corse sont épargnés. Nos émissions de gaz à effet de serre ont baissé cette année en France pour la 4e année de suite. 5 millions de tonnes de CO2 émises en moins. C'est une baisse de quasiment 5%. Notamment car nous avons moins allumé nos chauffages en raison d'un hiver doux. La Coupe du Monde de foot, victoire in extremis, 3-2 de l'Argentine sur l'Égypte hier soir. La Suisse, elle, s'est imposée au tir au but après un nul 0-0 face à la Colombie. La France affronte demain soir le Maroc à partir de 22h en quart de finale. Et puis en pleine canicule, la 5e étape du Tour de France. Aujourd'hui, près de 200 km entre Lannemezan dans les Hautes-Pyrénées et Pau dans les Pyrénées-Atlantiques avec un final promis aux sprinteurs.
8: Et l'info d'ici ce matin, c'est le MHSC, le club de foot de Montpellier, qui n'est finalement plus à vendre. Et les frères Nicolin qui s'expliquent. Ça fait une semaine qu'on sait que le projet de vente est abandonné. Mais Laurent Nicolin, le président du club, et son frère Olivier ont organisé une conférence de presse pour expliquer pourquoi le club reste finalement dans la famille. Un fonds d'investissement anglais avait pourtant fait une offre, mais les Nicolin ont décidé de la décliner, d'abord pour des raisons affectives, Guillaume Roland.
10: Oui, et il est assez rare de voir les deux frères, Laurent et Olivier Nicolin, tenir une conférence de presse l'un à côté de l'autre. Et c'est d'ailleurs Olivier, l'aîné de la fratrie, qui s'est le plus exprimé, beaucoup plus que son frère Laurent, le président du club. Et pour dire quoi exactement ?
11: On s'est dit que cette histoire, elle n'était pas terminée. On s'est dit qu'il y avait encore plein de choses à faire, plein de choses à raconter, plein de choses dans la reconquête aussi potentielle d'un public supplémentaire, dans la reconquête ou la conquête de partenaires supplémentaires. Et donc on s'est dit que voilà, ça pouvait pas s'arrêter comme ça. Que notre engagement il devait continuer, que le club devait rester indépendant. Et donc voilà, on est là.
8: Et une question se pose quand même, les frères Nicolin ont-ils pris cette décision à cause de l'échec des discussions avec le repreneur potentiel, Guillaume ?
10: Là encore, c'est Olivier Nicolin qui a répondu à cette question. L'acheteur potentiel, c'était le fonds d'investissement anglais GSS. Les discussions avaient beaucoup avancé. Question donc posée aux deux frères hier. Ont-ils jugé la proposition de GSS insuffisante pour y donner suite ?
11: C'est pas que ça a chopé, c'est pas ça. C'est que c'était des gens sérieux qui ont engagé des fonds pour mener à bout ce projet aussi, etc. C'est juste qu'à un moment, quand on s'est retrouvés tous les deux à se dire qu'est-ce qu'on fait pas, etc. Finalement, on s'est dit, ben non, on fait pas. On garde le club, quoi. Mais non, en face, on avait des gens très bien, quoi.
8: Bon, donc c'est pas la faute des Anglais, mais autre question, si l'argument est avant tout affectif, alors pourquoi le club était en vente ?
10: Eh bien, sans doute une succession d'événements, la descente en Ligue 2, le projet avorté de nouveaux stades, et puis Laurent Nicolin, le président du MHSC, ne cachait plus non plus sa lassitude ces derniers temps, voire son ras-le-bol. Il est d'ailleurs revenu là-dessus lors de cette conférence de presse en évoquant Loulou, son père.
12: Si on avait écouté Louis Nicolin, je pense qu'il y a longtemps qu'il aurait dit « Vendez tout et cassez-vous ». Il y a eu une descente qui a été compliquée, il y a eu l'épisode du stade qui était peut-être encore le plus dur à digérer, parce que je reste persuadé que si on avait eu notre outil, on avait eu le stade il y a quelques années déjà, on ne serait pas descendu parce qu'on aurait eu des moyens financiers supplémentaires. Mais bon, on ne peut pas vivre avec le passé, c'est comme ça. Il fallait avaler. Donc, il y a eu une période où j'étais dans l'idée de vendre, mais plus ça approchait, plus c'était aussi un vide qui arrivait au bout. Donc, et comme dit Olivier, c'était peut-être pas encore la fin du fait.
8: Et conclusion, le MHSC reste 100% montpelliérain. On imagine que les collectivités partenaires ont sans doute un peu pesé aussi dans la balance.
10: Ouais, ça ne devait pas beaucoup plaire à la ville ou au département que le club devienne britannique. Laurent Nicolin a d'ailleurs évoqué les deux collectivités et une troisième dont il attend aussi maintenant un soutien financier.
12: On a eu Kléber Mesquida qui était très content qu'on conserve le club, donc qui maintiendra ses subventions. On a vu Michael Delafosse qui était ravi aussi qu'on reste. Il a dit qu'il nous soutiendrait, qu'il nous aiderait. Après, on va voir si les subventions vont baisser ou pas. On verra. On suivra dans les prochains, mais il n'y a pas de raison. Que ce soit le département et la ville, ils sont pour l'instant à fond derrière nous. Donc, et j'espère que la région aussi sera derrière nous. Pour l'instant, on n'a pas de nouvelles, mais j'espère qu'ils seront à fond derrière nous également.
10: Et le fait d'avoir mis le club en vente et mené des négociations aussi avancées sonnera peut-être aussi un peu comme un petit coup de semonce auprès des collectivités concernées.
2: Merci Guillaume Issiron. On vous a mis l'article complet sur le Facebook de la radio, hein, si vous le souhaitez. Dans le prochain journal à 9h, Anne Pinkson-Dussel, on fait un point complet complet sur les incendies en cours dans le département.
8: Oui, on revient sur cette interpellation. Un homme de 27 ans interpellé dimanche soir à Carlancas, du côté de Carlancas. Il a été placé en détention provisoire. Il sera jugé fin août. Il est soupçonné d'avoir mis le feu dans le secteur, d'avoir allumé un des incendies, puisqu'il y en a plusieurs en cours, et il s'est expliqué devant la justice.
2: Vigilance orange pour le phénomène canicule. Voilà l'actualité météorologique du jour dans le département. C'est la journée la plus chaude de la semaine et c'est vraiment excessif avec des températures comprises entre 38 et 41 degrés en pleine à l'ombre cet après-midi. Et on ira chercher parfois 42 voire 43 degrés localement dans le Haut-Biterrois, le Minervois ou encore la basse vallée de l'Hérault. Donc grande prudence bien sûr avec cette chaleur. Hydratez-vous bien, pensez à boire beaucoup d'eau et à rester le plus possible cible au frais. Évitez aussi toute activité sportive, bien sûr. Le vent est aussi présent, la tramontane qui se maintient et qui d'ailleurs repart avec des rafales comprises entre 40 à 50 km par heure. Résultat, vigilance rouge au feu de forêt par météo feu de forêt et puis la préfecture de l'Hérault qui interdit l'accès à la plupart des massifs forestiers aujourd'hui. Et je vous rappelle qu'avec l'incendie en cours à Carlancas, il y a la route coupée entre Clermont-l'Hérault et Bédarieux, la départementale 908, celle qui passe par Villeneuvette et Carlancas et Levas. Route fermée, donc si vous voulez vous rendre à Bédarieux, que vous circulez actuellement sur l'autoroute A75, vous êtes avant Pézenas, sortez à Pézenas Nord et empruntez la départementale 13 qui passe par Rougeant et puis Faugères pour vous rendre à Bédarieux. Vous avez déjà passé Pézenas, ne sortez pas à Clermont-l'Hérault, sortie 57, empruntez plutôt la sortie de l'Audève et vous passerez par la départementale 35, celle qui passe par la Tour-sur-Orbe. Témoin de quelque chose sur la route, témoin aussi peut-être d'un départ de feu, vous avez des images à nous partager, un ressenti aussi à nous confier. N'hésitez pas, vous pouvez nous faire un vocal ou bien nous écrire et nous envoyer vos photos et vidéos sur le WhatsApp de la radio 04 67 58 6000.
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2: Il est 8h37, bon mercredi, bon courage sur la route du travail. Ici Hérault est là pour vous, courage aussi avec cette chaleur. Voici Alain Bachung pour débuter.

0: 9h20, bon réveil avec Ici Héro.
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0: Très heureux de vous accompagner au saut du lit. Aujourd'hui, l'Hérault est une terre de tournage, hein. Un si grand soleil à Montpellier, demain nous appartient à Sète, il y a les cartons Netflix Balles perdues également qui ont été tournés à Sète. Et dans la petite histoire ce matin, vous allez entendre que notre département est un terrain de ciné depuis bien longtemps. Léopoldine Dufour.
3: Savez-vous que le film Deux hommes dans la ville a été tourné en partie à Montpellier ? Les héros de ce film, le respecté patriarche, le patron du cinéma français, Jean Gabin.
4: Oui, la justice, si vous permettez, monsieur le président, j'ai une opinion personnelle de la justice. Je pense qu'elle doit être juste, mais pas féroce.
3: Et l'acteur numéro un du moment, l'homme au regard d'acier, Alain Delon.
5: Qu'est-ce que vous attendez que je retombe? Ça vous ferait plaisir hein, de venir vous pavaner devant moi en tôle. Bah rassurez-vous, je vous donnerai pas ce plaisir.
3: Gabin incarnait un ancien flic devenu éducateur. Delon, intruant, en voie de réinsertion, travaillant dans une imprimerie de la rue Montpellieret. À l'affiche, il y a également Michel Bouquet et les tout jeunes Gérard Depardieu, Bernard Giraudot et Victor Lanoux. Deux hommes dans la ville posaient la question de la peine de mort, un sujet qui touchait de près José Giovanni. Lui-même avait été condamné à mort à l'âge de 22 ans et sauvé in extremis. C'est en mai 1973 que l'équipe du film débarque à Montpellier et organise un casting. Des milliers de figurants enthousiastes viennent tenter leur chance, ce qui donne lieu à quelques bousculades et bris de vitres. Le cinéaste choisit les personnes qui constitueront le public d'une salle de procès d'assises et ces gens-là toucheront un cachet de 70 francs par jour. Delon et Bouquet sont là dès le 31 mai et Gabin arrive trois jours plus tard dans une ville en ébullition. Tout le monde veut voir les vedettes et les policiers doivent interdire l'accès à certains lieux de tournage. La gare, par exemple, est sous haute surveillance. Lorsqu'y est tournée l'une des dernières scènes du film, Gabin et Mimsy Farmer descendant du train et traversant le hall au milieu des vrais voyageurs. Giovanni tourne aussi dans une station-service du quartier des Abattoirs, aujourd'hui les Beaux-Arts, sur la place de la Comédie avec son flot de voitures à l'époque, et dans de nombreuses rues du Clapas. Deux hommes dans la ville, un film que certains Montpelliérains revoient avec vraiment beaucoup d'émotion pour y avoir été figurant.
0: Si vous aimez les histoires, et j'en suis certain, que vous avez envie d'apprendre d'autres choses sur le département de l'Hérault, rendez-vous sur l'appli ici de votre radio locale pour retrouver les petites histoires de l'Hérault à volonté. 8h43, dans un instant, on va retrouver Firmin Grus, le patron des Folies Grus, installé à Béziers, grand spectacle qui va se dérouler tout l'été et qui démarre ce soir. Comment on se sent pour la première? Eh bien, il nous répond dans une minute.
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0: Allez, avant de retrouver le patron des Folies Grus, un bisou à France depuis le pied de la gardiole. 24 degrés ce matin de vitesse sur Ici Hérault.

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1: Chanté par Marine sur Ici Héros. 8h47, c'est l'un des événements de l'été à Béziers, le retour des Folies Grusses. Les Folies Grusses, une comédie musicale équestre avec des tableaux grandioses, des acrobaties à cheval, du travail en liberté, des acrobates aériens, tout ça avec un orchestre qui joue en live. 6 étés que la compagnie s'installe, quartier Foncérane à Béziers. Nouvel été donc, et ça commence aujourd'hui jusqu'à fin août. Firmin Grusse, notre invité, bonjour.
2: Bonjour Arthur, bonjour.
1: Alors vous êtes bien à Béziers, j'imagine, pour revenir un sixième été.
2: Ah, tout à fait, exactement. On est installé dans notre immense champ de blé et on démarre les spectacles ce soir.
1: Comment on se sent alors, justement, avant cette première de la saison?
2: On a du stress, comme tout bon artiste qui se lance dans un défi, dans un nouveau défi. Et forcément, bah nous, il y a les 15 artistes sur la piste, l'orchestre, vous en parliez, les musiciens, la chanteuse, et également les 50 chevaux. Et puis, tout ce concept à faire fonctionner de A à Z dans de bonnes conditions, avec la restauration, le pré-show, les artistes et les musiciens qui vous accueillent, qui vous mettent en condition déjà. Et puis, ce spectacle à 21h30 qui démarre. Voilà, donc on a un petit marathon qui commence à 19h et qui se termine vers 23h, 23h minuit. Une grosse soirée devant nous.
1: Les artistes ont le trac, les stars du spectacle, ce sont aussi évidemment ces 50 chevaux. Je me demandais, est-ce que eux aussi, ils ont le trac?
2: Les chevaux, ils ressentent beaucoup plus de choses que nous. La difficulté pour nous, comme nous sommes avec eux sur la piste, c'est de ne pas leur montrer que c'est un jour particulier. Justement, de faire exactement la même chose qu'aux entraînements, de garder notre calme, de ne pas montrer ce stress. C'est assez fascinant de voir cela, parce que nous, on change de spectacle tous les ans, on change d'étape. Là, on a fait Paris d'octobre à mars, on a fait à peu près 200 000 spectateurs. Là, on va attaquer la saison estivale de Béziers. Et même si on maîtrise ce spectacle, et même si on sait exactement comment vont se dérouler les choses, il y a cette adrénaline et cette excitation, un petit peu comme vous voyez les joueurs de foot quand ils tirent les pénaltys le jour de la Coupe du Monde. Vous savez pas pourquoi, il y en a qui tire à 10 mètres au-dessus. Ben c'est un peu ça le danger, c'est de garder son stress pour soi et de surtout pas le montrer ni pour le public et même pour nous. Hein, quand vous êtes debout sur un cheval au galop, de pas avoir de stress pour ne pas mettre le pied à côté du cheval. Et quand le jongleur, mon frère, est debout sur son cheval au galop également, parce qu'avec vous imaginez, la tension vient se transmettre aux éléments que vous maîtrisez autour de vous, c'est incroyable.
1: Et justement, vous avez donc cette première ce soir avec vos 50 chevaux, donc à qui il ne faut pas transmettre trop son émotion. Vous, la journée, elle commence à 19h, en tout cas le marathon commence à 19h. J'imagine qu'il y a des entraînements aussi qui sont faits avec les chevaux le matin, peut-être?
2: Alors, 19h, c'est vraiment pour le public. Exactement. Nous, on a commencé depuis 7h du matin avec les chevaux, les faire marcher, les faire trotter, leur faire les soins, les douches, les mettre au paddock. Voilà, préparer tous les harnachements, également les décors, également la musique. Hier, on a fait un filage, on a terminé à minuit parce qu'ici, à Béziers, comme on est à moitié chapiteau ouvert, on peut répéter le spectacle avec les conditions de lumière et de son uniquement la nuit. Donc, on s'est mis dans des conditions comme celles que l'on va vivre ce soir, et on est très heureux. Voilà, 6 éditions, c'est pas un hasard, c'est parce qu'on a vraiment créé avec toute cette région une relation de confiance, une relation. On vient pas seulement voir un spectacle quand on vient au Folies Grusses, on vient passer un moment. Voilà, la carte de restauration a été changée, a été mise au goût du jour, les musiques, le pré-show est un nouveau pré-show, et puis il y a cette ambiance quand même qui est assez unique. Je pense qu'il n'y a pas beaucoup de spectacles et d'endroits où aujourd'hui on peut avoir autant de choix d'offres par rapport aux moyens, parce qu'on a, il faut quand même rappeler qu'on fait un gros effort, nous, malgré toutes les augmentations du gasoil et de la vie, à avoir un point d'honneur sur le tarif des places de 22 à 45 euros les places, pour que ça soit un spectacle accessible à tout le monde. Ça, c'est très important. Et pourtant, vous avez, je vous dis, un orchestre live de 8 musiciens avec la chanteuse, plus les 15 artistes, plus les 50 chevaux, plus tout ce personnel qui vous accueille.
1: Il y a tout ce qu'il faut.
2: Et puis ce spectacle, il ne faut pas le rater, hein, parce qu'il est, très émouvant et très touchant.
0: Si vous repartez avec des rêves en plus, c'est grave.
1: saison pour les Folies Grusses à Béziers. La première, c'est ce soir. Il y en aura ensuite tous les soirs. Vous gardiez vos places, évidemment, en écoutant Ici Héros. Merde pour la première, Firmin Grus.
2: Merci beaucoup, Arthur.
1: À très bientôt. Passez un bel été ici à Béziers, quartier Fonsérane. Dans quelques instants, on va retrouver le docteur Kerzek. Il va aller quelque part. Il vous en dit plus après Stevie Wonder sur Ici Héros. 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

0: 8h56, quoi de neuf, docteur? Gérald Kierzek, le doc de la radio, vous aide à rester en forme cet été.
1: Bah, vous allez où?
2: Bonjour à toutes et à tous. Aujourd'hui, on part à la plage. Avant de grimper dans la voiture avec la glacière, le parasol, les serviettes, on fait un petit arrêt indispensable, la trousse de secours pour la plage. Alors, pas besoin d'un gros sac, hein, mais il y a 10 essentiels, à mon avis, malins, légers, qui vous éviteront de gâcher une journée à cause d'une méduse, d'un coup de chaud ou d'une petite coupure. Allez, premier essentiel, le spray ou la crème solaire indice 50+. On en parlait il y a quelques jours. On ne répète jamais assez. C'est un format qui est résistant à l'eau. Et vous n'oubliez pas le nez, les oreilles et le dessus des pieds. Et mettez-le en premier dans votre kit. Deuxièmement, la petite bouteille de vinaigre blanc. Vous vous souvenez de la chronique sur les méduses? Le vinaigre empêche les cellules urticariantes de libérer leur venin. Petite mini bouteille de 50 ml et vous êtes paré. Une pince à épiler ou le bord d'une carte bancaire, ça c'est pour retirer délicatement les tentacules de méduse ou enlever une épine d'oursin. N'utilisez jamais vos doigts nus. Des pansements ensuite étanches et des compresses, les petites coupures avec du sable, et puis un petit spray désinfectant, c'est pas mal, et un pansement imperméable, simple et efficace. Ensuite, une crème apaisante après soleil, après la baignade, la peau a soif, hein, il faut choisir une crème sans parfum, avec de l'aloe vera par exemple, et en bonus, ça soulage les petits coups de soleil débutants si vous les attrapez relativement rapidement. Sixième instrument ou produit, un antihistaminique oral, la cétirizine pour les piqûres d'insectes par exemple ou les réactions allergiques. Une dose dans le sac, ça soulage les démangeaisons et l'œdème.
0: Donc ça en fait 6, docteurs, on a déjà de quoi faire. C'est quoi les 4 derniers à glisser dans le sac?
2: Un spray nasal à l'eau de mer pour rincer le nez après une baignade un peu agitée ou si du sable est entré. C'est aussi top pour décongestionner après une allergie au pollen. C'est inoffensif et c'est très rafraîchissant. Le huitième, c'est une petite dose de réhydratation orale, les sachets de soluté de réhydratation en cas de forte chaleur, de diarrhée passagère, de coups de chaud, ça permet de retrouver rapidement de l'énergie, ça pèse rien et ça peut sauver les vacances. Et une poche réfrigérante instantanée, vous savez, les trucs qu'on casse comme ça et ça fait du froid, pas besoin de glaçons, vous achetez un petit sachet cold pack, vous le cassez, il devient froid instantanément, idéal pour un début de coup de chaleur, une entorse de cheville sur les rochers ou un bleu, c'est génial pour les enfants. Et puis une paire de lunettes de soleil et un chapeau, c'est évident. En revanche, ce qu'il ne faut pas mettre dans le kit, ce sont des médicaments périmés, des sirops sucrés qui vont coller et qui chauffent au soleil, et des produits sans étiquette parce qu'on ne sait pas ce que c'est. Tout ça, vous mettez dans une petite trousse étanche type sac de congélation zippé, ça coûte pas cher. Et là, vous allez passer un bon été. Allez, bon été, bonne santé, à l'écoute d'ici, bien sûr.
0: Merci Doc, le journal de 9h arrive.
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0: La suite de la matinée se passe en compagnie de Virginie Vives. Bonjour.
6: Bonjour Arthur, bonjour tout le monde.
0: On va vous appeler là.
6: Ah bah j'espère bien.
0: Ah oui.
6: Vous voulez que je donne le numéro de téléphone?
0: Oui, je veux bien.
6: 04 67 58 6000.
0: D'accord, très voilà. Bien. Et on vous dit quoi?
6: Ça marche pendant une heure, on parle d'un sujet pendant une heure. L'idée c'est d'offrir des cadeaux aux gens, mais de discuter aussi. J'avais envie parce que c'est l'anniversaire de Vivienne Leigh. Tiens, vous savez, la moins de 30 ans, qui est Vivienne Leigh?
0: Je l'ai pas là. Vous
6: l'avez pas? Autant l'emporte le vent.
0: Ah oui, d'accord.
6: Eh ben voilà, uh-huh. Eh ben c'est elle.
0: Ok.
6: Oscar en 1940.
0: Ouais.
6: Pour ce film. C'est un grand film et je me suis dit, comme c'est mercredi aussi, c'est quoi le film, genre, qu'on revoit là? Cet après-midi, il fait 45 degrés au soleil. Qu'est-ce qu'on regarde à la maison, dans le canap, à tous les coups? Film fétiche.
0: Là, moi, je vais au ciné, ça sort, il y a Vaiana aujourd'hui. Je vais aller voir Vaiana.
6: Il n'est pas déjà sorti, non?
0: Mais c'est le film cette fois-ci.
6: C'est film.
0: Oui,
6: avec sympa, Vaiana. Donc, si vous avez un film fétiche, un film à chaque fois qu'il passe à la télé, hop, impossible de ne pas regarder la fin, Anne Pinkson-Dissel.
7: Ouais, moi, c'était les trois de Sissi, avec Romy Schneider.
6: Ah oui!
7: C'est vraiment tous les dialogues par cœur.
6: Ah oui, c'est vrai. Et donc, je suis sûre que si ça repasse, ça reviendra aussi.
7: La cassette vidéo enregistrée est tout abîmée, sautée par moment.
6: 04 67 58 6000, je vous offre une nuit dans un château à Montpellier, le château de la piscine. Très gros cadeau cette semaine.
0: À vous de jouer.
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0: Mercredi caniculaire, restez au frais. Ici, Héro, il est 9h01. Le journal Anne Pinkson du Sel, le point sur les incendies dans l'Hérault ce matin.
8: Vous n'hésitez pas s'il y a un départ de feu près de chez vous, évidemment, premier réflexe, vous appelez les pompiers. Et puis ensuite, si vous voulez nous envoyer une photo, une info pratique, un petit message vocal pour nous raconter, ça se passe sur WhatsApp au 04 67 58 6000. C'est ce qu'a fait Frédéric hier, qui nous a envoyé pas mal de photos du feu de Carlancas et Levasse qui a repris. Plusieurs routes départementales sont toujours coupées ce matin. Le poste de commandement des pompiers, il est installé à Bédarieux, avec la cantine pour les pompiers qui est installée dans le lycée. Et la ville de Bédarieux remercie les particuliers, les magasins qui ont fait des dons pour nourrir tout le monde. Hier, il y a eu de nouvelles évacuations. Des pompiers grecs sont même arrivés en renfort. Ils étaient 500 pompiers mobilisés hier, 350 mobilisés ce matin. 7 Canadair et un Dash ont été envoyés sur le feu hier. Et il y a 350 hectares pour l'instant qui ont été parcourus par les flammes. Ça, c'est le dernier bilan fait par la ville de Bédarieux sur sa page Facebook. Dans le même secteur, l'homme de 27 ans qui a été interpellé près d'un départ de feu a été placé en détention provisoire. François Ventéjou, le procureur de Béziers, donne un peu plus de détails sur cette affaire.
9: Cet homme est à vélo en train de regarder le feu quand il est interpellé. Sur lui, il a un briquet, mais pas de cigarette, alors qu'il dit être fumeur. Ce sont des passants qui ont donné l'alerte parce qu'ils trouvent son comportement suspect. Au départ, il nie les faits, mais il finit par admettre qu'il a voulu brûler une lettre d'adieu destinée à sa fille qui est morte l'an dernier et que le feu s'est rapidement propagé. Il affirme que sa compagne est au courant de son projet, mais elle raconte qu'il a seulement dit qu'il allait faire une connerie et qu'il ne fallait pas qu'elle s'étonne s'il ne rentrait pas. C'est un homme qui est sous curatelle, s'est présenté à certains témoins comme ancien sapeur-pompier volontaire. Une expertise psychiatrique a été demandée par la justice. L'incendie dont il est soupçonné a détruit près de 20 hectares et pour l'instant, les enquêteurs ne lui reprochent pas d'avoir allumé d'autres feux, même si des investigations sont toujours en cours.
8: Et il sera donc jugé le 27 août. Marine Le Pen est donc bien candidate à la présidentielle. L'actuelle présidente des députés RN a annoncé hier soir sur TF1 son pourvoi en cassation qui va lui permettre de faire campagne, dit-elle, sans bracelet électronique. Les cartes de la campagne qui s'ouvrent sont rebattues, Paul Barcelone, surtout à droite et au centre.
10: Parce qu'elle sera, de l'avis général, plus difficile à battre, il s'agit probablement du pire scénario pour les adversaires du Rassemblement National, une candidature de Marine Le Pen.
11: Elle en a le droit et il lui appartient en conscience de faire ce choix et de l'expliquer aux Françaises et aux Français qui trancheront.
10: Mais Édouard Philippe regrette sur France 2 une incohérence de plus.
11: Dire qu'on devrait rendre inéligibles à vie les gens qui sont condamnés et dire aujourd'hui qu'elle pense que cet article ne s'applique pas. Je vois un nouveau reniement d'une certaine façon de Madame Le Pen.
10: Une faute morale même pour son rival Gabriel Attal. Ici sur TF1, le candidat de Renaissance appelle à faire de la probité une valeur cardinale.
12: Quand vous aspirez à être président de la République et donc à garantir aux Français que vous allez faire respecter les lois, que vous allez faire respecter les règles, évidemment qu'il y a une dimension morale dans cette situation à se présenter alors même qu'on a été condamné et qu'on a un casier judiciaire avec de la prison ferme pour détournement de fonds publics.
10: Enjeu désormais, et cela vaut pour ces deux anciens premiers ministres, se poser en seul rempart, capable d'éviter un duel au second tour entre Jean-Luc Mélenchon et donc Marine Le Pen.
8: Et le maire RN d'Agde, Aurélien Lopez-Ligori, est satisfait de la candidature de Marine Le Pen. Il estime qu'elle est innocente et que la Cour de cassation ne se prononcera pas avant l'élection présidentielle. L'avocat de Marine Le Pen estime qu'il n'y a aucune raison que la Cour de cassation fasse une procédure accélérée, tout en reconnaissant quand même qu'il y a un risque qu'elle soit obligée de faire une partie de la campagne avec son bracelet électronique. Trois anciens dirigeants de la Sodéal ont été condamnés par la Chambre du contentieux de la Cour des comptes pour la gestion du port d'Agde, notamment, dont le syndicat mixte avait la charge jusqu'à l'an dernier. Il leur est reproché des fautes de gestion qui ont endetté la société, mais aussi la promotion du directeur général adjoint sans en avertir le conseil d'administration. L'ancien PDG est condamné à 12 000 euros d'amende, l'ex-DG à 8 000 euros et l'ancien directeur financier à 1 000 euros d'amende. Ils ont 2 mois pour faire appel. Cette condamnation fait suite au rapport de la Chambre régionale des comptes de 2023 qui avait pointé cette mauvaise gestion. Depuis, la Sodéal a été placée en liquidation judiciaire et c'est la mairie d'Agde qui a repris la gestion du port. C'est une fin de travaux qui tombe à pic pour les habitants du quartier de la Mosson. Le bassin extérieur de la piscine Neptune est ouvert depuis le début de la semaine, un bassin de 50 mètres en plein air et il a donc rouvert après de longs mois de travaux, Sébastien Garnier.
13: Debout au bord du grand bassin, deux jeunes garçons du quartier, bonnet et lunettes sur la tête, discutent de leur prochain saut.
14: Je vais faire un date.
13: Ah, c'est quoi ça?
14: Dans l'air, tu fais un plat, mais quand t'atterris dans l'eau, tu comme ça, t'es plié.
13: très apprécié aussi le saut de la Lune en forme de croissant qui se jette à l'eau. Elle est à 28 degrés, mais quand il fait 35 dehors, c'est bien agréable.
15: Elle rafraîchit quand même, comme il y a un petit peu d'air, donc ouais, ça fait du bien.
14: Là-bas, les spectateurs ils peuvent s'asseoir. Clairement, la piscine, elle est fabuleuse, incroyable. C'est de dehors, on voit l'heure. Il y a des petits jouets pour les enfants.
13: On peut bronzer en même temps. Pendant que les enfants jouent sur l'autre moitié du bassin, des adultes enchaînent les longueurs. Omar, 77 ans, vient d'en faire 30.
16: Ça fait 20 ans que je fréquente cette piscine. C'est un lieu magnifique.
13: Et ça change tout, nager comme ça dehors ?
16: Ah oui, oui, ah oui. Au soleil, en plein air. J'ai toujours nagé à l'extérieur.
13: Seul petit bémol, les tarifs ont un peu augmenté et il n'y a pas d'ombre. Les arbres sur la zone pique-nique n'ont pas eu le temps de pousser. La ville promet d'installer des ombrières prochainement.
8: Et puis, le taux de réussite au bac dans l'académie de Montpellier est légèrement plus élevé que la moyenne nationale. Oh. 87,6% des candidats ont décroché leur diplôme chez nous contre 85,5% dans toute la France. Il y a quand même 1822 candidats qui sont convoqués pour les rattrapages. Les épreuves sont jusqu'à demain soir, donc bon courage à tous ceux-là.
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0: 40 km/h du côté de Sète. Et ça fait grimper déjà le mercure. On dépasse les 30 degrés à 9h à Sète. On dépasse également les 30 degrés du côté de Vaillant. Et donc ces températures, elles vont rapidement grimper en cours de matinée. Sans doute qu'on frôlera déjà les 40 degrés en début d'après-midi, entre midi et 14h.
1: Ok, vous nous annoncez pour cet après-midi quand même 35 à Palavas et Le Quélard. C'est des températures sous abri, on est d'accord?
0: Oui, des températures sous abri. Et d'ailleurs, c'est du côté de Palavas qu'il fera le plus frais, entre guillemets, les guillemets à frais, puisque la brise marine va quand même se lever cet après-midi. Elle soufflera du côté de Palavas, du côté de la Grande Motte, alors que dans l'intérieur des terres et sur la partie ouest de l'Hérault, c'est la tramontane qui va souffler tout au long de la journée. Et du coup, ça va faire vraiment grimper le mercure. On va dépasser les 40 degrés à Béziers, sans doute 41 ou 42 degrés entre le Bitarois et la vallée de l'Hérault cet après-midi.
1: Merci beaucoup, Loïc. On vous retrouve dans une heure pour faire un point sur l'évolution des températures. Juste vous rappeler aussi, si vous aviez envie d'aller vous promener aujourd'hui, risque très très élevé incendie dans l'Hérault, donc accès interdit à beaucoup beaucoup de forêts et massifs forestiers pour les travaux. C'est pareil par exemple sur l'Escandorgue, le Larzac, les garrigues épinettes de l'Estéroltais, c'est interdit. Interdit d'accès aux collines du centre Hérault, le Minervois, le Saint-Chinianais et puis les plaines littorales, la plaine viticole Cœur Hérault, c'est interdit aussi à la circulation. Vous avez toutes les infos sur le site de la préfecture. D'accord, 9h. Au niveau du trafic, c'est un petit peu compliqué aussi parce que suite à de nombreux feux sur le secteur de Bédarieux et Clermont-l'Hérault, il y a beaucoup de fermetures de routes et notamment l'axe principal, la route départementale 908 qui est entre Clermont-l'Hérault et Bédarieux, elle est fermée. Donc quand vous êtes sur l'A75 par exemple dans le sens nord-sud, quand vous voulez vous diriger vers Bédarieux, il faut sortir avant Clermont-l'Hérault, donc avant la sortie 57, et puis vous prenez la départementale 35 qui passe par la Tour-sur-Orbe pour rejoindre Bédarieux. Et puis toujours sur la 75, si vous voulez aller du côté de Pézenas, vous sortez juste avant Pézenas, vous passez là par la route départementale 13, Rougeant, Faugères, et hop, vous allez rejoindre Bédarieux de cette façon-là. L'idée, c'est de fluidifier un petit peu le trafic dans ce secteur. On vous tient au courant de la moindre évolution, promis.
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1: Allez, c'est l'été, on va quand même essayer de vous accompagner, même si vous êtes en vacances. Il y a du soleil, il y a un ciel joliment bleu, et puis cette chaleur va bien finir par nous quitter. Votre radio locale est là et vous accompagne en musique. Alors, je ne peux pas faire plus estival que la prochaine demi-heure. On va écouter les Beatles, Here Comes the Sun, Écran total de Benjamin Biolay, et la très jolie et souriante chanson d'amour de Julien Clerc à Hélène, qui ne savait pas, en 1987, date de sortie de cette chanson, que sa femme, en 2026, s'appellerait

0: va écouter la toute dernière chanson de Benjamin Biolay dans quelques minutes.
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0: Je vous souhaite effectivement la bienvenue. On s'installe autour de la table pendant une heure, de 9h à 10h sur votre radio locale cet été, et on discute. On discute avec un sujet à la clé. Non pas que ce soit gratuit de discuter ensemble, mais je me suis dit que c'était super de vous offrir un gros cadeau. Et alors là, si vous bossez cet été, je vous offre une nuit de vacances sans bouger de Montpellier centre. Il y a une folie montpelliéraine qui s'appelle le Château de la Piscine. Ça fait 12 ans qu'ils étaient en travaux. Ils viennent de rouvrir là il y a un an. Ils ont des appartements luxueux. L'endroit est superbe. Il y a un gros parc de 8 hectares et à l'intérieur, il y a des appartements de luxe de 50 mètres carrés. Et je vous offre la nuit, avec la personne de votre choix, dans cette suite. Voilà, monsieur, madame, au Château de la Piscine à Montpellier. Vous nous appelez immédiatement pour participer. La question du jour, quel est votre film fétiche? Celui qui vous fait aller rire à tous les coups, ou pleurer à tous les coups, ou qui vous fait sourire à tous les coups, comme celui-là, là.
3: Non, les magasins, ils sont pas sympas avec les gens, j'aime pas ça.
4: Les magasins ne sont jamais sympas avec les gens, ils sont sympas avec les cartes de crédit.
5: Et je suis monsieur Hollister, directeur de la boutique. Vous désirez?
4: Edward Lewis.
5: Oh, oui, monsieur.
4: Vous voyez cette jeune femme?
5: Oui.
4: Dans votre boutique, y a-t-il des choses aussi belles que mademoiselle?
5: Oh, oui. Oh, non.
0: Pretty Woman, c'est peut-être celui-là, votre film le festif. En tout cas, moi, si je tombe dessus, 10e minute ou 100e minute, je suis incapable de zapper. 04 67 58 6000. Quel est votre film adoré? Est-ce que c'est La Boum, La Grande Vatrouille, Le Dernier Métro, Intouchable ou des choses encore plus récentes? Venez nous raconter, on discute ensemble et j'ai un très très joli cadeau pour vous et la personne de votre choix. 04 67 58 6000. Je vous attends.
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0: Je vous l'ai promise, on écoute la toute nouvelle chanson du C'est toi d'adoption, Benjamin Biolay. Chanson très à propos aujourd'hui, puisque son titre c'est Écran total.

0: Le tout dernier titre de Benjamin Biolay, Écran total, dernier extrait de son album Le Disque Bleu. Benjamin Biolay qui a passé le mois de juin à 7, on l'a beaucoup vu hein, dans le festival Quand je pense à Fernande.
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0: Est-ce que vous êtes western? Est-ce que vous êtes comédie? Est-ce que vous êtes comédie romantique? Est-ce que vous êtes fan de polar? Quatre mariages et un enterrement, le dîner de con, bienvenue chez les ch'tis, les tontons flingueurs, Pretty Woman. Donnez-moi votre titre fétiche, c'est notre thème de discussion ce matin de 9h à 10h. J'ai très envie de vous inviter au château de la piscine, c'est une folie montpelliéraine. À Montpellier, c'est un gros château, c'est sublime. Il y a des appartements de 50 mètres carrés de luxe et je vous invite pour la nuit. Voilà, vous nous appelez maintenant 04 67 58 6000. Bonjour Franck.
3: Oui, bonjour.
0: Vous êtes gardois, mais on vous prend quand même.
3: Oui, mais bon, j'ai le cœur héroleté quand même. Hein.
0: Ah, le cœur est héroleté et le corps est gardois. Mais pourquoi donc vous séparez-vous comme ça?
3: Pour des questions de finances.
0: J'aime la franchise, bravo. Ça va, vous avez aussi chaud que nous, je suppose, là, hein, Franck?
3: Ah oui, bien sûr.
0: Ça va, c'est pas trop difficile pour vous?
3: Non, ça va. Je conduis un camion et on va dire qu'il y a la clim dedans. Bon, ça ne fait pas non plus...
0: C'est pas idéal, mais en tout cas, ça, fait le... ça va à peu près.
3: C'est quand même assez chaud, ouais.
0: Ok. Et ouais, alors, quel est votre film, vous, que vous ne ratez jamais si ça repasse à la télé?
3: Alors, ça passe rarement à la télé, mais c'est Las Vegas Parano.
0: Ah ouais.
3: Voilà.
0: Ah ouais, hyper.
3: Johnny Depp.
0: Johnny Depp, il y avait qui là-dedans aussi? Il y avait Benicio del Toro.
3: Exactement.
0: Et il y avait le Tobey Maguire, Spider-Man.
3: Ouais, je me souviens pas exactement des noms, mais c'est un film un peu décalé. J'apprécie vachement cet humour.
0: C'est Terry Gilliam qui a fait ça. Effectivement, il a plutôt un cinéma un peu particulier. C'est des vendeurs de drogue, donc c'est ça le truc? C'était quoi l'histoire, vous rappelez?
3: Ouais, c'était un journaliste avec son avocat qui partent dans un trip, ils testent un peu toutes les drogues, ils font pas mal de conneries.
0: Ah, on a un peu la musique, c'est cool.
3: Vachement rigolo.
0: Rigolo et bien déjanté, hein?
3: Ah oui, quand même.
0: Sur l'affiche, on voit il y a Johnny Depp, ils sont face caméra. On les voit avec des lunettes, il a des lunettes jaunes là, comme ça transparentes avec un gros chapeau. On est dans le sud des États-Unis, il fait super chaud. Et effectivement, ils prennent de tout, donc on va dans tous les coins. C'est un cinéma, voilà, hyper hyper drôle, hyper cartoon, hyper dessin animé, quoi.
3: Ouais, faut pas prendre ça au sérieux, il faut le prendre à l'humour, mais.
0: Ah, c'est génial. Et vous, ça vous a rappelé des souvenirs de fêtes de jeunesse, Franck?
3: Ah oui, mais je rate pas de le re-regarder tous les quelques années là. Ça me remet à chaque fois dans cette ambiance trop hilarante de la première fois où je l'ai vu. C'est énorme.
0: Film de 1998. Franchement, ça fait longtemps que je l'ai pas vu. Vous m'avez donné envie de le revoir, Franck. Donc je vous remercie beaucoup.
3: Ben, merci beaucoup.
0: Merci beaucoup, beaucoup, beaucoup. Je vous souhaite une bonne journée, bon courage. Si le téléphone sonne vendredi à 10h-10, ça veut dire que possiblement vous avez gagné une super nuit dans l'Hérault. Vous allez pouvoir réunir le cœur et le corps d'un coup.
3: Eh bien, parfait.
0: Merci de nous écouter, Franck. À très bientôt.
3: Merci beaucoup, au revoir.
0: Au revoir. Et vous faites comme Franck, vous nous rappelez comme ça des bons souvenirs de gros, gros films. Je disais que c'était l'anniversaire de Vivien Leigh aujourd'hui, celle qui jouait Scarlett O'Hara dans Temps n'emporte le vent. Est-ce que vous êtes gros film comme ça, grosse saga en mode Sissi impératrice? Est-ce que vous avez voilà aussi vu des films comme Les Bronzés? Bah ouais, ça peut partir. Bah c'est des mythiques, Les Bronzés quand même. Est-ce que ça vous fait rire à tous les coups? Est-ce que vous êtes plutôt Rio Bravo ou Le Bon, la Brute et le Truand? Venez nous raconter ça, on parle de vos films fétiches ce matin. Super cadeau à gagner pour vous. Vous faites le 04 67 58 6000. 04 67 58 6000. Il y a quelqu'un qui disait que quand on n'avait rien à dire, il valait mieux écouter les Beatles. Et ben je vous propose d'écouter les Beatles à 9h moins le quart, à 9h24. 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

0: Vous êtes peut-être dans la voiture, la chanson était idéale. Si vous êtes du côté de Clermont-l'Hérault, Bédarieux, je vous rappelle qu'il y a beaucoup de routes départementales fermées. Et si vous êtes pour le coup à Montpellier et que vous avez un train à prendre, il y a encore aujourd'hui beaucoup, beaucoup de retard de train. Ça va de 5 minutes pour aller à Avignon jusqu'à 45 minutes pour aller jusqu'à Marseille. Donc que ce soit vers l'ouest ou vers l'est, beaucoup de retard de train ce matin. N'hésitez pas à aller sur le site de la SNCF si vous partez de Montpellier. Ça vous évitera comme ça les dernières surprises. Et si vous êtes sur la route, si vous voyez quelque chose, vous nous appelez pour nous prévenir. Comme ça, nous, on peut diffuser l'information à tous les Hérauts d'un coup. 04 67 58 6000. Merci beaucoup.
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0: Je m'y attendais pas, celle-là. T'as le petit Jean-Claude Duche qui débarque. Bon, ça, c'était Les Bronzés. On parle de films ce matin. Quel est vos films préférés? C'est peut-être une comédie, effectivement, la saga des Bronzés. C'est peut-être une comédie romantique, Autant emporte le vent. C'est peut-être des drames, c'est peut-être des polars, c'est peut-être un western. Voilà le sujet de notre discussion ce matin. Je vous offre une nuit pour deux personnes en appartement de luxe, un appartement de 50 mètres carrés, au château de la Piscine à Montpellier. Avenue de l'Audève, oui, il y a bien un château dans le centre-ville de Montpellier, ce qu'on appelle une folie montpelliéraine. Superbe, tout rénové, on vous offre ce cadeau cette semaine. Il faut absolument profiter de cette chance. Claire ne s'y est pas trompée. Bonjour Claire.
4: Bonjour.
0: Vous êtes montpelliéraine?
4: Oui, tout à fait.
0: Ça va, ça vous fera pas beaucoup dépenser d'essence si vous êtes sélectionnée.
4: Super, exactement.
0: Vous le connaissiez cet endroit-là, le château de la Piscine?
4: Pas du tout. J'en ai jamais entendu parler.
0: Eh ben moi non plus. Donc rénové, fermé pendant 12 ans pour travaux, rénové. Je pense qu'on va en entendre parler de plus en plus. Ça va être un très joli cadeau. Je suis tellement heureuse du film que vous allez me citer, Claire, qui n'est pas le plus grand film de la planète. On le sait. On le sait.
4: C'est pas le plus grand film, mais c'est un film qui fait du bien.
0: Oh là là. Et à chaque fois, c'est ça qui est magique. Vous pouvez me donner le titre de ce film extraordinaire, s'il vous plaît?
4: Oui, bien sûr, Dirty Dancing.
0: Dirty Dancing. Je propose un extrait, évidemment, de Bébé. Et comment il s'appelait déjà? C'était quoi le nom de son personnage? Bon, on va retrouver ça pendant l'extrait. On écoute Claire, on se fait plaisir.
5: Non. Oh,
6: désolée.
7: T'appuies pas sur le premier temps. Tu dois démarrer sur le 2. T'as compris? Tu ne démarres que sur le 2.
6: Mais je t'avais dit, j'ai jamais essayé ces danses avant.
7: Ok, c'est 1, 2, 3, 4. 1, 2, 3, 4. Dès que la musique commence, tu ne démarques que sur le 2. D'accord?
6: Oui.
7: Relaxe. Inspire. On y va. Non?
0: Eh ouais, se trompe dès le premier pas. Ah, comme j'aurais aimé apprendre le mambo avec Johnny Depp. Avec Patrick Swayze, qui s'appelait Johnny. C'est ça que j'ai retrouvé. Combien de fois vous l'avez vu, Claire? Claire, vous
4: même
0: êtes avec moi?
4: Je peux les compter.
0: Ah oui.
4: Oui, je ne sais même pas si je peux l'écouter, peut-être une vingtaine de fois peut-être.
0: C'est drôle parce que Dominique qui a répondu au téléphone, qui répond au téléphone aujourd'hui, elle déteste ce film, elle ne supporte pas ce film.
4: Je sais. Elle me l'a dit, ça m'a déchiré le cœur.
0: Écoutez, ça fait une rivale de moins et comme on est quand même beaucoup sur le coup... C'est quand même pas mal. Ah, oh, Claire, merci beaucoup de nous avoir remis ça en tête. Qu'est-ce que vous faites, vous, là, aujourd'hui? Vous êtes sur la route, là, en ce moment?
4: Oui, je suis sur la route. Je pars sur un chantier. Alors, je profite de vous écouter. Et puis, ces beaux moments de danse avec Patrick Swayze.
0: Ah, oh, je vous embrasse très fort. Merci pour le souvenir. Et restez bien à côté de votre téléphone toute la matinée, vendredi matin.
4: Oui, ça marche. Bonne journée à vous tous.
0: Bonne journée, bon courage pour le boulot. Au revoir, Claire.
7: On ne laisse pas Bébé dans un coin.
0: Évidemment. Et il va la chercher. Et toi, on sait. 04 67 58 6000, venez-vous aussi partager votre film fétiche de la comédie romantique. Ça, on en a eu là ce matin. Est-ce que c'est Le Vieux Fusil? Vous vous rappelez de ce film sublime? Philippe Noiret et Romy Schneider, sublime, très triste, 4 mariages et un enterrement, Pretty Woman, Bienvenue chez les Ch'tis, les Tontons Flingueurs, il y en a du film. Et encore, je cite beaucoup de films français, mais c'est peut-être un autre film qui vous a plu. 04 67 58 6000, vous êtes les bienvenus ce matin.
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0: Il est 9h33, j'espère que votre matinée se passe bien. Merci beaucoup de nous écouter ce mercredi matin. Nous avons comme mission aussi de vous indiquer tout ce qui se passe dans la région. Si vous êtes dans le coin, vous n'avez peut-être pas toutes les choses qu'il y a à faire. Et Naomi Lassu va vous aider. Bonjour Naomi.
15: Bonjour.
0: Qu'est-ce que vous nous avez prévu ce matin?
15: Alors je pense que je vous ai dégoté une petite pépite parce qu'il y a deux choses que j'adore dans la vie. Bien manger et écouter de la bonne musique. Je ne pense pas être la seule.
0: Non, j'aurais pu dire ça moi aussi.
15: Exactement. Mais du coup, voilà, j'ai trouvé une petite pépite à Saint-Julien, un marché nocturne. C'est ce soir en plus, donc ça fait une activité à faire. Et ça s'inscrit dans le cadre du festival Dégustons l'été.
0: Okay.
15: Je trouve que c'est un super titre déjà.
0: Mais on aime ça.
15: Exactement. Et alors au programme, dégustation de produits locaux, composition du menu sur place, rencontre avec les producteurs de chez nous et surtout animation musicale assurée par la Carpenters Family.
0: Yes.
15: Un trio pop-rock qui sait mettre l'ambiance, vraiment.
0: Sympa, ça.
15: Trois frères musiciens professionnels qui vont faire des reprises, donc des musiques qu'on connaît. Plutôt anglophone par contre.
0: Ok.
15: U2, Prince, Bob Marley, Pink Floyd, entre autres.
0: Yes, ça y maîtrise totalement.
15: Exactement, leur répertoire est très large et sincèrement, est-ce que c'est pas juste le bonheur? Manger des fruits frais, du bon fromage, de la bonne musique, une ambiance.
0: À Saint-Julien. Le marché nocturne, donc c'est gratuit, on y va et on se promène,
15: c'est gratuit.
0: On se balade. Ah, c'est cool.
15: Parking
0: ça.
15: Gratuit, il y a même un espace jeu pour les enfants gratuit. Enfin, faut venir comme on est. Sincèrement, fun gratuit, tout ça, c'est de 19h à 23h, pile quand la température retombe.
0: Ouais.
15: C'est nickel.
0: C'est parfait. Ça.
15: Voilà.
0: On a autre chose ou on s'arrête là?
15: On s'arrête là pour et on se retrouve à 10h30.
0: Oh là là là là, des bonnes idées comme ça, vous revenez quand vous voulez. C'est quoi votre film préféré à vous?
15: Moi, c'est Les choses de la vie de Claude Sauté.
0: Oh là là,
15: super. Romy Schneider est magnifique.
0: Eh ben ouais.
15: Il n'y a personne qui filme Romy Schneider comme Claude Sauté.
0: Vous trouvez?
15: Ouais.
0: Je suis d'accord avec vous. Je vous embrasse. À dans une heure, mademoiselle.
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0: Romy Schneider, elle en a fait des films cultes, elle en a fait. Et Garde à vue, vous l'avez vu Garde à vue de Miller? Et Le vieux fusil? Eh ben ouais, et si, bon, c'est pas le même catégorie, mais c'est quand même culte. Oh ben c'est quand même culte. Il y a Le bon, la brute et le truand aussi. Quatre mariages et un enterrement. Bienvenue chez les ch'tis. Et La boum. C'est pas culte La boum de Pinotto? Ben bien sûr que c'est culte. 04 67 58 6000. On parle de vos films fétiches ce matin. Je vous offre une nuit dans un château à Montpellier. Bienvenue chez vous.

0: allons écouter Kenny Williams juste avant 10h. Merci d'écouter votre radio locale.
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0: Je me régale chaque matin de 9h à 10h. Je suis assise à la table de Ici Héro avec Thierry, le réalisateur de l'émission. Et puis vous venez, et puis on discute. Et en plus, ce matin, on discute de cinéma, de films cultes qu'on a tous vus, qu'on a tous envie de revoir. L'idée, c'est de vous offrir un joli cadeau, mais en passant un bon moment. Le cadeau de la semaine, je vous le rappelle, hein, c'est une nuit dans un château à Montpellier, le château de la piscine. Il vient de sortir de 12 ans de restauration. Il est sublime. C'est une folie montpelliéraine. Je vous offre une nuit en appartement de luxe, 50 mètres carrés. Si vous venez me parler de votre film fétiche, c'est le thème de ce matin. Et on va aller à Béziers pour parler avec Isabelle. Bonjour Isabelle.
3: Bonjour.
0: Oh, vous allez me faire plaisir avec le film que vous allez citer, vous.
3: Oui.
0: Dites-moi, quel est-il?
3: Le sens de la fête.
0: Ah ouais, le sens de la fête. Toledano Nakash.
3: Voilà.
0: Les deux réalisateurs,
3: Bakri,
0: c'est
3: ce... Bien sûr.
0: Dites-moi.
3: Avec Bakri, bien sûr.
0: Ben ouais. Bakri, génial. Il y a Gilles Lelouch dans ce film. Il y a Jean-Paul Rouve qui joue un photographe complètement loser.
3: Ouais, c'est ça.
0: Il y a Vincent McCain, Benjamin Laverne. Ils sont super drôles. Et pour ceux qui connaissent pas bien le cinéma de Toledano Nakash, c'est eux qui ont fait Intouchable. Voilà, vous avez forcément vu ça, peut-être Samba aussi, avec Omar Sy. Ouais, c'est un film. C'est ça, c'est Bakri au centre, vous l'avez dit tout de suite, c'est lui qui mène ce truc-là. On peut rappeler un petit peu le. Vous rappelez un petit peu le thème? Vous pouvez nous décrire un peu
3: le sujet? Oui, bah c'est Bakri est un traiteur qui organise un mariage dans un château et il est entouré de tous ces acteurs qui font tous un peu n'importe quoi et c'est très drôle.
0: De toute son équipe qu'on a.
3: Rouve qui est photographe donc un peu déjanté, enfin voilà.
0: Ah ouais. Je voyais, je me rappelle parce que je regarde les images en même temps. Il y a Alban Ivanov aussi qui joue. Et donc effectivement, il y a que des bras cassés. Donc il y a la cuisine qui déconne. Il y a tout le monde qui. En même temps, il y a la famille qui vient de temps en temps. Et donc Bakri qui dit que tout se passe bien. Voilà, c'est très très rigolo.
3: C'est très rigolo. Ouais.
0: Film 2, tiens, je me rappelais plus la date de sortie du film. 2017. Ah ouais, quand même.
3: 2017, quand même. Ah ouais. 10 ans bientôt.
0: 10 ans. Et donc ça, celui-là, s'il repasse à la télé, on regarde quoi.
3: Ah oui, on ne le rate pas, ouais.
0: Et vous me parliez de Bakri, parce que Bakri, c'est un incontournable pour vous, Isabelle?
3: Ah oui.
0: Ah, pour
3: oui,
0: moi aussi.
3: Ouais.
0: Ah oui, pour
3: je
0: moi aussi.
3: Je trouve que c'était un acteur... Il fait tout jouer.
0: Ouais.
3: Je
0: suis d'accord. Dès qu'il y a même le film autour, à la rigueur, il fait partie de ces acteurs-là, comme les grands d'avant, les gamins et les Ventura. T'y vas pour lui, quoi. Même Lindon, moi, ça me fait ça un peu. Je vais voir.
3: Oui, complètement. Ouais. C'est dans le même profil.
0: Les gars qui ont une espèce de charisme extraordinaire où le film est autour d'eux. Ah, bah, merci de nous avoir. Vous voulez qu'on écoute un petit extrait? Ah, on a un petit extrait du sens de la fête. Ça vous ferait plaisir, Isabelle?
3: Ah oui, carrément.
0: Eh ben vendu.
4: Non, je veux personne dans le champ. Regarde, il y a une vieille dans le champ.
5: La vieille, c'est ma mère. Hein. Maman, pousse-toi, s'il te plaît.
4: Oui, voilà, maman, pousse-toi, s'il te plaît. Allez, on y va, allez. Voilà, oui, bravo, c'est bien. Super. C'est... Non, madame, non, on va pas être copains, là.
6: Je suis la maman.
4: Oui, je suis content pour vous. Mais ce que je vous propose aujourd'hui, vous faites la maman, moi je fais les photos. Vous les aurez toutes après, en plusieurs formats. Peut-être même en magnète. Voilà.
0: J'adore. Je suis pas fan de Rouve, mais j'avoue que dans ce film, là, le rôle du photographe, il le fait très, très bien. Il le fait très bien. Isabelle, je vous souhaite une bonne journée. Vous faites quoi, là, aujourd'hui? Vous travaillez? Vous êtes en cool?
3: Non, je suis en cool, là. Je viens de balader mon chien en campagne à Londres.
0: Oh, c'est bien. Et donc, d'ailleurs, du coup, on a la maison.
3: Elle se manifeste, d'ailleurs.
0: Ah, j'ai pas entendu. C'est quoi comme chien que vous avez?
3: C'est un chien croisé scassi avec on ne sait trop quoi.
0: Ah bah très bien, bah, ça donne pas beaucoup d'images, mais elle a l'air sympa.
3: Mais elle est très sympa, c'est l'essentiel.
0: Bon, passez toutes les deux une bonne journée, merci d'avoir appelé. Merci. Rendez-vous peut-être vendredi matin, hein. Soyez bien à l'écoute du téléphone juste avant 10h.
3: Ok, merci beaucoup, bonne journée.
0: Bonne journée Isabelle, et on va à l'Odève, on rejoint Alain. Bonjour Alain.
7: Oui, bonjour.
0: Bonjour, comment allez-vous?
7: Moi, très très bien, merci.
0: Il fait chaud hein, du côté de l'Odève. Là, vous êtes dans un des endroits les plus chauds de la région, là, vous.
7: Oui, tout à fait, oui, bien chaud.
0: Ça va, vous supportez bien? Vous avez des petites astuces?
7: On a la chance d'être climatisé, donc...
0: Ah bah oui, c'est une bonne astuce.
7: Ouais, c'est une vraie chance, ouais.
0: Ouais, on essaie tous de pas la mettre, mais là, il y a des jours comme ça où on est en jour record,
7: alors,
0: là, c'est compliqué.
7: Autrement, ouais.
0: Bien sûr.
7: Carrément.
0: Alain, on pense au cinéma où on est au frais, en général, dans une salle de cinéma, pour le coup. D'ailleurs, on ne s'y trompe pas, hein. Aujourd'hui, les chiffres du mois de juin, la cinéma, c'est augmentation de presque 15% par rapport à 2025. Donc, le cinéma va très, très bien. On est vraiment un pays de cinéma.
7: C'est pas étonnant, c'est pas étonnant. Mais on fait des beaux films français, d'ailleurs.
0: Oui, on fait des très, très beaux films.
7: Très belles choses.
0: Vous avez un film fétiche, vous ?
7: Alors, moi, mon film fétiche, c'est comme je le disais tout à l'heure, moi, c'est La Boum, en fait.
0: Ah, c'est drôle !
7: La Boum. Mais oui, mais c'est La Boum. La Boum, alors, le 1, évidemment.
0: Ouais.
7: Le 1. Pourquoi le 1 ? Parce que c'est ma génération, c'est les premiers émois et ce combat un peu gentiment entre parents, entre la maman et puis
0: et
7: la grand-mère qui, elle, avec l'ado, Vic, évidemment, qui... Ben voilà, donc c'était... Oui, c'est que des très, très bons souvenirs, en plus de ma tendre jeunesse.
0: 1980, la mamie, c'était Poupette, Denise Grey,
7: et oui,
0: sublime.
7: Poupette.
0: Elle était dans sa bagnole, là, tout le temps. Elle fumait dans la deux chevaux.
7: Mais c'est toute une époque, n'est-ce pas?
0: Ah, c'est génial. Brigitte Fossé, Claude Brasseur qui faisait les parents. On ne peut pas faire plus beau que ces deux-là. Et puis la chanson. Oh, la chanson. Comment il s'appelait? C'était Mathieu. C'était Mathieu avec Vic.
7: C'est ça.
0: C'était Mathieu Le Bon.
7: C'était géant, c'était tellement... Et puis en même temps, c'est une époque où on a l'impression que tout était plus paisible.
0: Ouais, plus simple.
7: Ouais, c'est vrai, plus simple. Ouais. Quand on se donnait rendez-vous à quelqu'un, on donnait une heure plus ou moins précise. Mais rappelez-vous, on n'avait pas de téléphone portable, il y avait des cabines téléphoniques, il y avait le téléphone accroché au mur, soit à touche ou à cadran encore.
0: Ouais. Ah, ça nous fait du bien de nous rappeler de tout ça, Alain. C'est super, vous êtes nostalgique.
7: C'était autre chose. Toujours.
0: 1980 toujours. Pour ce film. Je vous remercie beaucoup de nous avoir mis un petit peu tout ça dans l'oreille et les images dans la tête, Alain. C'est super.
7: Bah, avec plaisir.
0: Je vous fais des gros bisous, je vous souhaite une bonne journée.
7: Merci à vous et merci pour votre émission. Ça nous fait énormément de bien à tous.
0: Merci Alain, bonne journée. Et rendez-vous, je l'espère, je croise les doigts pour vous, vendredi matin à 10h-10. C'est là qu'on saura qui a gagné le gros cadeau de la semaine, cette nuit, en appartement de luxe au château de la Piscine à Montpellier. Et là, je vous jure aussi, Alain, les choses seront très, très simples quand on est dans un endroit comme ça. Allez, on a encore quelques minutes. Vous avez envie de me parler de votre film fétiche, vous aussi, de vous rappeler des bons souvenirs. Vous nous appelez 04 67 58 6000.
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0: Je vous souhaite une bonne journée et un bon mercredi. Vous écoutez Ici Héro, votre radio locale, et on va écouter Blondie avant 10h.
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0: Blié, Ventura, Sublime, Les Tontons Flingueurs, Michel Audiard, on parle de nos films fétiches ce matin, depuis 9h sur votre radio locale. Et alors, qu'est-ce que ça fait plaisir de réentendre tous ces trucs? On a parlé de du sens de la fête, on a parlé de La Boum, on a parlé de plein de films très très différents. Et Chantal est à Saint-Mathieu-de-Tréviers. Chantal, bonjour.
2: Bonjour Virginie.
0: Vous allez bien, Chantal?
2: Oh oui, je suis très émue.
0: Pourquoi?
2: Pourquoi? Parce que ce château de la piscine, c'est dans ce parc que j'ai connu mes beaux-parents.
0: C'est pas vrai. Alors, je resitue Chantal. On vous offre ce matin, toute la semaine, une nuit au château de la piscine à Montpellier. C'est une folie montpelliéraine. Et donc, il vient de rouvrir après 12 ans de restauration. Et donc, vous l'avez connu avant les travaux?
2: Ah oui, je l'ai connu en 1979, quand j'ai connu mon époux.
0: Oh, dites donc, mais c'est super! Et donc, la rencontre avec le beau-père et la belle-mère, ça s'est fait là-bas. Ben, dis donc, c'est un joli lieu de rencontre.
2: Oui. Mon beau-père était jardinier à l'époque. Ça appartenait à une grande famille protestante de Montpellier.
0: Bien sûr, les Falguerolles, on les a reçus hier. Vous avez peut-être entendu l'émission, pour le coup, elle nous a raconté tout ça.
2: Non.
0: Ah, ben, faudrait réécouter ça. D'accord, sur le site internet, vous allez écouter ça. Parce qu'elle nous a raconté tout.
2: Je le ferai, oui.
0: Bien sûr. Ah, donc une nuit là-bas, ce serait très émouvant pour vous, Chantal.
2: Et oui, parce que demain, j'ai 43 ans de mariage.
0: Ah, oh, super! Comment il s'appelle le mari?
2: Raymond
0: et Chantal. Alors, Chantal, il va falloir me dire et me raconter bien comme il faut votre film fétiche, peut-être votre film à tous les deux.
2: Absolument, c'est un film, je dirais, familial, ainsi qu'avec notre fille qui avait 10 ans quand le film est sorti.
0: Ouais.
2: C'est Le Cinquième Élément.
0: Ah, ben je m'attendais pas du tout à ça, dis donc, c'est drôle. Très, très drôle. Vous diriez que c'est un film familial, Le Cinquième Élément, Luc Besson?
2: Ah oui, parce que mon petit-fils s'appelle Corben.
0: Et c'est le nom du personnage? Moi, je l'ai pas vu, moi, Le Cinquième Élément.
2: Corben Dallas, pardon, avec Bruce Willis.
0: Okay.
2: Je suis tellement émue que j'en bafouille.
0: Je vois Bruce Willis, Gary Oldman, Chris Tucker, Mila Jovovich. Oui, on voit bien ce film.
2: Chris Tucker, oui, ma fille adorée, Ruby Rose.
0: Ruby Rose, absolument. Il y a Lilou, donc c'est oui. Mila Jovovich. Ok. Et vous nous faites un petit peu l'histoire, vous vous rappelez de l'histoire? C'est une science-fiction, hein? Luc Besson?
2: Oui, c'est ça. C'est une science-fiction et Lilou tombe dans le taxi de Corben Dallas.
0: De Bruce Willis.
2: C'est toute une histoire. C'est Le Cinquième Élément.
0: D'accord. Et donc, vous nous conseillez ce film-là. Film évidemment culte. C'est sorti en 97. Oh là là, dis donc. Ça
2: oui, il y avait 10 ans, oui.
0: Eh oui, dis donc. Eh ben, merci, Chantal, d'avoir partagé ça. Merci de votre émotion aussi. Je vous embrasse très fort avec Raymond. Beaucoup. Si c'est vous, ça veut dire que le téléphone sonne vendredi matin à 10h moins 10, moins 5. Donc, vous restez bien à côté du téléphone, tous les deux, d'accord?
2: D'accord, merci beaucoup.
0: Bonne journée Chantal, je vous fais des gros bisous.
2: Merci pour tout ce que vous faites.
0: Merci à vous. Au revoir Chantal.
2: Au revoir, bonne journée à tout le monde.
0: On file très très vite à Sauvian pour accueillir Evelyne. Evelyne, bonjour Evelyne.
3: Oui, bonjour.
0: Vous allez me faire plaisir, vous, avec votre film fétiche. Donnez-moi le titre que j'envoie la musique.
3: Ah, c'est Ghost.
0: Oh là là. Oh, la scène de la poterie. Moi aussi, on ne sait pas, parce que cette chanson-là, la chanson d'Enchaîne Mélodie, dans le film, qui est une magnifique histoire d'amour entre Patrick Swayze, qu'on aura cité deux fois quand même ce matin, Patrick Swayze et Demi Moore. On raconte le pitch du film. Evelyne, vous voulez le faire? C'est tout, le tout début du film. Hein.
3: Pardon?
0: Vous voulez raconter le
3: film?
0: Oui, le tout début du film, ce qui se passe malheureusement.
3: Il se rencontre et il a un acte, il se fait tuer.
0: Il s'aime très très fort, et oui.
3: Ouais, elle revient. Donc elle fait de la poterie. Lui, il travaille dans une banque. Et donc quand il se fait tuer et il revient sous la forme d'un fantôme.
0: D'où le nom du film Ghost. Et en fait, il revient parce qu'elle est en danger. Il va venir pour, en fait, il revient et c'est comment elle s'appelle cette actrice que je vais retrouver, Whoopi Goldberg, qui joue une espèce de médium complètement déjanté, hyper drôle en fait, parce que le film est une comédie quand même, qui va faire l'intermédiaire et faire que les deux peuvent se parler, que les deux amoureux peuvent se parler. Voilà.
3: Et dans l'histoire, il y a le collègue qui travaille à la banque, je crois aussi, qui essaye de tomber amoureux de
0: elle.
3: D'elle, et ça se passe pas très bien.
0: Et non, parce que lui, il est pas d'accord, du coup, il va utiliser le corps de la médium. Raconté comme ça, c'est un peu rocambolesque, mais c'est un film d'un romantisme inouï, c'est inouï, c'est drôle et c'est très très triste, parce qu'évidemment, il meurt, quoi.
3: Donc, même s'il
0: revient, il va repartir.
3: Oui.
0: Oh là là,
3: c'était tellement beau.
0: C'était tellement joli. Oh, je vous remercie de nous avoir remémoré tous ces films.
3: Et je vous en prie.
0: Merci beaucoup.
3: C'est des vieux films et puis c'est dommage qu'ils les rediffusent pas assez régulièrement.
0: C'est vrai que celui-là on le voit pas souvent. 1990 quand même. Bon.
3: Oui, tout à fait.
0: Ça va.
3: Oui, ça me rajeunit pas.
0: Ouais, nous non plus, mais ça fait du bien quand même. Puis on n'est pas tout seul à se rajeunir, donc ça va. Tant qu'on vieillit ensemble,
3: c'est
0: ça
3: parfait.
0: Va.
3: C'est parfait.
0: Yveline, je vous embrasse très fort. Bonne journée.
3: Moi de même. Bonne journée également.
0: À très bientôt. Merci à tous de nous avoir rappelé tous vos films fétiches de cinéma. Rendez-vous demain à 9h pour un autre sujet de discussion et toujours le même cadeau, cette nuit au Château de la Piscine à Montpellier.
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0: On va en parler dans le journal suite à de nombreux feux. Il y a le secteur de Bédarieux, Clermont-l'Hérault, qui est très très très encombré. Il y a beaucoup de routes départementales qui ont été fermées, notamment la route principale, la départementale 908, entre Clermont-l'Hérault et Bédarieux, dans le sens nord-sud. Si vous êtes sur la 75, il faut que vous sortiez avant Clermont-l'Hérault pour rejoindre Bédarieux. Vous sortez à Lodève, en fait, et vous prenez la départementale 35 qui passe par la Tour-sur-Orbe. Et dans l'autre sens, si vous êtes à si vous voulez rejoindre Bédarieux, il faut que vous sortiez avant Pézenas et que vous preniez la route départementale 13. Vous passez ensuite par Rougen et par Faugères. Et là, vous vous rendez à Bédarieux. Voilà pour les routes. On vous tient au courant évidemment de tout ce qui se passe. La bonne nouvelle, c'est que les trains, ça va mieux. Là, de 10 à 11, j'ai aucun départ, aucun retard de train au départ et à l'arrivée à la gare Saint-Roch. Mais je veille, on vous tient au courant de tout, promis.
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0: Nous sommes le mercredi 8 juillet. Merci d'avoir choisi votre radio locale. Il est 10h. Anne Paxon du Ciel, on fait donc le point sur les incendies dans l'Hérault ce matin.
10: Un homme de 27 ans a été placé en détention provisoire avant son procès qui aura lieu fin août. Il a été interpellé dimanche. Au départ, il nie les faits, mais il finit par admettre qu'il a voulu brûler une lettre d'adieu destinée à sa fille qui est morte l'an dernier et que le feu s'est rapidement propagé. C'est un homme qui est sous curatelle, qui s'est présenté à certains témoins comme ancien sapeur-pompier volontaire. Une expertise psychiatrique a été demandée par la justice. L'incendie dont il est soupçonné a détruit près de 20 hectares. Pour l'instant, les enquêteurs ne lui reprochent pas d'avoir allumé d'autres feux, même si des investigations sont toujours en cours, puisqu'il y a d'autres incendies là en ce moment dans le secteur. Vous venez d'en parler, Virginie. Plusieurs centaines d'hectares parcourus par les flammes, 350 précisément ce matin. Le poste de commandement des pompiers est installé à Bédarieux. La cantine pour les pompiers, elle est dans le lycée et la ville de Bédarieux remercie les particuliers, les magasins qui ont fait des dons pour nourrir tout le monde. Hier, il y a eu de nouvelles évacuations. Des pompiers grecs sont même arrivés en renfort. Nord. Ils étaient près de 500 pompiers mobilisés hier, 350 encore aujourd'hui. Et ceux d'autres départements sont a priori arrivés cette nuit. L'Aude est carrément passée en vigilance extrême pour les feux de forêt. C'est le plus haut niveau pour la journée d'aujourd'hui. Et puis en Savoie, un pompier volontaire de 22 ans est mort ce matin alors qu'il intervenait sur un feu de forêt. Il a été percuté par un bloc de pierre. Il est mort sur le coup.
0: Marine Le Pen est finalement candidate à l'élection présidentielle.
10: Malgré sa condamnation hier par la Cour d'appel de Paris dans l'affaire des assistants parlementaires des eurodéputés du parti, elle est condamnée à 45 mois d'inéligibilité, donc 15 mois ferme. Elle est condamnée aussi à un an de prison ferme sous bracelet électronique et elle a annoncé malgré tout sa candidature hier dans le 20h de TF1 en annonçant qu'elle allait se pourvoir en cassation et que pour elle, le pourvoi en cassation est suspensif. Le maire Rassemblement National d'Agde, Aurélien Lopez-Ligori, est satisfait de la candidature de Marine Le Pen. Il estime qu'elle est innocente et que la Cour de cassation ne se prononcera pas avant l'élection présidentielle. L'avocat de Marine Le Pen, lui, estime qu'il n'y a aucune raison que la Cour de cassation fasse une procédure accélérée, tout en reconnaissant qu'il y a un risque quand même qu'elle soit obligée de faire une partie de la campagne avec un bracelet électronique. Bravo à tous les candidats qui ont eu le bac. Bon courage pour tous ceux qui filent au rattrapage. Les résultats sont tombés hier dans l'Académie de Montpellier. 87,6% des candidats ont décroché leur diplôme contre 85,5% à l'échelle de la France. Il y a dans l'Académie de Montpellier 1822 candidats qui sont convoqués aux épreuves de rattrapage jusqu'à demain soir.
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10: Et côté météo, c'est donc une journée particulièrement chaude aujourd'hui avec un peu de vent et donc un risque d'incendie qui est élevé.
0: Avec un vent qui était déjà bien levé tout à l'heure, une tramontane qui soufflait aux alentours de 40 km/h. Nous sommes avec Loïc Spadafora, notre consultant météo. Bonjour Loïc.
12: Rebonjour.
0: Journée la plus chaude de la semaine, on le dit depuis ce matin. Vous disiez tout à l'heure que la tramontane était déjà bien haute, hein ?
12: Oui, effectivement. Elle continue de se renforcer, hein. Ça sera surtout cet après-midi qu'elle va atteindre sans doute jusqu'à 50, voire 55 km/h en rafale sur l'ensemble des plaines du département. Il n'y a que sur le bord de mer, du côté de Palavas et de la Grande Motte, où ça sera le vent marin qui soufflera. Et donc, cette tramontane qui souffle déjà ce matin, elle continue de faire grimper le mercure, hein. Au moment où l'on se parle à 10h, il fait déjà 32 degrés du côté de Vaillant, 32 degrés à 7, 32 degrés aussi à la station de Montpellier-Fréjorgues. Et on atteint jusqu'à 34 degrés en ce moment du côté de Montarnaud, nord-ouest de Montpellier.
0: Déjà, mais 34 degrés à 10h04, ça veut dire que ça va monter quoi ? Et on va monter 10 degrés cet après-midi ?
12: Oui, on sera sans doute autour des 40-42 degrés hein, dans ces secteurs des plaines intérieures du département de l'Hérault. Et les températures maximales, d'ailleurs, seront sans doute atteintes plus tôt, entre 16h et 17h, hein, puisque la tramontane va souffler jusqu'en fin de journée. D'ailleurs, elle soufflera encore ce soir. Et donc, voilà, on atteindra les températures maximales autour de 16-17h.
0: Ce qui fait un petit peu la nique, si je peux me permettre, au truc où on dit tout le temps que c'est entre midi et 14h qui fait le plus chaud. Là, ça peut être décalé avec la tramontane.
12: Oui, effectivement, puisque la tramontane a la tendance en fait à faire surchauffer la masse d'air. Et quand on est dans un régime de vent de terre comme aujourd'hui, c'est plutôt effectivement sur la deuxième partie d'après-midi qui fait le plus chaud. À l'inverse, hein, sur le littoral, là où le vent marin va se lever à partir de la mi-journée, eh bien, les températures maximales seront plutôt atteintes autour des 11h midi, par exemple du côté de Palavas.
0: Merci beaucoup Loïc, on vous retrouve dans une heure, vous nous parlerez de l'évolution de la situation. À tout à l'heure, la tramontane et le chaud, puisqu'on est en vigilance orange canicule aujourd'hui, ça fait qu'il y a un risque aujourd'hui très élevé d'incendie dans l'Hérault. Les accès sont interdits et les travaux sont interdits, notamment dans les Scandorgues et le Larzac, sur l'Estéroltais, dans les Garrigues et les Pinèdes, sur les collines du centre Hérault, dans le Minervois, dans le Saint-Chinianais, sur la plaine viticole cœur Hérault et les plaines littorales. Pas de balade et surtout pas de petits travaux. Vous savez, la petite truc qui fait des étincelles, là, ça peut faire des grosses catastrophes. Donc aujourd'hui, pas de travaux. On reste au chaud à la maison et on écoute sa radio locale.
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0: Au chaud ou en frais, parce qu'on est en train de tous de se décarcasser pour trouver des manières de garder l'appartement frais. Moi, j'ai pas de clim, les volets un peu fermés, t'essaies de faire le petit courant d'air entre 2h et 3h du matin. Allez, un petit thé glacé, un petit magazine, une chaise longue. J'espère en tout cas que vous êtes le plus confortable possible. J'ai de la musique pour vous, Bernard Lavilliers, Jimmy Cliff. Et ensuite, un invité de l'été qui va vous raconter beaucoup, beaucoup d'histoires. Vous allez adorer cette

0: J'espère que vous passez une belle matinée. Voilà une chanson qui va vous donner un petit peu le sourire pour éviter de penser trop à la chaleur. Oh là là.
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0: On prend une heure chaque matin de 10h à 11h cet été pour rencontrer un Héroltais ou une Héroltaise. Je vais vous présenter quelqu'un dans quelques minutes qui raconte des histoires aux adultes et aux enfants. On va lui demander d'ailleurs si c'est la même chose, si c'est la même manière de raconter. Anna Bui fait des podcasts jeunes publics depuis quelques années. Elle vient de s'installer dans la région et elle vient de sortir le podcast du site archéologique Latara au musée Henri Prade de Latte, avec notamment les équipes des animateurs d'Ici Héros dedans. Alors comment on écrit un podcast, comment on choisit les personnages, comment on écrit pour les enfants. Je vais lui poser plein de questions. On prend d'abord le temps d'écouter la nouvelle chanson d'Oria, Soirée mondaine, et après on plonge dans une très belle histoire.

0: C'est une nouveauté soirée mondaine, Oria. 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

0: On invite chaque matin un héraultais ou une héraultaise autour de la table pendant une heure, une petite heure, pour parler de lui, pour parler de ce qu'il fait. Bonjour Anna Buy.
1: Bonjour.
0: Vous êtes montpelliéraine depuis quelques années maintenant ?
1: Oui, 5 ans quasiment.
0: 5 ans comme moi. Réalisatrice sonore, créatrice de podcasts. Alors, les podcasts sont rentrés dans la vie de certains, mais pour d'autres c'est encore assez obscur. Vous en écrivez, vous en réalisez pour les adultes et pour les enfants. Notre défi, si ça vous va là ce matin Anna, c'est de donner envie à tous les parents et tous les grands-parents qui nous écoutent d'acheter une boîte à histoires pour leurs petits. D'accord ? Donc on va faire pour le début un podcast Anna, pour dire simplement, on peut dire que c'est un programme audio ou radio qu'on peut écouter un peu comme un replay télé, mais avec le téléphone ou une boîte à histoires.
1: Oui, c'est ça. Dans le podcast, on est les descendants directs de la radio, les petits frères, les petites sœurs ou les enfants. En tout cas, nous tous et toutes qui en faisons ou qui avons commencé par là, on vient vraiment de la radio. Et notamment sur les contenus pour les enfants, on va souvent leur raconter des histoires, parfois même leur faire des petits documentaires. Et comme c'est un format très libre où finalement on retrouve une petite émission de radio, mais sur un téléphone, sur un ordinateur ou sur une enceinte Merlin.
0: Ouais.
1: On est très libre dans le format. Ça peut durer 10 minutes, 12 minutes,
0: absolument,
1: 15 minutes.
0: Ouais. Suivant l'âge aussi des personnes, suivant l'âge des enfants, suivant le temps qu'on a. On sait que les podcasts aujourd'hui, pour les adultes, les gens, ils écoutent sur des trajets, par exemple.
1: Oui.
0: Donc, quand t'es en ville, t'écoutes dans ton tram, dans ton métro. Tu peux écouter, tu peux le mettre dans ton trajet de voiture. En faisant du sport aussi, les gens écoutent beaucoup maintenant. On peut écouter 20 minutes de tiens, pourquoi, comment ça se fait que la sclérose en plaques, ceci, cela, et t'écoutes pendant 20 minutes une émission qui a été faite autour de ça. Vous dites que vous venez de la radio, vous êtes musicienne aussi à la base, musicienne de scène même.
1: Oui, c'est vrai que en sortant de mes études, pendant mon lycée même, je faisais beaucoup de scène et beaucoup de musique, du rock principalement, de la guitare, des synthés, du chant. Et en commençant mes études de littérature, j'ai trouvé dans la radio à l'époque, parce que le podcast, c'était pas encore quelque chose d'aussi répandu. La radio, pour moi, c'était vraiment le point de jonction des deux. Là où la littérature, la parole, les récits et la musique venaient se rencontrer.
0: D'accord.
1: Donc j'expérimentais un peu des choses en radio associative, je me faisais plaisir en musique, que ce soit en composant ou juste en utilisant les sons d'autres choses, des sons du réel, un son d'un reportage, puis un son d'un groupe que j'aime bien, les mélanger, etc.
0: D'accord.
1: Et je pense que j'ai trouvé ma grammaire à moi à mi-chemin entre la musique et la littérature.
0: Le côté réalisatrice sonore, pour bien expliquer aux gens, c'est parce que quand on regarde la télé, évidemment les images, elles nous arrivent, etc. Et notre oreille, elle n'est pas développée de la même manière. Si vous nous écoutez là, aujourd'hui, là, mercredi 8 juillet à 10h16, c'est parce que vous aimez le fait de dire à quoi elle ressemble, qu'est-ce que c'est que ce grain de voix, elle parle un peu trop vite, là il y a quelque chose, et on imagine en fait les choses. Et pour vous, qui êtes créatrice sonore, vous créez les univers, on va écouter dans quelques minutes, voilà, des choses que vous créez, on peut vraiment, sans images, être complètement plongé dans quelque chose comme dans un livre.
1: Oui.
0: Ça vient à nous, en fait.
1: On vient vraiment créer les images en s'appuyant sur notre sensibilité. Comment est-ce que ça sonnerait pour moi, tel ou tel mouvement, un pingouin qui saute. Alors évidemment, moi, j'ai jamais entendu un pingouin sauter sur une banquise, donc il faut que j'utilise plein de références. Et si je m'adresse aux enfants, ça va être des références du monde des dessins animés de mon enfance, de ceux peut-être que certains enfants regardent aujourd'hui parce que je suis proche d'eux, donc je vois un petit peu les codes.
0: Ouais.
1: Et en même temps, me reposer aussi sur une sensibilité qui va être plus personnelle ou plus artistique, d'essayer d'insuffler voilà des petites choses un peu spéciales qui vont faire que c'est pas juste un cartoon pour les oreilles. Et c'est pour ça enfin que je trouve que c'est assez génial de faire aussi des podcasts pour les enfants, c'est qu'en fait on leur propose une manière de se divertir, d'apprendre des choses sans écran, en stimulant leur imagination, et on se repose vraiment sur eux, elles et leur capacité à fabriquer des images comme avec la littérature.
0: Et ça marche vraiment. Donc vous Anna, vous avez produit des contenus, des séries d'histoires pour les plus grands diffuseurs de podcasts de France, France Inter évidemment qui est le plus grand, Louis Média, Arte Radio, France Culture, Canal+, vous avez gagné beaucoup de prix. Donc vous avez cette double carrière, toujours jeune public et adulte. Vous avez un enfant depuis peu, vous êtes maman. Est-ce que ça a été le déclic pour écrire des histoires pour les enfants ou c'était déjà avant, vous aviez déjà envie d'utiliser le vocabulaire plus cartoonesque du truc?
1: Je m'étais déjà un petit peu mise à l'écriture jeunesse, mais la fiction que je porte aujourd'hui en tout cas et que j'écris, je l'ai vraiment écrite quand j'étais enceinte de ma fille.
0: Okay.
1: Donc après tout, il y a peut-être un lien. et oui, en tout cas, jusqu'ici, comme elle a 5 ans, J'ai plutôt réalisé des histoires en me disant vivement qu'elle ait l'âge de les écouter. Puis là, elle commence et on s'amuse beaucoup à en écouter, oui.
0: Anna Bui, créatrice de podcasts, réalisatrice sonore, est avec nous ce matin. On va parler justement des podcasts pour enfants. Et je vais vous faire écouter ce que fait Anna. Vous allez voir, vous allez tomber amoureux de ce produit. Merci d'écouter Ici Héros.
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0: Nous allons écouter Modern Talking et Calogero avant 11h. Merci d'avoir choisi votre radio locale.
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0: On passe l'été ensemble dans l'Hérault et avec des Héroltais de 10h à 11h. Nous sommes avec Anna Buy, elle est créatrice de podcast, elle est réalisatrice sonore. Merci d'être là Anna. Vous créez pour les adultes, vous créez pour les enfants. À partir de quel âge, d'après vous, on peut écouter des podcasts pour les enfants ?
3: Il y a des podcasts qui sont créés vraiment pour les toutes petites oreilles. Par exemple à partir de 3 ans, parfois même avant, qui sont très doux ou bruités à la main. Je pense notamment au programme Tout Doux de France Inter.
0: Oui.
3: Pour moi, c'est complètement compatible et ça peut aussi être de le proposer à des enfants qui sont tout petits comme un micro moment où ils vont se mettre à écouter pendant une minute puis ils vont décrocher et c'est pas grave, on les a déjà ouverts à un peu au son, enfin
0: à écouter quelque chose sans bouger, juste à écouter.
3: Exactement.
0: Ce truc de, c'est drôle quand vous dites les petites oreilles parce qu'il y a un podcast, je crois que c'est est-ce que c'est il y a un podcast de Inter pour les enfants où justement ils disent les petites oreilles. Pour France Inter justement, vous avez travaillé pour Une Histoire et Oli qui est une superbe série. Le principe, c'était de proposer à des personnalités de raconter une histoire et vous réalisiez à ce moment-là, vous n'écriviez pas.
3: C'est ça, moi je récupère juste une voix qui a été enregistrée en studio, la personnalité a écrit son histoire et l'a enregistrée. Et ensuite, il s'agit de créer tout l'univers. Donc mettre les musiques, les bruitages, les ambiances, faire des petites blagues, essayer de voir ce que l'auteur ou l'autrice avait envie qu'il se passe au son derrière, s'il avait des idées.
0: Génial, hein.
3: Et mettre ça en forme, ouais.
0: Vous avez travaillé avec qui ?
3: Alors, je travaille avec mon ordinateur.
0: Oui, avec quelle voix vous avez, sur quelle voix vous avez
3: J'ai travaillé avec pas mal de voix de France Inter, parce que souvent, déjà, ils font venir...
0: Oui, Léa Salamé en a fait une, je crois.
3: Par exemple, ouais.
0: Salamé, ouais.
3: Et après, des personnalités qui vont être des auteurs ou des autrices... Il y en a eu tellement.
0: Ah, c'est vrai, il y a des chanteurs, il y a des comédiens. Je pense que c'est quelque chose de très très ludique pour les comédiens. Vous avez travaillé aussi pour la série Bestioles, encore pour Inter, qui est à partir de 7 ans, 8 ans, qui raconte en fait les différents animaux. Le principe, c'est qu'il y a Denis, le personnage principal, et qui va voir un dinosaure, un serpent, un canari, et on va être dans son habitat en fait naturel, et il va nous raconter. Moi, je me rappelle avoir entendu les tortues, notamment avec mon petit. Il va nous raconter, pour le coup, qui il est, de qui il est prédateur ou de qui il est, il doit se protéger. On va écouter un petit extrait du manchot Adélie que vous avez donc réalisé. Là, vous l'avez pas écrit ou vous l'avez écrit ou que réalisé ?
3: Non, il y a une équipe d'auteurs qui écrit les bestioles.
0: Ouais.
3: Et on est une équipe de réalisateurs à se les dispatcher, enfin
0: répartir.
3: Voilà, c'est ça.
0: Donc là, pareil, vous arrivez, vous avez le son des gars.
3: Juste les voix.
0: Et la matière. Et vas-y, et amuse-toi, crée l'univers sonore. Alors là, elle m'a dit, quand je lui ai dit, Anna, quand on a préparé l'émission, quel est l'épisode? Elle m'a parlé tout de suite du manchot Adélie, parce qu'elle m'a dit, il y a un moment donné où le manchot, parce qu'il fait une descente, le manchot, il va chercher à manger, donc il fonce, il accélère. Et vous avez imaginé une espèce de truc, de scène bobsleigh, en fait, où il y a une grosse glissette, et ils se sont éclatés. Écoutez bien l'univers sonore du truc.
4: Le manchot file à toute allure en direction de la manchotière. Il rattrape tous ses concurrents à la glisse, mais il va trop vite. Il fond sur un tas de pierres. Attention !
5: Oh, oh purée ! Oh, freinage express ! Maxi dérapage ! Défi !
4: Ouh là là ! Le manchot a foncé droit sur le nid d'un de ses congénères. Il se crie dessus.
5: Ça va, il a rien ton nid. Au lieu de te plaindre, tu ferais mieux de les surveiller, tes poussins.
0: Le bestiole, le manchot Adélie, ça doit être un sacré kiff de dire, mais qu'est-ce qu'on fait si tout est ouvert, quoi? Comment on fait? Quelle est la voix? Qu'est-ce qu'on rajoute? Est-ce qu'on fait un bruit de neige? Est-ce qu'on met un petit bruitage? Tout est inventé par vous, là, dans ce qu'on entend.
3: Pour tout ce qui est des bruitages, après, moi, je me mets aussi à l'écoute de ce qui a été enregistré, dans le sens où, à l'enregistrement, je vois dans les pistes, dans ce que je reçois, qu'à un moment, la comédienne, on lui a dit de faire « Youhou, yeah, waouh !» Donc, je me dis « Ok, ils aimeraient bien qu'il y ait ce genre de séquence qui soit mise en son, donc je vais aller piocher un petit peu de ça. » Mais je peux aussi bien le mettre sur une descente de bobsleigh que sur un plongeon dans le vide où je vais me servir de ces petites exclamations. Et après, oui, il faut mettre déjà l'ambiance de la banquise, puis du vent, puis des frounches-frounches sur la neige, le moment où elle se prend le tas de neige et les petits manchots derrière qui râlent. Ça aussi, c'est assez drôle d'aller vraiment sur Internet et dans les banques de les bases de données de Radio France trouver un manchot adélique qui a l'air de ronchonner. Donc on s'écoute des minutes et des minutes de manchots, c'est de génial. Prise de son, parfois des années 60 ou je sais pas, de gens qui sont allés faire de l'audio-naturalisme. Et c'est chouette. Et puis du coup, les enfants, ils apprennent plein de choses sur ces animaux, mais par des aventures, le rire, parce que du coup, il y a ces séquences qui sont très fictionnées et ça s'intercale avec des moments où Denis fait des petites explications un petit peu plus classiques. Et donc voilà, on apprend en s'amusant.
0: On apprend en s'amusant. C'est le principe, je suppose, quand tu écris pour des enfants ou quand tu réalises pour des enfants, il faut plus de sons, plus de ruptures de rythme, plus de coupures. Les bestioles, c'est entre 8 et 12 minutes à peu près le format. Et c'est vrai qu'on apprend beaucoup, mais 12 minutes d'attention pour un enfant de 5 ans, enfin non, de 8 ans, ça peut être le mien par exemple, s'il n'y a pas un truc effectivement qui se passe. Et quand on entend ce que vous faites pour les adultes, il y a moins parfois besoin d'habillage ou de rupture de rythme, d'accompagner en fait l'écoute.
3: C'est sûr que pour les enfants, c'est un petit peu plus dense. Après, je pense, et notamment avec le travail avec Inter, ou les médias en tout cas pour lesquels je travaille, on tombe pas non plus dans un truc à la Patte Patrouille où on en envoie plein et on essaye que de surstimuler les enfants pour qu'ils restent avec nous. Je pense qu'il y a quand même une exigence du temps long. Mais oui, ça va être forcément, ça va être plus relativement plus dynamique et plus drôle.
0: Ouais. Et plus cartoon, effectivement, vous êtes en... Moi, quand je vois les enfants qui écoutent ça, parce qu'on en voit de plus en plus, hein, les enfants même à la plage, qui ont la petite boîte à histoire, que ce soit Lumi Merlin, la boîte Radio France, ils l'ont collée à l'oreille comme ça et ils écoutent et on voit qu'il se passe des choses sur le visage. On en voit de plus en plus des enfants qui écoutent, comme les vieux avec le transistor et le Tour de France, tu vois. Ça fait vraiment à nouveau ça. Le dernier projet qui est sorti, là, vous en avez un sur le feu, vous allez nous en parler, mais celui qui est sorti, le dernier, c'était il y a quelques semaines, c'est le podcast du site archéologique Latara pour le musée Prades à Lattes, auquel a contribué Ici Héros. On va en parler dans quelques minutes. On va vous faire écouter en exclusivité quelques petits extraits, les amis. Vous avez bien fait de choisir Ici Héros ce matin pour vous réveiller. Ah, les années 80. Alors eux, je les adorais. J'avais le 45 tours de Modern Talking. Écoutez ça, les amis.

0: Il est 11h25, on passe l'été ensemble. Même s'il fait chaud, au moins on écoute la radio et on est bien ensemble. Et à 10h34, il y a beaucoup de choses à faire dans l'Hérault. Naomi Lassu vient nous conseiller un événement.
1: Un petit événement, et puis alors on reste dans le thème, parce que c'est un événement pour les petits. Parce que ça y est, c'est les vacances pour les petits bouts, et on a plus l'école, mais on, du coup on passe du temps avec papa, maman, ou chez papy, mamie, et des fois c'est un peu compliqué de les occuper.
0: Oui.
1: Il fait chaud, c'est compliqué de passer toute la journée au parc ou à la mer. Mais du coup j'ai trouvé l'activité idéale. L'espace Pierre Vive organise un atelier construction Lego dans le hall.
0: Très bien. Donc, ça.
1: Exactement, il va y avoir plein de briques pour construire des trucs. Les thèmes, pardon, c'est les animaux, l'architecture du monde entier, donc les pyramides, la grande muraille, les crocos, les vaches, enfin tout ça quoi. Et personnellement, un de mes meilleurs souvenirs d'enfance, c'est quand je construisais des trucs avec mon père en Lego. On avait fait une tour Eiffel, c'était super joli.
0: Une tour Eiffel ?
1: Une tour Eiffel.
0: Vous étiez vachement balèze.
1: Ouais. La classe, hein.
0: Ah non, mais franchement, c'est bien. Enfin, ouais, si elle faisait 10 cm ou 50 cm.
1: Non, elle était grande en plus.
0: C'est très grande, hauteur d'enfant. Elle faisait 3 mètres, ma tour Eiffel.
1: Mais c'est aussi l'occasion pour vos petits de se faire plein de copains. Et puis pour vous aussi de rencontrer plein de gens. Parce qu'il va y avoir tous les parents et puis les papiers et mamies aussi.
0: Sympa. C'est gratuit, c'est comment?
1: C'est gratuit, c'est climatisé, c'est sans réservation. C'est tous les mardis et les jeudis jusqu'au 23 juillet.
0: Ok.
1: De 14h à 16h à l'espace Pierre Vive à Montpellier, juste à côté de Malbosque. Ça vous fait une activité pour demain.
0: Super, bon plan, merci beaucoup. Si jamais vous qui nous écoutez à la maison, vous organisez quelque chose, vous pouvez nous le faire savoir.
1: Exactement, vous pouvez nous le faire savoir sur le WhatsApp d'ICI Hérault au 04 67 58 6000.
0: A tout à l'heure Naomi, merci beaucoup.
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0: On invite chaque matin autour de la table une héroltaise ou un héroltais pour qu'il nous parle de lui et de ce qu'il fait. On est avec Anna Buis, montpelliéraine depuis quelques années, créatrice de podcasts, réalisatrice sonore. Elle nous a bien expliqué que son métier c'était de raconter des histoires aux oreilles des gens, que ce soit des grandes oreilles ou des petites oreilles. Le dernier sorti, c'était il y a quelques semaines, Anna, c'était le podcast du site archéologique La Tara, que vous pouvez écouter là, sur le site d'ICI Hérault, et que vous pouvez écouter en direct dans le musée Prades à Latte. Le pitch est assez simple, le pitch de départ, c'est le gardien du musée, qui est en fait un gros chat, qui va rencontrer les différents objets d'art qui vont lui raconter son histoire.
3: Exactement.
0: Mais comme toutes les bonnes idées, on se dit, mais évidemment quoi.
3: Oui, puis des objets qui sont tous un petit peu toc-toc, ou du moins qui vont pas très bien et qui ont besoin d'un petit coup de pouce pour repartir dans le 21e siècle.
0: Si ça vous va, on écoute le principe de départ, c'est le générique de début, puisqu'il y a plusieurs épisodes, il y en a 4 en ligne, 4 épisodes d'à peu près 15 minutes. Celui qui fait la voix du chat, c'est Vivian Cuguillère, qui présente dans Maman le 9h midi tous les jours. Écoutez-le en gros chat, il se dérouille très très bien.
4: Bonjour à toi, petit humain aux petites oreilles curieuses. Que fais-tu là, au musée au beau milieu de la nuit ? Moi ? Je suis Georges, le gardien du musée archéologique. Oh, n'aie pas peur ! Je ne chasse pas les enfants, hein. Encore moins les apprentis archéologues. Mais plutôt les voleurs sans vergogne. Et les souris ! Ben oui, quoi ! Je suis un chat ! Ça ne s'entend pas ? Le jour, j'accueille les visiteurs. Et je tiens compagnie aux archéologues au travail. La nuit, je veille sur les vitrines, les antiquités, les ossements. Ici, les objets me connaissent bien. Et après des millénaires de silence, aiment me raconter leurs histoires. Écoute un peu.
0: Et on va le voir, il va donc, il avance dans le musée. Et le principe, c'est qu'il va être, l'impression qu'on a quand on écoute, c'est qu'il a la personne, le petit garçon ou la petite fille qui écoute avec lui, et que donc il va visiter et il va leur présenter à chaque fois. Et donc on a le chat qui va être en face par exemple d'une amphore qui va raconter sa vie, et l'amphore va avoir peur du petit enfant qui est avec le chat.
3: C'est ça, donc on joue vraiment la carte de l'immersion. Ouais. C'est-à-dire que parce qu'on écoute cette histoire, on est avec eux, on est à côté d'eux. Et effectivement, l'amphore est terrorisée par les humains après tout ce qu'elle a vécu. Et là, du coup, ouais, j'ai changé de casquette. D'habitude, je les réalise. Cette fois-ci, je les ai écrits.
0: Et pas réalisés.
3: Et pas réalisé, en tout cas j'ai accompagné à la réalisation. Mais voilà, peut-être forte des expériences d'en avoir écouté, réalisé, je me suis lancée avec la confiance du musée archéologique.
0: C'est le premier que t'écris là ?
3: J'en écris un depuis très longtemps, mais qui met plus de temps à se faire pour les enfants.
0: Je ne savais pas que c'était exactement le premier que tu avais écrit. C'est une commande, c'est toi qui viens l'idée, c'est toi qui dis tiens. Mais c'est une super idée de faire ça, en fait, de faire découvrir aux enfants un musée par un chat qui raconte. Parce que, du coup, tu peux faire 4 épisodes, mais tu peux en faire 50.
3: Ah oui, j'espère bien.
0: Ah, c'est l'idée, les gars, faut écouter hein, pour qu'on en fasse plein d'autres. C'est ton idée ?
3: Non, c'est ça. L'idée vient du musée. Okay. Ils ont ouvert une résidence, donc j'ai passé un mois. Enfin, 4 semaines au musée, dans un petit bâtiment à côté, et je pouvais déambuler quand je voulais. J'avais la possibilité d'interviewer des spécialistes pour chaque objet, etc. Et ils avaient envie au musée qu'il y ait un podcast qui parle des objets. Qui leur donne la parole à hauteur d'enfant. J'avais juste cette consigne.
0: D'accord.
3: Et en travaillant, j'ai eu envie que ce soit sous forme de dialogue. Donc j'ai réfléchi. Et c'est vrai qu'il y a un petit chat très très très mignon qui traîne dans ce musée.
0: Ah, il y a un
3: petit chat ?
0: Quand
3: on y est, effectivement, quand on y est le week-end ou en dehors des horaires d'ouverture, tôt le matin, je la voyais qui se faisait bronzer au soleil. Et voilà, je me suis dit qu'elle était tout le temps là et qu'elle devait tout savoir.
0: Ah, mais c'est génial ! Mais je savais pas qu'il y avait un vrai vrai chat. Alors, pour le coup, je vais vous faire un cadeau, les amis, parce que Léopoldine Dufour, qui est une grande animatrice de cette station, que vous vous retrouvez tous les week-ends cet été, elle a fait justement, elle a travaillé cet amphore que vous avez imaginé comme une espèce de personne qui a peur de tout, qui est très fragile du coup, parce qu'elle a survécu à des siècles et des siècles, elle est toujours pas morte et cassée. Vous avez imaginé ce personnage un peu dépressif, quoi.
3: Oui, un peu diva et un peu dépressif, comme on dit. Oui, en fait, pour moi, chaque objet devait avoir une personnalité très forte et un problème à résoudre. Parce que certes, on écrit pour les enfants et ils ont peut-être pas des manuels de scénario en tête pour analyser ce qu'on écrit. Ouais. Mais je pense que c'est hyper important de quand même leur proposer une histoire avec un début, un milieu, une fin, des péripéties qui s'attachent au personnage. Et donc,
0: faut des caractères forts. Donc à chaque fois, dans chaque personnage que vous avez écrit, il y a l'enfant qui a très très peur. Il y a plein de. Moi, je joue un bracelet qui est complètement égocentrique et mégalo.
3: Parce qu'il est plus à la mode.
0: Il est plus à la mode.
3: Il est gaulois. Il y a un ossement de baleine complètement déprimé de ne plus pouvoir entendre le chant des baleines au fond de la mer. Ils sont et un noyau de pêche amnésique.
0: Très vieux.
3: Très, très, très vieux. Oui, il fallait qu'il soit hyper caractérisé pour qu'il ne se ressemble pas et que ça donne envie aussi à chaque fois d'aller vers un nouvel épisode en disant mais qu'est-ce qu'on va me réserver cette fois, sur qui je vais tomber. Et puis pour rendre ça ludique et drôle, moi j'ai besoin de rire et j'avais besoin de rire quand j'étais enfant. C'est chouette de pouvoir transmettre des connaissances et aussi un bon moment, quoi.
0: On apprend plein de trucs, les gamins ils apprennent plein de trucs, on apprend plein de choses effectivement, on rigole beaucoup. Vous aussi vous devez apprendre plein de choses, là pour le coup je me dis t'as dû apprendre plein de trucs.
3: Ah bah oui, passer un mois dans un musée archéologique, c'est fou, j'ai appris plein de trucs, je viens pas du tout de ce champ-là, de la recherche. Donc oui, j'ai appris des choses sur l'archéologie, sur les Gaulois, sur la région dans laquelle j'habite. Et puis à travailler l'écriture de manière aussi intense, passer vraiment un mois sur la même chose, j'ai aussi appris, j'ai aussi progressé en écriture et appris à me mettre à la place des enfants.
0: Anna Bui est avec nous ce matin. Vous pouvez écouter ce podcast, le podcast du musée Prades à Latte, le podcast du site archéologique Latara, sur le site d'Ici Héros ou directement au musée. Comme ça, vous avez à la fois, vous pouvez voir l'objet et écouter en même temps. Vous nous avez parlé d'un projet que vous portez depuis presque 6 ans, qu'on va peut-être, a priori, pouvoir écouter en 2027. C'est une espèce de grosse fiction. Vous voulez nous en dire un petit mot ?
3: Oui, très rapidement.
0: Une science-fiction, presque.
3: C'est une science-fiction pour enfants, on va dire, entre 7 et 11 ans, c'est une science-fiction qui est musicale, où les personnages sont comme hybridés, fabriqués avec des instruments de musique. Et du coup, pour faire ça, j'ai eu l'idée un petit peu folle et laborieuse, mais qui m'éclate complètement, de fabriquer les instruments de musique qui serviront à l'hybridité.
0: C'est-à-dire qu'on n'entend pas un violon, on n'entend pas une guitare, mais...
3: Vraiment rarement.
0: Un truc, voilà, vous cherchez ces sons-là depuis quelques temps, là, maintenant.
3: Oui, c'est ça. Et donc, je l'élabore avec une compagnie qui est de Montpellier, Magma Collectif, et un musicien, François Sécaldier, et une comédienne, Aurélie Turlet. Et ensemble, on essaye de mettre en place une espèce de mécanique où il y a la musique, le jeu et le texte. On travaille un peu tout. Ah bah tiens, comme toi, t'arrives à faire ce son-là, c'est marrant, le personnage, il pourrait être un peu plus comme ci. Et puis, comme le personnage est comme ça, tu pourrais plutôt faire ce son-là, et ça se nourrit. C'est pour ça aussi que ça prend beaucoup de temps à faire. C'est qu'on veut un peu rien laisser au hasard et aller vraiment au bout de cette démarche. démarche qui est quand même hyper bizarre de base. Donc on va au bout, quoi.
0: Vous avez trouvé un métier qui fait que vous vous amusez en permanence, vous? Vous avez 8 ans tout le temps.
3: Ouais, quand je travaille sur la jeunesse. Ouais. Sur les adultes, ça va être des sujets plus, oui,
0: vous abordez
3: plus complexes. Ouais, carrément.
0: Allez voir ce qu'elle fait, Anna Bui. Elle travaille beaucoup pour, évidemment, pour notre grande maison, pour Inter, pour Culture, mais aussi pour Arte Radio. Vous tapez son nom dans Google, vous allez écouter un petit peu ce que c'est de créer des univers et des histoires. Pour votre fiction radiophonique qu'on écoutera en 2027, je croise les doigts, c'est Désaccordage désordonné définitif. C'est 4 fois 10 minutes.
3: Peut-être plus 4 fois 15 minutes.
0: On verra bien, c'est difficile de s'arrêter quand on aime. Merci d'être venue nous voir ce matin, Anna.
3: Merci.
0: Et à très bientôt sur notre radio.

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0: Il est 10h48, c'est l'heure du rendez-vous de l'été avec les sites qui sont membres du réseau des sites d'exception en Languedoc. Naomi Lassu, vous avez choisi un lieu féerique et exotique ce mercredi.
3: Aujourd'hui, direction les Cévennes, près d'Anduze, on vous parle d'un lieu magnifique, la Bambouseraie. Bonjour Valentine Crouzet.
4: Bonjour à tous.
3: La Bambouseraie, ce n'est pas n'importe quel jardin classé parmi les plus beaux jardins de France. Pour ceux qui ne connaissent pas, c'est plus de 1300 variétés de bambous, arbres et plantes en tout genre sur 14 hectares. Valentine, vous êtes directrice générale de la Bambouseraie et cette année, elle fête ses 170 ans. Comment on célèbre 170 ans d'existence à la Bambouseraie?
4: Pour cette saison, on a quand même 15 soirées nocturnes. C'est un spectacle de son et lumière qui se déroule sur un tiers du parc. C'est une balade, une déambulation qui met en lumière et en son cet espace de la Bambouseraie. On a plusieurs dates. La prochaine sera le 11 juillet, le 22 juillet, le 29 juillet et ensuite également des dates tous les mercredis du mois d'août. Et la dernière sera le 19 septembre.
3: J'ai vu que vous accueillez Yann Arthus-Bertrand pour parrainer cet événement. Pourquoi ce choix?
4: Il met au cœur de ses préoccupations la préservation du vivant, ce qui est le cas chez nous à la Bambouseraie. Donc déjà, on a des valeurs communes. Il a fait beaucoup de documentaires qui sont accessibles à tous. Et il arrive à vulgariser, je trouve, la protection et les actions que l'on peut mettre en place pour le végétal, mais pas que. Et dans ce parrainage, il nous a proposé son exposition photo La Terre vue du ciel, qui est exposée jusqu'à la fin de la saison, jusqu'au 15 novembre, où vous avez plus de 80 photos qui nous sensibilisent à ce regard de la Terre vue du ciel.
3: Et alors, la Bambouseraie, c'est une histoire de famille. Vous êtes l'arrière-petite-fille de Gaston Nègre, propriétaire des lieux en 1902. Donc la Bambouseraie, c'est aussi le lieu de la transmission et c'est ça que vous voulez faire vivre aux spectateurs?
4: C'est ça, c'est la transmission de tous, de toute l'équipe de la Bambouseraie qui ont des savoirs et de pouvoir les partager. Donc on a étoffé notre programme d'événements. Chaque année, on fait des événements à la Bambouseraie, mais là, encore plus, j'ai envie de dire, on a doublé avec des ateliers, du cinéma de plein air, des concerts, donc des expositions d'artistes. Donc en fait, c'est tout est autour de la Bambouseraie, du végétal, et de pouvoir partager et échanger avec le public. C'est au-delà de la visite, de la balade. Il y a nos visites guidées, bien sûr, mais c'est à travers ces ateliers, ce cinéma de plein air, ces concerts, c'est de pouvoir partager avec nos visiteurs, déjà notre amour de la nature.
3: Vous avez parlé du cinéma en plein air, moi ça me parle. C'est quoi les prochaines projections?
4: Le téléfilm Touché de Alexandra Lamy sur les violences conjugales, c'est sa première réalisation, c'est le 21 août.
3: Alors, la Bambouseraie, c'est l'occasion de s'offrir un moment de calme auprès de la nature et c'est ça qui en fait un site d'exception. Partout en France, on se déplace pour visiter ce lieu magique. On a de la chance de l'avoir dans notre région, il faut en profiter. Et le parc est ouvert 7 jours sur 7, de 9h à 19h pendant tout l'été. Toutes les informations sont sur le site de la Bambouseraie. Merci Valentine Crouzet pour cette visite de la Bambouseraie en Cévennes sur Ici Héros.
0: La Bambouseraie et tous les autres sites membres du réseau des sites d'exception en Languedoc, vous les découvrez sur le site d'Ici Héros. Vous avez mis un podcast, vous pouvez tout réécouter quand vous voulez. Allez, on passe des enfants aux mamans, et on est d'accord, c'est pas facile de se sentir une bonne maman. Sur les réseaux, depuis quelques semaines, il y a une mode qui les déculpabilise. On en parle dans 3 minutes. Et mesdames, je vous jure, ça va vous faire du bien.

0: Jusqu'au bout, Céline Dion, dansons, écrit par Jean-Jacques Goldman. Merci d'écouter votre radio locale. Dans 5 minutes, c'est les infos.
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0: Et juste avant les infos locales de 11h, Muriel Jourdan nous rejoint et nous fait un petit point tendance, histoire qu'on soit pas trop largué. Muriel, ce mercredi, on parle d'une tendance TikTok qui déculpabilise les mamans. Alléluia.
11: Oui, des mamans qui subissent les jugements du tribunal de l'Internet, hein, qui les considèrent parfois comme des mauvaises mères. Vous avez sans doute déjà lu dans les commentaires, après une vidéo postée par une maman qui explique par exemple qu'elle ne fait pas manger de viande à son enfant et qui reçoit en retour des « Quoi ? Vous décidez ça pour votre enfant ? Mais c'est n'importe quoi, blablabla. » Idem si on dit qu'on donne du chocolat à un enfant après 18h. « Quoi ? Mais c'est trop tard ! Et puis ça file des caries. Non mais ça va pas madame, vous avez pas toute votre tête. » Bref, vous voyez sans doute ce que je veux dire. Depuis quelques semaines, des vidéos se multiplient pour dénoncer cette pression subie par les mamans sur les réseaux sociaux. Des vidéos qui commencent toutes par la même phrase « Je suis une mauvaise mère parce que… » Extrait.
12: Une mère indigne. Oh, je suis une mauvaise mère.
13: Ça va pas plaire à tout le monde. Ouais, je pense vraiment qu'aujourd'hui, je serais passée pour une mauvaise mère.
14: Les gars, en ce moment, il y a la trend « Je suis une mauvaise mère » parce que quand je regarde ce que les femmes disent, ça me fait doucement glousser parce que c'est trop soft. Genre, moi, en fait, si vous voulez savoir pourquoi je serais potentiellement une mauvaise daronne selon le tribunal des réseaux sociaux, parce que je trouve que je suis une super mère. Je m'occupe très bien de mon enfant et il est très heureux. Mais je fais des trucs pas du tout recommandés. Hein. Par exemple, la première chose que mon enfant a mangé, c'est du chocolat. Il adore ça.
11: Voilà donc le principe, lister les comportements qui, sur Internet, pourraient être critiqués et nous valoir l'étiquette de mauvaise mère.
0: Et cette trend sur TikTok, c'est-à-dire cette tendance, s'explique par quoi, Muriel? Est-ce que c'est un ras-le-bol des injonctions? Est-ce que c'est des conseils qu'on n'a pas demandé?
11: Eh ben c'est tout ça à la fois, oui. Il y a autant de conseils de maternité et d'éducation que de recettes de pâtes sur Internet. Vous allaitez, le tribunal d'Internet va vous juger. Vous vous faites du mal, c'est fatigant, tout ça. Vous donnez le biberon, c'est pas bien pour le bébé, c'est pas bon pour sa défense immunitaire. Toujours d'après le tribunal de l'Internet. Cette tendance du « je suis une mauvaise mère parce que » est donc libératrice parce qu'elle permet de déculpabiliser, de souffler un bon coup. Ce n'est pas la première fois qu'une tendance de ce genre apparaît. L'année dernière, il y avait le mouvement Ghettosori, véritable pied de nez à la méthode Montessori, à l'éducation positive. Ghettosori a été inventé par des mamans qui en avaient marre de toutes ces injonctions à devenir la maman parfaite. Ça donnait des vidéos comme celle-ci.
15: Donc apparemment, je suis une maman Ghettosori. Bien sûr que je mange des bonbons devant Victoire et que quand elle me demande si elle peut en avoir un, ben, je lui dis que non, elle n'a pas le droit.
11: Évidemment que ces tendances n'ont qu'un objectif, se dégager des clichés de la maman parfaite. Là, ces vidéos apportent un peu de légèreté à l'heure où nous sommes toutes et tous biberonnés, non pas au lait, mais au cliché.
0: Il y a toujours des feux en cours et depuis hier, notamment dans le secteur Bédarieux, Clermont-l'Hérault. Du coup, il y a des routes départementales qui sont fermées. Il y en a beaucoup, notamment la route départementale 908, c'est la principale entre Clermont-l'Hérault et Bédarieux. Si vous êtes sur la 75, par exemple, dans le sens nord-sud, il faut que vous sortiez avant Clermont-l'Hérault. Vous sortez à Lodève et vous prenez la départementale 35 qui passe par La Tour-sur-Orbe pour rejoindre Bédarieux. Et dans l'autre sens, vous sortez avant Pézenas pour rejoindre Bédarieux. Et là, vous prenez la départementale 13 et vous passez par Rougent et Faugères. Allez, bonne chance, bon courage, bonne route, on est avec vous.
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0: Nous sommes le mercredi 8 juillet, bienvenue chez vous sur votre radio locale. Il est 11h. Donna Pinaroli, ça continue donc de brûler à Carlancas-et-Levas, à côté de Bédarieux.
17: Oui, le feu a repris depuis hier après-midi à cause du vent. 350 pompiers sont mobilisés, 7 canadaires et un avion bombardier d'eau. Les renforts viennent de partout, y compris de l'étranger, puisque des soldats du feu grecs sont sur place. L'incendie a déjà parcouru environ 350 hectares et on redoute la journée d'aujourd'hui avec un vent qui va encore se renforcer et ses chaleurs écrasantes. Plusieurs routes sont coupées dans le secteur, vous l'avez dit Virginie, on traverse ces incendies ensemble sur Issy-Héro. On est preneur de vos messages, de vos infos, de vos conseils aussi sur notre WhatsApp au 04 67 58 6000. Ces incendies justement qui ont fait un mort ce matin en Savoie, un jeune sapeur-pompier volontaire de 22 ans. Il luttait contre les flammes depuis plusieurs heures. Le ministre de l'Intérieur adresse ses condoléances à sa famille et à tous les pompiers de France.
0: Marine Le Pen, condamnée mais candidate à la présidentielle l'année prochaine.
17: La chef de file des députés RN l'a annoncé hier soir. Elle fera campagne malgré sa condamnation à un an de bracelet électronique, notamment condamnation dans l'affaire des assistants d'eurodéputés du FN. Marine Le Pen se pourvoit en cassation, ce qui suspend donc l'exécution de la peine. Ce matin, le maire d'Agde et référent du RN dans l'Hérault, Aurélien Lopez-Ligori, s'est félicité de ce choix. Une macabre découverte hier matin à Latte, dans la zone d'activité du Puerche-Radier. Deux agents techniques de la ville ont trouvé un cadavre en état de putréfaction avancé dans un fossé. Compte tenu de l'état du corps, l'identification est difficile, mais la police a trouvé des papiers laissant penser à un homme de 84 ans. La piste criminelle est a priori écartée. À Husclas-du-Bosc, entre Lodève et Clermont-l'Hérault, la préfecture nomme une délégation spéciale pour diriger la commune, puisque l'élection municipale de ce village de 250 habitants a été annulée par le tribunal administratif de Montpellier il y a un mois. Ce sont donc trois retraités de la fonction publique d'État qui vont mener les affaires courantes en attendant de nouvelles élections qui auront lieu les 30 août et 6 septembre prochains. Et puis les coureurs du Tour de France sont dans les Pyrénées aujourd'hui pour la cinquième étape, départ de Lannemezan direction Pau. C'est un Norvégien qui a le maillot jaune, Thorstein Train.
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17: Bon, on le disait, Virginie, continue de faire très chaud.
0: Il continue de faire très chaud et ça va encore monter tout à l'heure. Loïc Spadafora, notre consultant météo, nous annonçait déjà 30 et 32 degrés à 10h. Loïc, vous êtes à nouveau avec nous. Ça continue de monter, là, à vue d'œil?
18: Ah oui, ça monte et ça monte très rapidement. À 11h, on relève 35 degrés du côté de Sète, 36 degrés à Montarnot, 37 degrés à Saint-Jean-de-Védas et écoutez bien, 38,5 degrés au nord de Montpellier à Prades-le-Lez.
0: Ah là là, ah oui. Et donc vous dites que ça va continuer de grimper parce que vous nous expliquiez tout à l'heure que la tramontane était déjà levée, qu'elle allait se renforcer aux alentours de 50 km/h en début d'après-midi et qu'on allait avoir le plus chaud du plus chaud plutôt en fin de journée.
18: Oui, c'est ça, ça va continuer de grimper encore pendant quelques heures et les températures maximales devraient être atteintes aux alentours de 16 heures dans les plaines intérieures du département. Donc par exemple, du côté de Prades-le-Lez et autour du Pic Saint-Loup, au nord de Montpellier, on va très probablement atteindre les 41 voire 42 degrés en cours d'après-midi.
0: Vous nous rappelez le record de chaleur qu'il y avait, c'était pour un mois de juillet, vous nous aviez dit, je crois que c'était en 2019.
18: Alors en fait, c'était le record de chaleur absolu dans le département. Effectivement, il date de juin 2019. On avait atteint 46 degrés du côté de Vérac. Mais par contre, pour un mois de juillet, les températures maximales, par exemple sur Montpellier, le record était de 38 degrés. Donc on pourrait le dépasser cet après-midi. Alors après, la station de référence, elle est à Fréjorgues. Donc le vent marin va se lever.
0: Et oui.
18: Ça va limiter la hausse du thermomètre à la station de Montpellier-Fréjorgues. Mais au cœur de Montpellier et au nord de Montpellier, on va dépasser les 40 degrés. Donc effectivement, on sera sans doute dans des records de chaleur pour un mois de juillet.
0: Journée de record. Est-ce que vous pouvez juste nous donner une petite fenêtre d'espoir? C'est le dernier jour de ce plus chaud ou à voir comment la tramontane baisse ou pas ce soir?
18: Alors demain, la tramontane effectivement va laisser place au vent marin, donc il va plutôt faire chaud dans l'intérieur des terres, mais il fera encore quand même très chaud demain. On atteindra encore jusqu'à 40 degrés du côté de la vallée de l'Hérault et sur les Hauts-Cantons. La bonne nouvelle, c'est qu'à partir de vendredi, cette fois-ci, là, on va perdre plusieurs degrés avec des températures maximales plutôt voisines des 35 degrés l'après-midi.
0: Donc voilà, on se concentre là-dessus aujourd'hui. Chaque minute va être compliquée, donc on se concentre en se disant que c'est les dernières grosses 24 heures très très compliquées. Merci beaucoup, Loïc.
18: Merci à vous.
0: Merci beaucoup de votre aide et de vos informations là toutes les heures aujourd'hui. On va essayer de vous accompagner au mieux. Je vous rappelle qu'on est aussi en risque très élevé d'incendie dans l'Hérault. Donc on ne se promène pas aujourd'hui dans les forêts, dans les massifs forestiers de l'Estéroltais par exemple, dans les garrigues et les pinèdes. L'accès est interdit. L'Escandorgue, le Larzac interdit. Les collines du centre Hérault sont interdites. Le Minervois et le Saint-Chinianais aussi au niveau des massifs forestiers. Pareil pour les plaines viticoles cœur Hérault et les plaines littorales. Voilà, aujourd'hui on va essayer d'aller, si vous voulez vous promener, plutôt vent marin, de viser la plage et le vent marin. C'est l'endroit où il fera le moins chaud. Bon courage à tous.
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0: Allez, on va essayer de se rafraîchir avec nos sourires, avec des jeux, avec des jolis cadeaux et plein de musique à vous offrir. On écoutera Gauvin Cerce et Mylène Farmer dans la prochaine demi-heure sur votre radio. Oh.

0: Edwy Collins, Girl Like You, pour commencer cette heure avec vous.
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0: Je vous remercie beaucoup de passer par Ici Héros pendant vos vacances. On va finir cette matinée, comme tout l'été, en jouant. Une heure de jeu, une heure de rigolade, une heure de gros cadeaux. Voilà le principe de ce qui va se passer jusqu'à midi. Et j'en ai plein des cadeaux à vous proposer. On essaye de changer tous les jours, comme ça vous avez l'occasion de pouvoir rejouer avec nous et de gagner des trucs très très différents. Aujourd'hui, mercredi, j'ai des places pour le site d'exception Abîme de Bramabio. C'est dans le Gard, à Saint-Sauveur-Camprieu. Si vous ne connaissez pas cet endroit, il est extraordinaire. C'est une espèce de grosse grotte entre Millau et le Mont-Aigoual. C'est sublime, c'est sur le plateau de Cambrieux. Vous allez pouvoir découvrir un endroit génial. Je vous inviterai aussi à la réserve de Sigean, à la réserve africaine de Sigean, ou dans un parc aquatique de loisirs dans le nord de l'Hérault. Je vous en reparle tout à l'heure. Mais je vais vous proposer de lancer cette matinée ensemble avec un des tops de l'été, avec les Folies Grusses. Les Folies Grusses qui sont de retour avec un nouveau spectacle, comme chaque été. J'ai un pack famille pour vous, deux adultes, un enfant, ou un adulte et deux enfants, vous verrez comment est constituée votre famille. Je vous invite le dimanche 12 juillet, à partir de 19h, à Béziers. C'est presque 2 heures de spectacle, les Folies Grusses, hein, les amis. Le nouveau spectacle, c'est une grosse comédie musicale, un petit peu spéciale, puisqu'il y a chanteur, il y a orchestre live, mais il y a, comme toujours, les 50 chevaux qui déboulent, des acrobaties à cheval, du travail en liberté, des acrobaties aériennes, le tout ponctué évidemment de rigolades avec les clowns qui sont là. Gros spectacle, les Folies Grusses. Je vous invite maintenant. Combien de victoires? On va faire tourner la roue.
1: 2 victoires.
0: Oui, 2 victoires au moins. Allez, vous nous appelez 04 67 58 6000. Venez jouer avec moi. 2 jeux pour gagner ces places pour les Folies Grusses à Béziers dimanche. 04 67 58 6000. Je suis ravie, mais alors ravie, des jeux qui s'annoncent. Vous n'allez pas être déçus.

0: Je ne connaissais pas cette chanson de Mylène Farmer qui s'appelle Plus grandir et qui est sortie en 1985.
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0: On joue ensemble pendant une heure de 11h à midi. Je suis très très très contente. Je vous ai préparé plein de jeux différents parce qu'il y a plein de cadeaux différents. Mon premier candidat est Ronald et il est à Sauvian. Bonjour Ronald.
2: Bonjour.
0: Comment allez-vous?
2: Ben écoutez, très bien, un peu chaudement comme tout le monde, mais pas rien d'exceptionnel.
0: Vous avez eu des départs de feu là du côté de Sauvian?
2: Oui, mais des petits.
0: Des petits, pour l'instant tout va bien.
2: Rien par rapport à Bédarieux ou autre.
0: Ouais, pour l'instant on est pas mal. Ronald, on va essayer d'oublier un petit peu cette chaleur et d'oublier les feux pour faire un petit moment de rigolade et vous faire gagner des places pour les Folies Grusses. Ça vous va?
2: Tout à fait.
0: Alors ok, on va jouer. Je sais pas si ça va vous plaire. Je m'étais dit tiens, je vais tomber sur une dame un petit peu 40, 50, 60 ans qui est un peu fan de choses un peu romantiques. Mais vous êtes peut-être romantique, Ronald.
2: Un petit peu.
0: Avec la voix que vous avez, ce serait dommage que vous ne le soyez pas, si je peux me permettre.
2: Mais tout à fait.
0: C'est l'anniversaire aujourd'hui de Philippe Vasseur. Alors, on ne connaît pas son nom, on connaît le nom de son personnage, hein, Philippe Vasseur. C'est celui qui joue José, depuis 40 ans, dans toute la série Hélène et les garçons des années 90 et 2000. En fait, il a 60 ans aujourd'hui. Et du coup, je me suis amusée. Je nous ai préparé un jeu, Ronald, sitcom ou pas sitcom. Donc, en fait, je vais vous donner plein de noms de tous les sitcoms qu'on a vus passer à la télé depuis les années 70-80. Et vous allez me dire si ils existent ou pas. D'accord ? Donc je me suis un petit peu amusée. Ok ?
2: Eh bien écoutez, on va essayer.
0: Laissez parler votre instinct de romantique.
2: Allons-y.
0: Si un truc vous paraît un peu que ça cloche, dites non. D'accord ? Et on va se dire que s'il y a deux erreurs, ce sera perdu, mais normalement ça devrait coller. Vous êtes prêt, Ronald ?
2: Allez, on y va.
0: Allez, top chrono. Les feux de l'amour. Sitcom ou pas sitcom ?
2: Pas sitcom.
0: Pas sitcom. Une si belle lune.
2: Sitcom.
0: Sitcom. Jackie et ses voisins.
2: Ah, sitcom.
0: Sitcom. Oui. Vous avez vu sur quelle chaîne, Jackie et ses voisins?
2: Bon, alors là, aucune idée.
0: Ça pourrait être rigolo. Marc et Sophie.
2: Sitcom.
0: Sitcom. Maggie.
2: Ah, Maggie.
0: Maggie. Maggie.
2: Ouais, sitcom.
0: Sitcom.
2: Sitcom.
0: Ici, tout commence et tout recommence encore.
2: Non.
0: Pas sitcom.
2: Pas sitcom.
0: Amour, gloire et beauté.
2: On peut dire que c'est un sitcom.
0: Oh bah oui, écoutez la musique.
3: Amour, gloire et beauté.
2: Oui.
0: Qu'est-ce que je me suis tapé amour, gloire et beauté avec ma mamie quand j'étais petite.
2: Moi aussi.
0: Ah, vous aussi? Oh là là. Ah oui, donc ça veut dire que c'est vraiment très très ancien. Ça se passait dans une maison de couture, de mode, il y avait des foresters, ils se détestaient. Et alors à la fin, j'ai dû regarder ça jusqu'à mes 15 ans, je sais pas. Elles étaient toutes refaites, les dames, on les reconnaissait plus. On aurait dit les grands-mères de celles que je regardais quand j'étais petite.
2: Également, ouais.
0: Vous aussi, c'est pareil, Ronald?
2: Tout à fait, oui. C'était pas ma tasse de thé, mais on était obligés de le supporter.
0: Moi, je crois que ça durait 20 minutes, hein, c'était pas très très long. Et c'est encore diffusé.
2: Oui.
0: Hein. C'est encore diffusé, Ronald. Hein. Tous les matins, je crois,
2: oui,
0: c'est
2: oui,
0: diffusé encore sur TF1.
2: Oui, je sais, mais je le regarde pas. Hein.
0: Oui, j'ai bien compris. Bah, j'ai bien compris que c'était pas votre truc, les sitcoms, parce que vous avez eu quasiment tout faux.
2: D'accord.
0: Ouais, quasiment tout faux. Donc, ce que je vous propose, parce que vous m'êtes très sympathique, c'est qu'on dirait qu'on vient juste de se rencontrer, Ronald, et on va se faire un jeu en une victoire après Gauvin Serres, parce que sinon, vous êtes mal parti.
2: Okay.
0: D'accord. On oublie complètement les sitcoms, Ronald. On respire trois minutes et on se retrouve juste après pour un jeu en une victoire. Par contre, là, je serai intraitable. D'accord.
2: Eh bien, écoutez, on verra.

0: Vous l'aimez bien, Gauvin Cerce. Voici sa dernière chanson, Quatre enfants plus loin. C'est une découverte ici, Héros.
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0: On joue ensemble pendant une heure de 11h à midi avec le bruit des cigales. Écoutez ça un peu quand même. Ah ben il n'y en a plus. Au moment où je dis qu'il faut écouter les cigales, on n'a plus de cigales. On écoute des cigales, on essaie de se rappeler que l'été c'est quand même un bon moment, la chaleur va finir par s'arrêter, les feux aussi. Et nous jouons avec Ronald. Ronald qui, je vous raconte toute l'histoire si vous venez d'arriver, il nous appelle de Sauvian, il a envie de... Voilà. Voilà. Il a envie d'aller au Foligrusse. Je vous offre des places pour le dimanche 12 juillet à partir de 19h. On a fait un jeu en 2 victoires et... Il sait, comment dirais-je, il s'est gaufré sur les sitcoms. Ronald, c'était pas votre truc.
8: Non, il s'est planté complet.
0: Il s'est planté complet, le Ronald. Mais bon, j'ai été sympa parce que je me suis dit, bon, effectivement, on n'est pas, si on tombe mal, on tombe mal. Vous m'étiez très sympathique, donc on va se faire un jeu en 1 victoire et on va jouer. J'ai peur de ce que vous allez me dire, Ronald. On va jouer avec Claude François. Car c'est l'anniversaire de son fils aujourd'hui, Claude François Junior. Comment on est côté Claude François, Ronald?
8: Bah, écoutez, c'est des très bons souvenirs. Hein.
0: Ah, ça me fait plaisir alors.
8: Ça ne veut pas dire que la mémoire va fonctionner, mais on va essayer.
0: Ah, moi, je suis sûre que ça fonctionne, la mémoire de la musique, beaucoup plus qu'autre chose, parce que ça nous rappelle tout de suite. Ce qu'on va faire, je vous ai préparé des intros, un peu des titres phares de Claude François. Je vous en ai collé quelques-unes, on va les écouter. On va dire que si vous me retrouvez, allez, 2 titres, 3 titres, je serais plus contente avec 3. À la fin, eh ben, c'est gagné pour les Foligrusse. D'accord, Ronald?
8: Allez, on essaye.
0: On a 30 secondes, vous les mémorisez à chaque fois, et hop, à la fin, vous me dites ce que vous avez reconnu. On écoute, c'est parti.
8: Allons-y.

0: Ah oui. Quand j'étais petite, j'essayais de faire le ça là. Titi, c'était trop rapide pour moi. Ronald, vous en avez reconnu combien?
1: Pour ah non.
0: Ah ben, allez-y.
1: Cette année-là.
0: Oui, le premier.
1: Le téléphone pleure.
0: Oh bah oui. Il y en a un petit troisième ou pas?
1: Honnêtement, non.
0: Le dernier là. Tout le monde en est même. Oh, oh, oh, oh. Vous n'avez pas celui-là?
1: Si j'avais un marteau.
0: Eh ben voilà. Il faut tout faire, hein. Il faut tout faire dans cette boutique. Il faut même que je fasse Claude François et le marteau et tout ça. Bon, je suis ravie pour vous, Ronald. Vous n'avez pas démérité, vous avez bien mérité. Je vous ai un peu torturé. Vous avez mérité vos places pour les Folies Grusses. Rendez-vous dimanche soir. Vous avez un pack famille, donc deux adultes, un enfant, ou un enfant et deux adultes. C'est vous qui choisirez, Ronald.
1: Très gentil à vous, merci à toute l'équipe et merci à ICI Héros.
0: Merci beaucoup, beaucoup de nous écouter et puis de jouer avec nous. Voilà, quand vous le voulez, vous êtes le bienvenu dans la famille. À bientôt, Ronald. On continue le programme parce que j'ai encore plein de cadeaux à vous offrir. Qu'est-ce que j'ai? Ah ouais, j'ai un site d'exception dingue. C'est nouveau qu'on vous offre des places pour cet endroit-là. Vous le connaissez peut-être pas, il est dans le Gard. C'est le site d'exception Abîme de Bramabio à Saint-Sauveur. Camprieux. On est donc sur le plateau de Camprieux, c'est une grotte. Et c'est une grotte hyper mystérieuse, on est entre Millau et le Mont-Aigoual à peu près. Il paraît que c'est une grotte qui est très très mystérieuse. Il raconte une légende que nul ne peut traverser Bramabio sans y laisser une part de son esprit. Et en fait, un homme, à la fin du 19e siècle, a osé traverser, mais son regard n'est plus tout à fait le même. Donc vous allez voir, si vous allez voir cette grotte à Camprieux, c'est juste magnifique et vous êtes vraiment comme dans un film. Et j'ai aussi des places pour la réserve africaine de Sigean. Vous la voyez cette réserve? C'est le safari en voiture. Ah oui, il y a des éléphants. Moi j'ai vu des autruches qui sont venues sur la bagnole. Alors c'est très rigolo. Vous faites d'abord un safari en voiture et après vous êtes à pied dans le parc animalier. 350 hectares. L'idée c'est de voir les animaux dans leur état le plus naturel possible. Donc ils sont en liberté. C'est dingue aussi comme expérience. Pour ces deux cadeaux, combien de victoires? On tourne la roue. Deux victoires, vous restez avec moi pendant deux jeux, je vous prépare ça tout de suite, appelez-moi immédiatement 04 67 58 6000, 04 67 58 6000, une expérience dingue du côté du Gard, dans le site d'exception Abîme de Bramabio à Saint-Sauveur-Camprieux, ou la réserve africaine de Sigean, de super cadeaux pour vous. Maintenant, faites ce numéro de téléphone.

0: Vous écoutez David Bowie, China Girl, sur votre radio locale. 11h quasiment, midi quasiment, moins 25, on essaye de vous donner des idées de sortie, parce qu'il y a beaucoup de choses à faire, et Naomi Lassu fait le tri pour nous. Naomi, qu'est-ce que vous nous proposez?
1: Eh ben, dites-moi Virginie, est-ce que vous avez déjà votre plan pour voir la finale de la Coupe du Monde?
0: Oui, parce que je travaille le lendemain matin, donc ça va être à la maison, à la maison.
1: Bah parce que quand même, ça se vit en famille ou avec les copains, cet événement. Du coup, moi, j'ai pile ce qu'il faut pour les gens qui veulent le vivre en famille ou avec les copains. C'est au Hall du Verger à Castelnau-le-Lez qui mettent en place des tables réservables pour suivre le match en bonne compagnie. L'ambiance y est super conviviale, ambiance supporter aussi. Du bon saucisson, des tapas, de la bonne bière. Et les Bleus en finale, on l'espère, mais j'ai pas trop de doutes.
0: Alors, pas en finale tout de suite, mais déjà en demi, ce sera pas mal.
1: En demi, moi je suis persuadée qu'ils iront en finale.
0: D'accord.
1: C'est diffusé d'ailleurs uniquement si la France joue en finale, pour le cadre de finale de la Coupe du Monde.
0: D'accord.
1: Mais j'ai pas trop de doute que ça arrive, et c'est bien sûr gratuit, mais la réservation des tables est obligatoire pour les matchs, et on peut réserver par téléphone au 07 87 13 95 85.
0: On vous donnera le numéro quand vous appellerez à la radio, à 04 67 58 6000. Donc ça, j'ai pas compris, c'est pour la finale ou pour la finale.
1: Mais il diffuse tous les matchs. Mais là, je vous donne un plan pour la finale.
0: Ah, d'accord, ok. On peut déjà se dire réserver
1: exactement
0: la finale.
1: Exactement.
0: Si on est optimiste, vous voulez dire.
1: Oui, moi, j'y crois à fond.
0: Elle est mignonne. Autre chose.
1: Alors, je me permets de vous rappeler, les amis, que vous pouvez nous parler des événements que vous organisez près de chez vous en passant par notre WhatsApp au 04 67 58 6000. Et comme Hélène, par exemple.
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0: Bravo Hélène, très très jolie voix. N'hésitez pas vous aussi, vous pouvez nous envoyer un message vocal ou vous pouvez nous envoyer un petit texto sur notre WhatsApp 04 67 58 6000. Merci Naomi.
1: Merci.
0: À très vite.
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0: On joue ensemble de 11h à midi, j'ai des jolis cadeaux, du coup j'ai des super candidats. Bonjour Marie-France.
5: Et bonjour.
0: Vous êtes à Caux?
5: Oui, enfin là je circule un petit peu, mais j'habite à Caux, oui.
0: Vous habitez, on dit quoi, une caussoise? Caussaise?
5: Non, Caussinard, les Caussinards et les Caussinardes.
0: Oh bah c'est moins joli que ce que j'avais trouvé, je trouve.
5: Oh, bon, je vous le dis, on va opter pour cette option pour le moment alors.
0: Caussinarde, ça fait un peu. Bref, je suis ravie de vous rencontrer, Marie-France. Qu'est-ce que vous faites dans la vie?
5: Eh ben, moi, je suis retraitée.
0: Eh ben, ça fait longtemps.
5: Ça va faire 3 ans maintenant.
0: Ah ben, jeune retraitée, on découvre encore l'affaire.
5: Oui, il y a encore de quoi faire.
0: Vous avez encore le réflexe de vous lever très très tôt ou ça va, le sommeil c'est...
5: Ah non, pas du tout. On a oublié les horaires.
0: Ah,
5: ça, c'est quelque chose de génial.
0: Génial, c'est super que ça arrive parce qu'il y a des jeunes retraités qui ont encore du mal, qui se réveillent encore à 6h, qui ont du mal à se mettre dans le bain du plus cool.
5: Ah non, moi du plus cool, j'ai opté une semaine après.
0: Ah sérieux, c'est vrai? Ah c'est génial.
5: Ah, oui,
0: ça veut dire que c'était le bon moment.
5: Oui, c'est ça. Voilà.
0: Ah c'est cool.
5: Il faut ce qu'il faut, mais quand c'est fini, c'est fini.
0: Quand c'est fini, on passe à autre chose.
5: Voilà.
0: Et là, en l'occurrence, si on pouvait aller à la réserve africaine de Sigean, ce serait super.
5: Eh ben, c'est pas une mauvaise idée, oui, voilà.
0: Vous savez que je l'ai fait il y a pas longtemps, je me suis régalée, mais régalade.
5: Ah ben ça, j'en doute pas. Mais nous, on n'a jamais mis les pieds là-bas.
0: Oh mais c'est super.
5: Ouais, c'est vraiment ce sera vraiment quelque chose de chouette.
0: On y reste toute la journée, on est vraiment dépaysé et ça se mérite évidemment, Marie-France. Donc je vous ai préparé 2 jeux et on va commencer par le premier, si ça vous dit.
5: Oui, finalement j'ai appelé pour ça. Mais enfin bon, j'espère que vous allez être gentil avec moi.
0: Je vais être sympa, mais comme vous êtes une bavarde et que moi aussi, je m'ai dit qu'on allait continuer de parler, mais on se dirait que on n'a pas le droit de dire ni oui ni non ni le mot chaud.
5: Ah.
0: Ça vous va?
5: Ouais, ça va être compliqué, mais bon, je vais essayer.
0: Ah, mais quand j'ai une bavarde comme ça, en général, je m'amuse bien. On y va sur le chrono. Je vais essayer de vous coincer par tous les côtés. Je vous le dis tout de suite, Marie-France, à partir de maintenant.
5: Elle est vilaine.
0: Est méchante. Elle est laide, en plus, si vous saviez.
5: Bon.
0: Non. Ni oui, ni non, ni le mot chaud. C'est parti, Marie-France. Top chrono. Vous avez l'air d'avoir la pêche, vous, hein, quand même.
5: J'ai la pêche.
0: Ouais. C'est tous les jours comme ça ou il y a des jours un peu moins que d'autres?
5: À peu près tous les jours.
0: À peu près tous les jours. Marie-France, c'est un très joli prénom.
5: Je l'aime bien.
0: Vous l'aimez bien. Vous l'avez toujours aimé parce que peut-être quand vous étiez plus jeune, c'est plus compliqué, Marie-France.
5: Ben, pas compliqué.
0: Non, c'était ça. Ça allait, c'est toujours bien passé.
5: La plupart du temps, on coupe le prénom.
0: Ah, on dit France. Ah, ou on dit que Marie.
5: Marie.
0: On dit Marie, d'accord. Et au niveau de la chaleur, vous êtes comment, vous, Marie? Vous supportez bien?
5: À point.
0: À point. Vous êtes cuite à point, vous voulez dire?
5: Absolument.
0: Et il paraît que plus on vieillit, moins qu'on supporte la chaleur.
5: Ça dépend des jours.
0: Ah, ça dépend. Oui, il y a des jours avec et des jours sans. Hein.
5: Plus ou moins.
0: Oh non, elle est super fortie, j'ai rien à dire. Rien à dire. Vous me battez, Marie-France. Alors là, mais bravo, j'ai essayé de passer par derrière, par la porte, par la fenêtre, il n'y a rien à faire, vous étiez mais blindé quoi.
5: Ah ouais, mais concentré un max.
0: Eh ben bravo, alors déconcentrez-vous, c'est bon, on peut y aller, soufflons un petit coup, je vous propose qu'on écoute une jolie chanson de Louane et on se fait la dernière partie, ça va être plus simple la deuxième partie, d'accord?
5: Ah ok, d'accord, je compte sur vous.
0: Ah oui, mais vous pouvez. Allez, on souffle un petit coup, on pense aux éléphants et on se retrouve dans 3 minutes, Marie-France.
5: Oui, c'est ça, on va faire ça.

0: J'adore cette version de Je vole de Sardou de Louane sur votre radio locale. 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
0: Pour l'instant, c'est à moitié gagné. Marie-France est en train de jouer. Marie-France est à Caux. Vous êtes toujours là, Marie-France?
5: Ah oui, j'attends.
0: Elle attend. Elle vient de souffrir le martyr avec un ni oui, ni non, ni le mot chaud qu'elle a remporté. Mais oh, la main qui a duré 8 minutes quand même.
5: Ouais, quand même. Non,
0: je plaisante. Et là, je vous propose une deuxième partie pour vous inviter à la réserve africaine de Sigean. Il faut mériter un petit peu son site d'exception. Je me suis amusée avec Jean de La Fontaine. Figurez-vous que Jean de La Fontaine est né le 8 juillet 1621.
5: Ah ouais.
0: Ouais, 8 juillet 1621. Alors, je me suis amusée avec lui. Vous savez que chaque fable de La Fontaine commence ou se termine par une morale, d'accord?
5: Je vais vous faire écouter.
0: Je vais vous faire écouter quatre morales, d'accord? Et à vous de me retrouver la fable. Je vous donne le choix à chaque fois entre deux. Ça vous va?
5: Allez, c'est parti.
0: On a pris les plus connus quand même. Alors, j'ai demandé à un petit enfant que j'aime beaucoup, qui les a travaillés à l'école, de me les dire en s'appliquant. Hein, on notera l'effort.
5: Aïe, aïe, aïe.
0: On y va pour le premier. Écoutez bien cette fable.
6: Apprenez que toute flatteur vit aux dépens de celui qui l'écoute. Cette leçon vaut bien un fromage, sans doute.
0: Alors, d'après vous, c'est quoi? Est-ce que vous avez besoin des propositions?
5: Non. Je pense que le corbeau et le renard.
0: Le corbeau et le renard. Ça nous fait une bonne réponse. On y va pour le deuxième.
6: La raison du plus fort est toujours la meilleure. Nous l'allons montrer tout à l'heure.
0: La raison du plus fort est toujours la meilleure. Vous avez besoin des propositions?
5: Le lion et le rat.
0: Le chêne et le roseau ou le loup et l'agneau?
5: Ah, le chêne et le roseau.
0: Ah non, le loup et l'agneau. Et bim, c'est une faute.
5: Oh, vous avez vu des rares exprès. Oh.
0: On y va pour le troisième.
6: Il faut oublier tout le monde.
0: On va la repasser.
6: On a souvent besoin d'un plus petit que soi.
0: On la repasse, écoutez bien.
6: Ah ouais. Il faut autant qu'on peut oublier tout le monde. On a souvent besoin d'un plus petit que soi.
0: Vous l'avez déjà cité, vous voulez les deux propositions?
5: Le lion et le rat, non?
0: Oui, le lion et le rat, bravo. Eh, c'est pas la plus simple. On a souvent besoin d'un plus petit que soi. On y va pour la quatrième. C'est parti.
6: Rien ne sert de courir, il faut partir à peu.
0: Alors?
5: Ah ben, le lièvre et la tortue.
0: Oh mais c'est bravo, dites donc. Vous étiez professeur des écoles?
5: Non, pas du tout.
0: Vous faisiez quoi dans la vie?
5: J'étais auxiliaire de vie.
0: Ah, d'accord, ok. Ah oui, donc vous avez travaillé plutôt avec les anciens plutôt qu'avec les petits.
5: Oh, moi, j'ai pas fait que ça. Hein. J'ai fait plein de choses.
0: Plein de vies différentes.
5: Mais moi, voilà, plein de vies différentes. Mais mes 15 dernières années ont été consacrées au service à domicile.
0: Au service à domicile et aux autres, d'une manière générale. Et je suis ravie que vous pensiez à vous et que là, vous allez vous faire plaisir, vous, à la réserve africaine de Sigean. Prenez la crème solaire et le chapeau parce qu'il y a un parcours à pied. Vous allez vous régaler, je suis sûre, Marie-France. Vous allez voir plein de trucs.
5: J'en doute pas.
0: Pensez à moi avec les autruches et pensez qu'elles sont venues sur mon capot de voiture. Je vous jure que c'est vrai.
5: C'est pas les animaux que je préfère. Hein, les
0: Moi non plus. Et puis, je vous dire que de près, c'est pas. On a envie que ça s'éloigne. Hein.
5: C'est pas beau.
0: C'est pas beau du tout.
5: Non.
0: Je vous fais des gros bisous, Marie-France. J'étais ravie de jouer avec vous.
5: Moi aussi, ça m'a fait plaisir.
0: À très bientôt.
5: Bisous et puis merci, ici Héros.
0: Merci beaucoup, Marie-France. À très bientôt. Allez, on continue de jouer ensemble. J'ai encore un cadeau à vous offrir. 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

0: là, le taulier pour vous accompagner à midi moins 5 sur votre radio locale.
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0: On joue ensemble chaque matin de 11h à midi cet été. Bonjour Patrice.
4: Et bonjour Virginie.
0: On prend un dernier candidat juste avant les infos de midi. Vous êtes à Gravelle?
4: Oui, c'est ça.
0: Ça va, la journée commence bien pour vous?
4: Oui, ça va. Je suis en vacances, là, je suis en tes courses et du coup, je suis en train de vous écouter. Je me suis dit, oh, un petit séjour à Luna, ça va faire du bien. Avec cette chaleur, ça va nous rafraîchir un peu.
0: Exactement. En plus, donc, vous pourrez prendre trois personnes avec vous pour vous accompagner. Donc, vous allez pouvoir passer un super moment tous ensemble.
4: C'est ça, je vais pouvoir faire quelques heures.
0: Mais pour ça, il va falloir le mériter.
4: Ah ben, j'espère bien.
0: On va jouer avec une date et l'anniversaire de quelqu'un qu'on aime bien, qui nous accompagne depuis longtemps. C'est les 69 ans aujourd'hui de Mimi Mati. Elle est née en 1957. Et alors, très simple, je vous fais écouter un extrait de film, 20 secondes. Vous me dites si le film est sorti avant ou après 1957. On est OK sur le principe?
4: Oula. Allez, on est là.
0: Vous êtes cinéphile ou un peu, vous, ou pas, Patrice?
4: Un petit peu, oui, mais 57, c'est pas trop. C'est l'âge de ma maman. Donc, enfin, c'est l'année où est née ma maman, donc c'est
0: ah, mais à mon avis, s'il y a une maman qui est un peu cinéphile, celui-là, vous l'avez vu. On écoute.
4: Allez,
0: bien 20 secondes avant ou après 1957.
5: Je ne continuerai pas toute ma vie à vous guetter entre deux maris.
6: Vous êtes grossier et vaniteux. D'ailleurs, je n'ai pas l'intention de me remarier.
5: Vous aussi, vous vous remarierez. Et c'est moi que vous épouserez.
6: Vous? Je ne vous aime pas du tout. Et puis, je trouve ça décevant, le mariage.
5: Avez-vous jamais songé à vous marier par plaisir?
6: Par plaisir? Tadata, c'est pour l'homme, le plaisir.
0: Alors, c'est qui? Déjà, est-ce que vous avez reconnu le film?
4: Pas vraiment, pour être honnête. Je pense que j'étais vraiment pas née quand il est sorti, celui-là.
0: Ah bah non, bah, je veux dire, même votre maman non plus, à mon avis. Autant n'emporte le vent. Victor Fleming, on en vient d'écouter Scarlett O'Hara et Rhett Butler, Clark Gable et Vivien Leigh. Son anniversaire d'ailleurs aujourd'hui.
4: Effectivement, donc là, effectivement, on est sur Hollywood des années 30, j'imagine. On est plus sur cette époque-là. Du coup, je dirais avant la naissance de Mimi Mati.
0: Bien avant, effectivement. 1939, c'est gagné.
4: Merci.
0: Je vous avais gardé le même leçon un petit peu cracra pour vous dire que c'était il y a longtemps.
4: Oui, mais avec le téléphone qui grésille, j'étais pas sûr.
0: Vous avez raison. Hey, vous l'avez vu quand même, ce film, ou pas?
4: Non.
0: Ah, non, mais on a le droit de dire non. Moi, il y a plein de chefs-d'œuvre que j'ai jamais vu. Non, mais c'est super de se dire qu'on a toujours des trucs à voir.
4: Là, j'ai étudié le roman, mais je n'ai pas vu le film.
0: Ah, j'adore. Elle a eu l'Oscar pour la meilleure actrice, Vivien Leigh, pour ce rôle de Scarlett O'Hara. Je suis ravie pour vous. Vous m'avez mis dernier candidat de super bonne humeur. Vous allez plonger sur les toboggans de Lunas avec vos copains. Et, vous penserez à nous à ce moment-là.
4: Je n'hésiterai pas. Je ne suis pas sûre, mais j'essaierai.
0: De penser à nous, dites donc.
4: C'est ça, c'est pas sûr. Si, en arrivant, je dirais oui, c'est grâce à vous, si j'y penserai.
0: Ce que évidemment. Vous pouvez faire, c'est faire une petite photo de vous et des copains, vous nous l'envoyez sur le WhatsApp de Ici Héros, comme ça on peut rigoler. Allez, un peu avec vous.
4: Avec plaisir.
0: Ah, ça on peut faire.
4: Ça on peut, avec plaisir.
0: À très bientôt, bonne journée Patrice.
4: Merci encore à toute l'équipe, merci beaucoup, au revoir.
0: Au revoir, on joue à partir de demain, rendez-vous demain à 11h pour continuer de vous faire gagner des cadeaux.
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0: On passe l'été ensemble dans notre département sur votre radio locale. Nous sommes le mercredi 8 juillet, il est midi. Thomas Pinaroli, alors que les incendies s'enchaînent, un homme de 27 ans a été placé en détention provisoire dans l'Hérault.
7: Cet homme qui avait été interpellé dimanche soir à proximité du point de départ d'un feu à Carlincas et Levasse, à côté de Bédarieux, suspecté de l'avoir allumé, il sera jugé le 20 août prochain, François Ventéjou.
8: Cet homme est à vélo en train de regarder le feu quand il est interpellé. Sur lui, il a un briquet, mais pas de cigarette, alors qu'il dit être fumeur. Ce sont des passants qui ont donné l'alerte parce qu'ils trouvent son comportement suspect. Au départ, il nie les faits, mais il finit par admettre qu'il a voulu brûler une lettre d'adieu destinée à sa fille qui est morte l'an dernier et que le feu s'est rapidement propagé. Il affirme que sa compagne est au courant de son projet, mais elle raconte qu'il a seulement dit qu'il allait faire une connerie et qu'il ne fallait pas qu'elle s'étonne s'il ne rentrait pas. C'est un homme qui est sous curatelle, s'est présenté à certains témoins comme ancien sapeur-pompier volontaire. Une expertise psychiatrique a été demandée par la justice. L'incendie dont il est soupçonné a détruit près de 20 hectares et pour l'instant, les enquêteurs ne lui reprochent pas d'avoir allumé d'autres feux, même si des investigations sont toujours en cours.
7: Il n'a donc pas de lien a priori avec le gros incendie qui touche actuellement ce même secteur de Carlincas et Levasse. Le feu a repris depuis hier après-midi à cause du vent. 350 pompiers sont mobilisés avec jusqu'à 7 canadairs et un avion bombardier d'eau. Les renforts viennent de partout, y compris de l'étranger, puisque des pompiers grecs, par exemple, sont sur place. L'incendie a déjà parcouru environ 350 hectares et on redoute l'après-midi du côté des pompiers avec un vent qui va encore se renforcer, des chaleurs écrasantes. Plusieurs routes sont coupées dans le secteur. Pour faire face à ce risque d'incendie élevé, la préfecture de l'Hérault prend plusieurs arrêtés. Elle interdit d'abord les feux d'artifice pour toute la période du 14 juillet. Entre ce vendredi donc qui vient et jeudi prochain, seuls les tirs sur le littoral restent autorisés. Et puis les moissons aussi sont interdites jusqu'à demain soir dans tous les champs qui se trouvent à moins de 200 mètres d'un massif forestier. Voilà les mesures face au risque élevé de feux de forêt dans l'Hérault. À noter que dans l'Aude, plusieurs massifs sont carrément en risque extrême aujourd'hui. C'est le niveau maximal d'alerte. Les incendies qui ont fait un mort ce matin en Savoie, un jeune sapeur-pompier volontaire de 22 ans. Il luttait contre les flammes depuis plusieurs heures.
0: Les feux attisés par la canicule, car l'Hérault va encore vivre une après-midi très chaude.
7: Très chaude, des températures plus élevées qu'hier. Notre consultant météo nous disait tout à l'heure qu'il faisait plus de 38 degrés. Il n'était que 11 heures à Prades-le-Lez. Les habitants du quartier de la Mausson à Montpellier sont donc bien contents de retrouver le bassin extérieur de la piscine Neptune. Construite en 1969 près du stade, elle a rouvert ses portes lundi après de longs mois de travaux. Une réouverture qui tombe à pic, Sébastien Garnier.
9: Debout au bord du grand bassin, de jeunes garçons du quartier, bonnets et lunettes sur la tête, discutent de leur prochain saut.
10: Je vais faire un date.
9: Ah, c'est quoi ça?
10: Dans l'air, tu fais un plat, mais quand tu atterris dans l'eau, comme ça, t'es plié.
9: Très apprécié aussi, le saut de la lune en forme de croissant qui se jette à l'eau. Elle est à 28 degrés, mais quand il fait 35 dehors, c'est bien agréable.
11: Elle rafraîchit quand même, comme il y a un petit peu d'air, donc ouais, ça fait du bien.
10: Là-bas, les spectateurs ils peuvent s'asseoir. Clairement, la piscine, elle est fabuleuse, incroyable. C'est de dehors, on voit l'heure. Il y a des petits jouets pour les enfants.
9: On peut bronzer en même temps.
11: Oui, on peut bronzer, c'est ça qui est bien. Il est
9: pas fait un bon moment qu'il est là devant moi. Pendant que les enfants jouent sur l'autre moitié du bassin, des adultes enchaînent les longueurs. Omar, 77 ans, vient d'en faire 30.
12: Ça fait 20 ans que je fréquente cette piscine. C'est un lieu magnifique.
9: Et ça change tout, nager comme ça dehors?
12: Ah oui. Au soleil, en plein air. J'ai toujours nagé à l'extérieur.
9: Seul petit bémol, les tarifs ont un peu augmenté et il n'y a pas d'ombre. Les arbres sur la zone pique-nique n'ont pas eu le temps de pousser. La ville promet d'installer des ombrières prochainement.
7: La métropole n'envisage en revanche pas de gratuité des piscines, comme c'est par exemple le cas à Sète pendant les périodes de canicule. Une délégation spéciale nommée à Husclas-du-Bosc entre Lodève et Clermont-l'Hérault, trois retraités de la fonction publique d'État vont mener les affaires courantes du village de 250 habitants, puisque le tribunal administratif de Montpellier a annulé l'élection il y a un mois. De nouvelles élections municipales auront lieu les 30 août et 6 septembre prochains. Et puis les coureurs du Tour de France sont dans les Pyrénées aujourd'hui. Cinquième étape entre Lannemezan et Pau. C'est le Norvégien Thorsten Train qui a le maillot jaune sur les épaules.
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7: Bon, on le disait Virginie, on s'attend à des records de température, il fait très très chaud.
0: Absolument, les seules températures que je peux vous donner, ce sont les températures sous-abri en prévision, 35 à 42 degrés cet après-midi. Notre consultant météo disait que c'est les températures les plus chaudes allaient être atteintes vers 16h à 17h. Donc faites attention à vous et bon courage. Il est midi 5, vous retrouvez maintenant Valérie Damido et Éric Bastien pour vous faire jouer. Merci d'avoir été avec nous.
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14: Bonjour la France, j'espère que tu vas bien. La France, on est mercredi. J'ai déjà deux candidats, tout va bien pour moi. Éric Bastien, comment tu le vis?
15: Qu'est-ce que tu veux que je réagisse à ça? Bonjour Damien Hollande, bonjour à tous.
14: Voilà, je vous rappelle que cette semaine, nos candidats s'affrontent pour la finale de vendredi. Et il y a un très beau cadeau à gagner si vous gagnez la finale. Il y a des vacances, et oui, parce qu'on a décidé de vous gâter avec votre radio ici. Le gagnant de la finale gagnera 2 000 euros de bon séjour au Club Bellambra.
15: C'est énorme.
14: Et 2 000 euros, je vous rappelle que le Club Bellambra, hein, c'est la destination préférée des familles. Donc j'ai envie de dire, c'est les vacances avant les vacances. Ça, c'est le premier prix. Que gagne-t-on en deuxième prix?
15: Écoutez, le deuxième prix sur cette musique qui sent bon, le
14: mais
15: film
14: oui, bien sûr.
15: Sympathique. Hein, ça fait un peu film.
14: Oui.
15: Bonjour, madame.
14: Bonjour.
15: Oh, cette machine marche mal. Passons à la suite. Nespresso, bien sûr, Joe Malongo qui nous accompagne depuis 2 ans. Joe Malongo, va-t-on enfin le rencontrer? Sera-t-il dans nos studios dans les prochains jours? Viendra-t-il avec sa famille? Fabriquera-t-il devant nous la célèbre machine à café avec ses 32 dosettes et 6 verres en verre? Pour le savoir, écoutez ici et au taquet.
14: Allez, jungle. Allez, on accueille nos deux candidats d'aujourd'hui, Pierre et Céline. Bonjour les amis.
15: Bonjour.
16: Bonjour, bonjour Valérie.
14: Comment
16: bonjour Valérie, bonjour Eric.
15: Bonjour Pierre, bonjour Céline.
14: Alors Pierre, tu joues avec ici Saint-Étienne.
16: Oui, oui, tout à fait.
14: Tu as dit... qui c'est les plus forts? Évidemment, c'est les Verts.
15: Les Verts.
14: Bah oui, évidemment. 66 ans, tu connais par cœur la chanson.
16: Tout à fait.
14: Voilà.
16: Tout à fait. Mais je ne chanterai pas, je suis mauvais chanteur.
14: Oh, on va la chanter ensemble.

0: Ça c'est juré.
1: Allez.
0: Voilà. Eh oui, on va gagner évidemment puisque tu habites à Saint-Chamond. Alors, tu es à la retraite.
2: Tout à fait.
0: Tu as deux enfants et
2: oui.
0: Alors, tu as un chien qui s'appelle Oops.
2: Tout à fait. Donc, oui, oui.
0: Quel est le modèle de ce chien?
2: Ah, c'est un chihuahua. Un chien compagnie.
0: Un chihuahua. Mon Dieu.
2: Oh, c'est terrible. J'ai sauvé de la SPA.
0: Oh, ça c'est magnifique. Et alors, tu as des moutons. C'est le
2: des moutons aussi.
0: Pourquoi oui, c'est alors, quoi les moutons bruissants?
2: Oui, parce que en fait, je suis fils de paysan et donc j'ai un petit peu de terrain.
0: Ouais.
2: Et les moutons bruissants, c'est parce que bon, ils vivent une belle vie. Et ouais, j'aimerais pas les emmener au boucher, donc voilà, ils vivent et puis voilà, ils entretiennent le terrain.
0: Oh, voilà. Mais ça c'est mignon.
2: Écologique.
0: Oh là là. Et est-ce que Oops est un chien de mouton? Attention.
2: Elle est devenue.
0: Ah bah oui, tu m'étonnes. Alors, tu es à la retraite, mais avant tu travaillais dans un groupe bancaire. Voilà. Ça s'appelait à...
3: Ça m'intéresse.
0: Ça s'appelait à notre...
3: Ah, ça sent le fonds monétaire.
0: Oh là là là là. Alors, qu'est-ce que t'as fait dans ce groupe bancaire?
2: Ah, j'ai fait un peu tous les métiers.
0: Ouais.
2: Donc, je suis passé du guichet. Donc, après, j'étais conseiller. Après, j'ai travaillé à la direction financière. Et j'ai terminé par la sécurité.
0: Eh ben voilà.
3: Et t'as gardé les codes?
0: T'as gardé les codes.
2: Ah oui, bien sûr. Oui, oui, oui. Ah, de temps en temps, la retraite n'est pas grosse. Donc, j'y vais de temps en temps.
3: Ah, bien. Je viendrai avec toi. Allez.
0: Mais alors, ce qui est drôle, c'est que tu voulais être paysan comme tes parents, mais c'est eux qui n'ont pas voulu.
2: Ah oui. C'est triste, hein. Mais c'est comme ça.
0: Oh, mais maintenant, t'as les moutons, c'est pareil. Voilà.
2: Hop. Voilà.
0: Bien, on va tout de suite marquer le premier point, parce que qui sait, les plus forts, évidemment, c'est mon Pierre. Allez, je te mets une petite chanson.
3: C'est
0: les fraises de Plougastel. Je te rappelle que Céline, notre réalisatrice, oui, trouve toujours des chansons.
3: En toute objectivité.
0: Ah, bah, génial. Alors, écoute bien cette question. Le nom technique de la partie verte de la fraise, tu sais, les petites feuilles là au-dessus du rouge, eh bien ce nom,

0: Mais oui,
1: on
0: parce que nous découvrons que Céline, son métier.
2: De toutes les matières.
3: Ah oui.
2: C'est les maths que je préfère.
0: C'est les maths que tu préfères, Céline. T'es prof de maths.
1: Eh oui, je suis prof de maths. Oui.
3: Au monde.
0: Alors c'est marrant parce que t'as hésité entre maths et anglais.
1: Oui, j'ai hésité quand j'étais plus jeune entre. J'aimais bien les deux. Et puis bon ben. Après, je me suis aperçu que tout ce qui était littéraire, c'était pas trop mon truc.
0: Ouais, bah oui.
1: Donc, je suis plutôt tournée vers les mathématiques.
0: Bon, ok. T'avais quel type
1: bac scientifique.
0: Et t'avais quoi comme classe cette année? Sixième, cinquième, t'avais tout?
1: Oui, là, je suis en collège, donc de la sixième à la troisième.
0: Ok. Eh bien, écoute, voilà. Sois la bienvenue. Tu fais un petit peu de sport. Il y a un petit peu de jogging sur les quais de Seine. Ça, c'est bien pour t'entretenir.
1: Voilà, c'est ça. Oui, je suis pas une sportive, hein, mais j'essaie d'entretenir un petit peu.
0: Normal, juste qu'il faut. Bah oui, un petit peu de rando pendant les vacances. Est-ce que tu sais d'ailleurs ce que tu fais pendant les vacances? Tu sais où tu vas?
1: Ben, je vais dans la famille, voilà, en bord de mer, pas trop loin de Rouen. Hein. Et puis, voilà.
0: Ouais, déjà, tu restes dans le secteur.
1: Profiter
0: quoi.
1: Un peu de l'air, quoi, de l'air frais, parce qu'en ce moment, oui. C'est quand même très chaud.
0: Ouais, je suis d'accord.
1: Alors, donc, voilà.
0: Il y a un truc quand même. Il paraît justement que toi, t'as toujours froid. Donc, c'est génial d'avoir cette qualité-là quand on est en période de canicule.
1: Ah, ben, c'est sûr que là, oui, il y en a plein qui aimeraient être comme moi, oui. C'est sûr, oui.
0: Et c'est-à-dire que là, t'en souffres pas du tout. Voilà, il n'y a pas de souci.
1: Ah, non, ça va, franchement. Là, je suis en train de regarder mes marmes, puisque vous en parlez. J'ai les mains froides, là, actuellement. Donc,
0: D'accord, ok.
3: Quelle chance!
0: Quand il fait 30 degrés, les mains froides, c'est dingue, ça. Et c'est pareil, c'est toujours la bataille, d'ailleurs, avec tes élèves, qui veulent toujours ouvrir la fenêtre, hein, pour respirer. Et toi, tu veux toujours laisser fermer. T'as froid. Les gens, on laisse fermer, quoi. C'est dingue, ça.
1: Ah, s'ils écoutent, ils vont se reconnaître. Ils vont dire, oui, ça, c'est.
0: Bah oui. Bon, allez, Céline.
1: Oui, c'est vrai, c'est tout le temps.
0: Ma petite prof de maths, bon. Allons-y, jouons pour un premier point et je t'emmène au Japon. Au Japon, certains hôtels proposent des chambres avec un mini-lit supplémentaire à l'entrée pour y faire dormir son téléphone portable. Est-ce que ça te paraît vrai ou faux? Top chrono, 5 secondes.
1: Alors, au hasard, vrai.
0: Tu penses franchement qu'au Japon, demande au smartphone...
3: Ils font des trucs pires, hein.
0: Ouais, cela dit, c'est faux. En revanche, de nombreux hôtels proposent des séjours digital détox. En gros, ils encouragent les clients à laisser le téléphone à distance, ce qui est pas mal. Mais non, il n'y a pas de mini-lit.
3: Ils auraient pu. Allez, Pierre 1, Céline pas. Et tout de suite, on va partir avec Elie Medeiros, 1987. Elie Medeiros, j'adorais. A bailar calypso, mi amor. Vous écoutez ici. On vous aime. À tout de suite.

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1: Et voilà un tube qui fait passer 40 bailar. Ans l'année
0: oui,
1: prochaine.
0: Et oui, la vamos 87. A bailar, Calypso, mi amor.
1: Il y met des roses.
0: Et oui.
1: 40 ans l'année prochaine.
0: Jingle.
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0: Nous sommes au taquet avec Pierre qui joue avec Ici c'est les plus forts, c'est les verts. Et Céline qui joue avec Ici, bienvenue chez la Normandie.
1: Exactement, bienvenue voilà. Chez la Normandie, oui.
0: Alors, mon petit Pierre, donc qui, je le rappelle, vit à Saint-Chamond, dans la Loire, qui est à la retraite. Mais alors, par contre, la retraite, ça n'empêche pas qu'il fait du VTT, tu marches beaucoup, tu continues, hein, tu y vas.
3: Oui, voilà.
0: Ouais. Tu restes actif. Donc, et t'as fait du foot quand t'étais jeune.
3: Tout à fait. Oui. Dans mes jeunes années.
0: Et
3: oui.
0: Du coup, là, tu regardes bien la Coupe du Monde, j'espère.
3: Ah ben, je suis arrivé dessus, on va dire. Surtout pour la France.
0: Ah bah oui. Alors aujourd'hui, c'est quoi les matchs?
3: Et un peu les Espagnols. Un peu les Espagnols.
1: Ah non, les Espagnols. Oui, mais... les Espagnols. Merci la Belgique.
0: Mais alors, il y a quoi aujourd'hui comme match?
3: Eh ben, je pourrais pas dire, parce qu'en fait, je suis rentré dans la nuit pour jouer avec vous.
0: Oh mon Dieu!
3: J'étais en Espagne.
1: Il y a France-Maroc demain, quand même, à suivre sur ici.fr, ça c'est demain.
0: Il y a France-Maroc, mais aujourd'hui, je ne sais pas ce qu'il y a. Alors, quand tu ne regardes pas le foot, tu bricoles un petit peu.
3: Un petit peu, je maroufle un peu de temps en temps.
0: Tu maroufles voilà, un peu. C'est bien, voilà. Donc, oui, il y a un moment donné, c'est bien d'entretenir sa petite maison.
3: Donc, tout à fait.
0: Voilà. Et puis, bon, tu cuisines en allant voir des petites recettes sur Internet.
3: Voilà, oui. Je ne suis pas un cuisinier inné, on va dire. Voilà, il faut qu'on m'aide un petit peu.
0: Ah
3: sur
0: oui.
3: Au long terme, il faut qu'on m'aide.
0: Ah voilà. Oui, d'accord. Ok, bon. Alors, tu as joué de la trompette pendant une dizaine d'années. Dans la fanfare d'Oshara, qu'est-ce que c'est que cette petite fanfare?
3: Ben, c'est une fanfare. En fait, j'habite un petit village qui s'appelle La Chabure, Oshara. Et il y avait une fanfare locale qui existe toujours d'ailleurs. Et on a fêté le 150e anniversaire il n'y a pas longtemps. Et voilà, donc j'étais avec un groupe de copains et on jouait la trompette.
0: Eh ben voilà. Ça ouais. Jouait à l'église pour la Sainte Cécile, la patronne des musiciens. Pim pam poum.
3: Eh oui, oui.
0: Et voilà.
3: Eh oui. Eh ben, bon souvenir.
0: Eh ben bon souvenir tout ça. Tu fais aussi de la photo. Tu prends des paysages, des portraits.
3: Oui.
0: Mais alors du coup, qu'est-ce que t'en fais? Tu fais des albums après?
3: Oui. Enfin, j'archive sur des clés numériques. Mais ce qu'il y a, c'est que je sais pas trier des photos en fait. Je les trouve toutes bonnes, donc je les conserve. Donc j'en ai.
0: Eh ben c'est bien. Alors tu vas tout de suite marquer le deuxième point. Oui, parce qu'on va parler musique avec une petite ambiance. Oh, la clarinette.
1: C'est beau.
0: Christian Morin. Alors, Christian Morin, la clarinette, bah évidemment.
1: Oh, je l'ai vu à la gare il y a deux jours.
0: Excusez-moi. Alors, dans un orchestre, mon petit Pierre,
3: oula.
0: Il paraît que c'est la clarinette qui donne traditionnellement la note de référence avant un concert. Dans un orchestre, la clarinette donne traditionnellement la note de référence avant un concert. Est-ce que c'est vrai ou faux? Top chrono, 5 secondes.
3: Oui.
0: Tu dis oui?
3: Oui.
0: Non, c'est le hautbois. Et oui, il donne le la à 440 Hertz, c'est un timbre particulièrement clair et c'est stable au niveau de la justesse. Donc ça, c'est ce qui permet à tous les musiciens de s'accorder. Donc c'est pas la clarinette, c'est le hautbois.
1: Bon. Eh oui. Bon, Céline est avec nous. Céline qui a un point. Donc pour l'instant, on est.
0: Non, Céline à la zéro.
1: Ah, Céline à la zéro.
3: Oui, zéro.
1: Comment ça, Céline à la zéro?
0: Bah, elle a pas trouvé le Japon. Oui. Donc Pierre a un point et
1: alors,
0: Céline n'a pas de point.
1: Dire qu'un prof de maths à zéro, pour l'ancien lycéen que je suis, j'aurais tellement voulu lui mettre zéro à ma prof de maths. Je l'aimais pas ma prof de maths.
0: Ça s'appelait comment?
1: Je peux.
0: Comment elle s'appelle?
1: Non, je peux pas donner son nom.
0: Ah bon? Pourquoi?
1: Si elle écoute, j'assume pas.
0: Ah, t'assumes rien en fait.
1: Ah non, je vous dis pas son nom quand même. C'est
0: mais terrible. Enfin, faut assumer. T'as.
1: Je vous le dirai avant la fin de l'émission.
0: T'as 46 ans.
1: Écoutez, il est temps de faire un petit calcul avec notre prof de maths, parce que c'est bien beau d'être en vacances. Vous vous souvenez du truc qui s'appelle passeport, hein? Le truc pour réviser l'été.
0: Oh là, oui.
1: Oui. Alors, attention, Céline.
3: Oui, 8. Je vous écoute.
1: 8 divisé par 2 fois 7 plus 4.
3: Attendez, répétez.
1: 8 divisé par 2 fois 7 plus 4. Tout le monde joue à la maison.
3: Bah, 32.
1: Oui, on fait pour la maline, hein, parce que t'es prof de maths. Oui, c'est une bonne réponse. Bravo. J'espère que vous l'avez. Attention, petite dernière. 7 fois 4 moins 10. Allez, soyez les plus rapides.
3: 18.
1: Ben oui, voilà, voilà, elle est parfaite. C'est
0: mais
1: là qu'on voit qu'elle est prof de maths.
0: Enfin, je veux dire, tu donnes des trucs de CP là quand même.
1: Mon niveau.
0: Ah oui, d'accord.
1: Mon niveau.
0: Parce que quand même, là.
1: Non, mais c'est bien, on a tous révisé. Vous savez, les Français sont pas très bons en maths. Hein, donc, je suis pas sûr que tout le monde ait trouvé tous les chiffres que je vous ai proposés.
0: Bon, quand même, hein. 7 fois 4 moins 10.
1: Bon, enfin, moi, j'ai passé la nuit à réfléchir à ce truc-là. Tu fais un peu de cuisine ou pas, Céline?
4: Un petit peu de temps en temps. Quand j'ai des invités, j'essaie de revisiter certains plats.
1: Ah, voilà, lesquels ?
4: Original, mais en même temps, voilà, pas y passer non plus trop de temps.
1: Qu'est-ce que tu revisites ?
0: Ma cuisine.
4: Qu'est-ce que je veux ?
1: Ah oui,
4: tartiflette.
1: Ah oui.
4: Les plats pêche, qu'est-ce que j'avais fait une fois ?
1: Bah, du rougail, la carbonade.
4: Du rougail saucisse.
1: Mais
4: voilà.
1: Oui.
4: Puis, ben voilà, carbonade flamande.
1: Eh ouais. T'aimes bien le sucré aussi.
4: Des petites choses comme ça.
1: Gâteau au chocolat.
4: Ah oui, alors je suis plus sucré, c'est plus facile.
1: Voilà,
4: j'ai plus
1: chocolat.
4: De facilité dans ce qui est sucré.
1: Les chouquettes, les profiteroles. Oh là là là là là là. Ça nous donne faim tout ça. Allez, ma Céline, on y va. Question. Pour un point. Et on écoute Marcel et son orchestre.
5: Les vaches dans les prés, il faut les voir de loin.
0: Oui, oui.
5: De plein de
1: c'est pour Pierre, ça.
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1: les vaches, les moutons, la campagne.
5: Avec les
1: une start-up russe, a lancé un casque de réalité virtuelle pour les vaches. Vrai ou faux, top chrono, 5 secondes.
4: Faux.
1: Eh bien, c'est vrai. Une start-up russe a bien lancé un casque de réalité virtuelle pour les vaches. Une fois le casque sur les yeux, les bêtes y voient de grands champs verdoyants. Et pareil que ça réduit leur stress et augmenterait leur production de lait. Pas mal,
0: c'est,
1: ça.
0: Ça m'angoisse tellement de me dire que ces pauvres bêtes
1: non, mais vous avez l'image de,
0: ont un
1: de vaches,
0: casque pour voir de l'herbe au lieu qu'on leur foute la paix et qu'on les laisse dans les champs. Bref, les hommes sont tous des gros cacas. Allez, Pierre, un point. Céline, pas de point. Et là, tout de suite, back to the 2010 avec... Ah. Iz. Vous vous rappelez de Iz? Il nous a fait une petite reprise de Over the Rainbow de Judy Garland. Et puis, vous écoutez ici, on vous aime.
1: Et
0: à tout de suite. Ukulélé, ouais, exactement. Allez, à tout de suite.

0: Bah, Over the Rainbow, avec Ease, hein, le ukulélé, la musique sympa, la musique des vacances, la musique qui donne envie de partir au soleil.
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0: La musique qui...
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1: Allez, Pierre, t'as 1, Céline, tu as 0. Pierre, si tu devais déjeuner avec quelqu'un, tu adorerais déjeuner avec lui.
5: Encore une fois.
1: Avec Maître Gims.
6: Oui, tout à fait. Alors,
1: il paraît que tu as été le voir à Vienne, dans le Théâtre Antique.
6: Ouais, au Théâtre Antique, oui, c'était magnifique. C'était l'année passée pour le festival de jazz.
1: Ouais.
6: Vraiment, c'était génial. Il a une présence sur scène, je l'ai vu deux fois, au Puy-en-Velay aussi pour les Nuits de Saint-Jacques. C'est vraiment phénoménal.
1: Eh ben oui, évidemment, on l'adore.
6: Ouais, j'aime, il a de la voix énormément.
1: On adore.
6: Oui. Bien.
1: Alors. Attention, là c'est le quiz musical.
6: Ouais.
1: C'est pas sur Maître Gims, hein, mais on va écouter une chanson spéciale été. On va écouter Joe Dassin et ça va s'arrêter deux fois avec un pouet-pouette. Et il faudra que tu trouves les mots manquants de la chanson. On écoute l'été indien, Joe Dassin, écoute.
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1: Alors tu sais, je n'ai jamais été aussi pouet-pouet que ce matin-là. Nous marchions sur une plage un peu comme celle-ci. C'était l'automne. Un pouet-pouet où il faisait beau. Top chrono, qui sont les moments manquants? 10 secondes.
6: Heureux.
1: Ouais.
6: Et matin.
1: C'était l'automne, un matin où il faisait beau.
6: Oui.
1: Et je crois que tu n'en as qu'un.
7: Tu sais.
1: Je n'ai jamais été aussi
7: heureux que ce matin.
1: Oui, premier point.
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0: Ah ouais.
1: Un peu comme celle-ci. C'était l'automne.
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1: Une
7: saison qui n'existe.
1: Eh bien, ça te fait un point. Tu as 2. Bravo.
0: Je pensais que c'était ça.
1: L'automne sera mort.
0: Vous voulez le refrain? Attendez, je lui cale sur ma casquette.
1: Toute ma vie.
0: Je remonte. Le voilà.

0: Bon. C'est à Céline.
1: Céline, notre collectionneuse de dés à coudes. Vous le saviez, ça, Valérie?
0: Non, je ne le sais pas.
1: Vous n'êtes pas au courant, vous ne savez pas tout des candidats. Céline collectionne les dés à coudre avec la photo des lieux que tu visites. Alors, quelles sont les destinations?
2: Ah, ben ça, c'est quand je partais en vacances. Je trouvais toujours un petit souvenir à ramener, un petit dé à coudre. Voilà, c'était mon petit souvenir, ça me faisait plaisir.
1: Alors, tu as été en Belgique, voilà. En Suisse, tu as ramené un dé à coudre de Londres aussi?
2: Oui, tout ce que j'ai pu faire. Ouais. Donc, surtout bon, les pays aux frontières de la France. Voilà, et oui, parce bien que... sûr, forcément, beaucoup de dés français.
1: Oui, parce que tu ne pars pas, enfin, tu n'aimes pas l'avion, hein. Tu n'as jamais. Prendre l'avion.
2: Oui, ça me fait peur. J'ai jamais pris, j'aimerais bien prendre un jour l'avion.
1: Oui, ah, t'as jamais pris l'avion. Bah, je te le souhaite, parce que t'as été à Rome avec tes élèves, là, c'est au moins 15 heures de bus, là. C'est loin, ça, un peu.
2: Oui, il y a une bonne journée de bus.
1: Oui, je te confirme, je l'ai fait. Bon, Céline, voici ton quiz. On est sur les chansons d'été. Ça va rappeler plein de souvenirs à plein de gens. C'est les jolies colonies de vacances de Pierre Perret. Alors, la chanson s'arrête à deux reprises. Le poète identifie les endroits où il manque des mots. On y va.
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1: Je vous écris une petite poète pour pas que vous fassiez de mourons. 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Top chrono, quels sont les deux mots manquants?
2: Je vous écris au hasard.
1: Je vous écris
2: une petite lettre.
1: Une petite lettre. Et j'ai que 8 ans, je me...
2: Je me souviens.
1: Vérifions.
3: Je vous écris une petite bafouille.
1: C'est la bafouille. La bafouille.
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1: Ah là là.
3: Ici on est aux petits oignons, j'ai que 8 ans, mais je me débrouille.
1: Oh là là.
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1: Vous voulez le refrain aussi? Allons-y.
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5: Merci papa, merci maman.
1: C'est dommage.
0: Allez, ça fait 2 pour Pierre, ça fait pas de points pour Céline. Et là, tout de suite, évidemment, c'est la réclame, mais pas que, comme d'habitude. C'est l'actualité dans toutes vos régions, grâce aux 44 locales de votre radio.
1: Youkaïli, Youkaïda.
0: Ici, à tout de suite.
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9: C'est l'heure des idées sorties du week-end dénichées par votre radio Ici Héros. À Montpellier, il y a un spectacle à voir clairement en famille. Il y a une école de cascadeurs en fait à Montpellier qui s'appelle Caméléon Productions. Et là, ils font leur spectacle de fin d'année intitulé Pirate, le trésor au sang-froid. Le spectacle dure 1h15. Il est familial bien sûr et il mélange cascade, théâtre, danse, musique dans un univers de pirates comme le titre l'indique. L'entrée est libre avec une participation au chapeau. Et ça se passe au lycée Jean Monnet en fait de Montpellier. Il y a un chapiteau qui sera installé là. Vous pouvez aller le voir samedi ou dimanche à 18h, hein, les deux jours, c'est le même horaire. Autre idée sortie à Sérignan, cette fois-ci tous les soirs de l'été, il y a un concert sur la promenade, sur la place de la Liberté ou encore à la Galine. Là, c'est ce dimanche soir, Michel Redon qui va interpréter plein de chansons de variété française, mais pas seulement. Pour nous envoyer des idées sorties, ça se passe par mail icihero@radiofrance.com.
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0: Et je vous rappelle que les candidats s'affrontent pour la finale de vendredi. Premier prix, c'est un bon de 2000 euros pour aller dans les clubs Bellambra. C'est magnifique, hein. Donc ça, c'est super. C'est les vacances, quoi. Et puis, si vous ne gagnez pas les vacances au club Bellambra, vous gagnez la machine à café, Nespresso de Malongo, 32 dosettes, 6 verres en verre. Jingle, on reprend. Pierre est en tête avec 2 points. Céline n'a pas de points. Pierre, je le rappelle, joue avec ici Saint-Étienne. Il vit à Saint-Chamond. Il est retraité, mais il a bossé dans la banque. Et Pierre, il a connu un braquage. Ouh. Voilà. Eh oui. Il était au guichet. Oui. C'est les vacances d'été, un peu comme en ce moment. Il y a un stagiaire anglais qui parle pas français. Il y a 2 mecs cagoulés qui rentrent dans la banque armée. Évidemment, les mecs, ils braquent le stagiaire, ils lui demandent de l'argent. Et du coup, vous avez donné les sacs, vous avez écouté. Et qu'est-ce qui s'est passé quand ils sont repartis? Que vous a demandé le directeur de la banque?
10: On était tellement pris dans le mouvement, parce qu'ils sont visés par les armes un petit peu. Et quand ils sont partis, le directeur s'est levé de son bureau. Il nous a dit, il est couru l'heure après pour voir le numéro d'immatriculation de la voiture. Et on a suivi avec le... On leur a couru après avec le jeune anglais.
0: Non mais attends, le mec vous dit d'aller courir pour...
10: Oui.
1: C'est quoi
10: un jeu ? J'ai un souvenir.
0: C'est dingue, il est fou ce directeur de la banque.
10: Et il a la retraite depuis.
0: Bah, j'espère bien, oui, parce que...
1: Ils étaient peut-être armés, c'est dangereux quand même. Hein.
0: Mais c'est pas qu'ils étaient peut-être, ils étaient armés. Ils les ont braqués. Tu écoutes ce que je dis ou t'es sourd ?
1: Non, j'ai pas retenu l'arme, là.
0: Il l'a même dit, j'étais hypnotisé par les armes. Je t'ai dit, ils ont braqué.
1: Ah oui,
10: oui.
0: Donc du coup, t'as quand même... Tu leur as couru après ?
10: Eh oui, oui, oui, oui. Alors, on s'est arrêté quand on a vu la voiture, on a pu relever le numéro d'immatriculation. Elle était à, on va dire, 70 mètres de l'agence, à peu près.
0: Ouais.
10: Il y avait pas mal de monde, hein. C'était dans le centre commercial de le centre 2 à Saint-Étienne. Et c'est vrai que c'était un petit peu inconscient. Mais on s'en est aperçu après, en fait. Dans le mouvement, on a suivi. Et voilà.
0: C'est vachement courageux. En tout cas. Je ne pense pas que j'aurais couru après la voiture. J'aurais dit au directeur d'y aller tout seul comme un grand. Voilà. Non, mais je te jure. Alors. Là, tu es en tête avec 2 points. Je te propose, moi, d'en marquer 3 de plus avec la question à choix multiples. Je pose la question, je te propose des réponses. Et puis, évidemment, mon top chrono, tu auras 10 secondes pour me donner ton choix. Tiens, écoute Désirless.
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0: On va parler de voyage. Je vais te poser la question. Quel pays étranger est le plus visité par les Français? Écoute bien. La Grèce, la Turquie, l'Espagne, le Damidolande. Quel pays est le plus visité par les Français? Grèce, Turquie, Espagne, Damidolande. Top chrono, 10 secondes.
10: Ah. Je veux dire l'Espagne.
0: Eh bien, sache que tu as bien raison, parce que c'est l'Espagne.
1: Ah oui.
0: En 2024, 19 millions de Français ont séjourné en Espagne. C'est la destination étrangère préférée, bien avant l'Italie et l'Angleterre. Et voilà, donc c'est magnifique. Tu pars où, toi, en Espagne cet été? Moi, j'y vais. Voilà.
1: Pierre.
10: Je rentre d'Espagne, moi.
0: Je sais, alors, t'es rentré dans la nuit pour nous, tu nous l'as
1: dit. Ça va faire plaisir à tout le monde.
0: Moi, j'adore l'Espagne. Can't wait pour partir là-bas pour mes vacances.
1: Céline, alors je vous rappelle que tiens, en parlant de vacances, Céline n'a jamais pris l'avion, donc Céline n'a jamais pu aller vraiment, vraiment loin pour le coup. Il y a eu Rome, il y a eu l'Espagne. T'as quand même été en Espagne du coup, Céline?
0: C'est pas loin l'Espagne.
2: Oui, en frontière.
1: La frontière espagnole.
2: Avec la France, quoi.
1: Ok. Ouais. Je sais pas, au Pertus, à Ronquera, t'as été où, tu sais?
0: Non, la Jonquera.
1: C'est une frontière.
2: Après, du côté du Pays Basque aussi.
1: Ouais.
0: Tu sais ce que c'est, la Jonquera?
1: Eh ben, c'est la frontière.
0: Oui, mais tu
1: parles sais... le Pertus, la Jonquera.
0: D'accord, mais tu sais ce que c'est, la Jonquera? C'est pas une destination pour des vacances, hein?
1: C'est pour amener des sirènes, des trucs comme ça, non?
0: Pas du tout. Tu c'est vas regarder ce que c'est la Jonquera, je t'expliquerai pendant la pub.
1: J'ai ramené des boîtes de trucs, quoi.
0: T'y étais?
1: Oui.
0: Eh ben, on va en parler pendant la pub et je vais appeler ta femme.
1: Pourquoi?
0: Voilà, bonne soirée.
1: Ah bon? Ah, c'est un truc comme ça?
0: Pop. Allez.
1: Non, mais j'étais jeune, je m'en souvenais pas. Ah, je savais pas. Bon, alors, on voudrait rencontrer Emmanuel Macron. Alors, excuse-moi, on a déjà la présidente du Damidolande. Je vois pas pourquoi tu vas voir un autre président. Pourquoi tu veux rencontrer Emmanuel Macron?
2: Oh ben j'ai des fois des questions à lui poser, j'aurais directement la réponse, voilà.
1: Mais quel type de questions, qu'est-ce que tu voudrais lui poser comme question?
2: Ah ben des questions forcément en lien avec mon métier sur l'éducation nationale, puis d'autres questions sur la façon de faire, voilà, pourquoi est-ce qu'il fait comme ci ou comme ça.
1: Bien sûr, je crois qu'on est nombreux à vouloir lui poser des questions.
2: Éventuellement des idées.
1: Bien, évidemment, des idées, des axes de travail. Écoute, dépêche-toi, il reste que quelques mois hein, pour le coup. Céline, étudiante à Rouen il y a quelques années, qui rentrait le week-end chez ses parents vers Dieppe en Twingo. Souci avec le Twingo?
2: Oh oui, oui, plusieurs choses avec la Twingo. L'arrivée, plusieurs allées.
1: Ouais, le pot d'échappement quand même, c'est décroché, c'est pas mal là.
2: Et alors, oui, première fois, c'est la première allée, le pot d'échappement sur l'autoroute.
1: Bah oui, si tu l'as traîné sur quelques mètres, bah tu m'étonnes, sur la bande d'arrêt d'urgence. On a voulu t'aider, mais bon, lui-même a décroché le pot d'échappement et puis ça fait un bruit de casserole. Ça a été l'horreur.
0: La Twingo, tu sais, c'est...
1: Voilà, on n'est pas... Attendez, il y a d'autres histoires de Twingo, je vais vous en parler dans un instant.
0: Il y a d'autres histoires de Twingo.
1: Ah, il y a d'autres histoires de Twingo. Elle a eu que des problèmes avec la Twingo.
0: God, faut changer de voiture.
1: Faut arrêter avec Renault. C'est pas mal Renault, mais bon. Question à choix multiples. Voici Michel Fugain.
12: C'est la fête.
1: Parmi ces prénoms masculins, lequel est fêté ce mois-ci, c'est-à-dire au mois de juillet? Au mois de juillet, y a-t-il Olivier, Jacques, Valentin ou Valérie, qui est aussi un prénom masculin. Top chrono, 10 secondes. Est-ce que ce mois-ci, on fête les Olivier, les Jacques, les Valentin ou les Valérie?
2: Olivier.
1: C'est quand la Saint-Valéry?
0: Elle a dit Olivier. La Saint-Valéry, c'est le 28 avril.
1: Bon, alors déjà, c'est pas Valérie, on l'élimine. T'as dit Olivier?
0: Ouais.
1: Eh non, ouais. Non, c'est Jacques. La Saint-Jacques, c'est des briques. Eh oui, eh oui. 25 juillet. Eh oui. Pas de Valentin. Le Valentin, c'est le 14 février.
0: Évidemment.
1: Et Olivier, j'en sais rien du tout, mais c'est pas en juillet, en tous les
0: cas. Bah, Olivier, je sais pas.
1: Je sais pas quand est-ce que c'est Olivier.
0: Bon, écoutez, voilà. Je n'ai pas d'Olivier dans mon.
1: Bon, on va vérifier.
0: Donc, Pierre, c'est un 5. Céline. C'est un zéro.
1: Et pour, c'est dommage surtout.
0: Pour te consoler, on va écouter Julien Clerc. Ce n'est rien. Ce n'est qu'un score. Tu vas peut-être te rattraper. Julien Clerc, vous écoutez ici. Ce n'est rien. Je vous aime. À tout de suite.

0: Ce n'est rien, Julien Clerc, 12h41, c'est l'été, c'est le mois de juillet, c'est le mois d'Otake, c'est Valérie, c'est moi, c'est nous.
1: Oh là là,
0: c'est la vie.
1: Hey, jingle.
2: Ici, à midi,
0: Céline,
2: on est au taquet.
0: Céline. Toute l'équipe de Taquet s'excuse, platement, lamentablement, car après vérification avec Maître Coupez, Maître Kikandon et l'ensemble de la team, on s'y est mis à 14. On a découvert que Olivier était bien célébré le 12 juillet dans un calendrier qui est tout à fait normal. On l'a vérifié avec plusieurs sources. C'est une petite coquille, d'accord. Ça arrive parfois, et c'est une bonne nouvelle pour toi, puisque tu encaisses 3 points. Voilà, bravo Céline.
1: Et oui, parce qu'en fait, je pense qu'il y a eu une petite coquille dans la formulation de la question. La question, c'était parmi ces prénoms, lequel n'est pas fêté en juillet, et effectivement c'est Jacques, parce que...
3: Merci.
1: Non, je déconne. J'essaie de défendre nos auteurs, j'ai fait une énorme connerie.
0: On les salue, on en profite pour les remercier.
1: Ouais, on les remercie, ouais, mais là ça. Les gars, franchement, c'est l'archouma totale. Céline, t'as 3 points.
4: J'ai une vraie quiche.
1: Eh non, t'es pas une quiche. T'as 3 points, ma quiche Lorraine. Ouais. Pierre a 5 points, et toi t'as 3 points. Voilà, alors... Pierre, qui, je le rappelle, joue avec ici Saint-Étienne, qui a 66 ans, qui habite à Saint-Chamond. Eh bien, notre Pierre, il a été bénévole au Resto du Cœur. Alors, il y avait les Restos du Cœur où, à Saint-Chamond ?
5: Tout à fait, oui. Enfin, quand je suis arrivé à la retraite, bon, ça fait 2 ans, il fallait que je trouve quelque chose pour m'occuper.
1: Ouais.
5: Donc, j'ai trouvé un groupe qui était super sympathique et voilà. Et donc, c'est le mardi et le jeudi matin. Alors, j'ai dû interrompre parce que j'ai eu des petits soucis de santé. Et je pense que je reprendrai bientôt, je pense.
1: Eh ben,
5: voilà.
1: Génial.
5: Et pendant 1 an, voilà, j'ai fait.
1: Eh ben, c'est bien.
5: C'est pour la bonne cause.
1: Eh ben oui, c'est pour la bonne cause. Ouais. C'est même d'une tristesse sans nom que ça existe toujours. Même si on est heureux qu'ils existent, normalement, ça devait être un petit peu temporaire.
0: Et ici, est la radio officielle partenaire des Restos du Cœur.
1: Alors, comme ça, on voyage beaucoup. Hein. Allez, on a voyagé à Madère, la Crète, la Corse. T'adores les îles, ça.
5: Oui.
1: Voilà. T'as été aux États-Unis parce qu'il y a ton fils qui étudie là-bas.
5: Alors, qui étudie voilà. Rentré en Norvège maintenant. Non, au Pays-Bas, excuse-moi.
1: Alors, attends, ton fils, il a étudié aux États-Unis.
5: Il a fait son doctorat aux États-Unis, oui.
1: Il fait quoi, ton fils?
5: Il travaille dans la nutrition animale.
1: Eh ben voilà, donc voilà. T'adores. Alors après, tu as été en Norvège aussi, puisque ton fils était là-bas. Et tu as été carrément en voiture.
5: Tout à fait, oui. On avait chargé, j'avais un 3008, on avait chargé le coffre de toit du 3008 pour amener des denrées alimentaires, parce que c'est très cher là-bas en Norvège. Et comme il était étudiant, le pauvre, il n'avait pas beaucoup d'argent, donc voilà.
1: T'as ramené les saucissons, les fromages et compagnie, quoi.
5: Voilà, des bonnes choses.
0: Je vais vous en ramener, moi, cet été de Norvège. Des petits saucissons pour vous, Valérie. Mais j'y vais, mon Norvège, je vous ramène des fromages, si vous voulez.
1: Dès qu'il peut ramener la conversation à lui, il la ramène.
0: Non, mais je voudrais bien savoir si c'est sympa, la Norvège, d'ailleurs.
1: Bah oui, c'est sympa, la Norvège.
0: C'est bien, Pierre ?
5: Ah, c'est super, c'est super, les grands espaces. Et c'est...
0: Par contre, il a dit que c'est cher.
5: Ah oui, la vie est très chère.
0: Oh mince.
5: Très chère.
1: Le mec n'a pas pris du tout une destination pour lui, c'est-à-dire qu'il a pris une destination, le moindre steak coûte 50 balles.
0: Bon, je vais aller en Auvergne.
1: Voilà. Alors, mon petit chat, tu es en tête avec 5 points. Je vais te proposer immédiatement de marquer 5 points de plus avec la question cash. Tiens, je vais te mettre une petite chanson magnifique.
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1: Alors,
0: c'est
1: Internet,
0: vrai que l'aimais bien celle-là.
1: Je m'y attendais pas, hein, que Dany Briand sorte une chanson qui s'appelle Internet, c'est très chouette. C'était pas dans mon bingo. Bon, enfin, écoute. Bien, alors, nous allons parler d'Internet. Nous allons parler de couleurs. Je vais te demander, de quelle couleur est la dernière lettre du logo de Google? Donc, Google, la page d'accueil Google, il y a des couleurs. Quelle est la couleur de la dernière lettre du logo de Google? Le logo de Google, c'est un peu chiant à dire. Top chrono, 10 secondes. Le logo de Google.
0: Tout l'été. Le logo de
1: T'as
0: Google.
1: T'as dit quoi?
0: Logo.
5: Jaune.
1: T'as dit jaune? Alors, la dernière lettre est rouge. Voilà. Bleu, rouge, jaune et vert. Le E final est rouge comme le deuxième O. Voilà. Mais écoute, pas de points.
0: Bon, Céline qui est avec nous en Normandie, qui est prof de maths, qui est en vacances, qui cuisine, qui revisite des bons petits plats, qui rêverait de prendre l'avion pour voyager un petit peu plus, et qui aimerait aussi rencontrer Emmanuel Macron. Mais on l'a évoqué tout à l'heure, on a des soucis avec sa Twingo. Eh oui, des moments où c'est pas facile sur l'autoroute, avec le pot d'échappement qui se décroche, la bande d'arrêt d'urgence, tout ça. Mais c'est pas tout. Tu te l'es fait voler aussi, ta Twingo.
2: Et oui, j'en aurais plus.
0: Alors, qu'est-ce qui s'est passé?
2: Mais en fait, avant d'avoir mon concours, je faisais des remplacements en tant que professeur. Et puis, c'était une journée où il y avait. Ben, c'était une journée de grève. Et puis, moi, comme c'était mon premier remplacement, j'ai pas osé faire grève. Je me suis dit, je vais aller travailler quand même.
0: Oui.
2: Donc, je me suis garée sur le parking de. Alors, à l'époque, c'était un lycée.
0: Oui.
2: Je me gare sur le parking du lycée, et puis le midi, je me suis dit, je vais reprendre j'avais mon petit pique-nique qui était dans ma Twingo, donc je vais à ma Twingo pour chercher mon pique-nique, et là, il n'y avait plus de voiture.
0: Oh.
2: Donc là, grosse panique. Donc je me refais tout le film, hein, depuis le matin, je me vois arriver, je me demande, est-ce que je suis bien garée là, quand même?
0: Oui, oui, bah, c'est normal, bien sûr.
2: Et là, ben oui, non, j'étais bien garée là, sauf qu'il n'y a plus rien.
0: Mais t'as pleuré, tu t'es mis à pleurer. Bah oui.
2: Ah ben oui, là.
0: Ouais, ça commençait mal. Hein.
2: Maintenant je rigole.
0: Bah oui, mais c'est pas drôle. Mais c'est pas fini. D'autres aventures avec la voiture. Alors cette fois, c'est la Clio. On reste toujours sur du Renault, hein. On est fidèles. Qu'est-ce qui s'est passé? Tu t'es garée à Rouen pour faire des courses, et puis.
2: Voilà, donc je me suis garée à Rouen, je voulais faire des courses, et j'ai mis mon cartable derrière mon siège. Et puis, quand je suis revenue, ma fenêtre arrière était cassée et je n'avais plus de cartable.
0: Ah ouais, toi, t'as pas de chance et tu t'es fait piquer les copies des élèves. Pas cool, ça.
2: Eh oui. Oh. Oui. Et coup de chance, quand même, c'est qu'on a retrouvé le cartable.
0: Ah bah, tant mieux pour les élèves.
2: Voilà, ouais, parce qu'en plus, j'avais corrigé les copies. Hein,
0: ouais.
2: J'ai corrigé.
0: Prends un vélo, hein, parce que là, t'en arrives des choses, toi. Allez, oublions tout ça et passons à la question qui va peut-être te permettre de marquer 5 points. Question cash, ça va être très rapide. Qu'est-ce qu'un mocktail? Top chrono, 10 secondes. Un mocktail.
2: C'est un cocktail.
0: Oui.
2: Un cocktail avec quelque chose, mais je ne sais plus c'est quoi. Un mocktail.
0: Alors, c'est plutôt un cocktail sans.
2: Entendu, hein.
0: C'est plutôt un cocktail sans. C'est un cocktail sans alcool. Un mocktail.
2: Ah oui, non, mais qu'est-ce qu'on fait,
0: ils n'ont
2: pas d'alcool.
0: Eh ouais, il a été popularisé comme le Virgin Mojito, Virgin Pina Colada, avec modération, tout
1: bien,
0: ça.
1: Bien, allez, ça fait 5 pour Pierre, 3 pour Céline.
0: Dommage.
1: Et là, tout de suite, on écoute Amir à l'imparfait. Vous écoutez ici, c'est une nouveauté. À tout de suite, mes petits chats.

0: parfaite pour moi.
1: Je sais pas comment il a deviné tout ce que je pense de Valérie Damido. Fait que je te considère comme parfaite.
2: Oui, allez.
1: Elle est parfaite, mais parfaite.
2: Envoyez-moi la réclame.
1: C'est un compliment, prenez-le.
2: Oh, la réclame.
1: Oh, celle-là, alors.
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2: Et ici, nous sommes avec Pierre qui a 5, Céline qui a 3. Ah, Pierre qui donc joue avec ici Saint-Étienne, qui habite Saint-Chamond, qui est retraité, qui a été braqué à la banque, qui a vécu des aventures incroyables. Alors, Pierre, il adore plein de choses en musique, il adore ça, notamment.
10: Voilà l'été,
2: voilà l'été,
10: voilà l'été,
2: voilà l'été. Oh là là, j'embrasse Mitch à la trompette. Allez, ça, tu adores, mais tu adores aussi ça. Ouais, putain. Ah oui.
1: Et bien sûr, Maître Gims.
2: Mais Maître Gims.
1: Gims, on l'appelle plus Maître, il paraît.
2: Eh, on l'appelle Gims maintenant. Gims. C'est comme ça. Mais oui, voilà. Bien, mon chat, c'est l'heure de ton bingo. Voilà, il faut que tu cartonnes, il faut que tu marques ici. C'est les verts, tout ça, rapport A. Donc, à mon top chrono, tu vas avoir 10 secondes. 10 secondes, et c'est très court. C'est vraiment très court. Concentre-toi bien, chouchou. Tu as 10 secondes pour me donner un maximum de races de chiens. Toutes les races de chiens que tu connais. C'est parti, top chrono, 10 secondes.
11: Berger allemand, chihuahua, caniche, yorkshire, malinois.
2: Tu m'en as donné 5. Il y avait les cockers, les teckels, les staffs, les pitbulls, les bergers australiens, les dogs, les dobermans, les danois, les dalmatiens, que sais-je. Tu m'en as donné 5.
1: Céline, juste avant de jouer, une dernière petite anecdote sur ton côté chèvre. Toi qui es en Normandie, un jour t'es parti de Rouen jusqu'en Seine-et-Marne pour faire les magasins. Parce que t'avais bien marché, t'es tombé sur des chaussures de rando. Alors tu t'es dit, c'est une belle occasion. Et du coup, t'as acheté. Mais qu'est-ce qui s'est passé?
12: Eh ben, je ne les ai pas pour moi tout de suite, hein. Je les ai ressortis 2 ou 3 mois plus tard, quand j'en avais besoin. Et là, je me suis aperçue d'un truc, n'importe quoi, c'est que j'avais acheté 2 pieds gauches.
1: Bah,
12: comment est-ce possible? Je me dis, comment j'ai pu faire ça?
1: Voilà. C'est plutôt le vendeur ou la vendeuse qui t'a mis de chaussures gauche dans la boîte. Quoi.
12: Dit, c'est quand même bizarre à la caisse, ils ne se sont même pas aperçus du problème.
1: Oui. Et puis, alors,
12: j'ai rappelé le magasin et je leur ai demandé s'ils n'avaient pas mon pied droit.
1: Ah, oui. Et alors
12: bon, ils avaient mon pied droit.
1: Donc,
12: et bien, je les suis retournée pour échanger un pied gauche contre un pied droit.
1: 200 km pour aller récupérer le pied droit parce que c'était à 200 bornes de chez toi. Quelle histoire incroyable. Céline, jouons tout de suite avec ton bingo. Le bingo, celui qui marque le plus de points, il prend 10
2: points.
1: On
2: l'encourage pas avec une chanson.
1: Oui, écoutez, ça va, on va encourager, allez, on encourage. elle a toujours froid.
2: Bah oui.
1: Et que donc Marie Carré, c'est une de ses chansons préférées.
2: Marie Carré.
1: Oui, bah c'est ça.
2: Ouais. Ça, Marie.
1: Exactement. Alors, 10 points. Pour prendre les 10 points, il faut faire plus que lui. Il a fait 5. J'ai besoin de 6 bonnes réponses. Avec ça, tu reviens vendredi. D'accord ?
12: D'accord.
1: Il me faut 6 bonnes réponses. Je te demande un maximum, en 10 secondes, de races de chats. Maximum de races de chats. Top chrono. On y va.
12: Chat siamois, berlinois, chat angora,
1: oui.
12: Chat d'égout, chat de ville, chat...
1: Alors, c'était bien
2: chat
1: parti.
2: D'égout, mais... non, hein, chat gouttière.
1: Non, c'est bien parti. Il y avait le norvégien, le sphinx, le chartreux, le bleu russe, l'abyssin, il y avait le British Shorthair, l'angora.
2: Le Maine Coon.
1: Ah là là là, ça suffira pas.
2: Bien.
1: Ah,
12: je n'y connais pas trop. Bon. Bien qu'en chat, ça aurait été plus facile.
1: C'est
12: avec,
1: pas grave.
2: Pierrot, t'as compris que vendredi, c'est toi qui allais tenter de gagner avec nous le séjour au Club Bellambra de 2000 euros.
0: Oui, oui, bah, effectivement. Ouais. Bah, bravo Céline, quand même.
1: Hein. Merci.
2: Eh bah, bravo Céline. Pierre, c'est toi qui t'en... Et voilà. Bien, mes chéris, bravo. Vendredi, moi, j'ai déjà 3 candidats.
1: Ouais,
2: demain,
1: ouais,
2: peut-être que...
1: Peut-être. Aujourd'hui, peut-être.
2: Ou un jour, ou demain.
1: Et alors, demain.
2: Voilà. Bon, allez, c'est pas grave.
1: Vous n'allez pas me faire le grand chelem, quand même, avec 4 candidats à la fin de la semaine.
2: Je remercie Céline à la réalisation. Je remercie Laurie à la technique.
1: Vous enlevez ce petit rire, là, qui m'énerve.
2: Je remercie
1: là.
2: Le professeur Coupez.
1: Ouais.
2: Voilà, Sadika au standard. Et je remercie, bien sûr, Éric Bastien. Voilà, allez, je vous embrasse, je vous aime. À demain, la France.
4: Ne seriez-vous pas à bout, chers amis ?
1: Totalement.
4: Je peux pratiquer
1: totalement.
4: Une consultation.
1: Sauvez-moi,
4: avec
1: s'il vous plaît.
4: Un petit sevrage, oui. L'un et l'autre.
1: Ah, mais vous savez, c'est comme dans la MAF, hein. Je l'aurai un jour. Hein.
4: Bon, c'est ça qu'on aime aussi, c'est cette complicité, les amis. Écoutez, après l'information, je vous parle de l'adaptation de l'agriculture au changement climatique. En tout cas, des tentatives d'adaptation avec une chercheuse de l'INRAE qui, vous aussi, sont temps à réfléchir à l'avenir. Et ça nous fait du bien, c'est du concret.
1: C'est Wendy Bouchard qui parlait, on l'a pas dit.
2: Bonne émission, bisous, à demain.
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2: Encore moi qui ai gagné aujourd'hui.
1: Eh oui.
2: 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Il est 13h.
1: Demain, c'est ma dernière chance. Soyez là, je vais tout donner. 13h, Wendy Bouchard.
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4: Bonjour à tous, merci d'être à l'écoute de Ma France avec nos journalistes mobilisés au cœur de l'actualité. D'abord sur les terres sartoises, nous sommes à la Flèche pour le lancement de la campagne de Marine Le Pen qui continue de se dire innocente, qui se lance libre et éligible, dit-elle, dans la course à la présidentielle. Nous sommes sur place pour ce déplacement symbolique et on se projette sur les suites judiciaires de son pourvoi en cassation, sur le pari qu'elle prend comme candidate pour l'Élysée. Qu'est-ce que cela change pour sa popularité ? Analyse à suivre de Frédéric Dabi de l'IFOP. À la une, évidemment, la lutte tenace contre les incendies qui a coûté la vie à un pompier volontaire de 22 ans ce matin en Savoie. Ses camarades lui rendent hommage dans ce journal de la Normandie au Roussillon où 5000 hectares de nature ont été ravagés. La chaleur qui accable l'environnement, on en parle à 13h15 avec notre invitée, chercheuse à l'INRAE qui travaille à l'adaptation des pratiques agricoles face au réchauffement climatique. Les organismes à rude épreuve sous plus de 33 degrés, là c'est le sort des coureurs du Tour de France. 5e étape ce mercredi entre l'Admeuse et Pau. Et puis le journal du Mondial à la veille du match des Bleus face au Maroc, 22h demain en direct de Boston pour une place en demi-finale. Ce fut l'annonce politique d'hier soir. Marine Le Pen est donc pour la 4e fois candidate à l'élection présidentielle et elle a lancé ce matin sa campagne dans la commune de La Flèche, ville sartoise ravie par le RN aux dernières municipales. En se pourvoyant hier en cassation, sa peine d'un an de prison ferme sous bracelet électronique est suspendue. C'est donc libre qu'elle se présente aux Français avec Jordan Bardella pour ce premier déplacement riche en symboles, Hélène Terzian.
14: Absolument, et c'est ensemble que les deux leaders du RN ont été déposés en voiture au cœur du centre-ville où c'est jour de marché aujourd'hui sous ce grand soleil. Image d'unité volontairement affichée. Marine Le Pen, Jordan Bardella sont arrivés tout sourire malgré un comité d'accueil particulièrement sonore des militants de la France insoumise, des écologistes les ont accueillis avec des bruits de casseroles. Certains ont hurlé Marine en prison. Des soutiens frontistes ont répondu Marine présidente. Au lendemain de sa décision de se lancer, elle est venue justifier son choix, ce pourvoi en cassation qui lui permettra pour le moment de faire campagne sans bracelet électronique. Non, elle ne cherche pas à gagner du temps, dit-elle.
15: Je ne joue pas à la montre, je suis une citoyenne qui use de ses droits, car je suis innocente des faits qui me sont reprochés. Mais je vous rappelle que la cour d'appel m'a rendu mon éligibilité.
14: À côté d'elle, forcément, Jordan Bardella acquiesce en costume. Le revoilà relégué à son rôle de numéro 2. Thierry, qui est un électeur du RN, qui regardait cette scène, a d'ailleurs carrément regretté le choix de Marine Le Pen.
16: S'il voulait vraiment que le Front National passe, il aurait mieux fallu qu'elle lui donne un coup de main. Mais pas qu'elle se présente.
14: Pas de quoi, en revanche, décourager au contraire les plus marinistes ici. Virginie est très satisfaite de voir sa championne se lancer dans l'arène.
17: Elle a raison, tout le monde est pareil, de toute façon, tout le monde vole dans les caisses, quoi.
18: Vous pensez pas qu'elle va être embêtée comme ça pendant toute sa campagne ?
17: Bah si, je pense. C'est si aussi, ouais. Mais bon, on verra bien.
14: On verra bien, c'est justement ce qu'a dit Marine Le Pen hier soir sur le plateau de TF1 lors de sa première allocution après sa décision de se lancer dans la campagne lorsqu'elle était interrogée sur l'issue finale de toutes les procédures judiciaires à son encontre.
4: Merci à l'intervention sur le terrain sartois avec Marine Le Pen qui paraît donc libre et libérée, qui assure qu'elle ne fera pas campagne sous bracelet électronique car elle décide de se pourvoir en cassation, ce qui suspend, vous le répète, l'arrêt d'hier. Nicolas Joly, cela reste une prise de risque judiciaire.
19: Effectivement, parce que la Cour de cassation peut, comme son nom l'indique, casser l'arrêt de la Cour d'appel si elle juge qu'il n'est pas conforme au droit. On rappelle que Marine Le Pen clame toujours son innocence, mais coupable ou non, sa peine est désormais, comme vous le disiez, suspendue le temps que la Cour de cassation examine son dossier. Et ça pourrait prendre du temps, 18 à 24 mois en moyenne, ce qui lui laisse donc le temps de faire campagne sans bracelet et d'obtenir l'immunité présidentielle si elle accède à l'Élysée. Pour son avocat, maître Rodolphe Bosselu, ce pourvoi n'est donc pas un moyen de gagner du temps.
20: C'est un pari, l'aléa judiciaire, il est permanent. Alors de ce point de vue-là, c'est peut-être un pari, mais il faut aller au bout de la démarche. Et Madame Le Pen considère que son innocence mérite qu'elle aille devant la Cour de cassation.
19: Alors ce pari est-il risqué ? Si la Cour de cassation rejette son pourvoi avant l'élection, Marine Le Pen pourrait donc se voir poser un bracelet électronique en pleine campagne. Imaginez la scène, ce serait en termes d'image catastrophique. Mais là encore, la candidate pourrait abattre une dernière carte, demander au juge d'application des peines de suspendre sa peine, de ne pas lui poser le bracelet en vertu d'un article du Code de procédure pénale pour les peines inférieures ou égales à 2 ans pour motif d'ordre médical, familial, professionnel ou social. Difficile en effet d'imaginer un juge d'application des peines prendre la responsabilité de refuser cette demande à quelques mois du scrutin. Le pari de Marine Le Pen n'est donc peut-être pas si risqué que ça.
4: Merci Nicolas Joly pour ces explications qui éclaircissent le sujet dans la ligne de la Cour d'appel de Paris, c'est-à-dire la prise en compte de la liberté des candidatures et de la liberté de choix de l'électeur, avec cette peine donc revue par la Cour à la baisse pour la condamnation de Marine Le Pen. Regardons dans Ma France maintenant la lecture politique et sondagière de cet événement avec le directeur général de l'IFOP. Bonjour Frédéric Dabi.
21: Bonjour Wendy Bouchard, bonjour à tous.
4: Frédéric, Marine Le Pen prend le risque, elle fonce. Alors elle anticipe tout de même en disant ce matin dans la Sarthe, je ne vais pas passer la campagne présidentielle à vous faire des analyses juridiques. Est-ce que ces affaires, cette épée de Damoclès en quelque sorte, peut nuire à sa campagne et à sa popularité, Frédéric Dabi?
21: Alors, on le verra à travers les premières enquêtes. En tout cas, il y a un risque de brouillage. On se souvient de la campagne de François Fillon, sous casserole, une incapacité pour lui à déployer ses thèmes et sa campagne. Mais c'est un contexte différent pour Marine Le Pen. Elle est à la tête, elle est candidate, comme vous l'avez dit, pour la quatrième fois. C'est la neuvième candidature d'un Le Pen sous la Ve République. Il y a quand même une force de propulsion du Rassemblement National, et je dis à dessein Rassemblement National parce que pour beaucoup d'électeurs RN, on l'a entendu dans votre micro-trottoir, c'est un vote d'alternative. C'est eux contre les autres, c'est sortons les sortants, c'est on n'a jamais essayé le RN, pourquoi pas elle, elle ne fera pas pire que les autres. Et c'est vrai également, on se souvient de la campagne de Jacques Chirac en 2002. Jacques Chirac était très encerclé, encore plus que Marine Le Pen, par des affaires, ça ne l'a pas empêché de gagner très largement. Les Français sont moins sur une logique du tous pourri que du tous impuissant. Impuissant à résoudre des problèmes, la dette, l'insécurité, l'immigration, toute une série de sujets sur lesquels Marine Le Pen apparaît crédible car vierge, si je puis dire, de toute responsabilité.
4: Et c'est une candidature et c'est une présence, Frédéric Dabi, qui forcément fait mal en particulier aux candidats de droite. On rappelle que le parti, le RN, est très solidement implanté. On est autour des 30% d'intention de vote à 9 mois de la présidentielle.
21: Oui, tout à fait. La dernière enquête IFOP fiduciale pour LCI et Le Figaro donnait Marine Le Pen quand elle était testée à 32%. Entre parenthèses, Jordan Bardella était à 36% parce que pour beaucoup d'électeurs RN, il y avait un doute. Est-ce qu'elle pouvait être candidat? Beaucoup avaient anticipé ou intériorisé un empêchement de Marine Le Pen. Ce n'est pas le cas. En tout cas, il y a un socle très solide. Et on va dire, quittons les sondages à 9-10 mois du vote. Ils n'ont pas de vocation prophétique ou de pronostic, mais quand on regarde les résultats électoraux du RN depuis 2022, aux européennes, au premier tour des législatives, on est entre 30 et 33%. C'est le premier parti de France.
4: Merci Frédéric Dabi pour cette lecture aussi sondagère et politique. Vous qui êtes directeur général de l'IFOP. Dans l'actualité également, ce drame en Savoie, la mort ce matin d'un pompier volontaire de 22 ans qui combattait cette nuit un feu de forêt sur la commune de Planet, près de Pralognan-la-Vanoise. Il a été tué dans un éboulement et la nation s'incline devant la mémoire de ce jeune homme. Voilà ce qu'écrit il y a quelques heures maintenant Laurent Nunez, ministre de l'Intérieur. Mélanie Tourdardre, pour ici Pays de Savoie, vous êtes évidemment sur les lieux tragiques de cet accident sur lequel le caporal Baptiste Gerfaud-Valentin était donc mobilisé. Mélanie.
3: Oui, l'émotion ici dans le hameau du Villard est immense, Wendy. La route départementale est coupée en direction de Pralognan. Pas un bruit à part l'hélicoptère qu'on vient d'entendre passer. Le caporal Baptiste Gerfaud-Valentin avait seulement 22 ans. Vous l'avez dit, il était arrivé hier soir vers 23h en surveillance, explique la préfète de la Savoie, Vanina Nicoli.
5: Ce matin à 7h15, un jeune sapeur-pompier volontaire de la Savoie, âgé de 22 ans, du centre d'incendie et de secours d'Albertville, est décédé en protégeant la route départementale 915 pour éviter que le feu ne dépasse cette route. Le sol est extrêmement instable. Les pierriers travaillent sous l'effet de la chaleur de l'incendie. Et c'est d'ailleurs dans ces circonstances-là que le jeune sapeur-pompier est décédé. C'est un bloc rocheux qui l'a percuté.
3: Une cellule psychologique a été mise en place dès ce matin pour prendre en charge les collègues de Baptiste. Le colonel Terrien, chef de corps des pompiers de la Savoie, très, très ému, tient à lui rendre hommage.
22: Il participait en qualité de sapeur-pompier volontaire saisonnier à de multiples campagnes. Il était présent dans les stations. Il était toujours là, notre sapeur-pompier volontaire. Et il venait de réussir le concours de caporal de sapeur-pompier professionnel.

0: autres. Dans les Pyrénées-Orientales, justement, ils sont 800 à être mobilisés toujours pour venir à bout de l'un des plus gros incendies des 50 dernières années dans cette région. 5000 hectares ravagés, un feu qui ne progresse plus depuis hier, mais qui n'est pas encore fixé. Et à quelques kilomètres des flammes, le collège de la commune de Millas accueille des pompiers venus en renfort pour qu'ils puissent se reposer. Jules Hausse, vous avez pu rencontrer ceux venus de Normandie, très éprouvés, très marqués, eux aussi, par l'annonce de la mort d'un des leurs en Savoie.
1: Ils sortent de leur première vraie nuit de sommeil depuis leur arrivée dans les Pyrénées-Orientales dimanche, et elle fait du bien, selon le commandant Julien Payette, il est venu de Seine-Maritime.
2: Vous pouvez avoir des propagations et des sautes de feu de plusieurs dizaines de mètres. Vous pouvez avoir le feu qui vous entoure parce que vous êtes sur une partie haute et il est passé par l'arrière. Donc là, on a profité d'une nuit où on a fait reposer un peu les personnels parce qu'ils étaient engagés depuis plusieurs heures sur le sinistre.
1: Objectif d'étendre au maximum les organismes. Tous les pompiers sont en tongs et en claquettes. On entend quelques rires dans le gymnase, mais l'ambiance en a pris un coup ce matin, selon le capitaine Boutoil, après l'annonce de la mort d'un pompier dans les Alpes.
3: Dès que c'est paru sur les réseaux sociaux, ça fait vite le tour de la colonne, évidemment. On pense à ce qu'on vient de vivre ici et on se dit, voilà, ça peut arriver.
1: La victime était un jeune pompier volontaire, comme Joris, engagé ici.
4: Il y a des moments où c'est impressionnant. La peur, pas forcément, mais oui, c'est très impressionnant à certains moments.
5: Vous partez ?
1: Merci. Entretien interrompu, Joris et ses collègues doivent partir en urgence, ils sont appelés en renfort.
0: Et oui, nous sommes dans un contexte de risque maximal. D'ailleurs, les annulations de feux d'artifice se multiplient. Plusieurs communes du Loiret, de Normandie, du Puy-de-Dôme, de la Creuse, de la Drôme, mais aussi dans le Doubs, à Sochaux, exactement, où les mairies préfèrent jouer la prudence. Et en ce nouvel épisode caniculaire qui touche aujourd'hui 67 départements, faites bien attention aux crèmes solaires que vous achetez pour cet été. Une dizaine de crèmes sont en effet dans le collimateur de l'association Que Choisir. Des produits achetés sur des plateformes marchandes chinoises, et au bilan désastreux, Sophie Auvigne, voire dangereux pour notre santé.
6: Il en est passé des crèmes anti-UV dans les laboratoires de Que Choisir. L'association vient de fêter ses 75 ans. Pourtant, un tel résultat aussi calamiteux, c'est du jamais vu selon les experts de Que Choisir. Sur 10 références achetées sur Temu, AliExpress et Chine, 3 produits ont été éliminés d'emblée. En cause, la présence d'un ingrédient désormais interdit à la vente dans l'Union européenne. Un perturbateur endocrinien qui peut agir sur la thyroïde et sur les œstrogènes. Pour les 7 autres crèmes, c'est simple. 6 d'entre elles sont sans effet ou presque contre le soleil, avec un indice de protection aux alentours de 2,20 dans le meilleur des cas, contre 30 ou 50 pour les crèmes classiques. Un seul produit sur 10 tient ses promesses, mais à l'aide d'un ingrédient jugé nocif pour la santé, selon Que Choisir, encore un perturbateur endocrinien à éviter autant que possible.
0: Merci Sophie, et n'oubliez pas l'application Yuka, par exemple, pour vérifier justement la bonne salubrité, si j'ose dire, de ces différents produits. La chaleur, elle fait suffoquer aussi les coureurs du Tour de France, sous 40 degrés pendant près de 200 km, pédaler dans ces conditions met les organismes à rude, très rude épreuve, avec des étapes en plein cagnard, comme la cinquième aujourd'hui entre Lannemezan et Pau, François Sauvestre.
7: Sur la ligne d'arrivée, au bout de l'effort, Ewen Kostiou, le breton de la Groupama FDJ, s'arrose le corps pour redescendre en température. Ces fortes chaleurs ne sont pas sans conséquences sur ses performances.
8: Bah, c'est vrai que quand on regarde les données, moi je me fie par rapport à ça et bon, on voit qu'on est tous un cran en dessous, hein. Il fait tellement chaud, c'est impossible de tout le temps se rassasier au niveau eau, niveau poudre, tout ça. Donc c'est des situations de course très compliquées à manœuvrer. Ouais.
7: L'enjeu du ravitaillement est encore plus fort. L'Union cycliste internationale a donc décidé d'alléger temporairement les règles pour permettre aux équipes de transmettre plus de bidons pendant la course. Est-ce suffisant ? Non, répond une partie du peloton, dont le grimpeur Guillaume Martin.
9: J'espère que voilà, un jour il n'y aura pas un drame qui va faire que il va falloir prendre des mesures un peu plus drastiques, parce que pour l'instant, oui, c'est principalement des pansements qu'on met sur ces problèmes-là sans rendre vraiment la mesure du problème. Mais il n'y a pas non plus 50 solutions.
7: Guillaume Martin, qui n'est pas le seul à mettre une certaine pression sur les organisateurs et surtout sur les diffuseurs télé, ce sont eux qui ont vraiment la main pour décaler les départs à des heures moins chaudes, plus tôt le matin ou plus tard le soir. Tout l'inverse de l'étape du jour qui s'élancera à 14h05 en plein soleil à Lannemezan.
0: Merci François. Après ce départ des Hautes-Pyrénées, cette cinquième étape du Tour de France prendra donc la direction de Pau, 158 km et un final promis aux sprinteurs. À côté du cyclisme, je n'oublie pas le foot évidemment, mais on y revient largement dans le journal du Mondial dans 10 minutes sur ICI, avec l'Argentine, avec la Suisse qui poursuivent l'aventure, et nos Bleus qui se préparent demain 22h à Boston à affronter le Maroc. Ce sera un match en quart de finale.
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0: Et dans Ma France, à l'issue de cette actualité largement

0: consacrée aux incendies et aux conséquences de la canicule, on donne la parole à ceux qui réfléchissent aux besoins de changements urgents pour affronter justement dans un avenir proche les épisodes de chaleur à répétition. Quoi qu'en dise le gouvernement, vous savez, les besoins urgents à l'hôpital justement, dans les maisons de retraite, à l'école, dans les passoires thermiques, avec l'exemple de cette femme de 93 ans morte dans un logement social après avoir réclamé des années durant un simple volet. Il nous faut nous préparer et heureusement, des Français y travaillent. C'est votre cas. Bonjour Marie Launay.
1: Bonjour Wendy Bouchard.
0: Vous qui êtes directrice adjointe d'Agroclim à l'INRAE, dans le domaine de l'agriculture, vous travaillez, Marie Launay, sur les changements climatiques dans ce domaine. Et d'ailleurs, avant de commencer très concrètement à nous expliquer votre travail, vous relayez un chiffre impressionnant. Entre 1947 et 2010, il y a eu entre 25 et 27 canicules. On enregistre le même nombre depuis 2010. Ça fait une série d'épisodes très compliqués à absorber par nos organismes, on le sait bien, mais par nos sols, par notre culture, par le vivant en général.
1: Oui, tout à fait. On est passé, finalement, pendant 60 ans, on avait une canicule tous les 2-3 ans. Et là, on a deux canicules par an. Et du point de vue de l'agriculture, en fait, le problème, c'est quand ces événements extrêmes, d'ailleurs, c'est pas, il n'y a pas que les canicules, il y a les sécheresses, il y a les inondations, quand ces événements extrêmes coïncident avec des périodes critiques du cycle des cultures. Donc, c'est ce qu'on a pu voir là au mois de juin, où on a pu avoir des impacts sur le remplissage des grains, des céréales comme le blé ou l'orge. Oui. Donc, dans certaines régions, il y a probablement on va moissonner ou on moissonne des grains plus petits. On a des impacts sur la floraison des cultures de printemps, par exemple avec une stérilité plus importante du pollen. On a aussi des impacts dans sur les fruits et légumes avec des phénomènes de brûlure, ce qui rend les fruits et légumes impropres à la vente parce que la qualité compte énormément. On a aussi une augmentation du risque de feux agricoles et puis la chaleur dans les serres aussi pour ceux qui travaillent justement en maraîchage. Donc on a pas mal de phénomènes comme ça qui ont un impact direct de la canicule sur nos cultures. Et on a aussi des impacts, je dirais, indirects ou en cascade, parce que finalement, ces situations-là, on est quand même à la troisième vague de chaleur, rendent les situations de sécheresse plus précoces et plus fortes, puisque en fait, avec ces températures très élevées, on augmente l'évaporation et la transpiration d'eau, donc les sols s'assèchent. Et là, ça va réduire, ou ça réduit déjà, le fonctionnement, la croissance des prairies, par exemple.
0: Oui.
1: Donc, ça peut poser problème en termes de pâturage ou de récolte de foin pour cet hiver, pour le bétail.
0: Avec des pénuries sans doute attendues sur le foin, Marie-Laure,
1: oui,
0: on en est là
1: oui,
0: aussi.
1: Oui. Oui. Oui, oui, tout à fait. D'ailleurs, l'INRAE, avec Météo France et le ministère de l'Agriculture, ont mis en place, après 2003, un système de suivi de la production de ces prairies pour justement arriver à mieux anticiper ces problèmes de pénurie.
0: Oui, alors...
1: On a aussi des problèmes sur les arbres fruitiers, oui. Comme on a sur les forêts, c'est-à-dire des dégâts un peu irréversibles sur les vaisseaux qui conduisent la sève.
0: Oui.
1: Qu'on appelle des embolies, et là ça fragilise les arbres qui ensuite sont plus vulnérables face à des attaques, par exemple, d'insectes ravageurs. Voilà. Donc ça, c'est ces effets un peu en cascade.
0: Bien sûr, vous venez d'évoquer le terme de suivi, Marie Launay, et je voudrais qu'on se projette ensemble, parce que là, vous avez fait un constat, et c'est un constat qui est assez dramatique. Donc maintenant, comment vous aider justement cette nature, cette agriculture à devenir plus robuste? Alors, on emploie beaucoup le terme de résilient, mais à un moment donné, comment on y travaille justement, et quelle stratégie et quelle vision, Marie Launay, pour votre boulot à l'INRAE, en l'occurrence?
1: Alors justement, vous parlez de suivi, tout à fait. On étudie rétrospectivement ce qui s'est passé depuis plusieurs décennies, parce que on voit des choses qui se passent en agriculture, par exemple les dates de vendange qui sont plus précoces, les cycles qui sont plus courts. Donc on suit ce qui se passe et ce qui s'est passé, et on anticipe ce qui pourrait se passer à l'aide de scénarios climatiques futurs. Et ce qu'on essaie de travailler sur plusieurs types de stratégies qu'on construit avec la profession agricole, eux-mêmes s'adaptent déjà depuis plusieurs décennies. Donc on construit ça avec la profession agricole, des stratégies d'adaptation qu'on teste, qu'on peut essayer d'évaluer à l'aide de modèles sur des projections climatiques futures.
0: Ça veut dire, travaille sur les espèces en termes de stratégie? Est-ce qu'on travaille sur la manière de protéger les cultures et sur aussi ce qu'on plante en l'occurrence?
1: Oui, tout à fait. Alors, il y a des stratégies sur le court terme et puis sur le moyen et long terme. Il y a la stratégie déjà d'évitement, c'est-à-dire d'essayer de ne pas faire coïncider ces phases critiques des cycles des cultures avec des événements climatiques extrêmes. Donc là, déjà, les agriculteurs mettent énormément ça en place, c'est-à-dire décaler des dates de semis, choisir des variétés plus ou moins précoces. D'accord. On travaille aussi sur la sélection variétale, mais ça peut être un peu plus long. Et puis, il y a des stratégies que j'appellerais plus de robustes, qui demande quand même une transformation plus en profondeur des systèmes de culture et d'exploitation, et qui, eux, vont tenter finalement de rendre nos systèmes plus robustes face, leur permettre de continuer à fonctionner à peu près normalement, un peu ou prou, face à des aléas climatiques qui peuvent être, qui seront de toute façon plus fréquents, plus intenses.
0: Ça veut dire avec un travail génétique à la clé?
1: Alors, ça fait partie des choses à faire. L'idée, c'est de s'appuyer sur certains leviers, notamment certains principes d'agroécologie, comme la diversification. Mmh. C'est une idée qui est vieille comme le monde, qui est sage. L'idée, c'est en cultivant différentes espèces, plus d'espèces différentes sur même exploitation, une même région, finalement, de diluer le risque.
0: On sort des monocultures.
1: Les espèces, voilà. Ouais. Et les espèces, alors déjà, elles ne réagissent pas de la même manière aux aléas climatiques, elles n'ont pas des cycles qui sont positionnés de la même manière dans le calendrier. Et en plus, on peut jouer aussi sur des complémentarités. Elles vont pas avoir recours aux mêmes ressources ou pas aux mêmes ressources en même temps. Oui. Certaines même peuvent protéger les autres face aux ravageurs, peuvent apporter de l'ombrage, etc. Donc tous ces systèmes qui sont un peu plus transformants, et qui s'appuient sur des principes d'agroécologie. Mmh. On y réfléchit, on y travaille, et c'est quelque chose de longue haleine. Bah,
0: c'est passionnant de vous entendre, Marie-Lonet. Je voudrais qu'on n'oublie pas quand même tous les animaux de ferme, de rente, qui ont suffoqué et qui suffoquent encore dans des infrastructures inadaptées. La ministre de l'Agriculture n'a pas parlé en chiffres ni en bêtes, elle a parlé en tonnes. Bon, 9127 tonnes d'animaux morts, surtout des volailles, et pour deux tiers en Bretagne. Comment, parce que c'est terrible aussi, comment on évite cette surmortalité? On entendait par exemple un éleveur de volailles qui dit, bon voilà, on a mis des ventilateurs dans des bâtiments, mais ça suffit pas, on n'a pas l'argent pour faire davantage. Il y a la réalité économique et puis aussi à la survie de ces bêtes. Comment on travaille là-dessus à l'INRAE aussi?
1: Alors, on travaille sur les bâtiments d'élevage, on travaille sur les modes d'élevage aussi, on travaille aussi sur les races animales, améliorer les races pour qu'elles résistent mieux à ces problèmes-là. Mais il y a aussi, on travaille à toutes ces stratégies d'adaptation, mais de façon indissociable de l'atténuation. C'est-à-dire qu'on ne peut pas s'adapter indéfiniment aussi.
0: Mais
1: il faut vraiment travailler sur la cause du problème, qui est l'émission de gaz à effet de serre. Donc, on travaille aussi toutes les stratégies d'adaptation que l'on teste. On réfléchit aussi à ce qu'elles contribuent à atténuer les émissions de gaz à effet de serre, voire, parce que c'est aussi une des chances qu'on a en agriculture et aussi dans la gestion forestière, à contribuer à capter le CO2 de l'atmosphère grâce à la photosynthèse. Donc finalement, pour nous, c'est vraiment indissociable. Sinon, on va vers des stratégies de maladaptation, c'est-à-dire qu'on va résoudre un problème à très court terme, mais on va l'amplifier à moyen ou à long terme.
0: Merci Marie-Lonet. Bon, on n'a pas fini de viser avec vous sur ces stratégies d'adaptation, sur cette vision, sur ces lignes aussi. En tout cas, merci de travailler à ces sujets essentiels aussi avec l'INRAE, vous qui êtes directrice adjointe de l'unité Agroclim, en l'occurrence, où vous trouvez en Avignon. Merci beaucoup Marie-Lonet.
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0: Et nous y voici pour ce journal. Bonjour Bruno Salomon.
3: Bonjour Wendy.
0: 5 minutes chrono autour du mondial et on connaît, cher monsieur, les deux derniers qualifiés pour les quarts de finale de la compétition.
3: A commencé Wendy par la Suisse qui, jusqu'au bout de l'ennui, a réussi à se qualifier au tir au but face à la Colombie. 0-0 score final, 4 tirs au but à 3 pour les Helvètes. Alors ça, c'était pour le match un peu tue-l'amour qui franchement était barbant, pas très agréable à regarder. Et puis il y a eu ce spectaculaire Argentine-Égypte. Fantastique scénario. L'Égypte, jusqu'à la 79e minute de jeu, a mené 2-0. Ils ont cru en l'exploit, puis en 13 minutes de jeu, les Argentins sont revenus de nulle part pour l'emporter 3-2. Mmh. Alors juste pour le fun, parce que vous savez que c'est mon petit plaisir coupable, 83e minute de jeu, le commentateur de la radio nationale argentine, est au stade, et puis là, Lionel Messi décide de mettre son petit but.
4: Autre centre, Messi va passer. a ver que le pega Messi al arco.
0: La rage, ils ont du souffle, hein.
3: Oui, alors, juste, il y a une petite insulte qui part. J'ai pas fait espagnol, mais je crois que j'ai compris ce qu'il voulait dire. C'était pour les mamans, mais en tout cas, il était vraiment très, très énervé et très en folie, en fusion, c'est à voir sur les réseaux sociaux. C'est comme ça que Messi met tout un pays en fusion, voire tout un peuple, tous ceux qui l'aiment. Tiens, je vous propose d'écouter Julian Alvarez. C'est un coéquipier de Lionel Messi. Il l'a félicité pour son 21e but en Coupe du Monde dans son histoire.
5: La vérité, c'est qu'il n'y a plus beaucoup de mots pour décrire ce qu'il fait. La Coupe du Monde qu'il réalise est impressionnante et nous essayons simplement de l'aider, de l'accompagner, mais aussi de profiter pleinement de chaque instant. Que dire sinon, c'est une légende, c'est le meilleur du monde, c'est un monstre.
3: Et sachez qu'après ce match Argentine-Égypte, l'Égypte a demandé l'exclusion de l'arbitre de cette rencontre, un Français, François Le Texier. Bon, il y a des petites choses qui se sont passées sur l'arbitrage. En quart de finale, l'Argentine va affronter la Suisse.
0: Alors, notre quart de finale à nous, pour les supporters des Bleus, c'est demain, France-Maroc, Bruno.
3: Et les Bleus vont s'entraîner une dernière fois à Bentley aujourd'hui, puis conférence de presse pour Didier Deschamps et un joueur, on n'a pas encore le nom, afin d'évoquer cette rencontre prévue demain à 22h, quart de finale de ce mondial, match à Boston, où l'ambiance s'annonce belle, mais loin de l'ambiance que l'on va vivre, nous, en France. Ce France-Maroc passionne. Ne me dites pas que vous n'êtes pas un peu branché au boulot ou entre amis. Ça chambre un petit peu, effectivement. Par exemple, à Dieppe, tiens, partons du côté de Dieppe, où Théophile Pedrola a rencontré Ismaïl, marocain venu en France pour le travail il y a 8 ans. Et demain soir, Ismaïl, il est un peu tiraillé, quoi.
6: C'est naturel, je supporte le Maroc. Mais là, je commence à avoir des sentiments pour la France. C'est pour ça qu'on fait ce match. C'est assez spécial pour nous, tant que Marocains ou Franco-Marocains. De toute façon, on est taquinés en continu par des collègues français. On les taquine aussi, en fait, de notre part. C'est un sujet qu'on traite jour et nuit, avec nos familles, avec nos collègues au travail. C'est un sujet qui nous fait vivre la fête depuis avant même que le match soit disputé.
3: Voilà, reportage Théophile Pedrola d'ici Normandie à retrouver ce soir sur le compte Instagram de la station et sur le site ici.fr. Et puis juste un petit mot, surtout de ne pas y voir du mal, mais on connaît l'arbitre de France-Maroc, c'est un Argentin, Facundo Tello. Et vous donniez quoi? Ils seront 5 Argentins à l'arbitrage sur cette rencontre. Je veux pas avoir de complot.
0: Ouais, moi non plus, du coup. On va donner des nouvelles de notre reporter, notre Américain à nous désormais, c'est Nicolas Perronnet et son célèbre vocal d'Amérique.
3: Je dirais même plus, Wendy, c'est notre Texan désormais. Oui, avec son petit chapeau de cow-boy, il découvre les us et coutumes des États-Unis et du Texas. Et aujourd'hui, son call et son vocal, il est question de castor, de pompe à essence et de viande séchée.
0: Tout un programme.
7: Salut les amis, dernière journée au Texas pour moi, avant de rejoindre les Bleus aujourd'hui à Boston. J'ai dû faire Dallas-Houston en voiture pour une histoire de passeport. Bref, je vous passe les détails et je suis tombé sur un magasin incroyable sur l'Interstate 45 sur une aire d'autoroute. Ça s'appelle Bucky's. C'est 100% made in Texas et c'est devenu un phénomène dans le sud et le midwest des États-Unis. En fait, c'est un mix entre une station-service et un supermarché où vous trouvez absolument tout et n'importe quoi. C'est immense. Il y a des vêtements Bucky's avec le logo Castor. Trop bien. Évidemment, j'ai acheté un t-shirt. Vous avez des accessoires, tout ce qu'il faut pour la maison, de la déco Bucky's, des barbecues Bucky's, des fumoirs Bucky's, des chaises de jardin Bucky's, de quoi boire, de quoi manger sur des mètres et des mètres. Je vous en parle même pas. La spécialité, c'est le beef jerky, le bœuf séché aromatisé. Bref, c'est devenu vraiment un phénomène par ici, cette chaîne de magasins. Il y en a aujourd'hui une quarantaine et c'est un incontournable des road trips. Juste pour vous donner une idée, le plus grand, qui est évidemment au Texas, il fait 7000 mètres carrés et il y a 120 pompes à essence. Allez, à demain.
3: Merci beaucoup Nicolas Perronnet. Wendy, pas de match ce soir de Coupe du Monde.
0: Merci, à demain.
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4: En direct de Pau, pour l'arrivée de la cinquième étape du Tour de France. On n'est pas encore parti de Lannemezan dans les Hautes-Pyrénées. On commence plus tard aujourd'hui parce que l'étape est courte. 158 km et plate, ça va aller vite. Maillot jaune sur les épaules du Norvégien Thorstein Træn. Vous ne le connaissez pas, c'est normal. C'est pas une star. D'ailleurs, hier, il était un peu surpris d'avoir le maillot sur le dos.
9: C'est pas encore vraiment réel. Je comprends pas tout à fait ce qu'il se passe. Peut-être que dans quelques jours, je me réveillerai et je réaliserai à quel point c'est énorme.
4: Thorstein Træn à l'arrivée hier à Foix. Histoire particulière pour ce Norvégien de 30 ans. En 2022, c'est un contrôle antidopage qui a permis de lui diagnostiquer un cancer des testicules. Il a été soigné, il a repris la compétition. Le voilà donc maillot jaune du Tour de France. Avec la bénédiction du patron Tadej Pogacar qui a choisi hier de laisser ce maillot jaune en arrivant un petit quart d'heure après l'échappée. Comme ça, ce soir, Tadej Pogacar, il n'aura pas besoin de monter sur le podium, de faire toutes les interviews. C'est un peu le boulot du maillot jaune après chaque étape. Tout ça, ça prend une ou deux heures environ. Bah là, il ne le fera pas. Ce sera donc du temps gagné pour la récupération. C'était l'objectif de laisser ce maillot jaune à Thorstein Træn. Aujourd'hui, c'est tout plat hein, sur les routes des Hautes-Pyrénées, du Gers et des Pyrénées-Atlantiques. À peine une petite côte, la côte de Balex, mais qui c'est seulement un kilomètre hein, cette côte de Balex. Donc pas de quoi effrayer les sprinteurs qui enfin vont avoir l'occasion de s'exprimer. Il n'y a pas eu de sprint massif sur ce Tour de France, même si c'est un sprinteur, Mats Pedersen, qui a remporté l'étape d'hier à Foix. On devrait le revoir dans le final à Pau, où les coureurs sont attendus après 17h30. On vous le fait vivre tout l'après-midi sur votre radio ici.
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10: On fait le plein d'idées sorties chaque après-midi à la demi avec Ici Héro. Là, à Saint-Gervais par exemple, à Saint-Gervais-sur-Mare, dimanche, il y a un concours de pêche pour les enfants. Ils peuvent s'inscrire à partir de 14h. Le concours commence à 15h et ça se passe donc à Notre-Dame-de-Lorette sur un parcours de pêche spécial donc pour les enfants. Au passage, il y a aussi une brocante, une buvette sur place. Rendez-vous donc dimanche après-midi à Saint-Gervais-sur-Mare pour le concours de pêche pour les enfants. C'est tout gratuit. Autre ambiance à Saint-Gély, le golf de Saint-Gély organise un parcours nocturne. Donc l'idée, c'est de d'abord quand même faire le parcours de jour en fin d'après-midi à 17h pour le repérer. Après, petite soirée et à 22h, on recommence le parcours mais de nuit avec des balles et des bracelets, du fluo partout pour y voir quand même un petit peu quelque chose. Ça se passe donc au golf de Saint-Gély-du-Fesque lundi prochain, le 13 juillet. Envoyez-nous toutes vos idées sorties pour profiter de l'été à icihero@radiofrance.com. icihero@radiofrance.com.
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0: C'était Reggae Night, Jimmy Cliff sur votre radio ici. Bonjour, bienvenue, c'est Fabien Hémot. On passe ce mercredi après-midi ensemble. Votre radio a tout prévu. L'info de votre région, bien évidemment. Tout au long de l'après-midi, nous suivrons la cinquième étape de ce Tour de France édition 2026. Ici, la radio officielle du Tour. Et côté musique, pour vous accompagner, Gaëtan Roussel. Gaëtan Roussel qui sera d'ailleurs en concert ce vendredi à Puget-sur-Argent. Mais pour l'heure, on l'écoute ici avec Tout s'en va. Mais vous, vous restez.
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1: C'est unique en France. La Réserve est une association faite pour les associations.
2: Et la Réserve, c'est une plateforme logistique mutualisée qui permet de collecter, stocker et de redistribuer des produits de première nécessité hors alimentaire aux populations vulnérables du territoire de l'Hérault.
1: Merci Charlotte Cédot, directrice de la Réserve, installée à Vaillocaise, près de Montpellier. Alors, c'était clair. Mais à brûle-pourpoint, pas simple. En gros, les associations héraultaises qui interviennent auprès de publics précaires ont des besoins matériels parfois durs à assumer et vous, vous les accompagnez.
2: C'est exactement ça. Chaque association identifie et accompagne des personnes fragiles et en fait, après, elle sollicite la Réserve et par toute une organisation adaptée, on aide ces petites associations à pouvoir apporter les produits de première nécessité aux personnes qu'elles accompagnent.
1: Je comprends bien. Et comment est né ce projet, Charlotte ?
2: En 2021, on a démarré l'ingénierie du projet à la suite du Covid. En fait, on était beaucoup d'associations de petite et moyenne taille à renoncer régulièrement à des donations. On était souvent contactés par Carrefour, etc. pour des donations qu'on ne pouvait pas récupérer faute d'espace, faute d'opérateurs logistiques et faute d'organisation adaptée. Donc on a décidé de se réunir, on a créé donc la Réserve où en fait il y a un entrepôt, un opérateur logistique, du matériel de manutention, tout ce qu'on n'avait pas dans les petites et moyennes assos.
1: Aujourd'hui, c'est 75 associations accompagnées dans tout le département et plus de 30 000 bénéficiaires si on additionne le tout. Et d'un point de vue financement, comment ça se passe ? Ce sont des associations adhérentes qui financent une partie de l'entrepôt ?
2: Non, pas du tout. C'est totalement gratuit pour toutes les associations. C'est un modèle économique hybride où on a une partie de subvention de l'État et le reste c'est des mécènes privés.
1: D'ailleurs, la Réserve est toujours preneuse de mécènes et invite également des assos qui auraient besoin de son service à se rapprocher d'elle. En tout cas, Charlotte, vous pouvez être fière hein, car la Réserve en tant qu'association est un concept unique en France.
2: Ça existe nulle part ailleurs et un chiffre qui est très impactant aussi, c'est que depuis son existence, donc depuis 2022, alors j'ai pas encore les chiffres 2025, mais à fin 2024, les associations avaient commandé pour 745 000 euros de produits et elles ont seulement réglé 40 000 euros. Le reste, c'était des donations ou des avantages pécuniers qu'on a eus. Donc, ça veut dire qu'il y a 700 000 euros d'économie pour les associations et pour l'État, par ricochet.
1: Charlotte Cédot, directrice de la Réserve. Le nom complet de l'asso, c'est AERS, Association d'entraide et de reclassement social, parce que l'entraide d'asso en asso, ici,
2: ça marche.
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0: C'était Damiano David avec Next Summer sur votre radio ici. Dans un instant, les infos de 14h, vous ne bougez pas. Mais avant, on écoute France Gall avec Hong Kong Star sur votre radio ici. Bel après-midi.
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0: Merci d'avoir choisi votre radio ici. Il est 14h. 14h, c'est l'heure de retrouver toute l'info en France et dans le monde en 90 secondes avec Marine Le Génie.
1: La mort d'un pompier volontaire de 22 ans ce matin à l'aube, alors qu'il luttait contre les flammes en Savoie, a plané, percuté par un bloc de pierre, après donc un éboulement, tué sur le coup. Des filets de protection avaient pourtant été installés. La route départementale, unique voie d'accès à la station de Pralognan-la-Vanoise, est bloquée. C'est une journée à haut risque pour les incendies. La chaleur gagne du terrain, les vents se renforcent. 67 départements sont placés en vigilance orange canicule, un épisode caniculaire sévère et durable, selon Météo France. Aujourd'hui, c'est près de la Méditerranée que le mercure montera le plus, jusqu'à 41 voire 42 près du littoral du Languedoc-Roussillon. Des conditions qui peuvent devenir rapidement insupportables pour celles et ceux qui travaillent. Uber Eats et Deliveroo préviennent, ils suspendront les livraisons entre 14h et 18h dans les départements classés en vigilance rouge. Condamnée mais candidate, Marine Le Pen lance sa campagne avec un premier déplacement dans la Sarthe à La Flèche ce matin. Mairie remportée en mars par le RN, la chef de file du Rassemblement National est arrivée sous les huées de plusieurs dizaines de manifestants et accueillis aussi par quelques applaudissements de ses soutiens. Ils ont entre 20 et 60 ans, près de 180 utilisateurs du site internet Coco, considéré comme un repère de pédocriminels et fermé par la justice il y a 2 ans, ont été interpellés ces 2 derniers mois, indique la gendarmerie qui a mené une vaste opération. Et puis les célèbres carambars transforment leur non moins célèbre blague pour la bonne cause. Vous y trouverez des messages de prévention pour sensibiliser au risque incendie, alors que les sapeurs-pompiers, on l'a dit, sont mobilisés sur de nombreux feux.
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3: Et on est au pied des Pyrénées aujourd'hui, et pourtant les organisateurs ont tracé un parcours tout plat entre Lannemezan dans les Hautes-Pyrénées et Pau dans les Pyrénées-Atlantiques. Étape express aujourd'hui, 158 km, 3h30 de course environ. Départ dans 5 minutes et c'est donc un sprint qui est attendu en fin d'après-midi. Le premier sprint massif de ce Tour de France qui arrive à la 5e étape. C'est très rare, hein, d'habitude sur la grande boucle, on en a un dès le premier ou le deuxième jour là. Les sprinteurs ont pris leur mal en patience. Ils vont briller aujourd'hui, notamment, pourquoi pas, Jasper Philipsen, le Belge, qui fait partie des favoris, un des hommes les plus rapides du peloton. Il a déjà gagné à Pau. C'était il y a 2 ans. Journée a priori tranquille pour les favoris du classement général. Paul Sexas, Jonas Vingegaard et Tadej Pogacar, qui a laissé son maillot jaune hier au Norvégien Thorstein Tren.
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5: Demain, on continue tout pareil, grand soleil, ciel parfaitement dégagé, après une nuit tropicale, très chaude et humide. On va à nouveau atteindre les 40 degrés dans l'Hérault demain, la tramontane elle va tomber, la brise marine va se lever. Côté température, demain matin, on attend 23 degrés à Ganges, 24 à Lodève, 26 à Montpellier et à Béziers dès le matin. L'après-midi, donc, il va faire jusqu'à 42 degrés à Olonzac, 41 degrés à Béziers, 40 à Bédarieux, à Ganges, à Lodève, 38 degrés demain maximum à Montpellier, 35 sur le littoral. Ça devrait commencer à se calmer un peu au moins la journée de vendredi, où il fera maximum 35 degrés tout de même à Ganges, à Bédarieux 34, à Montpellier et à Béziers 31 degrés attendus ce vendredi.
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0: C'était REM sur votre radio ici. Merci d'être avec nous. C'est Fabien Hémot pour vous accompagner en ce mercredi 8 juillet. Ça sent bon l'été hein, sur votre radio. Et tiens, j'ai avec moi le top 3 des odeurs qui nous font penser que c'est l'été. Troisième place pour l'odeur de l'herbe fraîchement coupée. En deuxième position, on retrouve l'odeur du barbecue, charbon, viande grillée. C'est l'odeur qui fait apparaître les voisins comme par magie dans le jardin, même ceux qu'on déteste. Et l'odeur qui nous fait penser à l'été, en numéro 1, c'est l'odeur de la crème solaire. Et oui, c'est l'odeur officielle des vacances. Dès qu'on ouvre le flacon, on est déjà mentalement à la plage. Ah, ça sent l'été sur votre radio ici. La preuve tout de suite avec trois chansons françaises à la suite. Michel Jonas, la gagnante de la Starac, Marine et le taulier de la chanson française, Jean-Jacques Goldman. Bel après-midi.
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0: C'était Michel Jonas sur votre radio ici avec Dites-moi. Eh bien, je vous le dis, restez à l'écoute. Dans quelques minutes, les infos pratiques près de chez vous. Et dans un instant, un point complet sur le Tour de France édition 2026. Et tout ça, ça se passe où? Ça se passe où? Ça se passe sur votre radio ici. Présent route vers Pau pour cette étape du Tour de France, la cinquième étape. On est parti de Lannemezan il y a environ un petit quart d'heure. Et Bruno Blanza, vous êtes sur la moto ici, un échappé, le Finistérien Baptiste Weisstrofer.
1: Ouais, il est parti en solo dès les premiers, non pas kilomètres, mais hectomètres de cette étape. Et on le voit là avec son maillot de la Lotto, maillot rouge et noir, mais quasiment en mode contre-la-montre. C'est peut-être ça, hein. Je l'interrogeais il y a 2-3 jours de cela. Il est en plus fort sympathique au micro et avec le sourire, ainsi de suite. Eh bien, là, il est parti. Peut-être qu'il a trouvé qu'il n'y avait pas suffisamment sur ce tracé du Tour de kilomètres de contre-la-montre. Hein. Il n'y en a qu'un en individuel. On se le rappelle, il fait 26 km et il sera sur la troisième semaine du Tour parce que là, il est seul sur une étape probablement dédiée aux sprinteurs, en tous les cas sur le papier, sur le terrain. Là, il est tout seul et alors on ne sait pas s'il y a préméditation ou pas. Ce qui est certain, c'est qu'on avait vu une voiture Lotto, on l'a vu tout à l'heure, garée sur le côté gauche alors qu'il n'était pas encore passé, probablement pour se remettre juste derrière lui.
0: Et Baptiste Weisstrofer, le seul intéressé par l'échappée aujourd'hui, vous allez passer beaucoup de temps avec lui, Bruno Blanza, sur la moto ici de Selim Guerribi, puisque derrière dans le peloton, eh ben on laisse faire, on s'arrête même pour une petite pause pipi. 2 minutes 50 déjà d'avance pour Baptiste Weisstrofer, peloton emmené par les coéquipiers du maillot jaune, le Norvégien Thorsten Tren, qui l'a pris sur les épaules de Tadej Pogacar hier à l'arrivée à Foix. Thorsten Tren, qui était membre de la bonne échappée, il est donc le nouveau leader du Tour, 144 km de l'arrivée à Pau.
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3: C'est l'heure des idées sorties de votre radio Ici Héros. Pour lundi prochain, par exemple, le 13 juillet, il y a déjà plein de soirées qui sont organisées pour la fête nationale à Colombier, sur le port du canal du Midi. Il y a un cabaret moderne avec danse, chant, performance, costumes de ouf. Un grand spectacle à voir juste avant le feu d'artifice. C'est gratuit, ça se passe à Colombier lundi soir prochain. Et puis plusieurs retraites au Flambeau aussi, avec la Gardiole, la Lunas les Châteaux, avec évidemment feu d'artifice après. À la Salvetat, le feu d'artifice sera tiré sur le lac de la Raviège à partir de 22h. À Paupian, dans la cour du château, ce sera un concert de rock pour danser avec des initiations à la danse. Pour nous envoyer des idées sorties, vous pouvez passer par mail ici@radiofrance.com ou par un vocal sur WhatsApp. Vous ajoutez la radio dans vos contacts 04 67 58 6000 et vous nous laissez un vocal qui commence par « Bonjour ici Héros, c'est Éléonore de Montpellier ».
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0: Merci d'avoir choisi votre radio ici. Dans quelques minutes, les infos de 15h, ça arrive tranquillement. Mais avant, de la musique pour accompagner votre mercredi après-midi avec entre autres le groupe U2, Zazie. Tiens, Zazie qui sera en tournée partout en France l'année prochaine. Et dans un instant, Félix Gray avec la chanson La Gitane.
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1: Merci pour votre fidélité à votre radio ICI, il est 15h. 15h, c'est l'heure de retrouver toute l'info en France et dans le monde en 90 secondes avec Marine Le Génie.
2: Troisième vague de chaleur depuis la fin, mais les organismes sont mis à rude épreuve, particulièrement celles et ceux qui travaillent dehors. Uber Eats et Deliveroo annoncent qu'ils suspendront les livraisons dans les départements en vigilance rouge, canicule entre 14h et 18h. Ce n'est pas encore le cas. En revanche, 67 départements sont en vigilance orange aujourd'hui. Carte à retrouver sur ici.fr. Chaleur et sécheresse, cocktail explosif propice aux incendies. Le risque est maximal. Conséquence, certains feux d'artifice sont annulés dans plusieurs départements le 14 juillet. Ce sera le cas dans l'Hérault, mais aussi dans certaines communes comme à Aubusson en Creuse ou encore à Château-Gontier-sur-Mayenne. Là aussi, vous avez la liste sur ici.fr. C'est en luttant contre les flammes qu'un pompier volontaire de 22 ans est mort en Savoie ce matin, tué sur le coup après un éboulement. L'incendie est en cours depuis le 25 juin et brûle une zone difficilement accessible. La cour d'appel m'a rendu mon éligibilité. Déclaration de Marine Le Pen ce matin. Condamnée, mais candidate. La chef de file de l'extrême droite lance sa campagne à La Flèche dans la Sarthe. Mairie passée au RN en mars dernier, accueillie au cri de Marine en prison par un groupe d'opposants qui se trouvait sur le marché. À l'étranger, les frappes ont repris cette nuit entre l'Iran et les États-Unis. Donald Trump affirme désormais que le cessez-le-feu est terminé. Conséquence immédiate sur les cours du pétrole, le prix du baril grimpe de 5%. Et puis les résultats du brevet dévoilés à partir d'aujourd'hui, ils sont à retrouver Académie par Académie sur ici.fr et l'appli ICI.
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3: Étape plate sur le Tour de France aujourd'hui entre Lannemezan et Pau, 158 km. C'est la cinquième étape et scénario classique d'une étape plate. Un homme en tête, un seul. Il est français, il est du Finistère Sud. Il s'appelle Baptiste Weistrofer de l'équipe Lotto Intermarché. Il risque de passer une bonne partie de la journée tout seul. Il a près de 3 minutes d'avance sur le peloton où ce sont les équipes de sprinteurs qui commencent à rouler. Parce que c'est un sprint qui est attendu tout à l'heure à Pau sur les coups de 17h45 à peu près. Un sprinter, peut-être Jasper Philipsen, le Belge, c'est le dernier à s'être imposé à Pau. C'était en 2022. C'est son équipe qui roule à présent, l'équipe alpecine, et non plus l'équipe du maillot jaune, le Norvégien Thorsten Tren. Cette étape, elle est à suivre tout l'après-midi sur votre radio ici.
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5: Demain, on continue tout pareil. Grand soleil, ciel parfaitement dégagé. Après une nuit tropicale, très chaude et humide, on va à nouveau atteindre les 40 degrés dans l'Hérault demain. La tramontane, elle va tomber. La brise marine va se lever. Côté température, demain matin, on attend 23 degrés à Ganges, 24 à Lodève, 26 à Montpellier et à Béziers dès le matin. L'après-midi, donc, il va faire jusqu'à 42 degrés à Olonzac, 41 degrés à Béziers, 40 à Bédarieux, à Ganges, à Lodève, 38 degrés demain maximum à Montpellier, 35 sur le littoral. Ça devrait commencer à se calmer un peu au moins la journée de vendredi où il fera maximum 35 degrés tout de même à Ganges, à Bédarieux 34, à Montpellier et à Béziers 31 degrés attendus ce vendredi.
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0: C'était David Bowie avec Let's Dance sur votre radio ici. Merci de passer l'après-midi avec nous. C'est Fabien Emo pour vous accompagner. Dans un instant, on écoute trois chansons françaises à la suite. Mais avant, mon top 3 de l'été, j'ai trouvé les trois petites galères que l'on déteste tous pendant les vacances. En troisième position, les moustiques la nuit. Ah, ça c'est horrible. On a l'impression d'entendre une Formule 1 passer à côté de l'oreille. Ah, on n'aime pas ça. Deuxième position, pour le sable dans les chaussures. Selon une étude, on ramènerait entre 100 et 500 grammes de sable dans nos valises par personne après des vacances à la mer. C'est quand même incroyable ça. Et la galère que les Français détestent en vacances le plus, ce sont les coups de soleil. Alors là, ne bougez pas, j'ai une astuce pour éviter les coups de soleil. Pour ça, eh bien, il faut tout simplement partir en vacances en automne. Et voilà, c'était l'astuce du jour. Tout de suite, on se détend avec les trois chansons françaises à la suite. Maxime Le Forestier, Louane et tout de suite Renaud sur votre radio ici.
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0: C'était Maxime Le Forestier, San Francisco, sur votre radio, ici. Dans un instant, les infos pratiques de votre région. Mais avant, on passe en mode Tour de France avec un point complet sur cette cinquième étape. 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
3: Et on avance bien entre Lannemezan et Pau, 45,6 km/h de moyenne dans la première heure de course. Un homme en tête, un Français, le Finistérien Baptiste Weisstrofer, avec 2 minutes 50 d'avance sur le peloton. Tout ça, Bruno Blanza sur la moto ici de Selim Guerribi. Vous êtes derrière l'échappée sous une chaleur encore extrême aujourd'hui.
4: Ouais, 37 degrés nous avons sur la moto ici, 20 mètres derrière l'échappée qui boit énormément, le Finistérien. Là il a vraiment les coudes sur le guidon, on monte chronomètre pour le contre-la-montre là véritablement, hein, parce qu'il sait que derrière ça va probablement revenir à un moment donné, mais on le voit forcément consommer énormément de bidons. Je discutais avec plusieurs coureurs et directeurs sportifs avant le départ ce matin, sur une journée comme hier où il a fait 2-3 degrés de plus, hein, ce qui peut faire une différence effectivement. Les coureurs peuvent passer 12, 13, 14, voire 15 bidons sur la journée, ce qui est énorme, hein. Ça veut dire à peu près, un bidon ça fait 600 millilitres, donc ça veut dire une dizaine de litres. Alors il n'y a pas que de l'eau, il y a aussi des bidons avec des sels minéraux, il y a aussi des bidons avec du sucre pour de l'apport glucidique rapide, mais tout ça est quand même exceptionnel, il ne faut pas l'oublier. Ça représente sur une journée avec tout le peloton environ 2500 bidons que les coureurs sont obligés de lâcher dans des zones qui sont dédiées à cela pour ne pas polluer, bien évidemment. Et là, il est en train de relâcher vers Strofer, juste avec un écart qui, mine de rien, se maintient et a même tendance à grandir un petit peu de nouveau, Thomas.
3: Et ça y est, on vient de passer la barre des 100 km, 100 km avant l'arrivée ici à Pau. On suit cette étape sur votre radio ici tout l'après-midi.
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5: J'ai deux idées sorties pour ce week-end à Béziers pour vous. À la médiathèque André Malraux de Béziers, il y a plein d'activités qui sont organisées cet été. Vous avez jusqu'à dimanche, par exemple, c'est les tout derniers jours, pour aller voir une expo Lego autour des fables de La Fontaine. Donc vous verrez des tableaux en volume, des sculptures d'animaux grandeur nature, tout en Lego bien sûr, des scènes aussi tout en Lego qui racontent les fables de La Fontaine. C'est à voir jusqu'à dimanche à la médiathèque de Béziers, la médiathèque donc André Malraux, évidemment l'entrée est gratuite. Et puis au passage, samedi à 10h, toujours à la médiathèque André Malraux, vous pouvez passer à la Grainothèque et à la Bouturothèque pour donc soit déposer, soit prendre, soit échanger des graines, des boutures, des plantes, histoire de faire un peu de jardinage ou d'égayer vos balcons. Ça peut être sympa, par exemple, à faire avec les enfants. C'est un meuble, en fait, qui se trouve à la médiathèque et qui vous permet de faire tout ça. La Grainothèque, là encore, c'est gratuit puisque c'est sur le principe du don et de l'échange.
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0: Merci d'avoir choisi votre radio ici. On passe ce mercredi après-midi ensemble. Info locale, musique, bonne humeur, on s'occupe de tout. Dans un instant, les infos de 16h avec entre autres un point Tour de France. Mais tout de suite de la musique pour rythmer votre journée. Guillaume Grand, Céline Dion et on démarre avec Elton John. Bel après-midi à l'écoute de votre radio de proximité.
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0: Merci d'avoir choisi votre radio ici. Il est 16h. 16h, c'est l'heure de retrouver toute l'info en France et dans le monde en 90 secondes. Avec vous, Marine Legénie.
1: Condamnée, certes, mais candidate quand même. Marine Le Pen lance sa campagne avec un premier déplacement dans la Sarthe à la Flèche. Aujourd'hui, mairie remportée en mars par le RN. La chef de file du Rassemblement National est arrivée ce matin sous les huées de plusieurs dizaines de manifestants, accueillie aussi par quelques applaudissements de ses soutiens. Reportage en images et en vidéo sur ici.fr. La préfète de la Savoie met en garde sur l'instabilité des terrains forestiers après la mort d'un pompier volontaire de 22 ans ce matin, alors qu'il luttait contre les flammes percuté par un bloc de pierre après un éboulement et tué sur le coup. Des filets de protection avaient pourtant été installés sur la route départementale, unique voie d'accès à la station de Pralognon-Lavanoise. Elle est bloquée cet après-midi. C'est une journée à haut risque pour les incendies. La chaleur gagne du terrain, les vents se renforcent. 67 départements sont placés en vigilance orange canicule. Des conditions qui peuvent vite devenir insupportables pour celles et ceux qui travaillent. Uber Eats et Deliveroo préviennent qu'ils suspendront les livraisons entre 14h et 18h en cas de vigilance rouge dans certains départements. C'est la fin de l'année scolaire. Les résultats d'examen se succèdent après ceux du bac. Hier, les collégiens découvrent si oui ou non ils ont décroché leur brevet. Des épreuves écrites qui ont eu lieu les 26, 29 et 30 juin. On s'en souvient, en pleine vague de canicule. Et puis les célèbres carambars transforment leurs blagues pour la bonne cause. Vous y trouverez des messages de prévention pour sensibiliser au risque incendie, alors que les sapeurs-pompiers se sont mobilisés sur de nombreux feux à travers le pays.
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3: Et on a fait la moitié de cette étape, cette cinquième étape du Tour de France entre Lannemezan et Pau. Il reste 80 km à parcourir. Pour l'homme de tête, le Finistérien Baptiste Weisstrofer de l'équipe Lotto Intermarché. Il a attaqué dès le départ de cette étape qui était donnée à Lannemezan. Et il est seul en tête. Personne n'a voulu se joindre à lui pour former l'échappée du jour. 3 minutes 23 d'avance pour lui. On est sur les routes du Gers avant de retourner dans les Hautes-Pyrénées puis les Pyrénées-Atlantiques pour rejoindre Pau et la place de Verdun où se tiendra l'arrivée de cette étape du Tour où un sprinter devrait s'imposer. On peut vous citer quelques favoris: Jasper Philipsen, Tim Merlier, Olaf Koy, Binyam Girmay, pas de français malheureusement, mais un qui est devant. On vous fait vivre cette étape tout l'après-midi sur votre radio ici.
4: On vous avait prévenu, c'était la journée la plus chaude de la semaine et on n'est pas déçu. Bonjour Loïc Spadafora.
5: Bonjour.
4: Expert météo d'ici Hero. On a battu des records aujourd'hui dans l'Hero.
5: Oui, effectivement, plusieurs records de chaleur. Alors en ce qui concerne Montpellier, c'est un record de chaleur pour le mois de juillet, avec une température relevée à 40,8 degrés à la station de Fréjorgues. Donc le précédent record pour le mois de juillet, il était de 37,6 degrés, donc largement dépassé. Et on a un autre record absolu cette fois-ci de chaleur à 7. 40,8 degrés également. Il faut remonter à 2019 avec 40,3 degrés pour le précédent record de chaleur. Donc pour 7, c'est vraiment un record absolu de chaleur. Il n'avait jamais fait aussi chaud à 7 depuis le début du relevé météo.
4: C'est noté pour cette information. Les températures les plus chaudes cet après-midi relevées dans le département, Loïc?
5: C'est du côté du nord-est du département, à proximité du Pays d'Anjouan, du côté de Moulès et Beaucelles. 42,7 degrés pour l'instant. Ça pourrait encore monter. On pourrait peut-être atteindre les 43 degrés là, d'ici 17 heures. Et globalement, ce sont des températures bien souvent comprises entre 39 et 42 degrés qui concernent l'ensemble des plaines intérieures de l'Hérault. 42 degrés, par exemple, aussi du côté de Prades-le-Lez, au moment où on se parle.
4: Oui, c'est important de préciser que les températures élevées peuvent encore atteindre d'autres niveaux, des niveaux plus forts. 16 heures, ça n'est pas le climax, on va dire. Ça peut arriver autour de 17 heures.
5: Oui, c'est ça, ça peut monter encore jusqu'à 17h avec la tramontane qui continue de souffler. Et il faut rappeler également que ces températures sont évidemment des températures relevées par des stations météorologiques en répondant à plusieurs critères d'exposition. Donc c'est des températures à l'ombre, sous-abri. Donc évidemment, au soleil, il fait bien plus chaud que ça.
4: Merci Loïc Spadafora pour ces précisions. On vous retrouve tout à l'heure à 17h pour voir si d'autres records ont été battus. Demain, je rappelle que ces températures caniculaires se maintiennent entre 35 et 42 degrés demain. 35 le minimum à Palavas, 35 degrés un minimum, 42 degrés le maximum à Olonzac. La bonne nouvelle pour demain, c'est la tramontane qui ne soufflera plus. Retour de la brise marine l'après-midi avec des rafales voisines des 35 km par heure. Deuxième bonne nouvelle, ce sera la baisse des températures annoncée pour a priori vendredi. 35 degrés, la maximale à Ganges. Bel après-midi avec ici Hero.
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4: J'espère que vous n'avez pas trop chaud. À 16h04, ici Héros, votre radio locale à vos côtés. On écoute les Innocents, Electric Light Orchestra et Françoise Hardy dans les prochaines minutes. Merci d'être là.

0: 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Je vous rappelle que la route départementale 908 est fermée entre Bédarieux et Clermont-l'Hérault en raison d'un incendie. On fait le point sur l'évolution de cet incendie dans le journal de 17h. Merci d'être avec nous, il est 16h08.
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0: Quel est le fruit emblématique du village de Pomerolles près de l'étang de Thau? Réfléchissez bien. Pomerolles, la pomme évidemment. Aujourd'hui, la pomme a été remplacée par le raisin, mais savez-vous pourquoi? L'animal totémique de Pomerolles nous apporte quelques explications. Les animaux totémiques de l'Hérault, c'est votre série de l'été. On en découvre un chaque jour à 16h20. Est-ce qu'on n'est pas bien avec Ici Héro dans les oreilles pendant l'été? Avec de la bonne musique, chose promise, chose due. Les Innocents dans un instant, Katrina and the Waves. Et tout de suite, ce souvenir de l'année 1980. Vous connaissez cette chanson, peut-être moins le titre. Last Train to London, Electric Light Orchestra.

0: 16h13, c'est l'heure parfaite pour aller faire un plouf dans la Méditerranée. Si vous allez vous baigner à Marseillan cet après-midi, température de l'eau à 22 degrés. À 16h13, l'indice UV est parfait. 2 sur 11. Et demain, ce sera aussi agréable de se baigner à Marseillan. Température de l'eau annoncée demain, 22 degrés. Indice UV très agréable aussi. 7 sur 11. On ne va pas trop cuire. Un jour, un animal totémique de l'Hérault pour connaître l'histoire, les légendes des communes de notre département. Aujourd'hui, Virginie Vives, le rhinchite de Pomerol, près de l'étang de Thau. Le rhinchite, vous avez dit, Virginie ?
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2: C'est une légende qui remonte au temps du Moyen-Âge. C'est une légende qui remonte au temps du Moyen-Âge. Nous sommes dans l'arrière-pays agathois, à Pomerol, renommé à l'époque pour ses nombreux pommiers. Et son rhinchite, un coléoptère. Ce gros insecte au corps rouge aurait détruit tous les vergers du village. Mais alors, pourquoi honorer le rhinchite en le choisissant comme animal totémique, me demanderez-vous ?
3: Mais alors, pourquoi honorer le rhinchite en le choisissant comme animal totémique ?
2: 2 minutes, je vous raconte. Les agriculteurs de Pomerol vivaient alors de la pomme, car le climat était idéal pour sa culture. Les clients venaient même de certains coins de l'Europe pour goûter leur goût unique.
4: Such good apple.
2: Mais le bonheur des uns provoque la jalousie des cultivateurs alentours, qui décident de s'unir pour détruire tous les pommiers du village. Et le plan est machiavélique. Chacun recueille les rhinchites de son verger pour en faire un élevage commun. Ils en inondent les vergers pomérolais et très vite, les bébés fruits tombent prématurément des arbres et les adultes se déforment. Tout est détruit.
5: C'est vraiment la gata, c'est la gata.
2: Les agriculteurs pomérolais étaient tellement découragés qu'ils ont arraché tous les pommiers. Alors pourquoi honorer le rhinchite en le choisissant comme animal totémique, me demanderez-vous ?
3: Mais alors pourquoi honorer le rhinchite en le choisissant comme animal totémique ?
2: Parce que tout est bien qui finit bien.
5: C'est le mimi, c'est le rara, c'est le...
6: Mira.
5: C'est le miracle, il faut le dire, merci mesdames.
2: Les gars ont planté de la vigne à la place et bingo ! Toujours grâce au climat exceptionnel, la qualité des vins Pomerol est telle que leur réputation fait le tour d'Europe. Merci le rhinchite. Alors bizarrement, ce n'est qu'en 2016 que des vétérans rugbymen ont décidé de lui rendre hommage. Désormais, à chaque fête de village, un gros corps rouge avec une tête noire, 6 pattes velues, des yeux globuleux, une longue trompe et 2 antennes déambulent dans les rues avec la musique un peu entêtante que vous entendez depuis tout à l'heure. Épilogue. L'imagination des habitants est intarissable. En 2017, ils inventent Rhinchita, l'épouse du rhinchite, et leur petit Logorgol, rhinchite en occitan. Gorgol, arrête avec cette flûte! De toute façon, je te mets au piano l'année prochaine!
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0: À Lurent-les-Béziers, la grenouille, à Cerce, le lapin, à Castelnau-de-Guers, le loup, et donc le rhinchite à Pézenas. Vous avez toutes les infos, tous les animaux totémiques de l'Hérault sur notre site ici.fr et l'application ici.
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0: Ce mercredi est la journée la plus chaude de la semaine. On a battu des records aujourd'hui dans l'Hérault, 40,8 à Montpellier. C'est un record de chaleur au mois de juillet. 40,8 aussi cette fois à 7. Cette fois, c'est un record de chaleur absolue. Le dernier record à 7, 40,3 a donc été battu. Et ça n'est peut-être pas terminé, puisque le climax des températures est attendu pour 17h. On fera le point avec notre expert météo tout à l'heure autour de 17h.
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0: Comment ça se passe dans votre couple en ce moment? Vous vous entendez à la perfection? À l'inverse, il y a de la friture sur la ligne? Rassurez-vous, vous n'êtes pas seul. C'est aussi le cas pour Anne Roumanoff. 2 minutes de rire tous les après-midi à 4h20 avec Fred Ballard.
4: Quand on ne se parle plus, on ne s'engueule plus.
5: Mais oui, c'est logique et c'est une manière pour certains couples d'éviter une confrontation inutile et stérile qui émaille la vie à deux tout au long du parcours conjugal.
4: À 30 ans, quand ton mec fait la gueule, tu veux absolument comprendre ce qui se passe. Non, je t'en prie, dis-moi ce que tu ressens parce que là, je sens que tu ne te sens pas bien. Et tu sais que quand tu ne te sens pas bien, je ne me sens pas bien. Donc j'ai vraiment besoin que tu me parles de ton ressenti parce que là, j'ai la sensation que tu ne peux plus me sentir. À 50 ans, quand ton mec fait la gueule, tu savoures le silence.
5: Et oui, et on peut compter sur la longue expérience d'Anne Roumanoff pour nous aider à décrypter le langage codé des couples au bord du gouffre. Mais comme Romane Fraissinet, il faut savoir aussi décrypter le langage corporel de certains individus.
6: Il y a des gens, ils envoient un message très précis. Par exemple, il y a des gens, ils envoient le message « Je suis un père de famille en vacances ». Le message, il est clair. J'ai un short. Le short, il a énormément de poches. Tu peux tout ranger dans le short. Il est parti en vacances sans valise. Tout est déjà dans le short. Et le polo. Il est court, court, court.
5: Voilà, ben là, le message est clair. Hein, quand le laisser-aller vestimentaire va de pair avec le gras du bidou, le couple est en général à son apogée et préfère se fendre la poire en discutant le bout de gras que de se prendre le chou entre la poire et le fromage. Parce que tant qu'il y a de l'humour, il y a de l'amour pour toujours.
0: Merci Fred Ballard. 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Nous sommes en train de vivre la 5e étape du Tour de France entre Lannemezan et Pau. Où en est-on de cette 5e étape? Réponse dans 5 minutes avec Bruno Blanza qui est en direct. Vous suivez bien sûr l'arrivée du Tour aussi entre 17h et 18h. Et on écoute aussi de la bonne musique. Pas mal le programme l'après-midi sur votre radio locale ICI Hérault. Vous avez reconnu ces premiers riffs de guitare? Ce sont les riffs des Innocents avec l'autre Finistère. Bel après-midi avec ICI Hérault.

0: ici Hérault, la radio des festivals de l'Hérault. Diana Kroll, le samedi 18 juillet. C'est la Soul le vendredi 17 juillet. Sympa les têtes d'affiche du festival Jazz à 7 qui démarre dans pile une semaine au Théâtre de la Mer. C'est le festival à ne pas rater si vous aimez le jazz. Les concerts de Diana Kroll et Célassieu sont complets. C'est l'occasion de découvrir les autres concerts de Jazz à 7 et notamment la soirée d'ouverture le mercredi 15 juillet avec la soirée hommage à Django Reinhardt. C'est le légendaire guitariste de jazz. On reparle de cette soirée à ne pas manquer pour le festival Jazz à 7 avec le journal des festivals. Rendez-vous dans quelques minutes. Avant ça, à 16h30, on fait le point sur le Tour de France, la cinquième étape entre Lannemezan et Pau avec Bruno Blanza.
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3: Direct de Pau, lieu de l'arrivée de cette cinquième étape où la caravane publicitaire est en train de passer sous mes yeux. Les coureurs, eux, doivent encore parcourir 59 km. Ils sont de retour dans le département des Hautes-Pyrénées. Toujours un échappé, le Finistérien Baptiste Weisstrofer. Bientôt au sprint intermédiaire de Vic en Bigorre. Il va passer la ligne en tête. Il marquera 25 points, Bruno Blanza. Mais derrière lui, il y a 20 points à distribuer pour le deuxième. Et puis ensuite, troisième, quatrième, marque des points également. Ça va donc sprinter dans le peloton un petit peu comme hier, Bruno.
4: Oui, ça va être un petit peu la répétition générale avant probablement un sprint massif à l'arrivée tout à l'heure à Pau. Et on a vu hier que les sprinteurs voulaient déjà se mettre un petit peu en route. On a vu Guirmay notamment s'imposer sur le sprint intermédiaire qui était présent d'ailleurs dans l'échappée, l'Érythréen, devant deux de ses principaux concurrents. Il y avait notamment Pedersen, le vainqueur final. Donc il y a de gros candidats encore une fois. Philipsen était également là hier en deuxième position. Donc tout à l'heure sera un petit peu dans 13 km désormais, un petit peu leur bac blanc avant d'entrer dans Pau et là d'aller chercher la victoire finale effectivement.
3: Et première étape dédiée aux sprinteurs aujourd'hui, il a fallu attendre la cinquième étape de ce Tour de France pour qu'ils puissent s'expliquer. C'est plus long que d'habitude, hein. D'habitude c'est la première ou la deuxième. On devrait sprinter aujourd'hui mais aussi à Bordeaux, à Bergerac, à Nevers, à Chalon-sur-Saône et peut-être aux Champs-Élysées, même s'il faudra franchir Montmartre, entre 5 et 6 sprints donc pour ce Tour de France 2026, le premier attendu dans 1h15 environ à Pau, théâtre de l'arrivée de cette étape. 37 degrés sur la route du Tour. On continue de vous faire vivre l'étape tout l'après-midi sur votre radio ici.
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0: Et on suit bien sûr l'arrivée du Tour de France de cette cinquième étape entre Lannemezan et Pau tout à l'heure entre 17h30 et 18h sur la page WhatsApp d'ICI Hérault, sur le compte WhatsApp 04 67 58 6000. Paul nous a envoyé la photo de son tableau de bord, le tableau de bord de sa voiture. 43 degrés à Saint-Bosile de Montmel. Vous partagez les températures, les plus fortes températures qu'il fait près de chez vous sur notre WhatsApp 04 67 58 6000.

0: Ici Hiro, à vos côtés pendant la canicule. Nous étions tout à l'heure avec Loïc Spadafore, notre expert météo, qui nous parlait de ce record de chaleur absolue battu à 40,8 degrés tout à l'heure à 16h. Eh bien, on est monté encore, 41 degrés à 7 pour tout savoir des températures les plus élevées dans le département de l'Hérault. Rendez-vous tout à l'heure avec notre expert météo qui nous rejoint à 17h.
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0: Musique classique, musique du monde ou jazz. Pour ne rien rater des festivals de l'Hérault, Frédéric Le Ternier nous rejoint chaque jour à 5h-20. Bonjour Frédéric.
3: Salut tout le monde. Aujourd'hui, dans mon coup de projecteur sur une programmation de festival, je voulais vous parler de la soirée du 15 juillet au Théâtre de la Mer. Pourquoi ? Mais parce que ce serait une soirée pas comme les autres dans le cadre du festival Jazz à 7. Et pour l'ouverture, à mon avis, les organisateurs ont voulu marquer les esprits. Le concert s'intitule Esprit Django, justement. Et il rassemblera de nombreux artistes qui rendront hommage, chacun à leur manière, à l'œuvre de l'incroyable musicien de jazz manouche, Django Reinhardt.

légende de la guitare, il continue d'inspirer des générations de musiciens à travers le monde entier. Sur scène, vous allez pouvoir retrouver Angelo Debar, Moses Rosenberg, la chanteuse Anne Silla aussi.

0: Et bien d'autres, à savoir qu'ils viennent tous d'univers musicaux différents. À mon avis, ça va être un véritable feu d'artifice. Chacun va donc se distinguer par sa capacité à jouer ce répertoire exigeant, tout en y ajoutant une touche personnelle et en y explorant l'esprit swing. Ensemble, ils vont créer pour nous un spectacle unique que nous ne sommes pas prêts de revoir si tôt. De plus, le plaisir de la performance live laissera la part belle aux surprises et à l'improvisation. Ce qui nous rassemblera tous lors de cette soirée unique, c'est bien sûr la passion de la musique. Esprit Django, c'est le 15 juillet au Théâtre de la Mer et c'est aussi la soirée d'ouverture du festival Jazz à 7 qui promet cette année encore d'être très intense.
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Vous avez bien sûr reconnu Michel Delpech avec Le Chasseur, légèrement remixé par un DJ français connu pour ses remixes des grands tubes de la chanson française. Il s'appelle Yann Muller. On vient d'écouter Les Oies Sauvages à 16h43. Et tout de suite, c'est Tina Turner qui vous accompagne. Let's stay together.

0: Rejoignez la famille Issy-Héros sur WhatsApp 04 67 58 6000. On se serre les coudes ensemble pendant la canicule. Je vous proposais tout à l'heure de m'envoyer la photo de vos thermomètres de jardin ou vos tableaux de bord de voiture. C'est ce qu'a fait François il y a quelques minutes. 46 degrés relevés dans sa voiture à Frantignan, en bas des records de chaleur aujourd'hui. Journée la plus chaude de la semaine dans l'Hérault. Des records battus à Montpellier et à Sète. On fera le point avec Loïc Spadafora, notre expert, tout à l'heure à 17h. Dernière température relevée, la plus chaude aujourd'hui, 43 degrés. À l'ombre, bien sûr, à Moulesse et Beaucel, près de Ganges. Grosse journée de chaleur aujourd'hui dans l'Hérault. Météo complète dans 10 minutes.
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Ici Hiro, premier sur l'actu de l'Hérault. Plus de 300 pompiers encore mobilisés sur l'incendie de Carlincas et Levaz près de Bédarieux. Le feu a démarré à dimanche, je le rappelle. Mais il y a une bonne nouvelle ce soir. On vous dit laquelle dans le journal de 17h, juste après l'hymne de la Coupe du Monde de foot.

0: Vous la connaissez bien, l'hymne. Ah bah, vous le connaissez bien,
1: forcément,
0: l'hymne.
1: Forcément.
0: Vous êtes prêt pour demain soir?
1: Il faut se préparer. Ça va être compliqué contre le Maroc.
0: Oui, ça va pas être simple. Et ça va faire des déçus, surtout à certains endroits de l'Euro, de toute manière. Un petit pronostic comme ça, vous prenez des risques
1: Un partout. Jusqu'au tir au but.
0: Ah, jusqu'au tir au but. Et au tir au but?
1: Le Maroc.
0: Vous venez de
1: mais
0: dire
1: j'ai le droit.
0: Oui, non, mais c'est absolument
1: bon,
0: le droit.
1: Vous me demandez un pronostic.
0: Mais oui, absolument. Très bien. Victoire du Maroc. Vous avez retenu, c'est Thomas Pinarolli, le journaliste de cette radio. 16h59.
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0: Vous organisez un événement près de chez vous, envoyez-nous votre vocal sur le WhatsApp d'Ici Héro, 04 67 58 6000. C'est ce qu'a fait Hélène de Castelnau de Gers, près de Pézenas.
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0: Et comme Hélène, prenez 30 secondes pour nous envoyer votre vocal sur WhatsApp 04 67 58 6000. Ici, Héro, relaie vos événements toute la journée.
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0: Il fait chaud dans l'Hérault. On fait le point sur les records de cette journée après le journal de 17h. Les infos avec Thomas Pinarolli, plus de 300 pompiers encore mobilisés sur l'incendie de Carlincas et Levas près de Bédarieux.
1: Oui, le vent fort des dernières heures attise les flammes. 380 hectares ont brûlé, deux canadaires et un avion bombardier d'eau sillonnent la zone. La bonne nouvelle malgré tout ce soir, c'est que les flammes ne progressent plus. Les pompiers traitent les points chauds en lisière d'incendie. Et ils peuvent compter, ces pompiers, sur la solidarité de la mairie de Bédarieux qui leur a ouvert la salle de spectacle et la cantine. Les habitants aussi leur amènent des victuailles pour se désaltérer, pour manger. Ces gestes touchent Marie-Ève Pérez, qui est infirmière au SDIS de l'Hérault.
5: Nous, on a déjà la chance d'avoir ce local qui est climatisé, qui permet aux pompiers déjà de se reposer. Et l'accueil, tout ce qui leur est offert, c'est vraiment pour nous exceptionnel. On les remercie grandement, la mairie, les habitants, tous ceux qui participent. Les pompiers ont l'habitude de travailler en milieu dégradé. Forcément, quand ça dure et que là, ils ont la possibilité de venir, quelle que soit l'heure du jour et de la nuit, dans une salle où ils ont de quoi se reposer, avec des boissons fraîches et de quoi manger, forcément, ils sont plus que reconnaissants. Ils voient les habitants amenés, ils voient la mairie qui est... Tout le monde est dévoué sur des dispositifs comme ça qui durent longtemps. Forcément, la fatigue est là, les conditions météo aussi. Forcément, d'avoir un accès facilité à l'eau, à des douches, à des toilettes, chose que habituellement, ça peut ne pas être le cas. Ça permet en tout cas qu'ils puissent continuer plus longtemps leur travail dans des conditions améliorées.
1: Et il en faut de l'énergie aux pompiers qui luttent sur plusieurs fronts. Cet après-midi encore à Grabel, c'est un feu de chaume et de chêne qui mobilise trois colonnes de lutte contre les feux de forêt. Un camion et un avion du département pour effectuer des largages. Un hectare a déjà brûlé dans cette zone périurbaine puisqu'on est tout proche de Montpellier. Feux de chaume et de pinède également en cours à Murviel et Montpellier. Deux canadaires ont effectué des largages et deux groupes de feux de forêt sont sur place. À la Grande Motte, un bungalow a pris feu dans le camping Mayana. Les pompiers ont pu éteindre rapidement les flammes avant qu'elles ne se propagent. Et puis à Vendre, à l'ouest de Béziers, c'est une habitation qui a brûlé sur deux étages. Les pompiers ont pu intervenir et il n'y a pas eu de victimes. On l'a compris, le département reste en alerte très élevée aux incendies. Alors pour limiter au maximum les départs de feu, la préfecture interdit les feux d'artifice pour toute la période du 14 juillet. Ça commence ce vendredi et ça se prolongera jusqu'à jeudi prochain. Seuls les tirs sur le littoral resteront autorisés. Les moissons sont également interdites jusqu'à demain soir dans tous les champs qui se trouvent à moins de 200 mètres d'un massif forestier. Tout ça dans un contexte de très forte chaleur. Plusieurs records ont été battus cet après-midi dans le département. On y revient avec notre consultant météo dans quelques instants.
0: 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Un peu de sourire maintenant à Fabrègue, à l'ouest de Montpellier.
1: Où un joueur a remporté 115 405 euros dimanche dernier en trouvant la bonne combinaison du quintet. C'est le deuxième grand gagnant PMU, c'est-à-dire plus de 100 000 euros gagnés depuis le début de l'année dans l'Héro. Le premier, c'était un gain de 335 000 euros, 999, donc 336 000 en fait. En janvier, c'était à Palavas. Et puis sur le Tour de France, c'est un Français qui est en tête à un peu moins de 40 km de l'arrivée de la cinquième étape à Pau. Baptiste Westhoffer mène la danse. Il a passé la ligne du sprint intermédiaire de Vic-en-Bigorre en premier. Reste à voir s'il tient comme ça jusqu'au bout.
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0: Ici radio officielle du Tour, on suit l'arrivée de cette cinquième étape. Je vais y arriver tout à l'heure entre 17h30 et 18h.
1: La météo, François.
0: Oui, avec notre expert Loïc Spadafora. Bonsoir Loïc.
7: Bonsoir.
0: On parlait tout à l'heure de records, notamment à Montpellier et à Sète. Est-ce qu'il y a d'autres records, puisque ces derniers records, vous nous en aviez parlé à 16h, à 17h, ça donne quoi?
7: Eh bien écoutez, ça donne qu'on a encore grimpé d'un cran. Hein, à 7, on a atteint 41 degrés tout pile. Hein, il y avait 40,8 degrés tout à l'heure quand on se parlait à 16h. 41 degrés depuis, donc c'est le record absolu de chaleur à 7. Hein, il n'avait jamais fait aussi chaud à 7 depuis le début du relevé météo. Ça n'a pas bougé du côté de la station de Montpellier, 40,8 degrés. Là aussi, c'est un record de chaleur, mais uniquement pour un mois de juillet. Et la température maximale relevée cet après-midi dans le département, eh bien, elle est de 43 degrés tout pile hein, à Moulesse et Beaucel dans le nord-est du département.
0: Pour la journée de demain, ça va un peu se calmer ou on reste sur cette même fournaise?
7: On reste encore sur des températures assez élevées. Hein. Demain, jeudi, sur l'ensemble du département, ça baissera quand même un petit peu d'un cran. On aura plutôt autour des 38 à 40 degrés dans les plaines intérieures du département, puisqu'on va avoir le retour de la brise marine demain après-midi. Donc, ça va venir tempérer l'atmosphère sur le bord de mer, plutôt autour des 32-33 degrés sur les plages et localement jusqu'à 40 degrés, toujours hein, du côté des Hauts-Cantons et de la vallée de l'Hérault.
0: Et confirmation d'une plus forte baisse des températures pour vendredi. On parlait à un moment de 35 degrés, la maximale vendredi à Ganges. Ce sera le cas?
7: Oui, c'est bien ça, hein, confirmation des températures bien plus basses hein, pour la journée de vendredi, avec plutôt autour des 30 degrés sur les plages et des maximales qui se situeront effectivement autour des 34-35 degrés, notamment du côté de Ganges, avec toujours l'effet du vent marin l'après-midi.
0: Merci Loïc Spadafora, on vous retrouve tout à l'heure à 18h pour peut-être de nouveaux records. On note donc le record absolu à 7, c'est vraiment la principale information que l'on retient ce soir avec vous Loïc. 41 degrés à 7, record absolu de chaleur sur l'île singulière.
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0: Merci de choisir Ici, Héros. Tous les après-midi, nous sommes à vos côtés sur la route. De retour de plage, par exemple. Vous êtes toujours au boulot ou tranquille à la maison. Merci de commencer cet après-midi avec nous. Michael Jackson vous accompagne avec Black or White à 17h06.

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2: Cela fait partie de ces sites incontournables que l'on tient à faire découvrir à nos amis qui viennent en vacances dans la région. Si je vous dis Gare, Anduze et Bambou, vous pensez à la Bambouseraie, évidemment. L'endroit est parfait pendant l'été, on est au beau milieu des Cévennes, dans l'un des plus beaux jardins de France. Alors je sais ce que vous allez me dire, pourquoi visiter la Bambouseraie pendant l'été alors qu'on crève de chaud? Eh bien il y a une très bonne raison, même une excellente, je n'exagère pas. Vous saurez laquelle dans 5 minutes, juste après Manon Lisa. Avec le petit pêcheur à 17h09. Bel après-midi.
0: C'est l'histoire.

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1: 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On écoute William Scheller dans les prochaines minutes avec le Carnet à Spirale.
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1: Un château, un musée, une grotte, un site naturel, tous les jours de l'été à 5h10. Ici Ro vous fait découvrir des sites qui valent le coup d'œil, dans l'Hérault, pas très loin. Aujourd'hui, direction Anduze, Naomi Lassu.
4: Aujourd'hui, direction les Cévennes, près d'Anduze, on vous parle d'un lieu magnifique, la Bambouseraie. Bonjour Valentine Crouzet.
5: Bonjour à tous.
4: La Bambouseraie, ce n'est pas n'importe

0: ensuite également des dates tous les mercredis du mois d'août et la dernière sera le 19 septembre.
1: J'ai vu que vous accueillez Yann Arthus-Bertrand pour parrainer cet événement. Pourquoi ce choix ?
0: Il met au cœur de ses préoccupations la préservation du vivant, ce qui est le cas chez nous à la Bambouseraie. Donc déjà, on a des valeurs communes. Il a fait beaucoup de documentaires qui sont accessibles à tous. Et il arrive à vulgariser, je trouve, la protection et les actions que l'on peut mettre en place pour le végétal, mais pas que. Et dans ce parrainage, il nous a proposé son exposition photo La Terre vue du ciel, qui est exposée jusqu'à la fin de la saison, jusqu'au 15 novembre, où vous avez plus de 80 photos qui nous sensibilisent à ce regard de la Terre vue du ciel.
1: Et alors, la Bambouseraie, c'est une histoire de famille. Vous êtes l'arrière-petite-fille de Gaston Nègre, propriétaire des lieux en 1902. Donc la Bambouseraie, c'est aussi le lieu de la transmission et c'est ça que vous voulez faire vivre aux spectateurs ?
0: C'est ça, c'est la transmission de tous, de toute l'équipe de la Bambouseraie qui ont des savoirs et de pouvoir les partager. Donc on a étoffé notre programme d'événements. Chaque année, on fait des événements à la Bambouseraie, mais là, encore plus, j'ai envie de dire, on a doublé avec des ateliers, du cinéma de plein air, des concerts, donc des expositions d'artistes. Donc en fait, c'est tout est autour de la Bambouseraie, du végétal, et de pouvoir partager et échanger avec le public. C'est au-delà de la visite, de la balade. Il y a nos visites guidées, bien sûr, mais c'est à travers ces ateliers, ce cinéma de plein air, ces concerts, c'est de pouvoir partager avec nos visiteurs, déjà notre amour de la nature.
1: Vous avez parlé du cinéma en plein air. Moi, ça me parle. C'est quoi les prochaines projections ?
0: Le téléfilm Touché de Alexandra Lamy sur les violences conjugales, c'est sa première réalisation. C'est le 21 août.
1: Alors, la Bambouseraie, c'est l'occasion de s'offrir un moment de calme auprès de la nature. Et c'est ça qui en fait un site d'exception. Partout en France, on se déplace pour visiter ce lieu magique. On a de la chance de l'avoir dans notre région, il faut en profiter. Et le parc est ouvert 7 jours sur 7, de 9h à 19h pendant tout l'été. Toutes les informations sont sur le site de la Bambouseraie. Merci Valentine Crouzet pour cette visite de la Bambouseraie en Cévennes sur Ici Héros.
2: 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Bel après-midi avec Ici Héros.

0: Les choses vont mieux sur l'incendie de Carlincas et Levasse, près de Bédarieux. On en parle dans le journal de 18h. En revanche, la route est toujours coupée entre Bédarieux et Clermont-Lérault sur la départementale 908. Soyez encore patients, ça va finir par s'arranger.
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0: Et parmi les sites incontournables pendant les vacances, Planète Océan, l'Aquarium et Planétarium de Montpellier, Micropolis, la Cité des Insectes près de Millau, et la réserve africaine de Sigean, à 40 minutes en voiture de Béziers. C'est comme si vous étiez en Afrique, vous croiserez les animaux typiques de la savane, des lions, des guépards, des dromadaires, des girafes, des zèbres, des kangourous, des crocodiles. Pas que des bestioles sympathiques, vous l'avez compris. Vous allez vous éclater, d'autant que c'est ici Hérault qui régale. 04 67 58 6000, vous repartez avec votre journée safari à la réserve africaine de Sigean.

0: On sort de l'Hérault pour aller faire un tour à la réserve africaine de Sigean. Marie à Frontignan, quelle est la radio de votre été, Marie?
1: Mais c'est ici, Hérault, évidemment.
0: Comment ça va, Marie? Comment vous avez vécu cette plus chaude journée de la semaine dans l'Hérault?
1: Écoutez, tant bien que mal, comme tout le monde, parce qu'on n'a pas le choix.
0: Oui. Alors, vous m'avez expliqué, pendant qu'on écoutait Coldplay, que vous êtes resté jusque-là dans votre maison sous la clim.
1: Oui.
0: Et que vous allez aller à la plage.
1: Mais oui, oui, tout à fait.
0: Alors, ce qui est particulier avec vous, Marie, c'est que vous avez une piscine à la maison, mais vous dites, il fait trop chaud dans la piscine.
1: Ah non, pas dans la piscine, mais sur la plage de piscine, tu restes pas. Il faudrait rester toute la journée dans la piscine, quoi, dedans.
0: Donc, par contre, là, on va à la plage, on est tranquille.
1: Ben oui, en plus, avec le vent, les parasols ne tiennent pas.
0: Oui, absolument.
1: Donc, comme il y a quand même une petite brise assez forte, et bien ça ne tient pas.
0: Oui, alors la brise, elle permet d'avoir un peu de fraîcheur. On va la garder par rapport à ce qui se passe en ce moment. Marie, vous allez à quelle plage à Frontignan?
1: Ah, mais ça dépend. Ça dépend avec qui je suis.
0: Okay.
1: Donc, du côté des Arresquiers, c'est le mieux.
0: Ah, c'est magnifique, les Arresquiers, on est d'accord.
1: Oui, du côté des Arresquiers.
0: Entre Villeneuve-les-Maglones, on va dire, entre Mirval et Frontignan. Profitez bien donc de cet après-midi, voilà, de cette petite baignette dans la Méditerranée. Température de l'eau entre 21 et 23, vous allez vous rafraîchir.
1: Ouais, alors là, pour le coup, elle est fraîche.
0: C'est un peu plus fraîche. Mais pour vous réchauffer, vous irez dans votre piscine, du coup, en rentrant pour
1: mais évidemment.
0: Pour se dessaler.
1: C'est bien combiné.
0: Marie, je vous souhaite une belle après-midi à Frontignan. Profitez bien de cette virée à la réserve africaine de Sigean. À très bientôt, Marie.
1: Belle journée à vous aussi et merci beaucoup.
0: Bel été, Marie. Au revoir.
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0: Voilà qui doit vous rappeler de bons souvenirs dans les années 80, 1985, pour ce succès de Jeanne Masse. Toute première fois.
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0: Ce type de soirée est devenu incontournable avec les années. C'est le meilleur moyen de se retrouver pendant l'été quand les températures redeviennent clémentes. Les soirées vin et musique. Je vous emmène ce soir à Gignac pour les lundis vignerons au domaine de Pélican. Ça se passe tout l'été, les lundis de l'été. Marché vigneron de 18h30 à 20h, suivi d'un repas au Brasero et musique en live à partir de 20h. Bonsoir Renaud Tillet du Boulet.
3: Bonsoir.
0: Vous êtes à la tête du domaine de Pélican et président de l'association Les Lundis Vignerons. Cela fait 20 ans que ce rendez-vous existe dans votre domaine. Quel est votre atout, votre plus par rapport aux autres soirées du même genre ?
3: Exactement, c'est un événement qui date depuis 20 ans maintenant, qui a lieu depuis 20 ans au domaine. Et c'est un événement qui se déroule en deux temps, hein, c'est bien ça. Donc avec d'abord un marché vigneron, puis une soirée gourmande. Donc c'est déjà un des atouts principaux, c'est que finalement vous alliez un petit peu d'abord la rencontre avec une dizaine de vignerons de la vallée des Raux qui sont tous les lundis soirs présents pour vous raconter leur histoire, leur travail et vous faire déguster leur vin. Et ensuite, quand la soirée arrive, on passe dans les jardins du domaine et là, on vous reçoit pour une soirée gourmande dans le jardin au Brasero. Et un des atouts, justement, c'est que vous allez pouvoir déguster les vins au marché vigneron, repartir avec quelques bouteilles pour chez vous, mais également pour la soirée. Donc vous avez la possibilité de consommer les vins directement des vignerons le soir autour de notre cuisine.
0: Et ça se passe donc tous les lundis de l'été. L'Hérault est une terre viticole, exact. On le sait, avec des appellations hyper connues comme le Pic Saint-Loup, Saint-Chinian, les terrasses du Larzac. Quelle est la particularité de votre terroir à vous, à Gignac ?
3: Le terroir de la vallée des Raux, c'est un terroir de fraîcheur. Hein. C'est un terroir de fraîcheur qui a vu naître récemment une appellation qui s'appelle les terrasses du Larzac, qui est symbole de cette notion de fraîcheur en Languedoc. Le Languedoc est une terre où on sait que les vins ont des jolies maturités, mais on a des endroits comme ça où les micro-terroirs nous permettent d'avoir des équilibres de fraîcheur assez hors normes. C'est pas pour rien que vous avez cette plénitude de cette multitude de grands vignobles au cœur de la vallée des Raux. Et donc on bénéficie de ce climat de fraîcheur, ce qui bénéficie évidemment bien sûr aussi à la soirée. On a la proximité du Larzac, donc on a cet air froid qui redescend du Larzac, qui vient baigner les vignes de sa fraîcheur et donc redonner cet équilibre de fraîcheur dans les vins. Chose qui vraiment démarque tant les vins de cette région.
0: Oui. Comment on vit une canicule comme celle que l'on traverse en ce moment quand on est vigneron, jusqu'à 43 degrés aujourd'hui à Moulay-Sébossel près de Ganges? Comment ça se passe pour vous?
3: Chaudement, comme tout le monde. Mais la canicule, en fait, on a la canicule aujourd'hui, mais on a surtout des aléas climatiques en tant qu'agriculteur qui sont de plus en plus fréquents. Donc on s'adapte en permanence. Aujourd'hui, on sait que les millésimes seront chaque année particuliers, que la chaleur va s'installer dans le temps. Donc on s'adapte d'abord par des pratiques culturales. On va essayer de plus en plus d'éviter de labourer les sols, de garder de l'endermement permanent qui va ramener de la fraîcheur. On va essayer aussi de préserver la surface foliaire, c'est-à-dire la surface végétale au niveau des vignobles, qui va permettre de faire un écran de protection au niveau des raisins. Et même si, effectivement, en vallée de l'Hérault, on a des équilibres de fraîcheur plutôt intéressants qui nous permettent de garder cette notion d'équilibre, les journées restent très chaudes. Donc voilà, donc c'est des adaptations qui ont lieu sur le long terme et pas uniquement cette année de canicule. On adapte aussi l'encépagement. On va essayer de trouver des cépages qui s'adapteront mieux à cet équilibre de chaleur. Et puis après, on va avoir un dernier impact qui va être au niveau des vinifications. On va être moins dans des vinifications, on va pousser les maturités, on va essayer d'avoir des équilibres aussi un peu plus délicats au niveau des matières, des raisins, et pour avoir des vins toujours plus délicats et plus fins.
0: Ouais, comment s'annonce cette récolte 2026 pour votre domaine, le domaine de Pélican à Ganges ? À Ganges, à Gignac, pardon.
3: Alors, à Gignac. Alors, elle s'annonce précoce. Précoce, comme de toute façon, on se rend compte depuis une vingtaine d'années, hein, les dates de vendange ont tendance à reculer. Mais elle s'annonce particulièrement précoce sur le millésime 2026. Donc ça, c'est quelque chose qu'on apprend à gérer aussi.
0: Vous avez une date, une idée de la date des vendanges chez vous ?
3: Alors, on a une date. On peut avoir des dates qui sont assez facilement fixables avec la date de la sortie de la fleur. Donc, on sait qu'on va être aux alentours de la première quinzaine d'août pour les premières récoltes. Mais après, il faut aussi s'adapter avec finalement les chaleurs qu'il pourrait avoir, le côté sécheresse, hein, parce que c'est un deuxième impact. Il y a la chaleur et la sécheresse qui sont deux impacts différents sur les raisins et donc qui pourraient aussi bloquer les maturités. Donc, décaler un petit peu. Donc, on avance sur une, on va dire sur une mi-août, et quelque part sur un millésime assez chaud comme ça, c'est pas plus mal. Ça nous permettra d'éviter d'avoir des chaleurs trop, de continuer à avoir des raisins qui soient trop au chaud sur le mois d'août, et donc on essaiera de récolter un petit peu plus tôt pour garder encore une fois de la fraîcheur et donc pouvoir vous faire déguster tout ça, ben, lors de l'événement. C'est des sujets qu'on adore aborder, qui sont extrêmement intéressants, que ce soit les méthodes culturales, les principes de vinification. Donc, il faut pas hésiter à venir nous rencontrer sur des événements comme les lundis vignerons. C'est vraiment l'endroit parfait pour nous pour pouvoir échanger ça. D'abord autour de nos dégustations et
0: merci Renaud Thillet Duboulet pour cet échange. Les lundis vignerons, le note tout l'été, tous les lundis de l'été, au domaine de Pélican à Gignac. Bel été à vous, à très bientôt.
3: Voilà, exactement, merci.
0: À très bientôt, au revoir.
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0: Saint-Martin-de-Londres, village préféré des Français. Ça claque sur le papier. Eh bien, figurez-vous que ça n'est pas de la fiction, puisque Saint-Martin-de-Londres est l'une des 14 communes françaises choisies par Stéphane Bern pour participer à l'édition 2026 du village préféré des Français. La finale, c'est ce soir sur France 3. Saint-Martin-de-Londres, au pied du pic Saint-Loup, représente la région Occitanie. On a donc passé un coup de fil à Gérard Brunel, le maire de la commune, à quelques heures de l'émission de ce soir. Connaît-il déjà le résultat, tiens ?
1: Non, pas du tout. Je sais même pas où l'émission est tournée. Si elle est diffusée sur un village des 14 communes qui ont été retenues, je ne le sais pas. Il y a eu un tournage au mois de mai qui s'est passé sur 2 jours. Ils ont filmé le village, les alentours, le Ravin des Arts, qui est connu, le Pic Saint-Loup, bien entendu. Voilà, ils sont venus sur 2 jours. On a fait le jeu du baquet, un jeu qui se fait le 14 juillet.
0: Oui, Gérard Brunel parlait justement du Ravin des Arcs, un lieu de baignade, sans doute pas beaucoup d'eau en cette période du côté de Saint-Martin-de-Londres. Bientôt, fin du suspense pour Gérard Brunel, le maire de Saint-Martin-de-Londres, le village préféré des Français. C'est à voir ce soir sur France 3.

0: journée la plus chaude de la semaine dans l'Hérault. On a relevé jusqu'à 43 degrés à Mousset, à Moulès et Beaucelles et à Prades-le-Lez. Et vous nous avez envoyé, Mickaël, il y a quelques instants, la photo de votre tableau de bord de la voiture. 45 degrés dans votre voiture, Mickaël, à Saint-Jean-de-Védas. Vous pouvez, comme Mickaël l'a fait, nous partager votre tableau de bord sur le WhatsApp d'ici Hérault, 04 67 58 6000. 17h44, on suit l'arrivée du Tour de France avec ici Hérault à 17h44.
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3: 20 km 5, l'arrivée de cette cinquième étape du Tour de France ici à Pau, et ce sera un sprint massif. Le peloton est à présent groupé après une très longue échappée du Finistérien Baptiste Weisstrofer. Les coureurs les plus rapides du monde vont s'exprimer ici sur la place de Verdun à Pau, alors qu'on va passer sous la flamme rouge dans quelques centaines de mètres. Ça y est, on y est, plus que 1 km à parcourir pour un peloton emmené par un coureur de l'équipe Astana. L'approche du sprint a été un petit peu délicate, il y a eu plusieurs chutes qui ont notamment emmené à terre le maillot jaune qui est légèrement distancé. On en reparlera. Pour l'instant, ce sprint un peu technique avec un gauche-droite là qui va arriver. On est à 900 mètres à présent de l'arrivée, et les équipes de sprinteurs plutôt bien placées, notamment avec l'équipe Cofidis autour de son sprinteur belge Milan Fretin, mais également les Astana autour de Max Canter. Attention, 630 mètres de l'arrivée, le dernier virage à gauche, et puis on va débouler sur cette ligne droite. L'équipe Astana plutôt bien placée autour de Max Canter, son sprinter allemand. Décathlon CMA CGM aussi avec le néerlandais Olaf Koy. On est à quelques 300 mètres de l'arrivée à présent. L'équipe Astana qui maîtrise pour l'instant toujours ce peloton, et Olaf Koy, le néerlandais, qui lance le sprint pour l'équipe Décathlon CMA CGM, solide sur la droite de la route. Est-ce qu'il va tenir jusqu'au bout? Olaf Koy, le néerlandais de l'équipe CMA CGM, qui s'impose sur ce Tour de France. Première victoire dans le Tour de France pour lui, le néerlandais, coéquipier de Paul Sexas. Son équipe avait décidé d'emmener un sprinter en plus de la pépite française. Et bien leur en a pris, puisque Olaf Koy, 24 ans, le sprinter néerlandais de l'équipe Décathlon CGM, s'impose sur cette cinquième étape du Tour de France entre Lannemezan et Pau. Il a surgi au dernier moment, le néerlandais, qui participe à son premier Tour de France, le coureur de l'équipe française qui a levé les bras ici à Pau après un sprint un petit peu chaotique. On vous retrouve, Bruno Blanza, vous qui avez passé toute l'échappée aux côtés de Baptiste Weisstrofer, le français, toute l'étape aux côtés de l'échappée français Baptiste Weisstrofer. Bruno, fin d'étape chaotique et victoire donc néerlandaise. Vous êtes derrière la ligne d'arrivée à Pau.
4: Je suis devant Paul Sexas, qui est juste à côté de son équipier et qui a un superbe sourire. Forcément, ils sont en train de se réunir là, les équipiers de Paul Sexas, les coureurs de la Décathlon CMA CGM, en train de se tomber dans les bras, forcément, parce que la liste finale, elle a été donnée quelques jours seulement avant le Tour de France. Vous entendez les cris là, comme s'ils avaient gagné quelque chose de plus important qu'ils n'imaginaient pas encore il y a quelques jours, les coureurs de cette équipe française, tout simplement parce qu'au dernier moment, alors qu'il a été longtemps handicapé cette saison, ils l'ont sélectionné. Vous imaginez, sur la première étape pour un sprinteur, vous entendez les yes à l'instant même, sur la première étape pour un sprinteur, eh bien, il lève les bras, ça va les libérer d'un poids à la veille, eh bien, de la première grande étape de montagne. Il est juste à 1 mètre de moi, Olaf Koy, la première grande étape de montagne avec demain un Paul Sexas que l'on attend notamment dans le Tourmalet.
3: Oui, victoire donc d'Olaf Koy sur cette étape du Tour de France à Pau. Il devance l'Allemand Max Canter de l'équipe Astana, troisième Tim Merlier, le Belge de la Lotto, de la Soudal Quickstep, qui était l'un des favoris. Ça n'a pas été très fluide dans ce sprint. Il y a beaucoup de coureurs qui ont perdu leur poisson pilote. C'est notamment le cas de Jasper Philipsen de l'équipe Alpecin Première Tech. Mathieu Van Der Poel n'était pas là dans le final. Il a été ralenti par plusieurs chutes et donc il n'a pas pu lancer de manière parfaite. Jasper Philipsen, le Belge, qui ne termine que cinquième. L'Érythréen Binyam Girmay est sixième. Le maillot vert Mats Pedersen, qui s'est imposé hier, et septième. Huitième place pour un autre Belge, Milan Fretin, dans une autre équipe française de l'équipe Cofidis. Bruno Blanza aux côtés de Baptiste Weisstrofer, peut-être, qui a passé la journée en tête.
4: Oui, qui est en train de manger quelque chose, parce que Baptiste, vous avez passé plus de 540 km en tête de l'étape seule. Racontez-nous déjà, vous êtes en train de vous asperger d'une eau glacée là. Ça ça a tellement, tellement été dur.
5: Vanda. Philippe.
6: Ouais, bon, c'était le plan. C'est une chance de pouvoir faire ça sur le Tour de France pour moi. C'est vraiment, voilà, je me sens chanceux de pouvoir faire ça. C'est dans mon domaine et j'ai pris énormément de plaisir. J'avais le sourire toute la journée et bon. Malheureusement, quand on laisse que 3 minutes à un mec tout seul, je comprends pas trop les équipes. Soit ils veulent tuer le cyclisme ou je sais pas, mais bon, c'est un peu dommage. Hein. Ouais, c'était une chance d'être devant et j'en ai profité.
4: Comment ça se passe à ce moment-là? Parce que vous espériez sortir à plusieurs quelque part pour éviter de fournir autant d'efforts.
6: Ouais, voilà. Je pensais qu'on allait être un peu plus. Malheureusement, je suis le seul motivé. Bon, moi ça me va. Ne me dérangez pas. Voilà, j'ai essayé de gérer. Mais c'était un peu trop dur de. À la fin, là, il y avait un peu trop de vent de face. De toute façon, il y avait vent de face près toute la journée. Donc c'était assez dur, mais voilà.
4: Vous n'y avez jamais cru, de toute façon, ou à un moment donné, on se dit why not, pourquoi pas?
6: Ouais, il y avait un petit why not, mais sans trop y croire, c'était plutôt, ouais, voilà, comme je dis, c'est une chance incroyable de pouvoir faire ça sur le Tour de France en tant que Français. Donc j'en ai profité.
4: Rapidement, c'est peut-être parce qu'il n'y avait pas assez de contrôle à montre individuelle cette année, je ne sais pas. Mais on pense à quoi quand on passe 3h, 3h30 en tête comme ça tout seul?
6: Au moins j'ai souri. Et j'ai pris plaisir. Voilà.
4: Merci beaucoup. Baptiste Verstrofer en direct sur ICI à l'arrivée. Le combatif du jour, hein. Oui. Forcément, Thomas, avec cette longue échappée en solo, ce qui est quand même assez rare pour autant de kilomètres sur le Tour de France.
3: Exactement, il avait attaqué dès les tout premiers kilomètres de l'étape, le départ. Alan Meusan, il a passé toute la journée tout seul avant d'être repris à 14 km de l'arrivée sous l'impulsion des équipes de sprinteurs, notamment l'équipe Decathlon CMA-CGM, l'équipe française qui remporte donc cette étape ici à Pau. Victoire du Néerlandais Olaf Koy qui devance, on vous le rappelle, l'Allemand Max Kanter de l'équipe Astana et le Belge Tim Merlier de l'équipe Soudal Quickstep. Finale qui a été un petit peu chaotique avec plusieurs chutes, notamment celle du maillot jaune Thorsten Tren qui a été légèrement ralenti et qui a terminé à une vingtaine de secondes, à voir s'il conserve son maillot jaune. Bruno Blanza sur la ligne d'arrivée.
4: Oui, avec Nicolas Prodhomme, un équipier d'un vainqueur d'étape aujourd'hui. Nicolas, on s'est vu ce matin avant le départ et bingo, dès la première arrivée au sprint, vous êtes là.
7: Ouais, c'est trop bien. Enfin, c'est sûr que on sait que là va être très très très très grande qualité, mais c'est vrai que sur le tour, on sait que c'est la plus belle concours du monde et du coup on sait que c'est aussi dur et de le faire dès la première étape de sprint, c'est juste énorme, c'est trop bien pour lui, pour l'équipe, et sachant qu'il a passé un hiver compliqué, c'est super pour lui et c'est un bon mec.
4: Il y a une petite fille qui vous demande votre bidon, vous lui donnez avec le sourire, c'est assez sympa parce que la Décathlon CMA-CGM a le sourire ce soir, demain ça bascule sur les Pyrénées avec le Tourmalet et on attend désormais Paul Tsexas, hein.
7: Ouais, c'est ça, demain premier grand rendez-vous pour les grimpeurs, donc on va voir. On va fêter ça, mais gentiment quand même, parce que ouais, demain, c'est la première grosse étape de montagne.
4: Nicolas, rapidement, est-ce que ça vous enlève aussi du poids, un peu de pression de gagner déjà?
7: Ouais, c'est sûr que ça enlève de la pression pour tout le monde, mais les objectifs ne sont pas que là.
4: Merci beaucoup, Nicolas Prodhomme, de l'équipe Décathlon CMA-CGM, juste après la ligne.
3: Et toutes les réactions, évidemment, vous les avez au micro de votre radio ici, radio partenaire de Tour de France 2026. Olaf Koy qui n'a pu reprendre la saison que le 28 mai seulement. Il n'a pas pu disputer les 5 premiers mois de la saison, le Néerlandais, lui qui a été affaibli par un virus. C'était l'une des grosses recrues de l'équipe Décathlon CMA-CGM cet hiver. Il était dans une équipe néerlandaise, la Visma Lease Bike, lui qui avait déjà gagné 3 étapes dans sa carrière du Tour d'Italie, lève les bras pour la première fois sur le Tour de France après un sprint qu'il a lancé de très loin après cette faufilée entre les chutes et avoir pris la roue de l'équipe Astana, celle de l'équipe de Max Kanter, l'Allemand, qui termine lui deuxième de cette étape à Pau. On restera demain au pied des Pyrénées pour le départ, mais ensuite on grimpera, on prendra de la hauteur. Départ à Pau demain pour la 6e étape du Tour de France. On passera un classique des Pyrénées, la doublette Col d'Aspin, Col du Tourmalet. Col du Tourmalet, ce sera le sommet de ce Tour de France, 2115 mètres d'altitude, avant de terminer par une arrivée inédite et magnifique au pied du site de Gavarnie, du cirque de Gavarnie. On sera dans les Hautes-Pyrénées pour l'arrivée demain, étape que vous suivrez bien évidemment sur votre radio ici. En attendant, on se quitte à l'arrivée de cette cinquième étape remportée, je vous le rappelle, par le néerlandais Olaf Coy devant l'allemand Max Kanter et le belge Tim Merlier ici à Pau. À l'issue du premier sprint massif de ce Tour de France, le norvégien Thorsten Tren a été ralenti dans le final. Toujours une légère incertitude pour savoir s'il conserve son maillot jaune. On vous retrouve en tout cas tout à l'heure à 18h30 pour le journal du Tour sur votre radio ici.
0: Merci Thomas Coignac. Effectivement, c'est Gilles Damingui que l'on retrouve pour le journal du Tour, histoire de refaire le point sur cette cinquième étape entre Lannemezan et Pau. Belle soirée avec Ici Héros.
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0: Encore plusieurs incendies dans le département de l'Hérault en cette fin d'après-midi. On fait le point complet avec la préfecture de l'Hérault dans le journal de 18h. D'ici 3 minutes, juste après Luna Parker. Belle soirée avec Ici Hérault.

0: record de chaleur absolue relevé aujourd'hui à 7 à 41 degrés. Le précédent record daté de 2019, 40,3 degrés. 43 degrés relevés à Prades-le-Lez et aussi du côté de Moulesse et Beausselle à Ganges. On fait le point sur les températures les plus élevées de cette journée avec Loïc Spadafora, notre expert qui nous rejoint dans 5 minutes.
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0: 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Bel été avec Ici, Hérault, 18h. Le journal avec Thomas Pinaroli. Les pompiers font encore face à plusieurs incendies dans le département.
2: Oui, des départs ou des reprises de feu attisées par le vent fort qui a soufflé toute l'après-midi. Et on se retrouve ce soir avec des flammes à Carlincas-et-Levas, à Grabel aussi, à Murviel-les-Montpellier. Pour faire le point sur ces différents incendies, on est avec le secrétaire général adjoint de la préfecture de l'Hérault. Bonjour Thomas Ricard.
3: Bonjour.
2: Je le disais, plusieurs incendies. D'abord Carlincas, à côté de Bédarieux, qui a repris depuis hier après-midi. On était à 380 hectares brûlés il y a encore quelques minutes. Est-ce que vous pouvez nous dire où on en est ce soir?
3: Oui, alors comme vous l'avez dit, une activité quand même très soutenue sur le département depuis maintenant plusieurs jours pour nos sapeurs-pompiers. Concernant le feu de Carlincas, qui est donc un feu qui a débuté déjà depuis dimanche soir, on est toujours sur une situation qui est en évolution. Un feu qui n'est toujours pas fixé à l'heure actuelle, qui a parcouru déjà 400 hectares et qui monopolise beaucoup donc de moyens de la part des sapeurs-pompiers, donc moyens départementaux et extra-départementaux. On a actuellement environ 375 sapeurs-pompiers mobilisés sur ce feu et environ 122 véhicules.
2: Voilà. Donc est-ce qu'il y a des évacuations encore qui sont prévues sur Carlincas ou de Bédarieux ou les alentours?
3: Alors sur Carlincas, on a procédé à quelques évacuations, mais plutôt des évacuations préventives. Et actuellement, le feu progresse, mais progresse lentement. Et est surtout en fait sur un territoire qui est difficilement accessible et avec beaucoup de relief, ce qui rend la tâche difficile pour les sapeurs-pompiers sur le terrain.
2: Pour la suite, la nuit, demain matin, on avait le maire tout à l'heure qui nous disait, le maire de Bédarieux, que lui restait inquiet, notamment sur les reprises de vent le matin. C'est un vrai point, j'imagine, de que vous suivez.
3: Oui, alors c'est un feu bien sûr qui est aujourd'hui sur lequel, je dis, on est depuis maintenant plusieurs jours, qui est très surveillé. On a 4 Canadair qui tournent aujourd'hui sur ce feu-là, un Milan, 2 hélicoptères qui sont également intervenus. Donc c'est un feu qu'on surveille. Aujourd'hui, nous avions un petit peu de vent sur le secteur, nous avions quelques rafales à 40 km/h. Demain, la situation au niveau de la météo, au niveau du vent, risque un peu de s'améliorer. On reste bien sûr avec des températures très élevées, hein. Puisqu'en plus du risque de feu de forêt, on est en vigilance orange canicule avec des températures, comme vous l'avez dit, qui sont encore très, très importantes.
2: On a eu un autre départ de feu, pour le coup, en début d'après-midi à Grabel. Là, on est très proche de Montpellier, on est en zone périurbaine. Où est-ce qu'on en est là? Quelle est la situation ce soir? On est encore en intervention?
3: Non, sur le feu de Grabel, donc les pompiers sont encore en surveillance dessus. Le feu est fixé et a parcouru environ un hectare, donc... deux groupes ont été en action sur ce feu, mais la situation maintenant est maîtrisée. On l'a dit, vous en avez parlé, on a un départ de feu, un feu actuellement sur Murviel-les-Montpellier, qui monopolise 80 sapeurs-pompiers, donc là, qui a débuté il y a peu de temps, sur lequel on a également les moyens aériens qui interviennent. Et voilà, donc l'évolution est en cours, mais les sapeurs-pompiers sont sur le terrain et interviennent actuellement. Il faut savoir qu'on a eu sur le département aujourd'hui environ une dizaine de feux et que la situation est bien sûr très tendue et avec des conditions météo forcément défavorables, mais qui durent depuis maintenant plusieurs jours.
2: Justement, est-ce que vous avez une visibilité sur l'évolution de ces conditions dans les prochains jours? On était en risque très élevé. Est-ce qu'on y reste pour les prochaines heures, prochains jours? Quelle est la visibilité que vous avez?
3: Oui, alors pour l'instant, concernant les feux de forêt, on va rester encore pour quelques jours en risque très sévère. On a plusieurs zones aujourd'hui en très sévère et certaines zones en sévère. Et je pense qu'on va rester encore sur ce type de risque pour les jours à venir, avec normalement des conditions météo et des températures qui devraient baisser dans le week-end, ce qu'on espère, voilà, mais toujours pas de pluie à l'horizon et un vent qui peut toujours encore se lever, donc ce qui peut poser bien sûr de gros problèmes pour les conditions météo.
2: Un petit mot pour finir, vous avez publié des arrêtés d'interdiction des feux d'artifice, on va rentrer sur la période du 14 juillet, aussi des travaux agricoles, notamment les moissons pour la journée de demain dans les champs qui sont proches des massifs forestiers. On est à un point où ça devient obligé de prendre ce genre de mesures pour éviter encore plus de départs de feux.
3: Mais comme on en a discuté, les sapeurs-pompiers sont aujourd'hui fortement mobilisés et font face à de grosses activités. Ils ont été en renfort aussi, nos sapeurs-pompiers départementaux, dans les Pyrénées-Orientales et sur d'autres départements, notamment sur le Gard. Et il est vrai, donc, on essaye de limiter au maximum les risques. C'est pour ça que Madame la Préfète a pris un arrêté d'interdiction de l'ensemble des feux d'artifice pour la période du 10 au 15 juillet, excepté les feux d'artifice qui seront tirés sur la mer. Voilà, pour bien sûr essayer de limiter les risques et puis de mobiliser le moins possible des sapeurs-pompiers. Et également au niveau de tout ce qui est travaux forestiers, moissons, vu les conditions météo et les températures qui ne baissent pas, notamment pendant la nuit, hein, puisqu'on est soutenu, on va être encore sur des températures supérieures à 20 voire 25 degrés. On souhaite que bien sûr les travaux soient repoussés, possible donc certainement à compter plutôt de la nuit prochaine, pas cette nuit, mais la nuit prochaine ou la nuit suivante en fonction des conditions météo.
2: Merci beaucoup Thomas Ricard, secrétaire général adjoint de la préfecture de l'Hérault. Vous nous avez fait un point effectivement sur tous ces incendies qui ont touché le département. Bonne soirée.
3: Merci à vous.
2: Et il a fait très chaud, on le disait aussi cet après-midi dans l'Hérault, plusieurs records de température qui ont été battus, record absolu à 7 avec 41 degrés, il n'avait jamais fait aussi chaud sur l'île singulière, 40,8 degrés pour Montpellier, c'est un record pour un mois de juillet, et puis c'est à Moulès et Beaucelles à côté de Ganges qu'il a fait le plus chaud avec 43 degrés relevés.
0: La Chambre régionale des comptes tense la gestion de l'Office du tourisme de la Grande Motte.
2: Ouais, elle pointe dans un rapport publié aujourd'hui une utilisation floue, voire opaque de l'argent qui provient à la fois de la taxe de séjour des touristes et de la subvention annuelle versée par la ville. La Chambre constate également qu'une grande partie du personnel a été renouvelée ces dernières années et que les recrues sont souvent des membres de la même famille que plusieurs responsables de l'Office du tourisme, Guillaume Roland.
4: Il y a eu entre 2021 et 2023 9 départs à l'Office du tourisme de la Grande Motte, pour des raisons qui restent obscures, dit la Chambre régionale des comptes. 9 ruptures conventionnelles compensées par 11 recrutements. Et parmi ces 11 personnes recrutées, 7 nouveaux salariés qui ont un lien familial direct, soit avec un membre de la direction de l'office, soit avec un membre du comité directeur au sein duquel siègent des élus de la ville. La fille et le fils du responsable du service du personnel, par exemple, son frère aussi, ou encore la fille et le gendre d'une élue de la Grande Motte, ainsi que le cousin du directeur de l'office du tourisme. Ça fait quand même beaucoup. La Chambre évoque clairement une situation de conflit d'intérêts. Pour sa défense, le directeur de l'office du tourisme annonce la mise en place d'un dispositif de détection de ces conflits, mais seulement pour l'avenir. Concernant les 7 postes ainsi pointés du doigt, eh bien cela appartient désormais à la suite de l'histoire qui n'est pas encore connue à ce jour.
2: Un mot de vélo avec la 5e étape du Tour de France, c'est le Néerlandais Olaf Coyle qui l'a emporté à Pau tout à l'heure. Le Norvégien Thorsten Train garde le maillot jaune ce soir. Demain, 6e étape entre Pau et Gavarnie-Gèdre, toujours dans les Hautes-Pyrénées.
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2: On a fait un point sur les incendies, on fait un point sur la chaleur et la canicule, François.
0: Et notamment sur les records relevés aujourd'hui. Bonsoir Loïc Spadafora.
6: Bonsoir.
0: On a parlé de plusieurs records. Montpellier 7, je veux bien que vous les rappeliez. Est-ce qu'il y en a eu d'autres qui sont tombés aujourd'hui?
6: Oui, Montpellier, donc vous l'avez dit, 40,8 degrés relevé à la station de Tréjorgues, donc un record absolu de chaleur pour un mois de juillet. Un record absolu de chaleur tout mois confondu à 7, hein, avec 41 degrés. Et les températures maximales, donc qui ont atteint jusqu'à 43 degrés du côté de Moulès et Beaucelles. Et 43 degrés également atteints à Prades-de-Lez, là aux alentours de 17h.
0: Et ces deux températures ne sont pas des records, parce qu'on pourrait se dire que 43 degrés, c'est pas mal.
6: Alors non, ce ne sont pas des records absolus de chaleur, hein, puisqu'il faut le rappeler, en juin 2019, on avait eu des températures qui avaient grimpé de 44 à 46 degrés hein, sur la partie est du département. D'ailleurs, on avait atteint autour des 45 degrés du côté de Prades-de-Lez, donc pas de record absolu de chaleur de ce côté-là, mais ça reste quand même évidemment très significatif et largement au-dessus des moyennes de saison, hein, puisque normalement, à cette période de l'année, c'est plutôt 33-34 degrés, oui. 42 ou 43.
0: Des températures caniculaires aujourd'hui, des températures caniculaires demain, c'est ça Loïc?
6: Oui, alors cette nuit, ça va rester très élevé hein, sur les plaines littorales, des températures minimales bien souvent proches de 23 à 25 degrés, parfois 26 degrés en température minimale, surtout proche du littoral, hein, puisque le vent de terre va se maintenir la nuit prochaine. Demain, la bonne nouvelle, c'est que ça baisse un petit peu quand même, hein, on va perdre 1 ou 2 degrés, mais quand même, on attendra encore hein, jusqu'à 40 degrés à l'intérieur des terres, et c'est surtout vendredi où là, on va perdre 4 à 5 degrés, avec des maximales situées autour des 34 à 35 degrés à l'intérieur des terres, et cette baisse de température, elle se confirme tout au long du week-end, on va beaucoup mieux respirer.
0: Eh bien super, on va retenir cette information qui fait du bien, une baisse des températures annoncée donc pour vendredi. Merci Loïc Spadafora d'avoir été là toute la journée, toutes les heures pour nous faire l'état des lieux de la météo et des températures dans notre département. Bonne soirée Loïc, à demain.
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0: Écoutez de la musique électro, ça vous emballe ou ça vous fait fuir? Il y a à boire et à manger dans la musique électro. Par exemple, il y a ça. Un peu trop brusque, un peu trop boum boum, ok. La musique électro, c'est aussi ça. 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Plus réfractaire de ce style de musique, je vais vous demander de me laisser une chance d'essayer de vous convaincre. Et pour ça, j'ai un rendez-vous à vous proposer. Ce rendez-vous, c'est Tohu Bohu, l'événement musique électro du festival Radio France Occitanie Montpellier. Ça commence demain jusqu'à samedi au Domaine d'eau à Montpellier. Pourquoi aller faire un tour à Tohu Bohu? Son directeur est avec nous dans 5 minutes. Vous me suivez? Vous me faites confiance? Alors tout va bien. Bonne soirée avec Ici Héros, Florent Pagny. C'est beaucoup plus calme. La dernière chanson du monde.
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0: Florent Pagny en concert dans l'Hérault, ce sera le 11 décembre prochain à la Sud de France Arena de Montpellier.
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0: C'est l'événement musique électro du festival Radio France Occitanie Montpellier qui se tient en ce moment et jusqu'au 18 juillet. Tohu Bohu est de retour demain soir pour 3 soirées, 3 DJ sets au Domaine d'eau à Montpellier. Bonsoir Pascal Morin.
3: Bonsoir.
0: Directeur de la programmation de Tohu Bohu, qu'est-ce que vous diriez à ceux qui seraient frileux sur le papier d'assister à une soirée électro, Pascal?
3: Justement, je pense que Tohu Bohu, c'est le bon format pour découvrir les musiques électroniques. C'est un lieu sublime dans la pinède du Domaine d'eau. Des horaires tout à fait accessibles ça commence à 19h jusqu'à 23h30. Donc tout le monde peut venir et surtout des prix de place très très attractifs puisqu'on est à 9€, c'est gratuit pour les enfants. Donc il n'y a pas meilleur lieu et meilleur événement pour découvrir les musiques électroniques que Tohu Bohu.
0: Et puis la musique électro, c'est assez large. Je faisais écouter il y a quelques instants plusieurs extraits de musique électro. Il y a du boom boom, comme on dit souvent. Il y a aussi des artistes comme Daft Punk. Tout le monde connaît les Daft Punk. C'est pas forcément agressif, entre guillemets, la musique électro.
3: Non, pas du tout, évidemment. En fait, il y a tout un tas de différents courants qui rythment aujourd'hui les musiques électroniques. Ça peut être de la musique très lounge, même si j'aime pas trop le terme, mais très chill, jusqu'à, effectivement, les musiques plus radicales comme le hardcore. Mais il y a une multitude de courants aujourd'hui et chacun, je pense, en fonction de ses goûts musicaux, peut trouver la musique électronique qu'il va aimer.
0: Tohu Bohu, c'est plus qu'un DJ set, il y a tout un environnement, toute une technologie autour de ce concert, expliquez-nous.
3: Oui, en fait, on a sur Tohu Bohu, grâce à la collaboration qu'on a avec FIP depuis 2024, un système de diffusion du son à 360 degrés avec le public qui se trouve entre le DJ, qui est donc au centre d'un cercle, et un dispositif d'une dizaine d'enceintes, de tours d'enceintes, tout autour de lui. Et le public se trouve entre les deux et donc il y a une notion d'immersivité. On est vraiment à l'intérieur de la musique, avec des sensations tout à fait particulières. C'est très original et c'est une exclusivité de Tohu Bohu cette année. Personne ne diffuse le son de cette manière dans le sud de la France, à part nous.
0: Donc à 360 degrés, on l'a bien compris. Pascal, une question qui m'a trotté pendant que je préparais cette interview. Pourquoi le choix de ce nom, Tohu Bohu?
3: À l'époque, quand on a créé cette programmation, c'était René Curing qui dirigeait le festival. On aimait bien l'idée, donc on en avait parlé ensemble, j'avais fait plusieurs propositions. Et c'est sur le nom Tohu Bohu qui s'est arrêté, puisqu'on aimait bien l'idée que ça soit un vacarme en plein milieu du centre-ville. C'est un peu, c'est d'ailleurs toujours l'image que renvoie cette musique-là, pour les gens qui ne la connaissent pas, comme un boom-boom, vous disiez tout à l'heure, un Tohu Bohu. Et donc on aimait bien ce second degré.
0: Ouais.
3: Et c'est un nom qui marche très très bien aujourd'hui. C'est une programmation qui est très connue. Ça fait quand même 26 ans qu'on programme Tohu Bohu à Montpellier. Donc elle est très attendue par beaucoup beaucoup de Montpelliérains, y compris des gens qui sont issus du grand public, puisque étant programmé à l'intérieur, dans le cadre du Festival de Radio France, on a aussi des gens qui viennent du jazz, de la musique classique, même pour découvrir ces musiques-là.
0: Oui, c'est ce que on essaie de passer comme message, en tout cas ce soir ensemble, Pascal, c'est que c'est un rendez-vous accessible. Et dans un instant, vous allez découvrir notamment un des artistes. Vous allez voir, tout le monde peut s'y retrouver. Un des artistes, un des DJ annoncés pour cette édition 2026 de Tohu Bohu dans le cadre du festival Radio France Occitanie Montpellier. Pascal Morin, vous restez avec nous. On fait une pause, mais pas d'électro. Une pause avec Niagara, d'accord. Mais c'est pas mal, je dois m'en aller.
3: Ah oui, bien sûr.
0: Ça doit être remixé d'ailleurs par certains DJ, cette chanson. On échange ensemble Pascal Morin autour du festival électro Tohu Bohu, juste après donc Niagara. Je dois m'en aller. Bonne soirée avec ici Hérault.

0: soirée avec Ici Héros. On parle musique électro ce soir avec notre invité Pascal Morin, directeur de Tohu Bohu. Le rendez-vous musique électro du festival Radio France Occitanie Montpellier. Ça commence demain jusqu'à samedi au Domaine d'Eau à Montpellier. Pascal, quel est l'artiste que vous nous conseillez de découvrir pour cette édition 2026 de Tohu Bohu? Celui qui serait le plus accessible?
1: En fait, c'est plutôt une soirée dans sa globalité que je trouve la plus accessible. Ça serait celle du vendredi, de ce vendredi, 10 juillet, qui est une programmation tout entière dédiée à la house music, qui, parmi tous les courants de musique électronique dont je vous parlais tout à l'heure, est celui qui se rapproche le plus du disco, de la soul, du funk. C'est un peu la dernière version de la musique noire américaine et européenne maintenant. Donc c'est une musique très groovy, très accessible, et c'est celle que je conseillerais à vos auditeurs les moins spécialistes de musique électronique.
0: Oui, un artiste, un DJ en particulier que vous nous conseilleriez durant cette soirée?
1: Bien sûr, Mid, par exemple, l'artiste français qui est maintenant très connu dans le milieu de l'électro, et qui proposera en plus lui un son live. Donc c'est lui-même qui jouera ses morceaux. Il ne mixe pas les disques des autres. Il produit sur scène avec des machines sa musique. Donc il joue en live et avec un son spatialisé, un son 3D. Donc une expérience tout à fait insolite.
0: Un extrait de Mid.

0: Vous savez à quoi ça m'a fait penser? Ça m'a fait penser à de la musique genre Daft Punk. Vous êtes d'accord avec ça, Pascal Morin?
1: Oui, bien sûr, oui, bien sûr. En fait, c'est un peu de la néo-pop ou quelque chose comme ça. C'est-à-dire que vous voyez bien que quand on écoute cet extrait, on est très loin du cliché sur les musiques électroniques, du boom-boom et du hardcore. On est plutôt sur de la pop que vous pourriez écouter à la radio et notamment sur ICI.
0: Oui, absolument. Qu'est-ce qui vous plaît dans cette musique? On a bien vu qu'il y avait plusieurs courants dans la musique électro. Qu'est-ce qui vous plaît, vous, depuis tant d'années, puisque vous êtes à la tête de Tohu Bohu depuis bien longtemps?
1: En fait, quand je suis rentré dans cette musique, c'est effectivement il y a une vingtaine d'années, même au-delà, presque une trentaine d'années, j'y suis rentré par les rave parties, le côté insolite, vraiment, on était complètement dépaysés, on hallucinait vraiment hein, quand on allait dans ces soirées-là, puisqu'on sortait des boîtes de nuit où on écoutait Aretha Franklin, et puis tout d'un coup, on se retrouvait propulsé dans des endroits totalement inattendus à écouter une musique qui nous paraissait arriver de l'espace. C'est comme ça que j'ai été séduit par ce courant, et puis ensuite, j'ai appris à le connaître. Il a énormément évolué depuis une trentaine d'années. Il est tellement riche aujourd'hui, avec tellement d'influence que je m'en suis jamais lassé.
0: Oui. Quel est le DJ qui surpasse tous les autres en ce moment, selon vous? Votre DJ préféré, d'une certaine manière?
1: Alors, évidemment, je pense que vos auditeurs connaîtront bien sûr David Guetta, qui est certainement le DJ le plus commercial, le plus mainstream sur la scène électro. Celui que je préfère, moi, s'appelle Laurent Garnier. C'est celui qui a fait rentrer les musiques électroniques à l'Olympia. Il a fait énormément de collaborations avec des artistes issus du jazz ou de la pop ou même du rock. C'est un DJ incroyable. Il vient de jouer d'ailleurs au Worldwide Festival à 7.
0: Oui, c'est ce que j'allais vous dire. Il était au Théâtre de la Mer, oui.
1: Ouais, exactement. Il a fait un set extraordinaire. C'est vraiment le meilleur DJ sur la planète. Il est extraordinaire.
0: Rendez-vous à partir de demain soir jusqu'à samedi au Domaine d'eau à Montpellier pour Tohu Bohu, le rendez-vous musique électro du Festival Radio France Occitanie Montpellier. J'espère qu'on a réussi, et j'espère que vous êtes d'accord avec moi, Pascal, de convaincre ceux qui seraient un peu réticents sur cette musique électro à venir la découvrir. Merci Pascal
1: Morin.
0: Oui,
1: merci à vous, merci beaucoup.
0: À très bientôt, au revoir.
1: À très bientôt, au revoir.
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0: 23 degrés, la température de la Méditerranée demain, 23 degrés par exemple à la Grande Motte, où la température ressentie sera de 39 degrés. Il va faire chaud demain à la Grande Motte, alors que la température réelle sera de 30 degrés. 25 km par heure, la vitesse de la brise marine qui va donc souffler. L'indice UV demain sera de 8 sur une échelle de 11. Voilà de quoi profiter d'une belle journée estivale sur les bords de la Grande Motte. Il est 18h30, voici le journal du Tour de France avec Gilles Damingui sur votre radio, ici Hérault.
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2: Première victoire d'une équipe française sur ce Tour 2026. Le sprinter de l'équipe Décathlon CMA-CGM, Olaf Coy, magistral, place de Verdun à Pau. L'équipier de Paul Sexas remporte le premier sprint massif depuis le départ de la Grande Boucle. Bonsoir Thomas Coignac.
3: Bonsoir Gilda, bonsoir tout le monde.
2: Vous avez commenté cette cinquième étape sur ICI. On attendait Jasper Philipsen, Tim Merlier, Binyam Guirmay, et c'est le Néerlandais de 24 ans finalement qui a mis tout le monde d'accord.
3: Ouais, dans un sprint un petit peu chaotique, avec plusieurs chutes dans l'approche de ce sprint, dans l'approche des derniers hectomètres jusqu'à la place de Verdun à Pau. Alors il n'y a pas de grand sprinter qui a chuté, mais ce sont leurs équipiers qui doivent normalement les lancer, accélérer petit à petit jusqu'à l'arrivée, qui ont été retardés. Ça a donné un peloton complètement en file indienne, et puis Olaf Coy qui était très fort mais qui a aussi été très malin pour remonter ce peloton et s'imposer finalement à Pau.
2: Ouais, premier Tour de France et première victoire sur le Tour pour Olaf Coy. Le Néerlandais était chez Visma Lisebike, hein, mais aucune chance de disputer la Grande Boucle. Et cet hiver, Coy est recruté par l'équipe Décathlon CGA-CGM. En début de saison, un virus persistant l'a empêché de courir. Le sprinter a repris la compétition fin mai en France sur les boucles de la Mayenne. Deux victoires, puis quelques jours plus tard, il récidive en Belgique. Et finalement, Olaf Coy est retenu pour le Tour. Que du bonheur pour l'équipe française de Paul Sexas. Le coureur de l'Orne, Nicolas Prudhomme, heureux.
4: Ouais, c'est trop bien. Enfin, c'est sûr que on sait qu'Ola va être très très très très grande qualité, mais c'est vrai que sur le Tour, on sait que c'est la plus belle course du monde, et du coup, on sait que c'est aussi dur. Et de le faire dès la première étape de sprint, c'est juste énorme. C'est trop bien pour lui, pour l'équipe, et sachant qu'il a passé un hiver compliqué, c'est super pour lui. Et c'est un bon mec. Demain, premier grand rendez-vous pour les grimpeurs, donc on va voir. On va fêter ça, mais gentiment quand même, parce que ouais, demain, c'est la première grosse étape de montagne.
2: L'étape du jour promise aux sprinteurs, il fallait être courageux pour se porter à l'avant de la course. Un seul coureur l'a fait, le Breton Baptiste Weisstrofer de l'équipe Lotto. Le Finistérien a compté jusqu'à 3 minutes 40 d'avance sur le peloton, encouragé par le public à 30 km de l'arrivée dans l'unique difficulté de la journée, et repris à 13 km de Pau. Mais pas de regret pour Baptiste Weisstrofer.
5: C'est une chance de pouvoir faire ça sur le Tour de France pour moi. C'est vraiment, je me sens chanceux de pouvoir faire ça. C'est dans mon domaine et j'ai pris énormément de plaisir. J'avais le sourire toute la journée et bon. Malheureusement, quand on laisse que 3 minutes à un mec tout seul, je comprends pas trop les équipes. Soit ils veulent tuer le cyclisme ou je sais pas, mais bon, c'est un peu dommage. Hein. Ouais, c'était une chance d'être devant et j'en ai profité.
2: Lui aussi découvre le Tour de France, hein, Baptiste Weisstrofer, qui était un spécialiste du triathlon avant de se consacrer exclusivement au cyclisme. C'est un coureur plein de fraîcheur, Thomas Coignac.
3: Oui, exactement, Baptiste Weisstrofer, professionnel dans le cyclisme depuis quelques années seulement, et qui est habitué à attaquer. Il avait d'ailleurs essayé sur la première étape du Tour de France, la première étape en ligne, en tout cas après le contre-la-montre par équipe. Il avait attaqué un petit peu au mauvais moment, il n'avait pas réussi à rattraper l'échappée. Aujourd'hui, c'était son jour de gloire. Il est d'ailleurs évidemment le combatif de l'étape. Il est monté tout à l'heure sur le podium à Pau.
2: On a parlé de ce sprint remporté à Pau par Olaf Coy. Un mot des Français dans ce sprint?
3: Oui, avec un top 10 pour Anthony Turgis, le francilien de la Total Energy, qui termine 9e, 13e place pour Clément Russo, 15e pour Dorian Godon.
2: Le point sur les maillots distinctifs, avec le maillot jaune de leader du classement général qui reste sur les épaules du Norvégien Thorstein Train. Le Français Alex Baudin conserve lui son maillot de meilleur grimpeur. Le Danois Mats Pedersen est toujours en vert. Demain, le Tour va atteindre les sommets. Première étape de très haute montagne avec le col hors catégorie du Tourmalet qui culmine à 2115 mètres d'altitude. Une deuxième partie d'étape pour les purs grimpeurs, précise le patron du Tour, Christian Prudhomme.
6: Oui, avec l'école d'Aspin et le col du Tourmalet, qui sont deux ascensions apparues au Tour de France pour la première fois en 1910. Aspin et le Tourmalet, ce géant qui est le col le plus souvent franchi par les coureurs du Tour depuis l'origine, depuis 1910 donc, avec ensuite, après le Tourmalet et la descente, une montée vers un site magnifique, patrimoine mondial de l'humanité, le cirque de Gavarnie. On arrivera à Gavarnie-Gèdre, on ne sera évidemment pas au pied du cirque. Ce sera sans doute un rendez-vous pour les favoris du classement général. Y aura-t-il ou pas une bagarre sur les flancs acérés du Tourmalet ? On le verra dans la journée. Et puis ensuite, il y a une longue montée de quasiment 20 km, mais douce, jusqu'à la station de Gavarnie-Gèdre.
2: Ah, la principale étape, la grosse étape pyrénéenne, on a hâte d'y être. Ce sera à vivre, bien sûr, demain sur votre radio ici, à partir de 13h30.
0: Merci Gilda Mingui, 18h35, ici Hérault, la radio de votre été. On vous donne toutes les heures des idées pour profiter des rendez-vous sympas organisés près de chez vous. Je vous emmène à Béziers pour les Jeudis de Béziers qui réunissent vignerons et restaurateurs d'ici, tous les jeudis sur les allées Paul Riquet, avec des concerts en live à chaque fois. Demain soir, c'est le groupe Lemongrass qui montera sur scène pour des reprises des grands succès pop, rock et R&B. Pour info, le pass 3 dégustations coûte 5€, le verre sérigraphié 2€ pour le souvenir. Dégustation avec modération, bien entendu. Les jeudis de l'été, c'est de 19h à 23h sur les allées Paul Riquet à Béziers. 04 67 58 6000. Envoyez-nous votre message vocal sur WhatsApp pour promouvoir votre événement sur votre radio locale ici Hérault. On vous écoute toute la journée.
7: 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L'association Les Lutins Bonheur organise le lundi 13 juillet un après-midi champêtre et un bal populaire sous les arbres du boulodrome de Vaillocaisse. Nous procéderons également au tirage de notre grande tombola avec de très beaux lots à gagner. Venez nombreux, petite restauration sur place, soleil et bonne humeur garantie.
0: Rendez-vous lundi à Vaillocaisse à partir de 15h, concours de pétanque en famille, jeux de société, jeux géants et puis dès 19h, animation musicale suivie d'une soirée DJ. 04 67 58 6000, envoyez-nous votre message vocal sur WhatsApp pour promouvoir les événements que vous organisez dans l'Hérault. 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
0: La chanteuse Julie Zenati sera dimanche au Pasino de la Grande Motte pour le spectacle Le Cœur du Sud. Je vous fais écouter un extrait dans un instant et je vous offre vos invitations pour ce rendez-vous au Pasino de la Grande Motte juste après un classique des Pink Floyd, Monet à 18h36. Merci de passer la soirée avec votre radio locale ici Hérault.

0: C'est son seul concert dans l'Hérault l'année prochaine. Zazie sera le 22 mai au Zingo Zango de Béziers. Zazie que l'on écoute avec son nouveau titre Peu importe dans une minute.
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0: Ici Hérault vous partage les meilleures sorties du département et vous y invite tous les soirs à 7h20. C'est la plus grande chorale amateur d'Europe avec plus de 10 000 choristes. Le cœur du Sud est à découvrir ce dimanche au Pasino de la Grande Motte. L'histoire est assez rigolote puisque le créateur, Franck Castellano, a démarré son projet il y a 20 ans avec 25 choristes seulement. Un sacré chemin a été fait depuis. Écoutez cet extrait où le cœur du Sud accompagne Patrick Fiori sur la chanson « Le chant est libre ».

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1: Ici, héros, vos chansons préférées toute la journée. On écoutait Eddie Mitchell avec le classique Rio Grande avant 19h.
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1: Le cœur du Sud avec la chanteuse Julie Zenati. C'est dimanche au Pasino de la Grande Motte. Cyril Availlocès, quelle est la radio qui vous invite aux grands événements de l'Hérault ?
3: C'est ici, Hérault.
1: Cyril, vous êtes sur le chemin du retour. Vous avez travaillé aujourd'hui ?
3: C'est ça.
1: Vous travaillez dans l'immobilier, mais vous n'êtes pas agent immobilier. Racontez-nous ce que vous faites.
3: Ah, mais je suis dans la maintenance du patrimoine, en fait.
1: D'accord.
3: Donc, je m'occupe de l'entretien des bâtiments.
1: Ça veut dire donc des travaux, on va dire du travail manuel, Cyril ?
3: Il y a un petit peu de tout, il y a du travaux, il y a aussi de la maintenance avec des entreprises qui vont faire de l'entretien sur des ventilations, sur des chaudières, des choses comme ça.
1: Bon, vous ne cuisez pas trop en ce moment, Cyril, en étant à l'extérieur, en travaillant sur les bâtiments ?
3: Un petit peu, mais bon, on s'habitue quand même.
1: Et vous,
3: on est dans le sud.
1: Oui, c'est ce que vous me disiez, on est dans le sud. C'est peut-être un bon résumé de cette situation, même s'il a fait très chaud, je rappelle, jusqu'à 43 degrés aujourd'hui, record à Moulès et Beaucelles, et à Prades-le-Lez, 40 degrés aussi à 7, 41 degrés, record absolu battu à 7. Vous êtes à Availlocès, vous ne cuisez pas trop donc, à Availlocès ?
3: Non, ça va.
1: Ça se passe pas trop mal.
3: On a un petit peu de courant d'air, donc c'est supportable.
1: Et d'ailleurs, tiens, je vois Availlocès, on avait une auditrice, je crois que c'est Anne, qui nous parlait tout à l'heure d'une après-midi plutôt sympa organisée lundi par une association de Availlocès avec plein d'animations, ouais. Concours de pétanque, une soirée dansante. Vous avez prévu d'y être lundi soir, Cyril ?
3: On va essayer, j'ai entendu ça tout à l'heure, on va essayer d'y aller, oui.
1: Bah super, écoutez, on est là pour ça, pour faire le lien entre tous ceux qui habitent Availlocès et l'ensemble de l'Hérault, évidemment. Cyril, je vous souhaite un bel été, je vous dis à très bientôt.
3: Eh bien, merci beaucoup.
1: Et bonne route, à bientôt.
3: Merci.
1: Au revoir.
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1: Saint-Martin de Londres, le village au pied du Pic Saint-Loup va-t-il devenir le village préféré des Français ? Réponse ce soir sur France 3 avec Stéphane Bern. On en parle avec Johan Rock dans les coulisses de la télé. Juste après, le duo Grand Corps Malade et Stilto. Le prochain rêve à 18h47. Bonne soirée.
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0: Bonne soirée avec Ici Héros, Saint-Martin de Londres, village préféré des Français. Ça se joue ce soir sur France 3. On croise les doigts, Johan Rock.
1: Des rues, des églises, des châteaux et des jardins. Ce soir, France 3 célèbre le patrimoine avec Stéphane Bern.
2: C'est un nouveau tour de France que je vous propose ce soir, à la découverte de 14 villages, tous plus beaux et attachants les uns que les autres.
3: Quel endroit magnifique!
1: 14 ans déjà que Stéphane Bern sillonne les routes à la recherche de ces petites communes qui espèrent devenir le village préféré des Français. À chaque saison, ils sont 14 en lice. Et j'ai demandé à Stéphane sur quels critères ces derniers sont sélectionnés.
4: D'abord, il faut qu'ils soient consentants, qu'ils aient envie de participer. Ensuite, évidemment, il faut que ce soit des villages qui ont une certaine joliesse, beauté, beaucoup d'authenticité. C'est ce qu'on valorise. On valorise aussi, évidemment, le patrimoine bâti, le patrimoine culinaire, enfin, toutes les traditions locales. Et puis souvent, la vraie richesse des villages, ce sont les gens qui l'animent. Et pour ça, on voit la mobilisation des villages un peu partout en France.
1: Et depuis sa création, cette émission est devenue une véritable institution. Elle fait office de vitrine en montrant le prestige à la française. Et forcément, chaque année, pour le village gagnant, les retombées touristiques sont immédiates.
4: Lorsque le village remporte le titre de village préféré des Français, évidemment, il voit dans le week-end qui suit un afflux de touristes. On annonce même 30% en général. Cette émission attire des touristes du monde entier, des Japonais, des Américains, des Anglais, des Belges, des Suisses, évidemment. Il y a un afflux massif de touristes. Alors, il faut surtout organiser les parkings ensuite. Mais ça dope l'économie locale.
1: Parmi les régions qui attirent traditionnellement le plus de votes de téléspectateurs figurent l'Alsace, la Bretagne, tandis que la région parisienne, elle, est habituellement boudée. D'ailleurs, est-ce que les goûts de l'animateur coïncident avec celui des téléspectateurs?
4: J'aimerais pouvoir prendre un joker pour répondre à cette question. Écoutez, moi je valorise souvent, peut-être moins l'attrait touristique. Connaissez mon appétence pour le patrimoine et pour les traditions locales. Mais globalement, sur les 15 éditions, je dois dire que mon choix se porte aussi sur le village qui remporte. Alors, ça peut se jouer aux trois premiers villages, vous voyez. Et parfois, je suis un peu déçu parce que les villages que j'aime beaucoup se trouvent dans des positions subalternes et je le déplore.
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0: Musique classique, musique du monde ou jazz. Pour ne rien rater des festivals de l'Hérault, Frédéric Le Tourny nous rejoint chaque jour à 7h05. Bonjour Frédéric.
7: Salut tout le monde. Aujourd'hui, dans mon coup de projecteur sur une programmation de festival, je voulais vous parler de la soirée du 15 juillet au Théâtre de la Mer. Pourquoi? Mais parce que ce serait une soirée pas comme les autres dans le cadre du festival Jazz à 7. Et pour l'ouverture, à mon avis, les organisateurs ont voulu marquer les esprits. Le concert s'intitule Esprit Django, justement. Et il rassemblera de nombreux artistes qui rendront hommage, chacun à leur manière, à l'œuvre de l'incroyable musicien de jazz manouche, Django Reinhardt.

légende de la guitare, il continue d'inspirer des générations de musiciens à travers le monde entier. Sur scène, vous allez pouvoir retrouver Angelo Debar, Moses Rosenberg, la chanteuse Anne Silla aussi.

0: et bien d'autres, à savoir qu'ils viennent tous d'univers musicaux différents. À mon avis, ça va être un véritable feu d'artifice. Chacun va donc se distinguer par sa capacité à jouer ce répertoire exigeant, tout en y ajoutant une touche personnelle et en y explorant l'esprit swing. Ensemble, ils vont créer pour nous un spectacle unique que nous ne sommes pas prêts de revoir si tôt. De plus, le plaisir de la performance live laissera la part belle aux surprises et à l'improvisation. Ce qui nous rassemblera tous lors de cette soirée unique, c'est bien sûr la passion de la musique. Esprit Django, c'est le 15 juillet au Théâtre de la Mer et c'est aussi la soirée d'ouverture du festival Jazz à 7 qui promet cette année encore d'être très intense.
1: 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Excellente soirée avec votre radio locale ici Hero. Eddie Mitchell à vos côtés avant 19h avec Rio Grande.

0: 100% années 80 à suivre après 19h.
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0: Bonne soirée avec votre radio locale, ici Hérault. Il est 19h.
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0: Le journal, Marine Logénie.
2: Et nous sommes en train de vivre la troisième vague de chaleur depuis la fin mai. Demain, 5 départements rejoignent la vigilance orange canicule, ce qui fera 72 départements au total, Olivier Aymon.
3: À partir de demain midi, les départements de l'Aube, de la Haute-Marne, de la Haute-Saône, du territoire de Belfort passeront en vigilance orange, le Cantal également. La vigilance jaune progresse également. Seule la Corse échappe encore à ces alertes liées à la chaleur, mais elle est concernée par le risque d'orage. Les températures, elles continuent à battre des records. Ce mercredi, record absolu battu à Canet-en-Roussillon, dans les Pyrénées-Orientales, avec 41,4 degrés. Record historique aussi à la station de Marignane, dans les Bouches-du-Rhône, qui dépasse pour la première fois 40 degrés, 40,5 degrés très exactement. Et puis d'autres zones battent le record mensuel pour un mois de juillet, 40,8 à Montpellier ou bien encore 40,8 à Perpignan. La température la plus élevée pour l'instant ce mercredi a été relevée à Moulay-Beaucel, c'est dans l'Hérault, avec 43 degrés.
2: Et avec ces températures extrêmes, le risque d'incendie est plus que jamais élevé. 7 départements du sud-est de la France sont classés en rouge, 47 autres présentent un risque élevé et sont donc en orange. Plusieurs donc départements ne veulent pas prendre de risque et annulent leur feu d'artifice du 14 juillet. C'est le cas dans l'Hérault, dans l'Essonne, plus localement, plusieurs communes ont fait ce choix, comme à Aubusson, en Creuse, Chabeuil, c'est dans la Drôme, Montmorillon, dans la Vienne, par exemple. Vous avez la liste complète sur ici.fr. Au cours des 8 premiers jours de juillet, 7800 hectares ont brûlé en France, contre un peu plus de 4400 sur la totalité du même mois de juillet l'année dernière. Ce matin, un pompier volontaire de 22 ans est mort en luttant contre les flammes en Savoie, tué sur le coup par la chute d'un bloc de pierre sur une route départementale. Conséquence, plus de 5000 personnes sont bloquées dans la station de ski à Pralognan. Dossier complet sur ces incendies à retrouver sur ici.fr. Et puis avec le retour de la canicule, c'est le retour des annulations des trains, un tiers des trains sur les lignes Paris-Clermont, Paris-Limoges-Toulouse et la transversale Sud-Bordeaux-Marseille. Au total, un quart des départs des trains intercités sont annulés dans l'ensemble de la France jusqu'à la fin de la semaine. La crise migratoire sur le littoral français au cœur d'un rapport parlementaire publié aujourd'hui qui dresse le constat, je cite, « une politique migratoire à la frontière franco-britannique qui fait progressivement de la Manche un cimetière à ciel ouvert ». Une réalité bien connue des associations d'aide aux exilés présentes sur le terrain depuis de nombreuses années et qui accueille ce rapport avec un peu d'espoir, Nicolas Joly.
4: Dans un café parisien à deux pas de l'Assemblée nationale, les 8 associations décrivent la même réalité sur le littoral du Nord et du Pas-de-Calais. Nathanaël Caillot du Secours catholique souligne l'inefficacité de la politique migratoire en vigueur.
5: Les barbelés, les blocs de béton, les gaz lacrymogènes, rien de tout cela n'a empêché la présence des personnes exilées sur le littoral.
4: Constat partagé, officialisé par le rapport de la commission d'enquête qui fait 33 recommandations. Charlotte Contes d'Utopia 56 retient notamment l'ouverture de voies de passage légales entre la France et le Royaume-Uni.
6: C'est le seul moyen de décomplexifier la situation et de protéger enfin les personnes. Et ça n'a rien de naïf ni d'utopique, c'est réaliste et ça a fait ses preuves, ça a marché. Puisqu'en 2022, l'accueil des réfugiés ukrainiens et ukrainiennes en a été la démonstration.
4: La campagne présidentielle, c'est donc l'occasion de mettre ses idées sur la table. Mais les associations ne sont pas très optimistes sur les suites politiques à court terme. Camille Niel, de Médecins Sans Frontières.
6: Ça fait quand même un paquet d'années qu'on est tous sur le terrain et les évolutions, pour le moment, elles ont été assez négatives. Donc, il y a de l'espoir, mais il va falloir continuer à aller chercher la responsabilité politique et judiciaire s'il le faut pour forcer en fait le changement.
4: Des bénévoles qui redoutent une aggravation de la situation des exilés sur le littoral après le durcissement de la politique migratoire européenne le mois dernier.
2: Un reportage Nicolas Joly, ici Paris, Île-de-France. La 5e étape du Tour de France, remportée aujourd'hui par le Néerlandais Olaf Kooi lors d'un sprint à Pau au terme de 158 km d'un parcours assez plat. Première victoire pour une équipe française, l'équipe de Paul Sexas. Julien Jourdi est directeur sportif de cette équipe Décathlon CGA-CGM.
7: C'était l'objectif du jour, c'est pas une grande surprise. Olaf est venu pour ça. Je pense que durant ses dernières courses, soit à la Mayenne ou au Tour de Belgique, il a démontré qu'il faisait partie des meilleurs sprinteurs du monde. Donc sa venue au Tour de France, c'était tout à fait naturel. On savait que ça peut aussi soulager Paul par rapport à Lyon. Donc on voulait pas louper ce premier objectif. Voilà, parce qu'on sait qu'il y aura plusieurs occasions, mais plus tôt on la met et mieux c'est. Donc beaucoup de satisfaction aujourd'hui. On se doutait que Olaf était le plus rapide de ce groupe-là.
2: Et le Norvégien Thorsten Train garde le maillot jaune. Demain, sixième étape dans les Pyrénées entre Pau et Gavarnie-Gèvre. L'enchaînement classique des cols d'Aspin et du Tourmalet. Ce sera à vivre, bien sûr, sur ICI. Sur les routes, attention, ce week-end, il va y avoir du monde. Dès vendredi, la journée est classée noire en Auvergne-Rhône-Alpes. Rouge sur le reste du territoire. Noir aussi samedi dans le sens des départs, toujours en Auvergne-Rhône-Alpes.
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9: Demain, on continue tout pareil, grand soleil, ciel parfaitement dégagé. Après une nuit tropicale, très chaude et humide, on va à nouveau atteindre les 40 degrés dans l'Hérault demain. La tramontane, elle va tomber, la brise marine va se lever. Côté température, demain matin, on attend 23 degrés à Ganges, 24 à Lodève, 26 à Montpellier et à Béziers dès le matin. L'après-midi, donc, il va faire jusqu'à 42 degrés à Olonzac, 41 degrés à Béziers, 40 à Bédarieux, à Ganges, à Lodève, 38 degrés demain maximum à Montpellier, 35 sur le littoral. Ça devrait commencer à se calmer un peu au moins la journée de vendredi où il fera maximum 35 degrés tout de même à Ganges, à Bédarieux 34, à Montpellier et à Béziers 31 degrés attendus ce vendredi.
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0: Bonsoir à tous, j'espère que vous avez passé une belle journée et que vous soyez en vacances ou pas, à l'ombre ou au soleil, en solo ou en famille. Merci d'avoir choisi votre radio ici pour une balade dans les années 80. Et ce soir, ça commence comme ça.

0: Pointer Sisters, c'était I'm So Excited.
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0: Énorme succès en 84 pour les sœurs Pointer, mais qui n'échappèrent pas à une polémique qui peut faire rire aujourd'hui. En effet, dans le clip, on voit les trois jeunes filles se préparer pour une soirée festive. L'une d'entre elles est dans son bain. Et à l'époque, certaines chaînes de télé américaines ont jugé qu'il n'y avait pas assez de mousse. Elles l'ont interdit à l'antenne. Et pourtant, vous constaterez, on voit à peine une épaule. Bon, allez, pas de mousse, pas de polémique. Pour les suivants, mais tout aussi dansant, Imagination, Just an Illusion.
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0: Les parfums de sa vie, c'était Art Mango. Une chanson qui s'est installée discrètement dans le paysage en novembre 88 à sa sortie et qui petit à petit est devenue un incontournable. Du coup, succès dans le top 50, révélation masculine aux victoires de la musique pour Art Mango, qui a ensuite privilégié l'écriture pour les autres et a signé des chansons pour Henri Salvador ou encore Johnny Hallyday. Vous écoutez 100% années 80. La suite, c'est dans un instant avec Babacar et France Gall, bien sûr.
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2: C'est l'heure des idées sorties du week-end dénichées par votre radio Ici Héros. À Montpellier, il y a un spectacle à voir clairement en famille. Il y a une école de cascadeurs en fait à Montpellier qui s'appelle Caméléon Productions. Et là, ils font leur spectacle de fin d'année intitulé Pirates, le trésor au sang-froid. Le spectacle dure 1h15. Il est familial bien sûr et il mélange cascade, théâtre, danse, musique dans un univers de pirates comme le titre l'indique. L'entrée est libre avec une participation au chapeau et ça se passe au lycée Jean Monnet en fait de Montpellier. Il y a un chapiteau qui sera installé là. Vous pouvez aller le voir samedi ou dimanche à 18h, hein, les deux jours, c'est le même horaire. Autre idée sortie à Sérignan, cette fois-ci tous les soirs de l'été, il y a un concert sur la promenade, sur la place de la Liberté ou encore à la Galine. Là, c'est ce dimanche soir, Michel Redon qui va interpréter plein de chansons de variété française, mais pas seulement. Pour nous envoyer des idées sorties, ça se passe par mail icihero@radiofrance.com.
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0: Medley et Jennifer Warnes, c'était The Time of My Life.
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0: La BO du film Dirty Dancing, bien sûr, c'était en 87. Et pour la suite, eh ben, on va reculer d'une année. Juillet 86, on retrouve Sabine Paturel et ses fameuses bêtises. Numéro 3 du top 50. Elle y restera 36 semaines. Pas mal, hein. Pas mal pour une chanson qu'aucune maison de disque ne voulait au départ signer. Sabine Paturel a eu raison d'insister. Même si ensuite, elle raconte qu'on lui a demandé de faire les bêtises 2, les bêtises 3. Elle a refusé, a décidé d'arrêter de chanter pendant 15 ans. Les bêtises, c'était ça.
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0: 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Bandolero, c'était Paris Latino. Ah, ça réchauffe le cœur et les mémoires, tout ça. Ce Paris Latino qui s'est retrouvé deux fois numéro 1, en 83 à sa sortie et en 2002 grâce à une reprise par les élèves de la Starac, saison 2. Numéro 1 en France, en Belgique et en Suisse. Bon, bah voilà. Bientôt 20h, l'heure de retrouver Émilie Mazoyer et les essentiels de Décibel. Mais ce sera après, entre autres, Diane Tell, Si j'étais un homme, juste après ça.
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2: Bonsoir Émilie.
3: Qu'est-ce que je suis contente.
2: Oh, ça fait plaisir. Toujours bien reçu, hein.
3: Oui,
2: franchement.
3: C'est vrai.
2: C'est vrai. Alors, actualité de Suzanne, mes amis, c'est tout simplement un nouvel album. On s'était vu avant les grandes vacances pour cette chanson, Je t'accuse.

0: une chanson, j'allais dire, classique, Suzanne, qui prend les problèmes à bras-le-corps. Là, en l'occurrence, l'inefficacité, voire le manque de motivation de la justice française pour les victimes de violences sexuelles.
1: C'était exactement ça. Ouais. Ça, c'était le 24 avril 2025. Donc, t'es là à toutes les étapes importantes de ma vie, quoi, parce que c'est vrai que cette chanson-là, elle a quand même été assez chamboulante quand je l'ai écrite, quand je l'ai sortie. Depuis, voilà, il s'est passé plein de choses. J'ai hâte de la jouer en live un peu partout dans les salles en France. Et je pense que ça va être un moment un peu particulier. Voilà, je la sors ce 24 avril 2025, même jour où la Cour européenne des droits de l'homme, en effet, condamne la justice pour manquement et pour sexisme. Et voilà, moi, je parle d'inaction et de, voilà, il faut qu'on lutte encore. Donc, merci en tout cas d'avoir été là sur cette étape de Je t'accuse il y a quelques mois.
0: Évidemment. Et la question qui en découle, c'est aussi que du coup, c'était la première chanson que tu dévoilais de cet album, Millennium. Tiens, d'ailleurs, écoutons quelques notes de la chanson titre.

0: Millennium, alors c'est encore une fois pas une chanson qui nous caresse dans le sens du poil, comme je t'accuse en fait. Alors c'est un autre niveau, mais à aucun moment t'es là pour dire aux gens mais non, ça va, c'est pas si moche. Non, le monde est moche. Tu fais pas des chansons moches, tu fais des chansons belles.
1: Non, mais c'est vrai. C'est vrai. Il y a un peu ça chez moi, je pense, depuis le début. Hein. Je décris le monde dans sa réalité. J'ai souvent quand même tendance à peut-être souligner un peu plus les travers. Mais je crois que dans cet album, à la fin, alors je décris le monde. Il est un peu sombre parfois, mais je crois que j'y mets quand même une lueur d'espoir. Tu vois.
0: Oui.
1: Après, on m'a dit l'autre fois, Suzanne, qu'est-ce qu'on doit retenir dans tes chansons? Est-ce que c'est premier degré, second degré? Non, j'avoue, je suis une meuf un peu premier degré. Faut dire ce qu'il y a, tu vois.
0: Ça fait du bien. En même temps, avec le deuxième degré, on fait passer des saloperies pour des trucs drôles.
1: Oui, c'est vrai. Bon, il y a des chansons un peu plus légères, tu vois, dans Champagne, on va dire que c'est un peu plus léger. Je rigole de nos rapports humains, etc. Mais en général, c'est vrai que je peux être un peu dans des sujets un peu touchy ou tabou, un peu cash, ou un peu des trucs dont on veut pas trop entendre parler, quoi.
0: Mais tu traites ça avec réalisme. Et en fait, ce qui est drôle, c'est que on est dans la patrie des chanteuses. Il y a toute une époque de chanteuses qu'on appelait les chanteuses réalistes, ne serait-ce que Piaf.
1: Ouais.
0: Tu vois, et que tu aimes, d'ailleurs.
1: Que j'adore, enfin, qui m'a éduquée, même, je pense. Avant Piaf, il y avait Fréhel. Je peux parler aussi de Brel, enfin, de tous ces chanteurs, en tout cas, qui décrivaient un peu leur époque. Au moment où il la vivait, donc moi j'ai l'impression d'être un peu ce style de chanteuse, en tout cas dans cette famille-là.
0: Et d'auteur, et d'autrice.
1: Ouais. Je suis arrivée en disant en 2020 que j'étais une conteuse d'histoires vraies. Je crois que ça a pas trop changé parce que c'est un peu mon essence finalement d'évoluer dans ce monde et de m'aider avec des chansons quand je me pose un peu des questions, quand j'ai des remarques à faire. Si je peux donner mon avis en étant une femme. Parfois notre avis n'est pas toujours le bienvenu. En tout cas, moi je le donne en chanson, je me permets, j'ose le donner et voilà, peut-être que certains s'y retrouveront.
0: Je pense que vous vous retrouverez dans des chansons comme Marche ou rêve.

0: l'écoutera tout à l'heure en entier cette chanson, mais c'était pour dire que oui, il y a de l'espoir dans ce disque. Bien sûr que la vie peut être laide et le monde un peu moche, mais l'espoir, il est là. C'est pas du tout un album désespéré, Millennium.
1: Ah non, pas du tout. Je pense que c'est pas un album qui est plombant.
0: Non.
1: Franchement, je crois pas. Je crois qu'il y a. Et puis les gens là, j'ai eu quelques personnes qui l'ont écouté. Déjà, j'ai eu des retours. Donc il y a plus le mot empowerment. Désolée pour l'accent, mais vraiment l'énergie de plutôt se dire ok. On va changer ça. Enfin, tu vois, il y a quand même cette envie d'avancer. Et d'ailleurs, Millennium, ça veut dire nouvelle ère, commençant par un changement, par une mutation. Et je crois qu'aujourd'hui, on a envie de changement, on a besoin de tout ça. Donc, c'est plus du vers l'avant que stagnons tous ensemble.
0: C'est ça. Alors, allons vers l'avant de cet album dans lequel nous allons nous balader. Puis tu vas nous raconter un petit peu comment il est né. Mais commençons par écouter une chanson qui s'appelle « Lendemain de fête », où donc tu compares le monde, notre monde, celui dans lequel on vit tous là en ce moment. Tu dis qu'il ressemble à un lendemain de fête. Donc ça veut dire qu'il a le maquillage qui est un peu coulé, mais il a quand même passé des bons moments.
1: Ouais, petite gueule de bois, quoi. En tout cas, nous, on arrive au moment, tu sais, où la fête est un peu finie.
0: Oui,
1: les confettis sont collés un peu au sol.
0: Et les gens, ils te disent « Ah, mais c'était super !»
1: Et c'était génial. Avant. Et tu vois, la lumière qui s'allume, on a tous des gueules un peu difficiles. Enfin, j'ai l'impression que notre génération, en tout cas, les générations qui arrivent là, c'est un peu cette ambiance-là, parfois. Il n'y a pas que, mais c'est un peu ça, ouais.
0: Le monde ressemble à un lendemain de fête. C'est très bien trouvé. C'est signé Suzanne sur son nouvel album, Millennium.

0: Elle s'appelle Suzanne et elle est de retour. C'est une excellente nouvelle. Troisième album, Millennium, il est sorti vendredi. Est-ce que ça a été une fabrication qui s'est faite dans le calme, qui a pris son temps? Est-ce que Millennium, au contraire, c'est un bébé que tu as balancé dans tous les sens? Comment ça s'est passé?
1: Ah, c'est sacrée question, parce que un album, je pense que chez d'autres artistes, je sais pas, mais en tout cas chez moi, c'est une espèce de BO de ma vie, enfin du moment, quoi. Il y a toujours il m'accompagne dans une période de ma vie. Là, cet album là il est arrivé, j'avais fait 450 dates sur les premiers albums. C'était génial, c'était super, mais je sentais qu'il fallait que je me reconnecte à la vraie vie. Tu vois, tout à l'heure, ouais, on parlait du fait que je sois une chanteuse réaliste. La tournée, c'est pas vraiment la vraie vie. J'adore ça. Je suis une accro de la scène et il a fallu un petit sevrage.
0: Ouais.
1: Vraiment, j'ai appelé mon tourneur et j'ai dit...
0: Reprendre ta vie à toi.
1: Ouais, je lui ai dit, il faut que j'aille voir le monde, en fait, pour écrire des chansons, parce que c'est ça que je suis aussi, une autrice. Je suis pas que sur scène, donc il faut que j'arrive à me nourrir des conversations, des gens, etc. Mon premier album, je l'ai écrit en étant serveuse, ouais, en regardant des gens que je servais. Enfin, il y avait quand même beaucoup ce rapport à l'autre, au monde. Donc, j'ai beaucoup marché dans Paris. Tu vois, deux jours après la tournée, je me suis retrouvée dans mon canapé j'ai la redescente et je me laisse aller dans cette redescente qui était. Voilà, j'avais pas trop envie. Soit je continue à m'accrocher à mon truc, à ma musique intérieure. Et je me suis dit, cette musique intérieure, j'ai envie de continuer de la chercher, de la mettre dans des enceintes sur la créer, quoi. Donc je suis allée très vite dans un studio, j'ai marché dans Paris, j'ai regardé les gens, j'ai fait la vraie vie, quoi.
0: Ouais.
1: Un peu, tu vois. Donc il part d'une urgence. Je dirais que ce bébé, il s'est écrit un peu parfois avec évidence, parfois avec un peu de souffrance. Ça a été un long marathon d'un an et demi où j'ai essayé d'avoir de la discipline aussi, tu vois, pas me cantonner à juste là j'ai envie, là j'ai pas envie.
0: Ouais. Te dire allez, je travaille.
1: Ouais, il y a du travail aussi. Il y a des chansons qui te tombent dessus. Enfin, il y a des moments un peu d'évidence et il faut savoir les prendre, etc. Mais il y a aussi beaucoup de. Je m'investis entièrement dans cet album parce que pour moi l'écriture, elle est pas que qu'au moment où on écrit une chanson. Elle est quand on écoute les autres. Elle est quand on regarde un paysage. Elle est partout, en fait.
0: Ouais, quand tu te reposes après.
1: Ouais, quand tu te reposes, faut être attentif. Tu vois, quand t'écris un album, faut être attentif à faut vivre un peu en pleine conscience, je trouve. Et ça peut être fatigant, on dirait pas comme ça, mais
0: si, moi je le crois.
1: Mais t'es toujours un peu embourbé. Parfois, les gens me parlent quand je suis dans ma vie sociale et je suis pas là, en fait. Je suis là, mais je suis pas là. C'est détestable pour les gens qui sont autour. Non, mais c'est vrai.
0: Alors, aux proches de Suzanne, ça y est, il est sorti, le disque.
1: Non, mais là, c'est bon, je suis là, je suis présente. Tu vois, je suis pas avec deux phrases ou une image, un machin, ou un truc que j'ai entendu tout à l'heure et qui devient une espèce de fil à tirer. Bon, bref.
0: Super. Il y a des trouvailles sur ce disque. Tu l'évoquais tout à l'heure. Il y a même de l'humour avec Champagne.
1: Ouais.

0: Champagne. Oh là là. Non mais c'est une trouvaille. C'est-à-dire que ce premier couplet de Santé Chin Chin Champagne, en fait c'est un film quoi. C'est la meuf avec son anxiété sociale que tu nommes. Enfin, il y a toujours, vous savez, quand on écoute un album, une chanson, on se dit ah tiens c'est vrai, ça c'est moi. Le coucou général quand il y a trop de bises à faire, tout le monde se reconnaît. On est d'accord.
1: Je pense qu'on est tous comme ça à la fin.
0: On en peut plus.
1: Moi, on en peut plus.
0: Bah, d'embrasser quand... 18 personnes.
1: Bah ouais, quand on entre en soirée qu'il y a plus de 20 personnes, mais déjà 10, ça commence. Enfin, moi en tout cas, j'ai de l'anxiété sociale, je cache pas. Et c'est une vraie angoisse quand j'entre quelque part et qu'il y a beaucoup de bises à faire. Voilà.
0: Mais l'écriture, je voulais vraiment qu'on écoute le premier couplet parce que mince quand même. Non, mais il y a quelque chose. Alors tu te dis, oui, ça pourrait être même un synopsis d'un film. Quoi. Qu'est-ce qui va se passer après?
1: Ouais, c'est vrai. Bah, y a un peu ce truc-là parce que cette chanson-là, je cache pas. Et désolée pour mes amis qui m'ont accompagnée au dernier réveillon, mais elle, enfin, tu vois, dans mes notes, elle a démarré un 31 décembre, quoi. Ouais. Justement, dans ces soirées-là où on est censé ne pas parler des choses qui fâchent, être dans un truc un peu de surface et tout est génial. Mais moi, j'aime bien me moquer un peu de ce genre de moments, même si j'aime bien en profiter aussi, tu vois. Ouais. Mais bon, ça me fait un peu doucement rire parce que demain, bah, la vie reprend, les bad news reprennent et bonne année. Allez, champagne
0: et chin-chin, évidemment. Et
1: oui.
0: Les choses qui fâchent, évidemment, t'aimes en parler, t'aimes les chanter aussi. Ouais. Et puis, bah, pour que les choses changent, c'est en tout cas l'effet que ça m'a fait, la chanson Au grand jour.

0: au grand jour, c'est encore pas évident pour tout un tas de couples qui soient pas hétérosexuels ou pas blancs, par exemple, aussi des couples multiculturels. Il y a comme ça des gens, effectivement, pour qui c'est un danger de se tenir la main dans la rue. T'en as déjà parlé de ça dans d'autres chansons. C'est un sujet qui tient très, très à cœur, ça. Que l'amour puisse pas... C'est un truc aussi innocent que l'amour.
1: Bah ouais, je pense que l'amour c'est quand même quelque chose qui est sûrement plus immense que nous, c'est quand même

0: Je rappelle quand même que dans certains pays, aujourd'hui, des homos peuvent aller en thérapie de conversion enfin, il y a la peine de mort. Enfin, ouais. Voilà, on parle de ça quand même. Donc là, moi, je parle du fait de pouvoir s'aimer. Donc voilà, c'est un acte militant de pouvoir s'aimer, je crois, encore aujourd'hui. Il y a quelques années, j'en avais parlé sur mes réseaux. J'étais en vacances dans le sud de la France et dans un petit village. Et rarement je tiens la main d'Anouk, mais là je l'ai tenue et il y a un mec qui a dit à sa femme, hein, elles ont même pas honte de s'afficher. Et je pense que ce au grand jour, ce mot s'afficher, ça m'a ramené au fait que moi j'avais jamais trop pu montrer en fait quand j'aimais. Donc voilà, j'écris cette chanson. Je pense que c'est un peu une réaction aussi à cet épisode de ma vie. Et si effectivement cette chanson peut parler aux couples qui pensent être dans l'impossibilité de s'aimer, des couples qui ne seraient pas de la même culture ou enfin voilà, en tout cas qui sentent qu'il y a des injonctions autour de leur amour, faites tout péter, affichez-vous et aimez-vous, quoi. C'est ce que je dis dans cette chanson, ouais.
1: Et tu le dis avec beaucoup beaucoup de délicatesse et beaucoup de force aussi, tout comme quand tu invites Youssoupha sur cette chanson-là.
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0: moi, Suzanne, avec Youssoupha. C'est une chanson qui aborde, oui, pour le coup, enfin, qui parle. Là, j'ai passé un moment où on t'entend seul, puis ensuite avec Youssoupha, mais c'est une chanson qui parle de sujets très durs, aussi une chanson qu'on pourrait qualifier de féministe.
1: Ouais.
0: Suzanne, ouais. C'est fou, ça fait du bien de le dire.
2: Non, ça fait du bien de le dire, et une chanson, en tout cas, où j'ai quelqu'un d'autre qui prend la parole, j'ai un grand auteur.
0: Ouais.
2: Un artiste que j'ai toujours écouté, qui je trouve sait parler des femmes en étant à sa place d'homme. Quand j'entends Dieu est grande, quand j'entends Gigi, tu vois, sur son dernier album, enfin voilà, moi quand
0: cette
2: j'entends
0: chanson.
2: Un homme,
0: ah non, Youssoupha, il sait faire les chansons
2: non
0: d'amour,
2: il sait faire, en tout cas il sait parler à sa fille, il sait parler à sa femme, c'est tu vois, c'est bien, et je pense que Youssoupha sait parler à tout plein d'autres femmes, aux hommes aussi, et je pense qu'on a besoin d'alliés dans nos dans le féminisme, il y a pas que les femmes qui sont féministes, donc merci à Youss de s'être joint à moi sur cette chanson. Moi, ça a été une vraie claque de le voir arriver dans le studio et de répondre à ce couplet que j'avais posé, et j'ai hâte de partager des moments avec lui, et j'espère que les gens connaîtront un peu ce refrain, quoi.
0: Ah ouais, moi je pense que ça va parler à beaucoup de monde. Alors après, on parle des ennemis extérieurs, mais parfois, vous le savez bien les amis, notre meilleur ennemi, c'est nous-mêmes. Je pense à la chanson « Dégaine ».
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0: très intéressant, c'est que tu emploies le « tu ». Alors, c'est pas du tout la première fois. Hein. Depuis Toy Toy, depuis ton premier album, il y a des chansons où tu t'adresses à des gens où, en leur disant « tu fais ça, tu ressens ça, moi je suis là, je peux t'aider, etc. » Mais là, sur « Dégaine », est-ce que ça implique que toi, t'as pas ce problème-là, t'en es sorti justement de cette petite voix intérieure qui dit « t'es moche, t'es molle, tes cheveux ça va pas, t'as eu tes dents », ce genre de truc.
1: J'aimerais en être sortie, mais je te cache pas que... Bon, j'ai pas encore fait de séance chez le psy par rapport à ça, mais je pense que ce « tu » est souvent adressé à moi-même.
0: Oui.
1: comme un espèce de mantra ou qu'est-ce qu'elle a ta tête. En fait, j'ai l'impression d'être presque cette ennemie qui me parle dans la glace.
0: Ouais. Alors ceci dit, c'est efficace parce que nous, on le prend pour nous et donc ça nous fait du bien. Mais je me demandais, où était ce tu pour toi?
1: Bah, ce tu, moi, je pense que c'est un énorme jeu, quoi, en fait.
0: C'est
1: un énorme jeu. Je me parle un peu à moi-même et je me dis, voilà, tu sais, c'est ces jours-là où tu te croises dans la glace et dès le matin, c'est un peu dur, t'as du mal à t'accepter. Je le dis souvent, on est notre pire ennemi, on a peur du regard des autres, mais déjà, le regard qu'on porte sur soi-même, parfois, il est encore plus dur que ce que les gens, tu vois, souvent, c'est les autres au cours, ils disent, oh, mais t'es dur avec toi-même. Finalement, c'est pas les autres qui sont si durs. Donc voilà, j'essaye de m'en rappeler parfois et de me dire que, voilà, faut s'accepter comme on est. C'est une phrase un peu bateau, un peu facile, mais je pense qu'on a tous cette quête-là quand même de se sentir bien dans nos pompes. Et voilà.

0: là.
1: Eh, Suzanne, bravo.
0: Non, merci, Émilie.
1: Eh, incroyable, cette chanson. C'était merci difficile beaucoup. Ou pas?
0: Ça n'a pas été une des plus difficiles. Je pense que c'est une chanson qui est en moi depuis un bon moment, tu vois. Je pense que depuis que je suis gamine, hein, je le dis dans cette chanson en fait, hein, très clairement. La première fois où ma mère m'a emmenée dans un magasin pour choisir des vêtements, j'ai compris déjà que je me poserais beaucoup de questions sur ma féminité, sur mon genre, sur qu'il y avait quand même beaucoup de poids autour de ça. J'aimais pas trop le rose, j'aimais pas trop les robes parce que j'aimais bien jouer en fait, j'aimais bien courir après un ballon, mais apparemment ça non plus c'était pas vraiment quelque chose de très féminin apparemment. Donc moi j'adore être une femme et j'ai toujours ressenti qu'on me mettait beaucoup de pression à comment l'être. Je trouve que ces dernières années on a de plus en plus de modèles entre guillemets. On voit
1: des versions
0: de femmes. Chacune est unique, mais chacune peut être vraiment elle-même. Voilà, moi je suis une nana qui met des pantalons, mais qui aime bien mettre du make-up aussi. Enfin, chacune a sa sauce, quoi. Et cette virilité, alors j'en reviens aussi à ça, viril, je me suis permise de rajouter un E parce que je suis allée lire la définition un jour et ça veut dire forte, fort, puissant, courageux. Moi, je trouve que toutes les femmes qui sont autour de moi, je parle même pas que de moi-même, je parle des femmes dans le monde même, avec ce qu'on subit dans nos vies, je pense qu'on est forte, courageuse, assez puissante. Donc, voilà, j'avais envie d'associer cette virilité à la féminité, finalement, parce que je trouve qu'elle est souvent associée à cette masculinité toxique, dominatrice, etc. Et en fait, il y a plein de femmes qui sont viriles si on va dans la définition du mot viril.
1: Viril.
0: Ouais, on l'est toutes, quoi.
1: On l'est toutes. Suzanne, je sais pas si je t'ai dit assez tout le bien que je pense de ce disque, mais vraiment bravo. Je trouve que c'est une pépite. Je me demande, quand tu le préparais, quand tu l'écrivais, etc., est-ce que tu pensais à nous qui allions l'écouter des mois et des mois après? Est-ce que tu demandais si on était toujours là, si on pensait toujours à toi? Je me demande toujours si les artistes font ça ou bien s'ils restent dans une bulle créatrice.
0: Écoute, j'ai essayé de pas trop penser à vous. Parce que je l'ai déjà eu fait et je crois que ma musique empathie.
1: Ouais.
0: Je dois pas être la seule. Mais effectivement, quand on commence à se poser la question de est-ce que je peux dire ça, est-ce que les gens vont apprécier que je dis ça, est-ce que je crois qu'on perd de l'authenticité et de la sincérité aussi. Donc j'ai fait au maximum pour non pas trop penser à vous. Okay. J'ai pas pensé en tout cas à ce qu'on pouvait en penser ou. Je me suis permise parce que c'était un disque où j'avais envie de tout dire, parce que tu vois sur le disque d'avant, je sors Clit Is Good, c'est une chanson qui parlait de plaisir féminin qui a tout de suite été censurée.
1: Oui.
0: Donc ça aurait pu me m'effrayer un peu pour la suite et me dire bon, je vais plus aller dans des sujets qui parlent des femmes ou des sujets un peu touchy, etc. Et finalement, tu vois, je me suis permise d'écrire Je t'accuse parce que j'en avais besoin. J'ai écrit toutes ces chansons qui on dit souvent de moi que je suis engagée. Moi, j'ai pas l'impression d'être engagée, j'ai l'impression de vivre avec mon monde et qu'aujourd'hui, on est un peu dans l'urgence de plein de choses. Donc, ouais. On sent que c'est des chansons que j'écris sous le coup de l'urgence, je trouve, finalement. Donc non, j'ai pas le temps de penser à vous parce que j'avais des trucs à dire, à raconter dans ce truc-là, quoi.
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1: C'est un nouvel album, je le disais tout à l'heure en te croisant dans le couloir, qui est d'une richesse telle que j'étais bien embêtée de savoir par où le prendre pour le présenter à celles et ceux qui nous écoutent.
6: Merci.
1: Est-ce que toi, quand tu l'as écrit, sachant que tu as 30 ans de création derrière toi, mais tu avais quand même une petite pause de 6-7 ans depuis ton dernier album, est-ce que toi aussi tu étais un peu embêtée de savoir dans quel sens il fallait le prendre ?
6: Bien sûr, c'est pour ça que j'ai peut-être enregistré le double en maquette, qu'il y a eu beaucoup de discussions et qu'après je m'en suis tenu à l'équipe, à l'avis de l'équipe, aux sensations de l'équipe, parce que je ne savais plus.
1: Tu savais plus ?
6: Non, je ne savais plus.
1: Ça doit être extrêmement déroutant de ne pas savoir, quand on est chef d'équipe, normalement, on tranche, on décide et on sait.
6: Ben, chef d'équipe doit être bien entouré.
1: Oui, voilà.
6: Parce qu'il y a des moments où forcément, on ne sait plus où est le bateau. Et on s'en fie à l'émotion. Voilà. Tant qu'il y a un peu d'émotion, qu'on a assez de ressources pour ressentir quelque chose, c'est qu'on n'est pas loin de la bonne voie.
1: Alors, je suis contente parce que c'est par l'émotion que j'ai décidé d'attaquer cet album, La Hauteur de la Lune. Tu as de très très belles chansons, de très belles phrases, de très belles punchlines autour du fait d'être père.
6: Le plus beau jour de la vie d'un homme pour l'éternité commence par le congé de paternité. 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
1: Les cadeaux faits main avec les pieds, mais c'est tellement génial, c'est tellement ça. Ça s'appelle La Fête des Pères, avec cette guitare qui est à la fois délicate, très lyrique comme ça. Et j'avais envie de commencer là-dessus parce que il y a beaucoup de joie, beaucoup d'amour dans cet album, La Hauteur
6: oui,
1: de la Lune.
6: Oui, oui.
1: Je voulais savoir à quel point ça t'a changé la paternité, à quel point ça a changé l'homme que tu es, l'artiste que tu es.
6: Je suis en perpétuelle recherche sur l'amour.
1: Ouais.
6: Et par divers chemins. Mais avoir un enfant, je pense que ça donne une idée de ce que c'est que l'amour infini. L'amour sans contrepartie. Ouais. Avec cette responsabilité affective qui vous tombe dessus, qui que vous soyez. Et je dirais que ça a changé ça. C'est-à-dire que, voilà, on s'aime et c'est tout.
1: Ouais.
6: Et pouvoir conserver ça avec les années est un privilège qui n'est pas à tout le monde.
1: Alors, c'est un privilège, mais c'est un peu comme Superman, hein, grand pouvoir, grande responsabilité. Quand on est parent, on en a sur les épaules.

0: phrase que tu dis dans Cosmos, si les parents ne faisaient pas d'erreur, dans 20 ans, les enfants aimeraient les leurs.
1: Oui.
0: Ça m'a fait penser à des recherches qui sont effectuées en ce moment en génétique, où on voit que les descendants, les générations, 3 générations, 4 générations après un grand traumatisme, donc ça peut être l'esclavage, ça peut être la Shoah, ça peut être comme ça des grands traumatismes vécus par des peuples, ça change la génétique des descendants.
1: Oui.
0: Est-ce que tu as pensé à ça en écrivant Cosmos ?
1: Ben, je parle de Cosmos pour... faire part du fait qu'il faut réaliser la taille, notre taille dans cet univers.
0: Ouais.
1: Et donc attaquer, enfin parler du cosmos, voilà, nous rend infiniment petits.
0: Ouais.
1: Voilà, déjà d'une. Et puis, lorsque l'on sait qu'on descend de quelqu'un qui descend de quelqu'un qui descend de quelqu'un jusqu'au début de l'humanité, il faut savoir qu'on a un héritage très très lourd. Voilà, c'est-à-dire, tu parlais tout à l'heure de la Shoah. Moi, je suis en train de beaucoup lire là-dessus. J'avais vu une interview de Moshe Zif, qui est un chercheur, qui avait peur de prendre l'avion, qui avait peur des chiens, qui avait peur des policiers, alors qu'il n'a jamais connu de guerre, juste parce que ses parents avaient vécu la Shoah. Et donc, c'est pour essayer de prendre conscience de notre être, voilà, et que ça remonte à loin. Voilà, oui, c'est vrai, le transgénérationnel, et à creuser là-dedans, on peut trouver beaucoup de solutions, je pense.
0: Ouais, et dans la même veine, il y a aussi ce que tu creuses dans le titre, Plus loin que soi.
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0: C'est hyper sage tout ça en fait.
1: Merci. Oui, donc, je veux dire, aujourd'hui, le monde est dans une situation un peu compliquée. Alors, moi j'ai choisi de faire une petite proposition simple, avec un peu de lumière.
0: Oui.
1: Voilà, juste pour faire la différence et apporter autre chose.
0: Mais c'est un choix politique, je veux dire, choisir la joie ou la beauté ou la lumière, c'est peut-être pas le plus évident.
1: C'est presque subversif, je dirais.
0: Ben oui.
1: Ouais. Parce que
0: l'époque étant tellement torturée,
1: tellement sombre que même en apportant, en proposant du bien, on peut passer pour quelqu'un de niais.
0: Ouais.
1: C'est fou, on en est arrivé là. Donc c'est encore plus urgent.

0: La hauteur de la Lune, oui, c'est comme la taille du cosmos.
1: Exactement.
0: Ça nous fait sentir petit, ça fait du bien.
1: C'est approximatif.
0: En fait. Exactement. Alors c'est dingue cette chanson, on en ressort plein de lumière, alors qu'il y a quand même un champ lexical d'une violence terrible, de racisme, de conflit, de suicide, de divorce. C'est magique ça, d'avoir fait ça à Oxmo.
1: J'y suis arrivé à évoquer certaines choses qu'il faudrait régler pour être un peu mieux, ouais. Et se rappeler au refrain que l'important c'est qu'on soit ensemble, quoi.
0: Et ça commence par un petit geste. Voilà, c'est des trucs basiques. C'est comme dit Orelsan, voilà, c'est simple, basique, mais les gars, on va rappeler les bases, histoire qu'on arrive quand même à tous vivre ensemble. C'est un truc qui te tracasse, ça, l'idée de te dire qu'on puisse tous vivre ensemble, qu'on arrive à faire société. Là, tu vois, je sais pas, je repensais, là, dans quelques jours, c'est les 10 ans des attentats du Bataclan. Est-ce qu'il y a un truc qui est pété et qu'on doit réparer?
1: Ça m'a longtemps tracassé, puis je me suis rendu à l'évidence que nous sommes tellement submergés, préoccupés, perdus. Enfin, si on additionne tout ce qui provoque, tout ce qui est la somme qui nous fait arriver à ce chaos,
0: ouais.
1: On peut comprendre. On peut comprendre que les gens n'aient pas la meilleure attitude parce qu'ils sont gouvernés par la peur. Et que une fois qu'on est sous la peur, il y a plus rien de rationnel. Et donc, je suis patient et j'essaie de proposer un peu de lumière en attendant.
0: Mais alors, pourquoi tu dis que c'est le dernier? Bon sang, ça fait du bien à tout le monde.
1: C'est le dernier parce que
0: je le sens
1: parce que les temps changent, nos besoins aussi, nos ressources aussi, nos visions. Et puis, j'ai envie de partir sur des choses vraiment en nombre.
0: Donc en fait c'est le format album traditionnel qui est terminé.
1: Oui.
0: Pour toi avec celui-là, avec La Hauteur de la Lune, mais tu vas continuer à faire de la musique.
1: C'est vital.
0: Ah mais je suis extrêmement rassurée.
1: Mais tant mieux.
0: J'avais une petite angoisse, ça va mieux, ça y est.
1: Cette interview va être plus détendue,
0: Monsieur Puccino.
1: Merci de me le rappeler.
0: Oui, surtout qu'on a besoin d'artistes comme Oxmo qui savent raconter des histoires. Imaginez un film en 3 minutes. Ah, ben, il y a un paquet de réalisateurs qui aimeraient bien y arriver. Oxmo, lui, il y arrive. Il y a un exercice de style absolument incroyable sur cet album. C'est la chanson Glock.
1: Ah oui.
0: Le narrateur est un flingue. Le flingue d'un flic qui va malheureusement changer de propriétaire.
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0: chambé. On raconte pas la fin de l'histoire, mais on est dans une tension terrible pendant toute cette chanson. Quelle idée de faire parler un Glock.
1: C'est inspiré d'un artiste new-yorkais que j'adore qui s'appelle Nas,
0: ouais.
1: Qui avait fait une chanson qui s'appelait I Gave You Power et qui raconte, qui personnalisait donc un pistolet.
0: Ouais.
1: Et j'ai décidé de réadapter ce morceau que j'adorais afin d'aborder un sujet qui m'attriste profondément, voilà, à savoir les rixes.
0: Ouais. Et les bandes entre elles.
1: Oui,
0: et tout ça.
1: Qui sont souvent des jeunes, très jeunes.
0: Et c'est vraiment. Faut que vous l'écoutiez, cette chanson. Je vous raconte pas la fin. Il y a des phrases, des trouvailles vraiment littéraires absolument incroyables. Mais voilà, Glock, ça fait partie des grands moments. Alors après, il y a de l'amour, de la sensualité, du sexe. Évidemment, dans un album d'Oxmo Puccino. Alors choisissez votre équipe. Il y a l'équipe, amour, pièce de boulevard et consommation rapide et agréable.
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0: Alors, le mari qui rentre pendant que vous vous tapez sa femme, très sympa. Très très sympa. Alors, c'est vraiment ça, c'est une pièce de boulevard, ça s'appelle Faut que je te raconte. Et la chanson Miroir, qui est 2 cm à l'heure, parce que tout ça peut être aussi extrêmement romantique en mode dégustation.
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0: Hoffman qu'on entend sur le refrain.
1: Tout à fait.
0: Alors, c'est drôle, hein, ces chansons, je les ai mises ensemble parce que c'est les deux. On retrouve Oxmo au pieu. Mais c'est marrant, faut que je te raconte. Pareil, je ne veux pas vous raconter la fin, mais voilà. Imaginez-vous bien qu'il va s'en sortir de cette situation.
1: Il y a des climax.
0: Voilà, c'est ça, exactement. Il y a du suspense, des climax. Mais je vous annonce tout de suite, il a trop mal au dos, il ne va pas se cacher sous le lit. On va trouver autre chose. Non mais ça c'est quand même un talent particulier. Alors vous avez écrit tu as écrit, je sais pas pourquoi je te dis vous, mais je peux dire vous aussi, remarque, je sais.
1: Oui,
0: bah, depuis le temps,
1: oui.
0: Je te dis tu. T'as écrit des bouquins dans lesquels tu peux développer tes idées, mais là le défi de raconter justement une histoire, des péripéties, une résolution, tout ça en moins de 3 minutes.
1: Je m'en amuse.
0: C'est un défi.
1: C'est un défi où j'espère égaler les petites histoires de comptoir.
0: Ouais.
1: Qui sont uniques et qui ne vivent qu'à travers les témoins qui étaient là et qu'on adore se répéter, répéter, même tellement le raconter qu'on croirait y avoir été.
0: Oui.
1: Ah là, j'adore ces histoires-là et donc pouvoir le chanter pour moi, c'est un morceau de bonheur.
0: Alors il y en a une, je voulais pas, parce qu'il fallait bien choisir, hein, dans l'album d'Oxmo, il y a 17 tracks, je peux pas tout vous passer ce soir, mais il y a effectivement Intermezzo, une histoire de shopping et de bagarre qui est très bien racontée. Là on est presque au comptoir et voilà, faut pas la rater. Il y a Solar qui est là aussi cet album, Ne pas m'aimer, c'est le nom de la chanson que vous partagez ensemble. Vous avez vraiment des parcours parallèles tous les deux.
1: Tout à fait. Et il m'a même, il fait partie de mes références.
0: Ouais.
1: Donc, quand j'ai vu Solar arriver, ça m'a rassuré sur les possibilités où on pouvait pousser le rap en dehors des codes établis.
0: Bien sûr.
1: De toutes parts. Et donc, j'ai suivi sans cesse. Et c'est vrai que à chaque fois que j'avais l'âge qu'il avait à un moment donné, j'ai fait attention à ce que je faisais par rapport à Solar aussi.
0: Et tu lui as demandé des conseils ou pas forcément? C'était juste une observation plutôt?
1: De l'observation.
0: Ouais.
1: De l'observation, et je l'ai beaucoup rencontré. Et donc, c'était une observation parallèle à mes constatations physiques.
0: Ouais.
1: Voilà. Parce que bah, tout le monde connaît des hauts et des bas. Et ce qui est beau, c'est de voir quelqu'un qui reste solide et lui-même malgré tout. Et ça m'a servi aussi.
0: Oxmo Puccino qui avait déclaré, donc après 7 ans sans album, j'ouvre les guillemets, le doute m'a envahi, avais-je encore des choses à dire? Je ferme les guillemets et je réponds, pardon Oxmo, 17 tracks, 44 minutes, non seulement t'avais des trucs à dire, mais en plus il n'y a pas de gras autour quoi. C'est des titres qui sont courts, qui vont vraiment tout de suite à l'essentiel, il n'y a pas de remplissage, t'avais énormément de trucs à dire.
1: Énormément, mais il fallait trouver comment le dire et le ton.
0: Ouais.
1: C'était pas évident, c'est pour être entendu.
0: Ouais.
1: Voilà. C'est s'adapter à la façon dont on écoute la musique aujourd'hui, le temps qu'on lui donne, dans la multiplicité de propositions, tout ça a été étudié.
0: D'accord, donc c'est pour ça que les chansons sont plus courtes,
1: aussi.
0: C'est parce que tu penses que on a peut-être un temps de concentration ou même de disponibilité qui est plus petit.
1: Bah, c'est les chiffres. Hein.
0: Ah, c'est fou ça.
1: Lorsqu'on m'a montré le graphique qui démontre les écoutes d'un projet,
0: ouais.
1: C'est décroissant. Et je pense pas que ce soit en rapport avec la qualité du projet.
0: Non.
1: Donc, on a pris ça en compte.
0: Ah, c'est super
1: aussi.
0: Intéressant.
1: Oui, oui. Tous les albums ont une courbe décroissante d'écoute.
0: D'accord.
1: Ouais.
0: Ah oui. Oh mon Dieu, c'est terrible. Bon, et à la fois, elles sont excellentes, hein, ces chansons, et je vous les recommande. Voilà, La hauteur de la lune. J'ai remarqué quelque chose dans ces 17 titres, et je trouve que t'es un peu jeune pour ça. Je voudrais qu'on en parle. Ça n'est pas de ton âge. Oxmo, tu as 51 ?
1: Ouais.
0: 51 ans. Autrement dit, un gamin. Et alors, je trouve qu'il n'y a pas forcément de chansons qui sont dédiées à la mort, mais elles se baladent.
1: Oui.
0: Dans quelques chansons. T'as une chanson où tu fais de l'insomnie, et où dans les bras de Morphée, tu peux croiser la grande faucheuse.
1: Ouais.
0: Voilà. Ou le marchand de sable, j'avoue. Mais quand même, la faucheuse était là. Dans les meilleurs aussi, tu parles de ces meilleurs qui partent les premiers. On les aime jusqu'à ce qu'ils tombent. Et ils finissent adulés dans la tombe. Et puis, il y a Si tu dois aussi, qui là, pour le coup,
1: ouais.
0: Est vraiment une chanson qui s'adresse à quelqu'un qui part.
1: Oui.
0: Ça te préoccupe beaucoup la mort? C'est beaucoup dans ta vie? Parce que c'est pas de ton âge.
1: Ben, je ne sais pas vraiment. C'est une formule mathématique, faudrait, enfin, une formule métaphysique peut-être.
0: Ouais.
1: C'est comment prendre conscience de la vie sans faire attention à la mort. sans se rappeler qu'on a un temps imparti et donc il faut pas rigoler avec ça. Et lorsque j'observe, je constate souvent qu'on ne donne pas à la vie la valeur qu'elle a. Et donc toujours faire survoler la possibilité ou l'image de la fin, pour moi, c'est rappeler l'importance de la vie.
0: Alors comme ça, ça va, c'est de ton âge.
1: Ça me rassure.
0: Ça me va, ça me va. Cher Oxmo, depuis tes débuts, depuis 1997 et Mama Lova, tout le monde loue, alors oui, ta voix et ton écriture et ta plume et tout, mais toi, tu t'es pas concentré uniquement sur la musique. T'as voulu élargir un peu tes horizons. Le ciné, la télé, les bouquins, un super podcast pour Arte Radio aussi. Par ailleurs, t'es ambassadeur de l'UNICEF. Enfin, voilà, tu fais beaucoup de choses. Est-ce que le fait d'abandonner après La Hauteur de la Lune, le format album, ça va te permettre aussi de dégager du temps pour ces choses-là?
1: Parfaitement, parfaitement. Après, ce sera l'embarras du choix, mais c'est l'objectif d'exister à travers d'autres propositions artistiques et avec des gens fascinants, incroyables, comme j'en ai rencontré énormément au cours de ces années. Et avec lesquels un album ne me laisse pas le temps de travailler avec.
0: Ah oui, évidemment. Et croyez-moi que quand vous faites appel à Oxmo Puccino pour certains projets, vous n'êtes pas déçu du résultat. Je me souviens de Jour de gloire, qui était un album dans lequel des voix puissantes lisaient des textes tout aussi puissants. Et toi, Oxmo, tu lisais la lettre aux instituteurs de Jean Jaurès, une lettre qui date de 1888.
1: Vous tenez en vos mains l'intelligence et l'âme des enfants. Vous êtes responsable de la patrie. Les enfants qui vous sont confiés sont français. Ils doivent connaître la France, sa géographie et son histoire, son corps et son âme. Ils seront citoyens et ils doivent savoir ce qu'est une démocratie libre, quels droits leur confèrent, quels devoirs leur imposent la souveraineté de la nation.
0: Etc, etc. C'est une sublime lettre de Jean Jaurès. Ça, c'est le genre de projet où là, tu bondis hors de chez toi et tu files au studio.
1: J'ai un respect immense pour les instituteurs.
0: Ouais.
1: Parce que c'est eux qui prévoient l'avenir des citoyens.
0: Ouais, c'est vrai.
1: Voilà, parce qu'ils ont tous eu enfants. Et donc, c'est rendre hommage à leur générosité, à leur don de soi. Vraiment. On ne les remercie pas assez.
0: Écoutez, ça, Jour de gloire, c'est et notamment la lettre aux instituteurs, lue par Oxmo Puccino, c'est très très beau. T'es aussi sollicité, évidemment, alors par tout le rap français pour aller faire, voilà, des feats sur certains morceaux. Pas que le rap, d'ailleurs, hein. Bernard Lavillier, Adamo, Benjamin Biolay, tu es allé chanter sur leurs albums. Et puis quand on fait un album hommage à Souchon, tu viens faire Poulailler Song.

Et puis, il y a un projet à côté de ce que tu fais en tant qu'Oxmo Puccino, mais qui a l'air important pour toi, parce que je crois que tu as passé beaucoup de temps avec eux sur le premier album. Et sans doute, ça arrivera aussi sur le deuxième, c'est la Momali.

0: Sahara, sur ce bal de Bamako. Il y a tout un tas d'invités.
1: C'est familial.
0: Toi, voilà, vous êtes parti en tournée avec eux.
1: C'est familial.
0: Là, ils ont sorti un deuxième album.
1: Oui.
0: Et il y a un très beau duo, trio, avec Amadou et Mariam. Mmh. Ouais.
1: Amadou repose en paix.
0: Oui, on pense très fort à lui et à Mariam qui sort vendredi l'album L'amour à la folie, sans Amadou. Ouais.
1: Et qui sur scène, toujours aussi flamboyante, que j'ai rencontré le week-end dernier, oui. C'était émouvant.
0: Ouais, ça, c'est ces projets-là qu'on vient d'entendre, que ce soit des reprises, que ce soit la Momalie, que ce soit des choses voilà plus littéraires. Qu'est-ce qui te manque quand t'es à fond dans un album et qu'est-ce que tu vas retrouver peut-être après ta tournée l'année prochaine?
1: J'ai essayé d'y réfléchir, mais le moment est tellement intense que j'essaye d'en profiter. Parce que si je me projette, je sais pas où je vais atterrir et surtout je vais manquer de ressources pour apprivoiser ces moments qui arrivent.
0: Bien sûr.
1: Ouais. Mais non, c'est vrai que je me pose la question, mais elle s'en va vite.
0: Bon, très bien. En tout cas, bravo pour cette Hauteur de la Lune qui
1: Merci
0: est vraiment un bel album.
1: Cet accueil.
0: Il est super bien accueilli justement par les fans et par la presse et par tout le monde. C'est du grand Oxmo. Merci Monsieur Oxmo.
1: Très touché, merci Émilie.
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2: Il a été révélé dans l'émission The Voice.
3: Je me sens amoureux de la lumière, amoureux de chaque seconde magique, la nuit se resserre. 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
2: Ce chanteur marseillais corse a vraiment tout pour plaire.
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2: L'écomusée de Marquez est né en 1969. Un village reconstitué, témoin de la vie à la campagne au 19e siècle, au cœur de la forêt des Landes, avec ses gens, ses métiers et son petit train. Notre guide, David Escarpite, chargé des expositions et de la recherche.
3: Le fameux petit train, bien sûr, qui est fondamental et qui est une pièce du dispositif essentiel. Alors, le petit train, c'est un vrai train. Donc, ce sont des locomotives du début du XXe siècle. Elles étaient à vapeur jusqu'en 2001. Puis maintenant, ce sont des locomotives actuellement diesel qui traînent des wagons également du début du XXe siècle qui viennent de l'Hérault. Ce sont des vrais wagons du début du XXe siècle qui sont classés. Et ce petit train, c'est un tronçon de 3 km et quelques de l'ancienne voie ferrée Sabre. Mimizan, qui a fermé en 69 et rouvert en 69, puisqu'en fait, je crois qu'elle a fermé à l'été. Et dès le mois de septembre, elle a été rouverte sous la forme d'un chemin de fer associatif qui a été monté, qui continue de fonctionner. Donc, ce petit train est censé vous faire passer du monde civil du 21e siècle à un autre monde, par un phénomène de, c'est un des effets recherchés, un phénomène de bulle. Vous arrivez dans un autre, vous sortez du train, après 3 km de périple très, très lent. Donc, il faut une grosse dizaine de minutes. Vous arrivez dans un autre monde. Il y a une immersion qui est faite. On ne peut pas accéder à Marquez, en théorie, autrement que par le petit train. Donc, c'est vraiment un endroit qui est voulu comme étant une bulle à laquelle on accède par une espèce de machine à remonter le temps. C'est l'idée de base qui est le petit train.
2: Quand on en descend du train, dans quel monde se retrouve-t-on ?
3: Eh bien, vous retrouvez sur un quartier qui, de par sa physionomie, représente ce qu'était la Lande traditionnelle. Alors, on a l'habitude de mettre des dates. Il n'y a pas vraiment de date pour Marquez, parce qu'il y a le train, c'est 1890, il y a des évocations d'activités plus anciennes. Vous vous trouvez, en gros, au temps de Félix Arnaudin, si vous voulez, dans une représentation de la société landaise traditionnelle, avec des maisons de type traditionnel, c'est-à-dire local, en bois et en torchis et en brande, avec des gens qui, de par leurs vêtements, représentent le mode de vie traditionnel, des savoir-faire traditionnels, des représentations de pratiques comme la vannerie, un berger sur les chasses, qui est aussi musicien en général. Puis il y a aussi des choses du 21e siècle, il y a deux restaurants, enfin un restaurant, des buvettes, etc. C'est-à-dire que c'est une sorte d'immersion dans un espace qui évoque le monde de la Lande traditionnelle dans ses pratiques.
2: Au cœur du parc régional de Gascogne, Marquez est labellisé réserve étoilée. À Marquez, on observe les comètes, vous le saviez. Tout sur l'écomusée de Marquez, marquez.fr. 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
4: Me voilà devant le gymnase Honoré et Jean Fleury, quartier Coubertin, quoi. Alors, il y a les gars de la ville là qui sont en train de nettoyer tout ça, les rues. Bon, je vais aller les embêter un petit peu, peut-être même essayer de conduire, aller savoir, sur un malentendu. Bonjour, je voulais savoir si je peux monter avec vous pour voir comment ça marche, votre petite machine.
5: On n'a vraiment pas le doigt.
4: On met juste un petit tour.
5: Si vous voulez. Oui, ok, d'accord.
4: Merci. Le volant est à droite.
5: Oui, quand on n'est pas habitué, ça fait drôle la première fois en fait.
4: Eh ben, il faudrait aller conduire en Angleterre.
5: Oui.
4: Comment ça marche, cette affaire ?
5: C'est un joystick, c'est-à-dire qu'on fait descendre le joystick, les balais descendent, la machine démarre, on passe la vitesse 1, et puis voilà.
4: Alors, bon, les balais nettoient, donc ça envoie de l'eau et tout.
5: Ça envoie de l'eau, puis après... et ça ramasse toute la merde, si on peut dire comme ça, oui.
4: Voilà. Ça la met où, toute la merde ?
5: Ça la met dans la... Il y a une cuve à l'intérieur, ça la met tout à l'intérieur. Et après, quand on fait de matinée, on va vider.
4: Vous la videz où ?
5: On la vide au jardin, le coq. Il y a une benne affrétée exprès pour...
4: Ah, d'accord.
5: Voilà.
4: Vous êtes en train de faire un gros bouchon.
5: Mais c'est le service public. Mais après, c'est les premiers à être contents quand c'est propre.
4: Je peux conduire ?
5: Non.
4: Eh bien, il y a une autre petite voiturette, tiens, on va aller le voir.
6: Bonjour.
4: Bonjour. Ah, c'est pas la même que celle de Jocelyn ?
6: Non, parce que lui, c'est une balayeuse et nous, c'est une labeuse. Et il passe derrière nous.
4: Ah, ça y est, j'ai compris le truc. Je peux conduire ?
6: Ah non, là, je peux pas, là.
4: Il y a un degré de conducteur, c'est-à-dire il y a des conducteurs, ils conduisent les balayeuses et les autres, ils conduisent les laveuses.
6: Oui, parce que là, il faut passer un cassès. Parce que pour une balayeuse, il faut avoir le poids lourd et voilà.
4: Bon, Fabrice, il paraît que c'est vous le rigolo de la bande.
7: Peut-être. Vaut mieux rire au boulot que ça à la gueule.
4: Moi, quand on a un Karcher comme ça dans les mains, on n'a pas envie parfois de donner un petit coup de Karcher de temps en temps, de faire des blagues, quoi.
7: On n'a pas trop le temps.
4: Bon, une petite blague vite fait sur un passant. Je peux essayer?
7: Non.
4: Oh, non. J'ai essayé de conduire, mais personne ne veut me prêter son matériel.
7: Non, c'est interdit.
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8: Bonjour Médéric Gasquet-Cérus.
9: Bonjour Philippe, bonjour tout le monde.
8: Notre linguiste marseillais, Médé, vous avez un joli menu tiens, à nous proposer aujourd'hui.
9: Ah oui, il y a quelques semaines, on a beaucoup parlé de ce chiffre, vous vous souvenez. Les trois quarts des établissements de restauration du 15e arrondissement de Marseille sont des fast-food.
8: Ouais.
9: Ce qui pose bien sûr plein de questions, et notamment en termes de vie de quartier, de sociabilité et d'économie, et bien sûr de santé, car on est ce que l'on mange. Et souvent, ce que l'on mange, c'est pas bon. Pas bon au goût, mais surtout pas bon pour la santé. Colorants, additifs, sorbate de trompation, acide trichydrique, j'invente, trucs en tox ou plastoc, réchauffé dans des barquettas au goût fadas. On trouve ça dans certains fast-food, bien sûr, mais pas tous, méfiez, ne pas tout confondre, mais aussi dans beaucoup de cantines où vont manger les minots, dans les rayons de supermarché, mais aussi dans la restauration collective, mais aussi dans certains restaurants, oui, attrape touristes ou attrape couillons, ou restos plus ou moins branchés, ou brasseries de cake, mais qui grattent sur la qualité. Et j'ajoute, je pense aussi à cette boulangerie-pâtisserie que je ne nommerai pas, mais où j'ai acheté récemment des bugnes, des mini-bugnes, vous voyez, toutes petites comme ça, là. Un euro pièce, déjà. Franchement, j'étais là-bas pour acheter 8 bignes. C'était grasse, mais grasse, grassasse, pas bonne, écœurante, et ça m'a fait rouméguer quand je pense que mon grand-père était boulanger. Bref, voilà.
8: Ouais.
9: Je pense aussi à ces platés de pâtes trop cuites ou de riz collé estouffe-gari. Je pense à ces carottes râpées orange fluo qu'on dirait qu'elles sont surlignées ou surligneurs, vous voyez. Je pense à ces choux qui sentent les scaoufis. Je pense à cette salade rasqueuse qui n'a jamais vu la terre et qu'on vous met dans un coin d'assiette comme ça, à côté du steak rasqueux lui aussi. Je pense à ces brocolis mouligas, ces gorgées d'eau. Je pense à ce surimi orange fluo, lui aussi, qui contient tout sauf du crabe, et il a plus la tête des cheveux de Trump qu'autre chose. Je pense à ces desserts goût fraise, sans que jamais aucune fraise n'ait justement ramené sa fraise dans l'emballage.
8: Ouais.
9: Bon bref, voilà. Il y a un moulon d'autres choses aussi appétissantes que les fameuses cigarettes de Bordy, de Cigalon, de Pagnol, cigarettes de Bordy, autrement dit, les cannellonis dans lesquelles on refourgue tout ce qui n'a pas été mangé de la semaine. Tout ça n'a aucun goût, ou comme le chante le groupe Quartier Nord, en utilisant l'expression de chez nous, ça n'a ni goût, ni gouste.
1: Dans la

0: venir. Les Bouli Booster, les Bouli Booster,
1: les Bouli Booster. Dans notre parler, nigou nigouste, c'est une expression qui veut bien dire ce qu'elle veut dire, et une tournure qui insiste sur la fadeur d'un plat, d'un aliment ou même d'un événement. Nigou nigouste, avec prononciation du S originel que l'on retrouve dans le provençal gustus, goûteux, et qui a été remplacé depuis par l'accent circonflexe dans notre orthographe moderne. Le tout venant de la locution provençale nave nigou nigouste. Et pourtant, en Provence, nous en avons des choses qui ont du goût, de bons produits, de bonnes recettes traditionnelles, des plats gustus comme les pieds paquets, la daube ou l'aioli. Même si Pierre Blasi donne comme exemple son aioli, il avait ni goût ni gouste. Bon, il faut le faire, un aioli sans goût quand même. Hein. Oui, c'est ce qu'on appelle chez nous, désolé, aussi un aioli de parisien. Mais méfie de ne pas tout mettre dans le même panier. Il y a des fast-food de qualité qui font de très bons burgers, des snacks où l'on mange de très bons sandwichs, de très bons kebabs. Et merci à eux d'être là le midi ou en fin de soirée ou quand on rentre du stade, moi j'apprécie. Chacun ses goûts, mais parfois chacun ses dégoûts. Goût, voire ses égouts. Vive le bon goût, car le fada, ça rend fada.
0: Pour vous dire.
2: Ah, c'est un bonheur. C'est aussi bon que l'aioli. C'est Médéric Gasquet-Serru sur Marseille tous les matins. À demain, Médé.
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1: Bonjour Johan.
2: Salut Manu.
1: Merci de nous recevoir ici, au garage, à Issoudun, devant une boîte. Une boîte à courrier ?
2: Une boîte à courrier. Alors là, Manu, ah, il faut dire que t'es gâté, t'es privilégié. Merci. Parce que là, je peux te dire qu'on voit pas ça tous les jours. C'est une boîte à courrier qui est d'époque Napoléon III. Elle est entièrement en bronze. Tu peux voir ici sur sa face avant une représentation d'un portrait de Louis XIV, ce qui nous indique qu'on est dans une école qu'on appelle l'école Boulle. Pour les gens qui connaissent un petit peu, voilà, référence pour l'ébénisterie, pour le décor. Donc cette boîte à courrier entièrement ciselée en bronze avec ses pieds griffes. Ici, la représentation de Louis XIV en médaillon sur la face avant. Et puis regarde quand tu l'ouvres un petit peu.
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2: Ben quand tu l'ouvres, il y a des compartiments pour ranger les lettres et les courriers, et elle est entièrement garnie de son velours de couleur pourpre qui est entièrement d'époque Napoléon III. Cette boîte à courrier en bronze qui fait à peu près 35 cm de haut, on va dire, se referme comme ça, tu vois. Elle est dans un état d'origine, d'époque extraordinaire. Moi, j'invite vraiment, mais rien que par curiosité, j'invite nos amis Berrichon à venir voir des objets dans les boutiques. C'est important d'apprendre des choses. Ça, c'est une curiosité. Moi, j'invite nos amis chineurs et amateurs à venir voir un objet comme celui-là parce que c'est très rare. Ça, c'est vraiment très, très beau.
1: Alors, c'est rare, c'est beau. Le prix ?
2: Mais c'est accessible quand même, c'est autour de 1000 euros. Ouais. Mais c'est vrai que si tu veux un objet de cette qualité-là, une boîte à courrier comme ça, j'en avais jamais vu.
1: Elle est discrète, elle est élégante, je la valide.
2: Tu la valides ? Eh ben voilà. Écoute, on verra si tu auras reçu du courrier, ta lettre du Père Noël peut-être.
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4: J'avais déjà des mondes imaginaires. J'aimais pas le foot, j'aimais pas le vélo, j'étais pas un enfant d'extérieur non plus. Tout le temps à dessiner, donc c'était vraiment mon moyen d'expression et d'évasion.
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5: Dès qu'on le rencontre, Sylvain a sur la tête un chapeau ou une casquette noire, comme son vernis à ongles d'ailleurs. Son nom d'artiste, c'est Sia. Il m'accueille dans son atelier quartier Beaujardin à Tours. Forcément, il dessine, même quand il est en train de parler et de raconter ses souvenirs.
4: C'était un rêve hypothétique. Moi, je voyais à l'époque, dans les années 80-90, il y avait beaucoup d'affiches.

0: ça en fait un peu partie, c'est du dessin rapide. Mais voilà, j'essaie d'avoir un côté bienveillant et ressemblant. Je pense que c'est aussi ce qu'apprécient les gens, surtout pour des entreprises ou des mariages. Les gens, ils veulent un cadeau plutôt correct. Il y a plein de gens qui me disent qu'ils l'encadrent après chez eux, à la maison.
1: Et plus réaliste finalement, parce que si on prend des traits physiques, moi j'ai plutôt des grandes dents. Tu m'as dessiné.
0: On va les faire, mais pas
1: voilà,
0: non plus.
1: Tu vas pas me faire des dents immenses.
0: Humoristique, peut-être sympathique, mais c'est pas non plus exagéré. Même quand j'ai fait un peu de BD étant ado, c'était plus les Marvel que les Gaston Lagaffe.
1: Sympathique, mais pas moqueur. Un dessinateur comme Sylvain est au cœur de moments intimes.
0: À l'été dernier, pour la foire, c'était un ami chanteur qui était déjà papa d'un petit de 3 ans, je crois. Sa compagne m'a contacté sans le prévenir qu'elle allait attendre un deuxième. Et quand ils sont venus me voir, donc on a préparé tout ça et j'ai fait le portrait. Et puis je rajoute une place. Alors j'ai imaginé, vu qu'il n'est pas encore né, mais j'ai imaginé le quatrième, le petit bébé. Alors au début, il tiquait, il ne comprenait pas trop. Tiens, bah, c'est quoi? C'est un futur hypothétique deuxième enfant. Et là, sa femme a pu faire la déclaration grâce au dessin de dire bah non, tu vas être encore papa. On l'a répété 2-3 fois parce qu'il n'a pas compris tout de suite. Et c'est ça aussi qui me plaît dans le dessin, c'est le côté relationnel avec les gens, intime. Ça l'a touché, quoi. C'est marrant de pouvoir toucher les gens comme ça, avec juste un peu de couleur, un peu de dessin. On se dit qu'on sert à quelque chose.
1: Laissez-vous croquer par Sia, S-Y-A, un sacré coup de crayon, tout en émotion.
0: Avec le tampon. À juger.
2: En bleu de ciel.
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4: Un mot usuel occitan que vous connaissez, Nechay Chegur, j'en suis sûr. C'est le mot bigot. Laurent, tu peux aller me chercher le bigot, je te prie? Je savais pas où t'es caillé ton téléphone. Non, pas mon téléphone, mon bigot. Dit Montalier, dans mon atelier, en entrant à gauche. Effectivement, ce n'était pas le bigophone, l'argot du téléphone. Bigot étant le nom de l'inventeur de l'instrument de musique en carton qui porte son nom avant de désigner familièrement l'appareil téléphonique. Non, le bigot dans la campagne de chez nous, c'est la bêche. Vai cercar lo bigot, va me chercher la bêche, la binette ou la houe. En technique, le bigot est cette fourche retournée qui sert à tirer le fumier ou à briser les mottes après le bêchage. Bon nombre de révoltes paysannes se faisaient avec le bigot, l'arme qu'on attrape facilement, appuyée contre un mur. Si prene lo bigot va veire, si je prends le bigot, tu vas voir. Ane adio.
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5: Jolie bouteille, sacrée bouteille, veux-tu me laisser tranquille?
6: Je veux une petite révolution est en train de se jouer et elle ne pèse pas bien lourd, juste 55 grammes. 55 grammes en moins par bouteille, autant dire même pas le poids du cassis que l'on met dans un kir royal.
7: Tu bois des kirs, toi?
6: Bah oui, je bois des kirs avec modération, bien sûr. Mais revenons à notre bouteille. 55 grammes en moins, je disais.
8: Elle est légère, légère.
6: Ce régime minceur pourrait bien alléger sérieusement le bilan carbone de toute la filière, racontent nos confrères de Lyon Républicaine. Testé par les caves de Bailly-Lapierre à Saint-Brie et conçu par Veralia, le géant européen du verre, cette nouvelle bouteille passe de 775 à 720 grammes. Visuellement, rien ne change. À l'œil nu ou en main, on n'y voit que du feu. Mais derrière cet allègement invisible se cache un vrai coup de pouce pour la planète.
9: Eh bien, c'est une merveilleuse invention.
6: Car aujourd'hui, le gros problème environnemental du vin, c'est la bouteille. Produire du verre, ça chauffe fort, des fours à 1800 degrés et beaucoup d'énergie. Alors forcément, chaque gramme économisé, c'est du CO2 en moins dans l'air. À grande échelle, le calcul est vite fait. 1 million de bouteilles allégées, c'est 18 tonnes de CO2 économisées.
10: Tu sens l'impact là? Ah oui, je sens l'impact.
6: Un gros impact, hein, mais il a fallu 2 ans de tests, de modélisation et d'essais en conditions réelles. Eh oui, encore raté. La bouteille devait tenir le choc, supporter la pression, le transport, le vieillissement en cave. Et les gens qui font de la musique avec. Maintenant, la transition va se faire en douceur. Chez Bailly-Lapierre, cette démarche s'inscrit naturellement dans une philosophie déjà bien ancrée, stocker, produire et avancer pas à pas vers un crément plus éco-responsable.
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11: Bonjour et bienvenue à

0: Prades, Virginie.
1: Merci Vincent. Vous êtes guide accompagnateur.
0: Surtout sur la destination Conflans-Canigou, donc avec la chance d'habiter à côté du massif du Canigou et de pouvoir emmener les groupes et les gens à la découverte du Canigou et surtout faire l'ascension du pic du Canigou.
1: Et pas que, parce qu'il y a aussi des randonnées, des excursions que vous proposez.
0: Tout à fait, il y a un vaste choix de randonnées dans le Conflans. Et puis aujourd'hui, je vous propose de faire une petite excursion et puis d'aller sur les balcons nord du Canigou pour prendre un petit peu de la hauteur et avoir une belle vue sur le massif du Canigou.
1: Eh bien, on embarque. Allez, c'est parti. Et là, nous allons prendre quelle direction, Vincent ?
0: On va aller en direction de Kaya.
1: Vincent, vous venez de vous arrêter. Qu'est-ce qu'il y a dans le ciel ?
0: Eh bien, il y a un circaète là qui vient de passer, qui est assez bas parce qu'il est en train de chasser. Donc le circaète Jean Leblanc, c'est un oiseau qui est reconnaissable parce qu'il est très clair, dessous, tout blanc. Son régime alimentaire est spécialisé sur les reptiles.
1: Donc, alors là, il vole au-dessus de nous.
0: Ah, il est passé tout proche, donc là on s'est arrêté au bord de la route pour l'apercevoir, parce que c'est pas aussi fréquent de le voir d'aussi près.
1: Donc là, on est sur la route de Sournia.
0: La route pour aller dans les Fenouillèdes, puis on va donc aller jusqu'à la chapelle de Saint-Jacques de Calaron.
1: Déjà là, Vincent, c'est Prades là que nous voyons.
0: Oui, alors on a pris un peu de hauteur, donc on va faire un petit bout de cette route qui va nous procurer un belvédère remarquable sur tout le massif du Canigou et le pic du Canigou.
1: Voilà, on est sorti du 4x4 et ça y est, on prend le départ de la petite marche.
0: Oui, on récupère la piste et puis donc on va faire la petite marche pour se rendre jusqu'à la chapelle.
1: Là, on a un panorama incroyable déjà. Hein.
0: Très beau panorama sur une bonne partie du Conflans. Et puis on est dans une végétation qui est là pour le coup. On a pris un petit peu d'altitude. On est toujours dans une végétation qui est marquée par le climat méditerranéen. Alors là, on a plein de genévriers. Vous voyez tous ces arbustes, il y en a certains qui montent un petit peu plus. Le genévrier qui fait la baie de Genièvre. On fait notamment, on s'en sert dans la cuisine. Et ça participe aussi à la confection, peut-être vous connaissez cet alcool, du gin.
1: Et Vincent, nous sommes arrivés au pied de la chapelle.
0: De la chapelle Saint-Jacques, et donc on peut voir en étant là devant le panneau qui explique un petit peu l'histoire et les dates importantes de la chapelle, de la vie de la chapelle, les fameuses coquilles pour matérialiser Saint-Jacques. Et donc on va faire un petit tour.
1: Vincent, on est ici sur ce qu'on appelle les balcons du Canigou.
0: Oui, sur la partie qu'on dénomme ainsi, les balcons nord du Canigou.
1: Au pied de la chapelle qui surplombe ce très très beau panorama avec plein de petits chemins autour.
0: Dans la forêt, là on a une petite forêt de chênes, puis c'est très joli parce que c'est varié, c'est bien entretenu. Il y a de la lavande, du romarin. Voilà, comme on avait une petite paire d'heures devant nous et qu'on était sur l'heure du repas, j'ai pensé que c'était un lieu sympathique à vous faire découvrir. On sort le panier repas donc, qui a été préparé par le Rasteil, avec donc des produits locaux. On a le jus de pomme d'Adama, le pain de Jérémy.
1: Ça, c'est le fromage d'Escoulouvre.
0: Un petit peu de jambon, le jambon d'Alex, du camp de Mathilde. On a le saucisson à l'ail. On va se régaler.
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3: Pour moi, c'est compliqué parce que la personne qui pleure, elle me fait beaucoup de peine. Bah après, moi aussi, je pleure parce qu'elle m'a fait beaucoup trop de peine et que voilà.
4: Pour moi, c'est difficile parce que parfois, la personne, elle est très, très, très énervée, donc elle veut pas nous écouter. Sauf que nous, on a envie de par exemple, redevenir amie avec elle. Mais elle voudra pas forcément, donc du coup, c'est dur de lui dire pardon.
5: Eh ben, des fois, ça peut être compliqué, parce que ça dépend dans quelle situation tu es. Et puis même, des fois, ça peut être dur de pardonner une personne, parce que ça se trouve, des fois, elle t'a fait beaucoup trop de peine, ou qu'elle t'a fait quelque chose que t'as vraiment pas aimé.
6: C'est facile de dire pardon, mais des fois, selon la situation, et bah, les autres, ils vont dire que c'est trop tard.
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1: Et le cocktail américain, c'est quoi?
2: C'est un cocktail grillé avec une sauce américaine, tomate, échalote, une pointe de cognac, du vin blanc. C'est un peu relevé.
3: Un déca.
4: Pâté, jambon, c'est tout envoyé, gruyère, chantal, rosier, jambon de pays.
5: Eh ben, tout ça, ça va aller dans la blanquette.
6: Bon appétit.
7: C'est dans la deuxième partie du 19e siècle que les Parisiens découvrent l'attractivité des grands cafés. Le Café Riche, situé boulevard des Italiens, fut l'un des plus prisés. Parmi la clientèle du Riche, Offenbach, Baudelaire et sa passion pour le vin blanc, Dumas, Maupassant, Ferdinand de Lesseps, Flaubert et Zola. Toutes ces stars du Second Empire avaient à leur service des cochers. Les ancêtres d'Hubert et Taxi G7 garaient leur fiacre à deux galops de cheval rue Le Pelletier et se restauraient au petit Riche. Confirmation du directeur actuel, François-Charles Sagy.
8: Le Café Riche était sur les boulevards et le Café Riche recevait toute la belle clientèle qui allait à l'opéra. Et au Petit Riche, c'était l'antipode, c'était le repère des cochers, des machinistes et également des lorettes. Le Café Riche lui a fermé et au Petit Riche est toujours vivant.
7: 1916, au grand dam des grandes familles, le Riche devient l'imposant siège de la Banque Nationale de Paris, aujourd'hui BNP Paribas. Quant au Petit Riche, à l'abri des transformations des grands boulevards, il fête fièrement ses 171 ans d'existence. Revanche sur le temps, c'est désormais cette brasserie et son magnifique décor 1880 qui accueille la belle clientèle du quartier de Rouault, experts, galeristes, commissaires-priseurs, ainsi que des journalistes et des hommes politiques.
8: Tous les présidents de la République depuis 1854, sauf M. Macron et M. Sarkozy, qui n'ont pas encore eu l'occasion de venir. On a également, bien sûr, M. Charles Aznavour, qui avait sa table préférée dans le fond du restaurant, Catherine Deneuve, pour les citer, et des plus récents comme Clovis Cornillac ou Omar Sy.
7: Au Petit Riche, le chef s'appelle Juan Moncalvo et qui veille à la continuité d'une très bonne cuisine bourgeoise. Exemple avec une entrée, un plat et un dessert.
9: Alors ici, on prépare la cuisine française traditionnelle. On fait toute maison. On fait des foie gras, que ça marche très bien. Et on a la même recette depuis 170 ans. Aussi, on a la tête de veau, que c'est un plat caractéristique de restaurant, que les gens viennent exclusivement pour ça. Et un super crème brûlée, quoi. Très belle crème brûlée.
7: Vous êtes né en Uruguay. Quelle est la spécialité culinaire que vous aimez bien préparer de votre pays d'origine?
9: On est très, très fort en viande.
7: Je dis souvent la viande d'Argentine, mais la viande en Uruguay, c'est à peu près la même.
9: Oui, c'est meilleur, les Uruguayens, quand même.
7: Pour quelle raison?
9: Parce que c'est chez moi, quoi.
7: Ajoutons en ce moment aux agapes préparées par Juan et sa brigade, terrine de sanglier, lièvre à la royale et une très belle gamme de crustacés. Et puis, entre en piste un sommelier émérite, Jean-Paul, le Lucky Luke des vins de la Loire, qui dégaine les meilleurs crus d'Anjou, Chinon, Saumur-Champigny et Savenière. Au Petit Riche est incontestablement l'ambassade de la Loire à Paris.
8: C'est surtout dû à un propriétaire historique qui, en 1909, avait des vignes du côté de Vouvray. Et ce propriétaire, lui, a embouteillé même ses barriques, faisait transporter ses barriques depuis Vouvray jusqu'ici et faisait l'embouteillage du vin dans la cave. On a plus de 350 références de vin. Notre cave de jour ne suffit pas et on a donc une cave troglodyte à Roche-Corbon du côté d'Amboise qui nous permet de stocker des vins à une température qui ne bouge pas à 12 degrés. Donc c'est vraiment une fierté d'avoir encore une fois des allocations, d'avoir ces vins disponibles pour nos clients et surtout à très bon prix quand on a des clients qui nous disent mais c'est pas possible, comment on fait pour faire ces prix-là? Et juste encore une fois, c'est une philosophie de la maison de proposer des choses généreuses, bonnes et au bon prix.
7: Rendez-vous au 25 rue Le Pelletier, ouvert 7 jours sur 7 pour vous régaler au déjeuner, au dîner, dans les petits salons 19e siècle du rez-de-chaussée ou les très jolis salons privatisables de l'étage. Au Petit Riche, une maison, comme le dit François-Charles Sagy, qui vous attrape le corps et le cœur avec un bel appétit et une large soif.
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10: Bah, ça me fait toujours rire parce que les gens, à la rigueur, j'ai pu les faire sourire seulement en mettant des arrosoirs contre une maison. Essayez de faire sourire maintenant, vous pouvez toujours y attendre et rigoler.
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12: Nous sommes à Rougemont-le-Château, devant une façade incroyable, ornée de plus de 1000 arrosoirs. J'ai rencontré le créateur de ce lieu, Bruno. Bruno, 1000 arrosoirs sur une maison. Est-ce que c'est un défi un peu fou que vous vous êtes lancé?
10: Ah non, même pas du tout. C'est quand j'allais au puits, je voyais un petit arrosoir abandonné là, à 5 francs. Je dis, viens vite à la maison. Alors, 1, 2, 3, 4, c'est pas du tout le but, en fait.
12: Parce qu'il y a une histoire particulière avec l'arrosoir, l'objet en lui-même, ou c'était un objet qui était arrivé à ce moment-là et vous êtes rentré dedans?
10: Non, je pense que de toute façon, c'est une histoire. Moi, si je vends des fleurs et je cultive des fleurs, il faut quand même leur donner à boire. Donc, par logique, il fallait quand même un arrosoir. Donc, c'est un complément de ce que je fais, en fait.
12: Quand on voit votre façade, vous l'avez dit, plus de 1000 arrosoirs qui sont disséminés sur la façade, autour également de votre belle boutique. Est-ce que des clients, est-ce que des proches, du coup, ça devient quelque part un cadeau, ça devient un présent qu'on reçoit à force?
10: Oui, c'est vrai que sur les 1000, il y en a peut-être 100 ou 200 que des gens m'ont amené parce qu'ils vidaient la maison de leurs grands-parents ou autre. Donc, automatiquement, j'en ai eu des quantités qui me laissent devant la porte. Je ne peux même pas leur dire merci puisqu'il n'y a pas de mots, mais merci à ceux qui m'ont donné des arrosoirs.
12: C'est vrai que vous mettez ces arrosoirs sur votre façade. À l'intérieur, quand on rentre dans votre boutique, les fleurs, on a l'impression de rentrer dans un conte de fées. C'est ça, en fait, vous avez envie de partager du positif, quelque part un peu de rêve quand on passe la porte de votre boutique?
10: Moi, je pense qu'à la rigueur, déjà, les fleurs, ça donne de la couleur, donc de l'énergie et compagnie. Et je pense que de se promener dans les plusieurs pièces du magasin, ça fait du bien. C'est pas moi qui le dis, c'est aussi les clients qui viennent à la rigueur, aussi bien à Noël, à Pâques et autres. Ils me disent, quand on passe chez vous, on a de nouveau de l'énergie et compagnie. Moi, je répète.
12: Et vous-même, quand vous voyez tous les jours cette façade, quand vous rentrez dans votre boutique avec toutes ces fleurs, toutes ces couleurs, ça vous procure quoi?
10: En fait, j'ai fait plus ou moins l'univers, donc ces couleurs correspondent à ce que j'ai bien voulu faire, mais le résultat, c'est surtout le brillant des gens qui me racontent et qui sont contents de venir. C'est surtout ça qui est le résultat de tout ce que j'ai fait.
12: J'ai cru comprendre aussi que les gens s'arrêtent aussi, notamment pour prendre en photo votre façade. On peut la retrouver sur les réseaux pour partager aussi ce lieu quelque part insolite. Ça vous fait quoi quand vous voyez que votre façade est prise en photo avec tous ces arrosoirs?
10: Ça me fait toujours rire parce que les gens, à la rigueur, j'ai pu les faire sourire seulement en mettant des arrosoirs contre une maison. Essayez de faire sourire maintenant, vous pouvez toujours rire et attendre et rigoler. Donc ça, je suis déjà arrivé sans sortir, sans que les personnes rentrent dans le magasin. Donc c'est déjà un bon point, en fait.
12: Un immense merci à Bruno pour son accueil, cette énergie communicative à Rougemont-le-Château. Et si vous avez besoin d'une dose de merveilleux pour attaquer 2026, levez les yeux juste devant sa façade et le sourire est garanti.
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3: Désolé de vous décevoir, si des Marseillais écoutent la radio, vous avez le droit de rester. Voilà, Jules Pernaud, ce nom ne vous dit sans doute pas grand-chose, vous explique. Nous sommes en 1915, dans le quartier de la rue des Teinturiers, à Avignon. Jules-François Pernaud, 89 ans, est furax. L'État vient de publier une loi interdisant l'absinthe. Problème, l'usine de Jules-François Pernaud produit une liqueur qui a justement un succès fou à base d'absinthe. Le fiston Jules-Félix Pernaud, oui, ils ont quasiment le même nom, âgé lui de 43 ans, décide alors de contourner cette loi et de lancer une nouvelle boisson, l'anis Pernaud. Nous sommes en 1918. Une boisson constituée à partir d'une essence proche de l'absinthe, sauf que là, c'est de l'anis. 6 ans plus tard, le succès est fou. Il est tellement important que les usines déménagent à Montfavet et puis la firme quitte le Vaucluse pour la région parisienne. Alors jusque-là, tout allait bien pour les Pernaud, mais Paul Ricard est arrivé. En 1932, le Marseillais Ricard fait son entrée sur le marché et obtient le droit de vendre sa boisson, anisée à 40 degrés, soit 10 degrés de plus que la bouteille Pernaud. Et puis le génie de Paul Ricard, c'est aussi le marketing. Le nom générique à sa boisson sera Pastis, tiré de pastisson. Voilà, ça veut dire mélange en provençal. Et puis il y rajoutera aussi une promesse inédite, le vrai Pastis de Marseille. C'est pour ça qu'on pense en fait que le Pastis vient de Marseille. Bref, c'est une boisson qui fait penser au sud, aux vacances et à la Provence. Alors je vous passe des années et des années de guerre. Il faudra attendre 1975 pour justement enterrer l'âge de guerre entre Pernaud et Ricard avec la fusion et la création du Pernaud Ricard, aujourd'hui leader mondial dans les spiritueux. Allez, sans rancune, c'est bien connu, l'apéro rassemble. Je compte sur vous, avec modération.

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2: Connaissez-vous la légende du chat-huant du Morvan ? On vous la raconte avec Sandra Amani, l'auteur des légendes et mystères du Morvan aux éditions Temps Impossible. Bonjour Sandra.
3: Bonjour Charlotte.
2: Dans le Morvan, on peut croiser un rapace étonnant, le chat-huant, un cousin du grand-duc et de la chouette.
3: Effectivement, vous savez, dans le passé, on clouait ces animaux aux portes des granges pour chasser le mauvais sort.
2: Oui.
3: Cependant, cet oiseau n'a pas toujours eu l'apparence qu'on lui connaît aujourd'hui. À une certaine époque, on le surnommait d'ailleurs le Bel Ardent.
2: Racontez-nous.
3: Le Bel Ardent était l'un des plus beaux oiseaux du règne animal. Aucun autre volatile n'égalait sa beauté. Son plumage était pourpre et or. Ses yeux brillaient comme des diamants. L'hirondelle, en le voyant, maudissait ses ailes noires. Le rouge-gorge enviait sa splendeur. Mais cette beauté se voyait toujours de loin. Personne n'avait encore jamais réussi à attraper un Bel Ardent dans le Morvan. La légende raconte que cet oiseau était immortel. Malheureusement, le Bel Ardent avait très mauvais caractère. Égocentrique, narcissique. Il était en fait très seul. Par un soir d'été, un rossignol curieux se pose sur une branche de hêtre juste à côté de celle où se reposait le beau volatile.
4: Mais sire, je suis désolée de troubler votre repos, mais me ferez-vous l'honneur de m'accorder quelques instants? J'aimerais deviser un peu avec vous.
3: Le Bel Ardent lui jeta un regard dédaigneux et méprisant. Mais pour qui se prenait donc ce cuistre? Dérangé dans son sommeil, il n'était pas très disposé à perdre son temps avec un rossignol. D'autant plus que le chant cristallin de son voisin le rendait un peu jaloux. Lui-même n'avait pas été doté d'une aussi divine voix et il le regrettait vivement.
5: D'accord,
3: répondit-il finalement.
5: Mais dépêche-toi, je n'ai pas le temps de m'attarder sur les requêtes des gringalets de ton espèce, rossignol.
4: Oh, ne vous inquiétez pas,
2: lui répondit le petit oiseau brun.
4: J'aimerais juste que vous me donniez l'une de vos superbes plumes. Mon épouse rêve de décorer notre nid avec et je lui ai promis que je ferai tout pour accéder à son souhait. Oh, pas la plus grande, bien sûr. Une petite plume de votre magnifique robe fera l'affaire.
5: Te donner l'une de mes plumes ?
3: S'écria l'orgueilleux, outré devant tant de hardiesse.
5: Jamais personne ne m'a fait l'affront de réclamer un tel présent. Hors de ma vue, mendiant, et que je ne te vois plus. Dis à ton épouse que je n'ai pas pour habitude d'accéder à des requêtes aussi insolentes.
3: Choqué par tant de violence, le rossignol s'enfuit en poussant des petits cris. Ses compagnons, qui attendaient fébrilement son retour, le rejoignirent pour le consoler. L'affaire s'ébruita parmi les oiseaux et arriva bientôt aux oreilles du créateur.
5: Si je ne freine pas les élans de ce prétentieux,
3: songea-t-il,
5: il dominera bientôt tous ses semblables et se moquera totalement de moi. Il est de mon devoir de lui donner une leçon avant que le pire ne se produise.
2: Vient alors le jour de la rencontre entre Dieu et le Bel Ardent. À votre avis, comment l'oiseau du Morvan va-t-il s'en sortir face au Créateur ?
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2: Avec son plumage pourpré or, ses yeux brillants comme des diamants, on retrouve l'oiseau, le Bel Ardent du Morvan face au Créateur. Une histoire de Sandra Amani extraite des légendes et mystères du Morvan aux éditions des Temps Impossibles.
3: Le Bel Ardent, imbu de lui-même, n'avait même pas peur face au Tout-Puissant.
5: Oiseau sans âme, je vais t'apprendre l'humilité. Désormais, tu ne susciteras plus la jalousie de tes congénères. Bien au contraire, ceux-ci détourneront le regard lorsqu'ils te verront.
6: Va-t'en d'ici, et surtout, ne t'attarde pas de suite au bord d'un ruisseau ou d'un étang du Morvan. Tu risquerais de t'y noyer en contemplant mon œuvre.
3: Furieux, le bel ardent redescend alors sur terre. Autour de lui, les autres oiseaux commençaient déjà à chuchoter.
4: Mais regardez-moi cet étrange oiseau!
2: S'exclame un petit moineau.
4: Il est vraiment laid! Même les chauves-souris ont plus de charme que lui!
7: Dit une hirondelle.
3: Les autres oiseaux éclatèrent de rire avant de regagner la forêt.
8: Qu'est-ce qui est moche?
3: Pendant ce temps, le bel ardent cherchait un endroit pour se reposer. Sa rencontre avec Dieu l'avait agacé et il fomentait déjà une vengeance. Il arrive alors près d'un grand lac du Morvan. Soudain, posé sur la rive, il baisse les yeux. Aussitôt, il pousse un cri de terreur. Horrifié, il se demande qui est ce monstre qui le regarde. C'est alors qu'il comprend. L'horrible oiseau n'était autre que lui-même. Des plumes sombres avaient remplacé le somptueux plumage pourpre. Les yeux de diamant n'étaient plus que deux trous noirs, sans vie. Un chagrin immense le secoua au souvenir de sa splendeur d'antan. Non loin de là, une jeune bergère rentrait ses moutons. Elle s'arrêta près du ruisseau où s'attardait le prince déchu. Elle sursauta en le voyant.
7: Quel oiseau affreux! On était ressorti tout droit de l'enfer! Un chat-huant, à n'en pas douter! Une vraie créature diabolique! Vite, fuyons avant qu'il ne nous fasse du mal!
3: En arrivant à Saint-Léger-Vauban, elle fit le récit de sa rencontre avec le fameux chat-huant. À partir de ce jour, le bel ardent fut appelé ainsi. Le jour, il se cachait pour ne pas être vu, et le soir, il rôdait autour des chaumières en quête de nourriture. En plus, il n'était plus immortel. Ultime punition divine.
2: Mais l'histoire ne s'arrête pas là.
3: Souvenez-vous du petit rossignol qui avait demandé une des plumes du bel ardent. Un soir, en croisant le chat-huant pleurant, il lui dit
4: « C'est vrai que tu as été bien méchant avec moi, mais j'ai pitié de toi et si tu le souhaites, je passerai les nuits d'été à tes côtés. Peut-être que mon chant allégera un peu tes souffrances. »
3: Le chat-huant accepte, soulagé d'avoir enfin trouvé un confident. Il ignorait encore à quel point au cours des siècles, il serait rejeté et maudit.
2: Son calvaire ne faisait que commencer.
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9: 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Ah, je suis trop fier de mon jingle, j'en suis fier. Je l'assume, j'en suis fier. Comment ça va les gens sur Ici Picardie? C'est la Camini Minute, votre chronique de la joie et de la bonne humeur. Écoutez-moi, ça va, sauf que je suis encore un petit peu ému, parce que comme beaucoup de Français, j'ai vu le biopic sur la vie de Philippe Nicolic des To Be Free partir un jour. Sans retour, c'était émouvant. Il paraît que Caris, le rappeur, l'a vu et il a pleuré. C'est pas vrai. Je précise que c'est pas vrai parce que j'aime mon nez, ok, je veux le garder. Les années 90, nous, on a connu les grandes manias, les plus belles manias. Michael Jackson mania, Club Dorothée mania, Patrick Bruel mania. Et vous, vous avez quoi? La Chikung mania. Voilà, c'est Chikungunya, c'est nul, nul. Nous, on a connu des manias de ouf, on a connu les boys bands. Et au final, les To Be Free, qu'est-ce qu'ils faisaient? Ils faisaient un peu de la dance et de la techno. Vous connaissez cette musique? La musique avec des textes extraordinaires, dignes de Baudelaire, de Balzac et de Molière. Il y a un Américain, il est arrivé, il a dit... I like to move it, move it. I like to move it, move it. I like to move it, move it. You like to move it. I like to move it, move it. I like to move it, move it. Ça, c'est même pas un refrain. C'est un mantra, les gars. Extraordinaire. Les Allemands, ils ont vu ça. Ils ont dit, OK, nous aussi, on va s'y mettre. Eins, weins, Polizei. Drei, vier, Grenadier. Fünf, sechs, Sainte Kirche. Siete Nacht, gute Nacht. Je suis pas très fort en allemand, j'ai fait ce que j'ai pu. Mais on sentait le niveau du texte. Il y a un mec qui avait écouté ça, il a dit « Ok, d'accord, vous voulez jouer ça ?» Tout ta, tout ta, tout ta ta. Tout ta, tout ta, tout ta ta. Lui, on pensait qu'il avait fini le game. Mais non, après, les mecs qui se sont dit « Nous, on fait plus de mots, on fait juste des sons. » Pi, pa, pa, palopo. papa palopo, pi papa palopo. Même les chanteurs, ils comprenaient même plus ce qu'ils disaient.
8: I'm a scatman.
9: Vous allez pas me faire croire que le mec, il comprenait ce qu'il disait. Voilà, c'était ça les années 90. De la créativité, des chansons à texte. Mais bon, toutes les bonnes choses ont une fin. Les années 90, elles sont parties. Un jour, sans retour, effacées. Votre amour, sans se retourner. Excusez-moi, je suis encore ému par le téléfilm sur Philippe Nicolic.
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10: Son titre, Les Cadors, c'est l'histoire d'un homme qui se croit être l'un des fils de Kadhafi. Il part dans le désert du Sahel, dans l'espoir de retrouver le trésor de l'ancien dictateur libyen. Jérémy Ferrari, lui, est né en 1985 à Villesmeuse. Son nom de famille, c'est Larzière. Il grandit à Charleville, ses parents sont commerçants. C'est un passionné de théâtre depuis son adolescence. Dès 15 ans, il pousse les portes du théâtre de Charleville pour apprendre le métier. À 16 ans, il se choisit comme nom de scène Ferrari. Il se produit dans des bals et des maisons de retraite des Ardennes. Il met en scène ses premiers one-man shows et suit aussi des cours de théâtre à Paris, au célèbre cours Florent. Jérémy se distingue des autres humoristes car il aborde des sujets graves de manière cynique et souvent décalée. Il navigue entre provocation et réflexion. Dès octobre 2010, ses apparitions dans l'émission On ne demande qu'à en rire sur France 2, animé par Laurent Ruquier, ne passe pas inaperçu.
11: Jérémy Ferrari.
10: Jérémy fait vite partie des invités réguliers, comme Olivier de Benoît, l'humoriste rémois. Vend de pièces à Beyrouth confirme son talent de comédien engagé. Il traite de la guerre et des conflits géopolitiques.
12: Alors, action contre la faim, ils ont un petit peu d'argent de côté. Ils ont 40 millions d'euros de côté. Et ils t'expliquent pourquoi dans leur bilan comptable, c'est un cas de coup dur.
13: Mais quel coup dur ?
12: C'est parce qu'il y a des gens qui meurent de faim qu'il y a action contre la faim.
13: Donc le coup dur, ça serait qu'ils aient plus faim alors.
10: En 2017, il frappe encore plus fort avec Anesthésie Générale. Ce spectacle est une véritable critique de notre société et de ses dérives. Politique, économie, santé, tout y passe. Il se raconte aussi dans un livre où il dévoile ses addictions, dont l'alcool. C'est un artiste attachant et à part dans l'humour français. Il aime revenir dans son Ardenne natale. Il n'oublie pas ses racines. Jérémy Ferrari, c'est l'un des trésors de Champagne-Ardenne.
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1: Vous écoutez Sierra Marios avec Mort à la guerre, chanson co-signée avec Serge Lama.

0: Caio, c'est un artiste complet qui collabore régulièrement avec Fabienne Thibault, Pierre Billon, Gérard Lenormand ou Didier Barbelivien. Et qui partage sa vie entre le soleil d'Ardèche, Marseille, sa ville natale, et Paris. Guerre, premier extrait de l'album Auteur de France de Sierra Marios. Un coup de cœur ici de Romardèche.
1: Mort à la guerre.
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3: Bonjour, ça se peut pas Gali.
4: Eh bien, monsieur Thomas, j'ai envie de dire bonjour, et Dauphinoise, bien le bonjour également.
3: Alors,
4: voilà.
3: Pour ce Dauphiné Tour, où est-ce qu'on part aujourd'hui?
4: Oh, vous allez voir, on va pas partir très loin, ça va vous surprendre. Aujourd'hui, allons nous promener dans la grande agglomération grenobloise. Oui. Saint-Égrève.
3: Ah, je connais bien.
4: Ben, justement, taisez-vous, ne dites rien, dites pas de bêtises, s'il vous plaît. Admettez qu'on a beaucoup battu la campagne ces derniers temps, alors qu'elle nous avait pas fait grand-chose, cette pauvre campagne.
3: Non.
4: Mais on l'a bas. Alors, hop! C'est la journée urbaine. Plusieurs raisons nous font venir dans cette ville iséroise. Bon, ben la première, vous alliez le dire, bien évidemment, maintenant les gens vont le savoir, c'est que c'est là où demeure Monsieur Thomas.
3: Eh oui.
4: C'est votre ville, vous êtes né là-bas?
3: Non. Non, mais j'y habite depuis
4: un petit
3: moment.
4: Vous êtes né en Allemagne, vous? Non plus. Bon, d'accord. Monsieur Thomas, qui bien sûr connaît le nom des habitants des lieux. Alors, pas tous les noms propres, hein, mais...
3: Non.
4: Donc ce sont les...
3: Saint-Égrévois et les Saint-Égrévoises.
4: Bravo, eh bien voilà, tout le monde ne le sait pas forcément. Et non, Saint-Égrivoise.
3: Non.
4: Bien évidemment, ça n'est pas le genre du coin. Enfin, à moins que vous ayez quelques noms à me citer.
3: Non.
4: Restons-en là. Faut pas qu'on fasse un quart d'heure. Mais nous sommes aussi à Saint-Égrève parce que c'est la ville qui a reçu en 2021